0: aménagé.
1: D'accord.
0: Donc j'étais à l'école des enfants du spectacle dans le 5e.
1: Okay. Ah oui, c'est pas à côté.
0: Voilà, et après j'étais au lycée Racine à Saint-Lazare.
1: Alors je vais quitter un instant Paris. Vous avez parlé de d'avoir été un peu élevé finalement comme une touriste. Et ce tourisme, ouais, vous l'avez fait avec vos parents parce qu'il y a, oui, quelque chose de très important quand vous étiez plus jeune, c'est le camping-car.
0: Ah oui. Ah, on a sillonné alors l'Europe pour le coup, la France aussi, bien sûr, en camping-car Orange, Volkswagen.
1: Ah, je vois très bien.
0: J'ai peut-être pas le droit de dire une marque, sinon faut dire
1: c'est
0: Audi
1: fait, mais c'est pas grave. Renault.
0: Et Nissan.
1: C'est
0: voilà.
1: Fait.
0: Et vraiment l'image d'Épinal, des babacool en camping-car Orange.
1: Alors vous alliez plutôt en Suisse, vous l'avez dit,
0: oui,
1: en Allemagne, en Italie, c'est ça.
0: Voilà, ouais. On a fait le tour de l'Europe, mais comme on y allait relativement lentement,
1: ouais,
0: on traversait aussi la France pour y aller.
1: Est-ce qu'il y a un lieu comme ça, ou des villes, des régions que vous avez découvertes, vous vous souvenez, enfant,
0: je me souviens qu'on est passé par le sud de la France. Alors, mes parents n'aimaient pas trop. Pour le coup, ils adoraient la côte atlantique. Ils n'étaient pas très méditerranéens. Je me souviens que pour eux, c'était pas la vraie mer, quoi. C'était,
1: ouais,
0: pas déchaîné. C'était pas. Et je me souviens avoir mangé un pan bagna. Ça devait être vernis ou un truc comme ça. Et
1: ouais,
0: mes parents disaient, oh, puis en plus, c'est plein d'huile. Enfin, il y avait un truc comme ça où ils n'aimaient pas trop la Méditerranée. Moi, j'ai appris à la connaître plus tard et à l'adorer aussi.
1: Du coup, c'est comme ça que vous découvrez la France, en fait, enfant,
0: ouais.
1: Hein, que vous baladez.
0: Mais les campings, c'est extraordinaire. Hein.
1: Enfin, moi, je n'ai jamais vécu ça. Donc,
0: Pour un enfant, c'est vraiment génial. Parce
1: c'est
0: que
1: l'aventure.
0: C'est l'aventure.
1: Exotisme.
0: Vraiment. Et puis, alors, c'était, avec mes parents, c'était vraiment l'aventure. C'est-à-dire que ce n'était pas planifié. On avait la carte Michelin déployée avec mon père qui faisait le copilote. Et on allait à un camping presque au hasard. Si on aimait bien, on y restait plus longtemps. Si on n'aimait pas, on repartait le lendemain.
1: Ouais.
0: Et puis en fait en camping on fait tout le temps des copains parce qu'il y a des enfants qui sont là et qui pareil cherchent à jouer avec les voisins.
1: C'est dur parce que c'est des copains d'une journée,
0: oui,
1: ou trois jours.
0: C'est vrai,
1: c'est pas facile ça parce qu'on s'attache vite.
0: Oui, on s'attache et en même temps ça permet d'avoir une espèce de vie sociale un peu immédiate où on s'ouvre un peu à l'extérieur. J'ai vraiment adoré ça. Puis en plus on partait en famille, je partais avec mes cousins anglais souvent,
1: ouais,
0: qui venaient avec nous.
1: C'est vrai que vous avez cette image, vous l'avez évoqué. C'est votre maman qui conduisait.
0: Oui.
1: C'est votre papa qui avait la carte Michelin. Ça,
0: oui,
1: sent bon, la carte Michelin. On l'a tous souvenir d'un papa,
0: oui,
1: ou d'une maman avec la carte Michelin.
0: Et alors lui, l'engueulard, que lui, il savait pas conduire. Mais alors, c'était. Mais tu l'as encore. Enfin, c'était en anglais, donc je voulais pas. Je vous le fais en. Puis alors, il y avait aussi des mots un peu fleuris. Et tu l'as, t'as encore loupé la sortie. Enfin, c'était vraiment des scènes de film. Moi, j'ai vécu.
1: Et vous dites, c'est ça. C'était comme dans un film ce que vous avez
0: vraiment
1: vécu cette enfance.
0: Ouais, vraiment.
1: Avec ce camping-car. On va continuer de se balader parce qu'il n'y a pas que le camping-car. Juste une question. Vous n'avez pas reproduit ça avec vos enfants, le camping-car. Vous êtes.
0: Non. Franchement, j'aurais aimé. Après, le problème entre guillemets, c'est qu'avec mon mari, c'était pas. On peut pas faire, voilà, tout ce qu'on pourrait faire avec.
1: En dehors de France, peut-être.
0: En dehors de France, quoi qu'il y a beaucoup de touristes français quand on va en Europe à l'étranger, mais moi, j'aurais vraiment adoré. Ouais. Je pense que mes enfants auraient adoré aussi.
1: Pour ceux qui l'ignorent, c'est Nagui, le mari de Mélanie Page.
0: Voilà.
1: Qu'est-ce qu'il y a sous vos pieds?
0: Qu'est-ce qu'il y a sous mes pieds?
1: C'est une drôle de question, je vous l'accorde. Je vous demande ça, je ne vous laisse pas répondre parce que les propos à fou. On va s'intéresser à la revue des merveilles.
0: Ah, voilà.
1: Benoît Prospero qui passe en revue donc les merveilles de notre,
0: oui,
1: planète. Et il est temps aujourd'hui, ce soir, de regarder sous nos pieds.
2: Est-ce que quand vous marchez dans la rue, il vous arrive de penser un seul instant à ce qui se trouve sous vos pieds? Nous voici grâce à Ici Gare Lozère avec Constance Hélissé du syndicat mixte des Gorges du Gardon. Alors, il y a quoi en vrai sous nos pieds?
3: Alors, sous nos pieds, il y a un monde invisible et fascinant qui est le sol.
2: Ça a l'air simple dit comme ça, mais ça veut dire quoi? Il y a un monde.
3: Il faut savoir que un seul gramme de sol contient des millions de bactéries, des kilomètres de filaments de champignons, des acariens, des collemboles, ce sont des microscopiques gerbilles, et évidemment des vers de terre. C'est ce qu'on appelle la vie du sol.
2: Et quelle vie, mes amis! Le monde qui se trouve sous nos pieds est encore plus extraordinaire que celui qui se trouve sur Terre. Et comment ça marche?
3: Donc il faut voir ça comme une usine avec plein d'employés qui ont des rôles très différents et très variés, mais qui sont indispensables pour arriver au produit final, qui est la libération des nutriments pour la plante.
2: Et ça veut dire quand même que dans le sol, il y a des êtres vivants qui nous offrent ce que nous appelons ni plus ni moins que la fertilité, grâce à laquelle nous vivons. Et donc, par exemple, qui vit dans le sol ou sur le sol?
3: Par exemple, les bousiers qui vont venir rouler les différentes crottes des animaux à la surface du sol pour pouvoir ensuite les y déposer. On va retrouver certaines catégories de vers de terre qui font des allers-retours entre la surface et la profondeur pour venir enfouir toutes les feuilles, toutes les restes, tout le couvert végétal qui s'appelle l'humus lorsqu'on se balade dans une forêt. Ensuite, la matière se fait attaquer, entre guillemets, parce qu'elle se fait manger par d'autres espèces qui se relaient. Donc ça va être des arthropodes, des collemboles. On retrouve aussi des mini-scorpions dans le sol.
2: Et finalement, le résultat, c'est quoi donc ?
3: Tous ces animaux-là vont avoir un rôle précis, vont venir soit dégrader la matière physiquement, soit la dégrader chimiquement, pour qu'ensuite puissent être libérées les différentes molécules que sont l'azote, le phosphore ou le potassium, pour les cultures.
2: Et ben voilà. Et simplement pour finir, sachez que la formation d'un sol d'environ 1 mètre à 1 mètre 50 peut demander 10 000 à 100 000 ans. Et écoutez bien, il y a plus d'êtres vivants dans une seule poignée de terre que d'humains sur la planète. Et ça, c'est une merveille. Merci Sigard Lozère et Constance Elissé du syndicat mixte des Gorges du Gardon, le site gorgesdugardon.fr.
1: Merci beaucoup Benoît Prospero, et sachez aussi que mettre les mains dans la terre rend heureux. Et vous arrive de jardiner, Mélanie Pain ?
0: Moi, ce que je fais, mais quand les gens ne me regardent pas, sinon ils me prennent pour une folle, c'est prendre les arbres dans mes bras.
1: Ouais.
0: Vraiment, alors j'adore la nature en règle générale, et je crois beaucoup à l'énergie qui émane des arbres, et donc je leur fais des câlins.

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2: Et nous poursuivons notre balade, et cette fois dans Il n'y a pas que Paris dans la vie, changement de décor et de personnalité. Elle est animatrice, journaliste, mais aussi romancière. Sidonie Bonnec s'est prêtée au jeu d'Éric Bastien et a ouvert l'album de ses souvenirs. Quels sont les endroits qui ont laissé une trace? Où a-t-elle grandi, voyagé, aimé revenir? Et surtout, qu'est-ce que ces lieux racontent de celle qu'elle est devenue? C'était lundi dans Il n'y a pas que Paris dans la vie. On réécoute cet échange.
3: Père Reims, on l'a évoqué tout à l'heure, vous y êtes resté à peine et vous allez beaucoup voyager au gré des mutations de votre papa joueur professionnel. Vous irez notamment à Brest, Sidonie Bonnec, mais alors ça va pas s'arrêter là, on a un petit peu évoqué le sud de la France, on a écouté quelques cigales tout à l'heure. Et avant de parler d'Aix-en-Provence, je crois qu'il y a eu Martigues.
4: Oui, il y a eu Martigues. C'est bizarre, j'ai des souvenirs d'école et de piano,
3: et vous
4: voyez.
3: Vous avez quel âge?
4: J'avais 4-5 ans,
3: ouais,
4: c'est ça, voilà, à peu près. Et... en fait, c'est surtout des souvenirs de week-end. Vous savez, ces week-ends où vous allez, soit vous prenez la voiture, vous allez au bord de la mer. Il y a toujours de la mer, il y a des pinèdes. Vous pouvez toujours faire des pique-niques. Voilà, c'est des régions quand même. C'est une région extraordinairement agréable à vivre.
3: Alors, ce qui est intéressant, c'est que là, vous allez vous poser en région PACA pendant quelques temps.
4: Parce que c'était tout le temps des
3: courts séjours.
4: C'est vrai.
3: Là, vous allez rester
4: 2-3 ans.
3: Vous allez rester quand même une partie de l'enfance, de l'adolescence.
4: Hein, oui, c'est vrai. Aussi, ouais. Aix-en-Provence, c'était jusqu'à mes 11 ans.
3: La Venise provençale, juste pour rappeler que c'est le nom que l'on donne à Martigues.
4: Oui, c'est vrai, la Venise provençale.
3: Si je vous dis les temps de Berre, si je vous dis.
4: Mais oui, bien sûr.
3: Mais oui, la Côte Bleue.
4: Les ports, mais oui, j'étais toute petite quand même. Hein.
3: Le miroir aux oiseaux.
4: Ça, je me souviens plus. C'est quoi?
3: C'est un des noms du port que l'on donne côté de Martigues.
4: C'est vrai que le port, je m'en souviens.
3: Vous alliez à l'école.
4: Oui.
3: Et vous allez à l'école ensuite à Aix-en-Provence.
4: Oui, je me rappelle de ma maîtresse, Madame Bartoli.
3: Qu'est-ce qu'elle a fait, Madame Bartoli?
4: Elle était adorable.
3: Ah, bah tant mieux.
4: Elle me donnait envie de travailler.
3: Est-ce qu'elle fait partie de ces gens qui vous ont donné envie, justement, d'aller loin dans vos études ou dans votre vie? On a des visages comme ça, gens importants.
4: Il y a trois femmes, à chaque fois, ce sont des femmes, bon, c'est un hasard, qui m'ont donné envie d'écrire. Qui m'ont donné envie d'inventer. On faisait des exercices autour de Molière, on faisait du théâtre, mais des petites choses toutes modestes, mais ça, elle excitait notre curiosité, notre créativité. Et je me rappelle de ça, et je me rappelle qu'à ces moments-là, je me suis dit, oh, un jour, j'aimerais bien raconter des histoires, j'aimerais bien faire ça, mais ça semblait tellement écrire un livre,
3: c'est
4: ça, je pense que c'est pour les autres.
3: Premier livre, 100 000 exemplaires, c'est plutôt là. Ça y est, les preuves, elles sont.
4: J'ai attendu 40 ans avant d'écrire. Enfin, j'écrivais des nouvelles, mais.
3: C'est l'âge de la maturité.
4: Voilà. Ben oui, vous savez, ça sédimente hein, dans le cerveau d'un être humain. Il faut du temps. Il faut avoir vécu des choses.
3: Et vous en avez vécu. Quand on arrive dans le Sud, on découvre aussi une mentalité, une culture.
4: Ouais,
3: vous êtes acclimaté assez facilement. On dit souvent que les Bretons sont un peu froids. Vous étiez à Brest, même pas longtemps, même gamine. Le Sud, c'est un peu plus.
4: En fait, les Bretons ne sont pas froids, mais on est. Parce que je suis quand même bretonne.
3: Je suis dans des stéréotypes.
4: Il y a peut-être un côté, oui, je sais. Il y a peut-être un côté où on peut être plus casanier, qui est peut-être un peu lié au temps aussi. Alors dans le sud, il y a un peu plus de bonhomie, mais il peut y avoir aussi un petit peu plus de superficialité parfois.
3: Ouais.
4: Donc, mais moi, je me suis toujours adaptée. D'ailleurs, quand je suis arrivée dans le sud de la France, j'ai commencé à prendre l'accent du sud. Donc je disais plus rose, mais rose.
3: Et vous l'avez reperdu à nouveau?
4: Alors rose, je dis souvent, j'ai des mots comme ça qui reviennent, mais je crois que je voulais m'adapter aussi.
3: Ouais.
4: Donc, mais j'ai adoré, franchement. Une fois qu'on a l'habitude de déménager, ça devient un jeu presque.
3: Aix-en-Provence, le chemin de l'école, c'est près de la Torse.
4: Oui.
3: Alors c'est une rivière, la Torse.
4: Oui, c'est vrai.
3: Alors, c'est un espace, j'ai regardé les photos, c'est un espace un peu aménagé.
4: Oui, ça a dû changer depuis 30 ans.
3: J'ai regardé les photos récentes, hein, c'est assez ombragé, il y a beaucoup d'arbres.
4: Je me rappelle des galipettes, il y avait des petites collines. L'hiver, quand il neigeait, on descendait sur des sacs poubelles. Et je traversais ce parc de la Torse pour aller à l'école, dans ma petite école où j'ai rencontré ma super amie Agnès Monnier, que je salue, qui vit à Nantes aujourd'hui, qui est avocate, à qui j'ai parlé il n'y a encore pas longtemps, vous imaginez, ça fait 40 ans. Et on adorait Aix-en-Provence parce que c'était très nature et en même temps petite ville urbaine joyeuse avec son festival, c'est quoi, un festival d'opéra ou je sais plus, je me rappelle, il y avait ça.
3: Non, les festivals ne montent pas dans les Bouches-du-Rhône, dans le Var.
4: Il se passait tellement de choses, on était bien.
3: Mais vous viviez où, Aix-en-Provence?
4: Je vivais près de la Torse, en face du cimetière, vous voyez, à gauche.
3: Donc de mes fenêtres. Maison,
4: non, mais c'est peut-être ça qui m'a inspiré les thrillers que j'écris aujourd'hui. Non, je vous promets, ma chambre
3: donnait
4: sur un cimetière.
3: Ouais.
4: Donc certaines nuits, je voyais des feux follets. J'ai dit à mes parents, je crois qu'il y a des fantômes. Ils m'ont dit, non, je crois que c'est un feu follet. Je dis, mais qu'est-ce que c'est que ça? Ce gaz qui sort.
3: Oui, bien sûr.
4: Non, mais je dis pas ça pour vous, je dis ça pour les auditeurs, parce que moi, je trouvais ça feu follet. Bon, je connaissais pas.
3: Non, parce que les fantômes du vivant, les fantômes du passé, vous allez les croiser dans la fin
4: Ça m'a bien alimenté. Mais vous voyez, ça ne doit pas venir de nulle part, ça.
3: Le cours Mirabeau?
4: Ah, le cours Mirabeau, bien sûr. Ah, vous savez, j'y suis retournée. Alors, incroyable. Enfin, incroyable pour moi. Hein. Ça vous intéresse.
3: Ça tombe bien, vous êtes notre invité, donc ça nous intéresse.
4: Écoutez, je fais comme si ça allait vous intéresser. Quand j'étais en école de journalisme, à Paris, je ne redirai pas Paris, je voulais faire de la radio. C'était ma passion. Hein? Eh bien, vous savez où j'ai fait mon stage de radio ? À France Bleu Provence, à Aix-en-Provence. Donc, 15 ans plus tard, je débarque ici Provence aujourd'hui, je débarque avec ma petite valise et mes parents m'avaient loué 5 mètres carrés sur le cours Mirabeau. Et c'est là que j'ai.
3: Pour le coup, c'est à deux pas. Pour ceux qui connaissent pas Aix, le cours Mirabeau, il est à deux pas de la radio.
4: Exactement. Et j'ai fait là mes premières armes à la radio. Oh, c'était très dur.
3: Alors la radio, moi qui l'ai connue aussi, cette radio quelques années après vous, y a tout un nouveau quartier, le quartier Sextus, quartier de la Méjeanne, qui s'est ouvert autour. Moi, je me demande même si j'ai pas vu Pasino se construire.
4: Voyez, c'est un peu loin pour moi déjà. Ouais. C'était une super expérience. Je me rappelle, je conduisais très mal et je partais en voiture faire des reportages à Marseille. Non, je me disais, mais je vais jamais revenir vivante.
3: Vous avez évoqué les ruelles, c'est ça qui vous a marqué, les fontaines, c'est vrai qu'il y en a beaucoup.
4: Je suis très urbaine. Moi, j'adore la nature, mais j'adore la ville. Un de mes plus grands plaisirs dans la vie, c'est de me balader seule dans une ville. Je me sens libre. J'aime la pierre, j'aime les fontaines, j'aime les noms des rues. J'ai vraiment une passion pour ça. Mmh. Et les rues aixoises sont uniques. C'est quelque chose qui me manquera toute ma vie, quoi. Vraiment, et pourtant, il y a d'autres jolies villes, mais les rues aixoises sont sublimes.
3: J'ai pris quelques noms, des villes qui sont autour, Bouc-Bel-Air.
4: Ah oui, Bouc-Bel-Air. Oui.
3: Un souvenir particulier à Bouc-Bel-Air ?
4: Non, pas du tout.
3: Salon de Provence ?
4: Oui. Moi, c'est surtout la montagne Sainte-Victoire.
3: La Sainte-Victoire.
4: On allait souvent, que Paul Cézanne a dessiné. Ça me fascinait. J'avais des cartes postales avec les déclinaisons de la Sainte-Victoire par Paul Cézanne.
3: Au bagne,
4: ouais, je m'en souviens pas très bien.
3: Bertuis.
4: Oui. On est
3: Port de Bouc.
4: Port de Bouc.
3: Ah, vous avez connu les sardinades de Port de Bouc.
4: Ah oui. Mais j'adorais ce nom Port de Bouc quand j'étais petite. C'était hyper délicieux à prononcer ça.
3: Moi, j'ai fait les sardinades. C'est extraordinaire. Ça, on a des grandes soirées où on mange comme ça. Attendez, Sidonie.
4: Attendez. C'est vous qui pêchez la sardine, donc, là, aujourd'hui.
3: Je pêche la sardine, mais il y a une plage, je cherche.
4: Moi, je la mange.
3: Allez-y. Votre plage. Elle était où, votre plage ?
4: Vous savez que je m'en rappelle pas.
3: Oh, bah, il y a bien un coin où vous alliez, là. Je sais pas, la Couronne, à Carreau.
4: Et je sais, vous savez que je sais.
3: À Martigues, à Marseille, à David.
4: Alors, on allait plutôt à Martigues, mais peut-être la Couronne, ça me dit quelque chose. Vous savez que je me revois à la plage, je me rappelle plus du nom de la plage.
3: C'est pas très loin d'Aix-en-Provence, ça me plaît beaucoup. La plage de la Carreau, la plage de la Couronne.
4: Ouais, non, ça devait être là.
3: Vous aviez à la plage, vous l'avez dit, la mer, c'est un élément très, très important pour vous.
4: Très important. On était avec mes parents, avec le grand, je me rappelle, on arrivait avec, vous savez, le gros parasol qu'on plantait comme ça. Et on restait des heures. Je me rappelle. Voilà, j'ai passé des heures dans l'eau à ramasser des petits bouts de coquillages, à me baigner. C'est une enfance de rêve, en fait, hein, l'enfance au bord de la mer.
3: Maillot de bain, j'essaye de faire un lien comme je peux, mais c'est pas mal, parce qu'on va parler de sous-vêtements féminins.
4: Pas de mon maillot de bain.
3: Non, j'essaye de faire un lien un peu capillotracté, je vous l'avoue. Ici, ça entreprend une matière de sous-vêtements féminins. Alors, il y en a pour tous les goûts, Sidonie, et toutes les envies, vous allez l'entendre. Aujourd'hui, Catherine Quicandon, vous avez choisi une gamme qui nous respecte.
5: À La Rochelle, la lingerie féminine est absorbante.
6: Oh, dis donc, c'est joli, ça, c'est quoi? C'est du cachemire?
7: C'est du coton.
5: En lin, plutôt, c'est la matière qu'ont choisi Arnaud et Beverly pour leur marque L'Intime Conviction.
8: C'est une gamme de produits absorbants, destinés dans un premier temps aux règles féminines, parce que c'est le domaine d'où on vient. Quand on a des petites fuites urinaires, ces produits qui sont aussi parfaitement adaptés.
5: Les culottes absorbantes et les serviettes hygiéniques lavables sont fabriquées dans des ateliers à Chizé, dans les Deux-Sèvres, et à Chauvigny, dans la Vienne. Le lin, lui, est produit en Normandie. Seuls les élastiques viennent d'Espagne et les attaches des brassières d'Allemagne. Pas le choix, ils n'en ont pas trouvé en France. Mais alors, pourquoi des sous-vêtements réutilisables ? Car on ne va pas se mentir, une protection jetable, c'est quand même très pratique. Quand on a besoin d'en changer au milieu de la journée, on la jette à la poubelle. Et là, ce n'est pas le même topo. Alors Arnaud Lacoste, que nous dites-vous ?
8: Vous êtes encore nombreuses à utiliser des protections jetables. On sait que ces protections-là sont mauvaises pour la santé, nuisibles à l'environnement. Vous êtes nombreuses à avoir déjà essayé des produits menstruels réutilisables, donc des culottes menstruelles ou des serviettes réutilisables. C'est mieux. Essayez le lin, vous allez voir. C'est frais, c'est léger, c'est hypoallergénique. Et vous allez normalement être agréablement surprise.
5: Je n'en doute pas. Pour le prix, c'est plus cher. À partir de 17,90€ pour la protection hygiénique et 44,90€ pour la culotte. Il y a aussi une brassière, mais là aussi, Arnaud a un bon argument.
8: Quand vous regardez le prix que vous dépensez pour les protections jetables, aussi, c'est-à-dire les serviettes conventionnelles ou les tampons conventionnels, et que vous passez à des culottes menstruelles réutilisables ou à des serviettes réutilisables, vous faites sur la durée de votre vie de femme, vous allez utiliser ces produits-là, vous faites à peu près 50% d'économie. Alors c'est un investissement, parce qu'au départ on vous dit oui, mais il faut acheter entre 4 et 5 culottes pour pouvoir faire un roulement, pour pas être obligé de laver tous les jours pendant la semaine où vous avez vos règles. Bah oui, effectivement, il y a un petit investissement, mais il faut le considérer comme un investissement, c'est pas à perte. C'est-à-dire que c'est pas des produits que vous jetez dès que vous les avez utilisés. Et surtout, c'est pas des produits dans lesquels vous avez du plastique et des matières chimiques.
5: Et ça, ça n'a pas de prix. Enfin si, mais vous avez compris. 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Merci à Fabien d'ici La Rochelle pour cette idée intime et convaincante. Ici, ça entreprend l'Intime Conviction, une gamme de lingerie absorbante en lin qui nous respecte.
3: Merci
4: c'est
3: Catherine.
4: Super. Et il faudrait que ce soit remboursé par la Sécurité sociale.
3: C'est une bonne
4: car
3: idée,
4: car les femmes
3: ça.
4: N'ont pas le choix d'avoir leurs règles ou pas. C'est aussi ce qui donne naissance aux êtres humains et aux hommes. Et donc, il va falloir réfléchir à ça. Mais je trouve ça très bien ce qu'ils font.
3: Vous êtes partie toute seule, Sylvie Baudet.
4: Oui,
3: je vous ai même pas proposé d'agir.
4: C'est notre quotidien de femme et merci d'en parler.
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17: Et nous voilà déjà dans la deuxième partie de cette heure sur Ici. Toute la semaine, Éric Bastien vous fait découvrir les parcours très différents de ses invités, mais avec toujours ce même fil rouge, la France telle qu'ils la vivent et la ressentent. Ça s'appelle « Il n'y a pas que Paris dans la vie » et parfois, avec ce voyage passe, vous allez voir, par la famille, les souvenirs transmis, les lieux où l'on a grandi ou ceux que l'on a découverts plus tard. C'est notamment ce qu'est venu raconter Arthur Jugnot. Le comédien était au micro d'Éric Bastien, avec ses souvenirs, ses attaches et quelques étapes importantes de son histoire. On retourne avec lui sur les routes de France.
18: On a beaucoup voyagé déjà, on a été dans pas mal d'endroits, on s'est arrêté en Avignon, je sais pas d'ailleurs si on dit à Avignon ou en Avignon.
19: Ah, il y a deux écoles.
18: Ouais, il y a deux écoles, ouais. Et toi, c'est quoi ton école ?
19: Moi, je dis à Avignon.
18: Tu dis Avignon. On a parlé du Théâtre des Béliers. Je reviens sur le fait qu'aujourd'hui, tu diriges, co-diriges quatre théâtres à Paris. Le Splendide, la Contrescarpe, la Comédie de Paris, où tu joues, et la Renaissance.
19: Tout à fait.
18: C'est énorme. On a parlé d'entrepreneuriat il y a un instant. C'est compliqué à gérer quatre théâtres.
19: Oui, mais je suis pas du tout seul. Je suis associé avec Morgan Spielmaker et Boris Soula. Enfin, j'ai différents associés en fonction des lieux et on a une équipe, on est très staffé, etc. Moi, c'est pas une volonté de diriger des lieux. Ça s'est fait avec les opportunités et les rencontres de la vie, mais c'est surtout la volonté d'être libre artistiquement. Et le fait d'être directeur de théâtre, je peux dire, tiens, si on montait une comédie musicale parodique et déjantée sur la vie de Jeanne d'Arc, elle n'entend pas des voix, elle entend des chansons, t'es d'accord ? Je me pose la question à moi-même. Oui, je suis d'accord, et on le fait.
18: Ça vous dépendez presque.
19: Ça m'évite
18: de
19: devoir aller convaincre des gens.
18: C'est une bonne technique, c'est une bonne astuce.
19: Et donc voilà, donc j'ai toutes les contraintes administratives de travail, de gérer des boîtes. Équipe, ouais. En contrepartie, j'ai beaucoup plus de liberté artistique et c'est ça qui me rend profondément heureux.
18: Il y avait un truc avec Bordeaux aussi il y a quelques années autour du théâtre. Il y a eu un collectif d'artistes où vous avez fait des choses.
19: Je fais partie d'un collectif. On a repris le théâtre des Salinières.
18: Ouais. Bordeaux même.
19: L'année dernière, à Bordeaux, ouais. Et qui est un très très joli théâtre. Et c'est un directeur sur place qui le gère. Enfin, nous, on gère pas le théâtre, mais il y a un actionnariat, en fait. On s'est mis à plusieurs. Il y a Alexis Michalik, il y a le théâtre Montparnasse, il y a Salmé Louche. Enfin, on s'est mis à plein et on a tous mis un peu de sous pour reprendre le lieu. Et on est très heureux de ça. Donc, de temps en temps, on va jouer un spectacle là-bas. Voilà.
18: Comment Bordeaux ? Pour ceux qui ne connaissent pas Bordeaux, on a eu l'occasion d'y passer.
19: Bordeaux, c'est bien Bordeaux. Moi, j'adore Bordeaux. Non, c'est hyper joli, on mange hyper bien. Il y a une ambiance, il y a des bonnes ondes. On n'est pas loin de la mer, non ?
18: Est-ce qu'il y a un endroit en France où on mange mieux ?
19: On mange mieux ?
18: Ailleurs. Vous me dites à Bordeaux, on mange bien. On mange bien dans le sud, on mange bien un peu partout. Est-ce qu'il y a un endroit où tu t'es dit
19: En fait, on mange bien partout, ça dépend de ce qu'on aime manger, mais c'est vrai que tout ce qui est ça dépend. Si je vois un peu fruits de mer, tout ça, on va pas se mentir, tout ce qui est Saint-Malo, tout ce coin-là, la Bretagne, pour se faire un tour
18: de
19: quelques huîtres, ça c'est pas mal.
18: Dinard, Cancale,
19: tout ce qui est les Landes, si on veut prendre un peu de poids, c'est quand même assez formidable pour ça, parce qu'on mange vraiment gras et bien.
18: Ouais.
19: Et puis si on veut une tomate burrata, on peut aller dans le sud.
18: Ouais, mais t'es bien là.
19: Ouais, ça va.
18: Tu fais du sport ou...
19: Je fais du stress.
18: Ouais. C'est pas mal ça. Je fais de la caféine, je fais du stress. On va dans la Drôme ?
19: Je connais un peu la Drôme.
18: Ah, tu t'es marié ?
19: Je me suis marié dans la Drôme.
18: Tu t'es marié où ?
19: À la Drôme provençale, à la Fontaine Minérale, qui est un endroit fabuleux, qui est tenu par des amis et qui est une grande guinguette, et c'est très très joli.
18: Et pourquoi t'as été te marier là-bas hein ?
19: Parce que c'est des amis qui ont une guinguette magnifique.
18: Ça n'a rien à voir, je me suis dit peut-être les origines de sa femme.
19: Pas du tout, famille, non, c'était vraiment un coup de cœur pour un lieu, on s'est dit tiens, ce lieu est sublime.
18: Redonne le nom du lieu, comment ça s'appelle ?
19: La Fontaine Minérale.
18: Moi j'ai vu, j'ai repéré l'endroit, c'est une toute petite commune, j'ai eu 650 habitants.
19: Ouais, Pont de Barret.
18: Ouais.
19: Ouais.
18: 657 habitants recensés en 2023. Ils étaient tous invités, du coup.
19: Ils étaient tous.
18: C'est un peu l'événement. Arthur Junot qui se marie dans un.
19: Non, mais c'était. Il y a le bourg et puis un peu plus loin, il y a la guinguette.
18: 40 habitants au kilomètre carré. Une baignade dans le Roubion, il y a de la pêche,
19: oui.
18: Il y a un site d'escalade. Non, mais c'est juste pour se marier ou tu retournes jamais
19: je peux te raconter ce que tu veux, je ne connais pas du tout la région. mais en revanche, cet endroit est absolument magique. Ouais.
18: Où est-ce que vous allez avec ta femme, maintenant, quand vous décidez de partir en vacances en France ? C'est quoi vos petits coins de paradis à vous ?
19: Eh bien, on essaye de voyager hors de France. Vu qu'on voyage beaucoup pour le travail en France, on essaye de se dire, tiens...
18: Mais t'as forcément un endroit sympa où aussi... Un endroit pour te ressourcer, tu te dis, j'ai envie de me faire
19: non,
18: un
19: on a une maison familiale sur la presqu'île de Gien.
18: Alors voilà, ça je voudrais qu'on en parle, parce que je sais que tu l'aimes beaucoup, cette maison.
19: Et ça, c'est un endroit sublime, on est vraiment au bord de la mer, c'est-à-dire que... Tu prends ta main gauche, ta main droite, tu fais 180 degrés, tu regardes, c'est l'eau, c'est la mer. Et moi, j'aime l'eau. Je m'en parlais du lac tout à l'heure, mais un lac, la mer, tout ça, j'ai besoin d'une rivière, j'ai besoin d'eau. Et ça, c'est extrêmement ressourçant. Waouh ! Quelle réalisation !
18: Alors, on est où, là ? On est sur la presqu'île de Gien ? Ta plage, à toi, elle est où ?
19: Elle est... Alors, c'est plutôt des criques. Moi, je suis plus crique que plage.
18: D'accord,
19: ouais,
18: les criques.
19: Ouais, moi, transat, plage, sable, tout ça, c'est pas... Non, j'ai besoin de sauter, de rocher, de grimper, de voir des poissons. Des trucs.
18: Ça, c'est en tous les cas un endroit voilà, dans lequel tu te sens bien et dans lequel tu peux aller assez régulièrement. Du côté de la presqu'île de Gien, tu fais un peu de bateau ou pas ?
19: Je fais, bien sûr, permis bateau, permis côtier, permis fluvial, je suis au taquet.
18: Et comme papa ?
19: Non, il n'a pas
18: le permis bateau ?
19: Si, bien sûr, mais pas le fluvial.
18: Ah, c'est quoi la différence ?
19: Ah ben, c'est sur les fleuves.
18: Ah oui, tu me diras, évidemment.
19: J'ai le droit de piloter partout.
18: Mais tu te verrais partir comme ça un peu à l'aventure, tu as déjà pensé longtemps sur un bateau par exemple, te couper de toutes tes activités, de toutes tes co-directions.
19: Bah, c'est les fantasmes qu'on a tous. Après, je pense que j'adore le bateau, mais j'ai un peu le mal de mer, donc ça peut mal se passer.
18: Est-ce qu'il y a des endroits qui t'inspirent pour écrire ? Là, il y a tout fait, tout flamme. Tu l'écris, tu joues, tu le mets en scène. Tu t'écris où généralement ?
19: Moi, il y a un endroit où j'adore écrire, c'est dans le train.
18: Donc, en parcourant la France.
19: En parcourant la France. Non, mais c'est parce qu'il y a un truc de... Il y a un bruit constant, on téléphone pas, on n'est pas trop dérangé, et quand on travaille beaucoup, qu'on fait beaucoup de trajets, il y a ce truc où on se dit, ah là, on perd notre temps, et tout d'un coup, c'est un endroit où moi, j'aime bien écrire.
18: Les réseaux sociaux, ta vie, ton œuvre,
19: ouais,
18: tu t'en fous complètement.
19: Ouais, c'est pas
18: vraiment. Parfois, ça peut être très intéressant.
19: Ah non, mais
18: tu vas découvrir pourquoi. Parce que si les réseaux sociaux prouvaient qu'ils peuvent avant tout être un véritable moteur de solidarité, voilà ce que je vais te montrer. Est-ce qu'on va entendre ? Parce que depuis plusieurs mois, figure-toi, un homme cuisine régulièrement des dizaines de repas pour des sans-abri et partage ses recettes ainsi que ses distributions sur TikTok et sur Instagram. Cet été, il a d'ailleurs décidé de quitter sa cuisine parisienne et se balade un peu partout en France. On l'a rencontré au micro de Robin Bernot.
10: Un créateur de contenu s'est lancé dans un tour de France solidaire pour cuisiner pour les sans-abri.
15: Je trouve ça génial, il faudrait continuer en fait.
10: Cet été, Manu Solidaire, c'est son nom sur les réseaux sociaux, a décidé de sillonner une partie de la France pour cuisiner et distribuer des repas aux personnes vivant dans la rue. Et cette tournée, il la partage sur les réseaux sociaux avec ses plus de 400 000 abonnés.
16: Là, tout le monde, les amis, c'est le tout début de soleil.
10: Ainsi, les internautes qui le suivent peuvent faire des dons qui serviront entre autres à financer les ingrédients et les différentes étapes du voyage.
16: Et voilà, petit poulet rôti,
10: il y a quelques jours, Alors, il était de passage à Avignon, où il a préparé plus de 60 repas. Et notre journaliste Clara Baudard en a profité pour le rencontrer.
20: Aujourd'hui, c'est compliqué de se dire que les sans-abri, on veut juste pas les voir. Parce qu'en fait, ils existent, sont autour de nous. Toutes les personnes de la rue, elles ont besoin de manger.
10: Il faut savoir que début août, la mairie d'Avignon a adopté un arrêté municipal anti-mendicité. Une mesure qui ne décourage pas Manu Solidaire de réaliser ses distributions de repas, bien au contraire.
20: Se dire qu'on vire les personnes démunies des centres-villes sans leur donner de solution de repli, c'est un peu se voiler la face et cacher la misère, alors que quoi qu'il arrive, elle restera là.
10: Alors ici, ça marche. Et vous, qu'en pensez-vous ?
7: Je trouve ça hyper cool. Enfin, s'il peut y avoir de l'aide en France, de l'entraide, je trouve ça vraiment génial.
10: J'en ai par exemple discuté avec Juliette qui souhaitait souligner les difficultés de pouvoir bien se nourrir, en particulier aujourd'hui.
7: Il y a de moins en moins d'aides justement qui sont consacrées aux personnes les plus délaissées et les moins aisées dans la population. Donc je pense que c'est vraiment cool s'il y a des initiatives qui peuvent se faire de façon individuelle.
10: Des difficultés pour s'alimenter qui concernent évidemment les sans-abri, mais pas que, c'est ce que m'a rappelé Jade.
15: Enfin, moi je vois les étudiants aussi par exemple, ou les personnes comme ça qui ont besoin d'aide. Non, je trouve ça génial, il faut continuer d'être dans d'autres villes. Ils font que Avignon pour l'instant ?
10: Alors, pas tout à fait. En fait, Avignon faisait partie de tout un circuit organisé dans le Sud-Est. Manu Solidaire est entre autres passé par la Loire, la Lozère ou plus récemment à Marseille.
15: Ok, qui passe en Bretagne. Je trouve que la question de la nourriture en ce moment, c'est compliqué.
10: Pourquoi c'est compliqué ?
15: Parce que les prix augmentent, tout augmente.
10: Grâce à cette initiative, Manu Solidaire crée du lien, une démarche qu'il souhaite poursuivre et continuer à partager sur ses réseaux sociaux, avec toujours cette même envie, celle d'être utile.
18: Et ben voilà, et c'est le mot d'ordre d'ailleurs, tout au long de cette saison sur votre radio, ici, être utile. Robin Bernot, on se retrouve demain d'ailleurs avec toute l'équipe sur ici et sur ici.fr pour mettre en avant toutes les bonnes initiatives un peu partout en France.

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2: Et si vous nous rejoignez, sachez que vous êtes en plein. Il n'y a pas que Paris dans la vie et il reste encore quelques jolies étapes avant la fin de cette heure. Cette semaine, Éric Bastien a rencontré des personnalités venues d'horizons très différents. Mais derrière leur métier et leur actualité, il y a toujours une histoire personnelle. Un village, une ville, une région, une maison de famille ou parfois simplement un paysage auquel on reste attaché. Parmi ces rencontres, celle de Gilles Attaf, à l'origine du label Origine France Garantie. Et avec lui, on parle forcément de fabrication française, de savoir-faire et de ces entreprises qui font vivre nos territoires. Un entretien à réécouter maintenant sur Ici.
3: Vous sentez cet effet bleu-blanc-rouge autour de la certification Origine France garantie? Vous sentez la fierté des gens que vous voyez dans les usines? Il y a cet effet de ce que l'on sait faire, c'est nous qui le produisons, c'est nous qui le fabriquons, il vient de chez nous.
4: Absolument, ils sont très fiers d'ailleurs, c'est pour ça que lorsqu'on fait des remises de certification, à chaque fois, on sent vraiment, je dirais que même la certification Origine France Garantie, qui garantit aux consommateurs, on dit toujours Origine France Garantie, c'est le Made in France Garantie, puisque le Made in France étant déclaratif, régi par le code des douanes européens, nous, c'est une certification. Et on sent que les gens, lorsqu'on fait une remise de certification, ont beaucoup, beaucoup de fierté, et ça se ressent dans toute la société, dans toute l'entreprise. Et moi, c'est ce que j'aime le plus, je crois, c'est aujourd'hui de leur redonner cette fierté, quoi.
3: Comment
4: et
3: vous
4: on sent que le consommateur aujourd'hui a besoin de traçabilité, de savoir où c'est fabriqué, dans quelles conditions. Enfin, il se passe quelque chose autour de nos territoires, de la proximité. On a envie de proximité. Et en fait, Origine France Garantie, c'est la proximité des territoires. Ouais. En fait, c'est ça.
3: Oui, c'est ce qu'on a dit. C'est le maillage.
4: C'est le maillage. C'est tout ça. Et c'est ce qui manquait aujourd'hui de remettre en avant. Voilà. Et aujourd'hui, j'ai vraiment une fierté, c'est que je trouve qu'on participe à remettre en avant cette fierté des producteurs.
3: Quels sont les critères justement pour certifier Origine France Garantie?
4: Alors les deux critères cumulatifs sont, le premier, il faut que toutes les caractéristiques essentielles du produit aient été prises sur le territoire français. En gros, ça c'est le terme exact, mais c'est que toute la fabrication doit être française, hein, toute la transformation du produit. Et le deuxième critère cumulatif, c'est que 50% à minima du prix de revient unitaire sorti d'usine doit être français.
3: On a parlé de Limoges, on a parlé de Valence, on a parlé de ces ateliers, de ces usines que vous visitez du nord de la France. Je voudrais qu'on évoque à nouveau la Corse, parce que on en a parlé dans les reportages, mais la Corse est un endroit que vous connaissez bien, dans lequel vous allez, je crois, depuis 40 ans.
4: Absolument, sans interruption. J'aime beaucoup ce pays qui est absolument prodigieux, où à la fois on a des plages sublimes, des montagnes somptueuses, et puis une identité forte, et puis des gens qui sont attachés à leur terre. Et moi, j'aime beaucoup cette appartenance. Je trouve que il faut repartir de là. D'ailleurs, si on veut reconstruire une nation, il faut repartir sur l'appartenance. Et moi, je trouve ça très bien que les citoyens soient fiers de leur région. Leur région fait partie de la France, et c'est pour ça que j'aime beaucoup ce pays.
3: Quelques villes en Corse à citer, vous aimez? Je sais pas, Bastia, Saint-Florian, Ajaccio, vous fâchez avec personne?
4: Non, mais moi je vais historiquement toujours à Porto Vecchio, que voilà, c'est là où voilà, mes deux filles sans interruption y vont depuis qu'elles sont nées. Donc voilà, j'ai des attaches maintenant là-bas très fortes, et j'aime beaucoup ce pays. Ouais.
3: Si on quitte la Corse, qu'on retourne sur le continent, du côté de Marseille, je sais pas, moi la Provence, le Var, est-ce qu'il y a des plages qui vous parlent, que vous avez peut-être visité, dans lesquelles vous allez passer des vacances? Elle est où votre plage, j'avoue, Gilles Assaf?
4: À ma plage,
3: sortie de la Corse, hein.
4: Ah, sortie de la Corse, sinon je voudrais citer la plage, le golfe de Saint-Cyprien, et justement la partie du Cabanon Bleu qui est à l'extrémité de la plage de Saint-Cyprien. dans ce cas,
3: ça peut être un autre endroit. Votre plage, ça peut être en Bretagne.
4: Alors peut-être je vais changer complètement, parce que j'aime beaucoup également l'île de Ré. Vous allez dire j'aime bien les îles. Plage du Grosjean au Port-en-Ré, alors.
3: Quelques questions comme ça et des réponses rapides. Le lieu des premières réussites, vous l'avez évoqué tout à l'heure, et le lieu de la remise en cause, vous l'avez évoqué. Le lieu en France qui vous fait un peu rêver?
4: Eh bien, je vais vous dire, c'est l'Aubrac.
3: Alors là, on va être copains parce qu'on y mange bien.
4: Alors on y mange super bien.
3: Ah, l'Aubrac, moi j'adore.
4: Et moi j'ai découvert l'Aubrac, alors pas du tout professionnellement, mais je l'ai découvert parce que chaque année je fais une partie du chemin de Compostelle.
3: Ah bon?
4: Et mon meilleur ami étant cordonnier, il m'a embarqué dans ce projet de faire Compostelle, et une semaine par an je marche
3: C'est le Puy-en-Velay, hein, le départ.
4: Le Puy-en-Velay conque. C'est la première étape qu'on a fait. Et on est passé par l'Aubrac et ça a été un choc pour moi. J'ai trouvé que c'était assez incroyable ce qui s'est passé lorsqu'on a marché dans ces immensités absolument fabuleuses avec des paysages à couper le souffle. Enfin, j'avais l'impression d'être dans un film. Ouais. Et puis on mange très bien et comme j'aime bien manger, c'est pas mal non plus, quoi.
3: On mange bien où d'ailleurs en France?
4: Ah bah on mange bien dans tous les territoires. Là pour le coup, on a cette chance de bien manger partout. On mange bien en Auvergne, on mange bien en Alsace, on mange bien voilà. Moi je suis trop gourmand pour citer un territoire par rapport à l'autre. Ouais, j'aime bien le cassoulet. Alors voilà, j'ai fait une petite escale dans les Pyrénées. Je suis passé par Carcassonne il y a 15 jours et j'ai mangé un super cassoulet.
3: Alors le lieu où vous aimez vous ressourcer, peut-être en dehors de Paris, un lieu en France où à un moment donné vous avez dit waouh, si je pouvais.
4: Le Périgord.
3: Hein? Tiens, pourquoi?
4: Parce que j'ai de la famille dans le Périgord et ouais. Que historiquement, chaque Noël, on va toujours se retrouver tous dans le Périgord noir aux Aisies de Taillac. Et pour moi, c'est une... alors là pour le coup, je me ressource vraiment parce que je suis au cœur de la France profonde avec des gens fabuleux et ça me fait énormément de bien. Et je pour rien au monde, je changerais. Et d'ailleurs, mes filles m'en voudraient beaucoup si on changeait cette habitude. Mais chaque année, on va à Noël passer les fêtes dans le Périgord et pour nous, c'est absolument un moment qui est important et je pense que ça nous aide vraiment à passer le cap de l'hiver.
3: Vos plus belles vacances en France, peut-être que vous avez déjà évoqué le lieu, hein, je ne sais pas, mais est-ce qu'il y a des vacances inoubliables que vous avez vécues ici?
4: Bah, je suis désolé, mais je vais revenir sur la Corse. Hein, donc voilà, c'est bon. Vraiment pour moi. Ouais, je pense que c'est là où j'ai vécu les plus belles vacances. Voilà, avec mes filles petites, ça a été fantastique.
3: Si on va à la montagne, vous avez un peu évoqué la montagne, mais la montagne vraiment pour skier. Me dire, il y a des montagnes en Corse, mais si on va skier, on va où avec vous en France?
4: Ah bah là c'est pareil, on va à Val d'Isère parce que voilà.
3: Tignes, Val d'Isère,
4: parce que voilà la Haute Tarentaise, c'est quand même lorsqu'on aime le ski comme moi, parce que je fais du ski depuis que je suis petit, j'ai vraiment beaucoup de tendresse pour Val d'Isère, même si aujourd'hui ça a beaucoup changé et que bon c'est devenu une station un peu hors norme.
3: Gilles Attaf est votre invité encore quelques minutes sur ici les présidents certification origine France Garantie. Alors Gilles Attaf, si votre vie était une carte de France, on se balade hein, depuis tout à l'heure hein, dans cette carte de France, quel serait le lieu central pour vous?
4: Le lieu central, c'est une très bonne question. Je dirais quand même Limoges.
3: Ah, on y revient. C'est peut-être la ville que vous avez citée le plus d'ailleurs.
4: Ouais, parce que ouais, j'ai vécu des moments exceptionnel à tous les niveaux, quoi, aussi bien des hauts que des bas. Donc émotionnellement, peut-être c'est la ville qui m'a le plus marqué, parce que émotionnellement ça a été une période où vraiment j'ai tout connu en fait, et c'est peut-être ça qui fait qu'aujourd'hui effectivement j'ai du mal à y retourner. D'ailleurs
3: aujourd'hui vous vivez, c'est en région parisienne que vous êtes aujourd'hui, c'est
4: ouais,
3: ça?
4: Ouais, je vis en Seine-Saint-Denis, au Raincy.
3: Est-ce que vous voulez dire un mot sur le Raincy d'ailleurs, est-ce qu'il y a peut-être à découvrir des choses, des images comme ça qui vous donnent envie d'évoquer ce soir?

0: Et pour que on puisse embarquer autour d'un récit toute une société, il faut repartir de son ancrage. Et son ancrage, il est en région, il est en territoire. Et lorsqu'on a, voilà, moi j'aime beaucoup ce que fait par exemple le produire en Bretagne. Voilà, c'est fantastique. Et si on produit en Bretagne, on produit en France. Et donc voilà. Mais je pense que aujourd'hui, le Français, le citoyen, il a besoin de retrouver de la proximité, de l'ancrage. Et c'est de là qu'on peut rebâtir quelque chose. Rebâtir une société plus juste, avec moins de fractures, et sortir de ces mégalopoles qu'on a voulu nous vendre pendant des décennies. Vous savez, on nous a quand même vendu que la France serait un pays de tertiaire et que l'atelier du monde serait en Chine. Donc moi, je me bats contre ça depuis
1: des années. Et vous faites bien. Dernière question, un lieu que vous ne connaissez pas et vous rêvez de le découvrir, ou une région, vous dites, je ne suis jamais allé.
0: Alors c'est fait, j'étais dans les Pyrénées, je connaissais pas.
1: Donc ça répond pas à ma question.
0: Non mais je voulais le dire parce que cet été,
2: j'ai fait
0: un petit passage dans les Pyrénées et j'avoue que j'ai été absolument un lieu que je connais pas et que il faut absolument que je visite, c'est le Jura.
1: Et ben voilà. Bon voyage dans le Jura et revenez nous en parler.
0: Avec grand plaisir.
1: Gilles Attaf était votre invité. Merci pour tout ce que vous faites. Saluez vos équipes. Et puis, on continuera bien sûr de s'intéresser à vos fonctions et surtout à cette certification dont vous êtes le président. Certification d'origine France garantie. On a retracé votre carrière, votre parcours, Gilles.
0: Oui, bien sûr. Et puis surtout dire aux consommateurs, surtout regardez les étiquettes lorsque vous consommez. Acheter un produit origine France garantie, c'est participer au modèle social français, à l'économie française. Derrière tout ça, il y a des emplois, il y a des territoires. Donc, cherchez le logo Origine France Garantie lorsque vous consommez.

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2: Salut les petits clous, comme disait l'autre. C'est Décibel, le décibel du samedi soir, comme d'habitude.

0: d'habitude, je donne les clés de la prog musicale à un ou une invitée en l'occurrence, que vous écoutez tous les midis à la radio, ici même, et Nora Malagré à la tête d'une toute nouvelle émission. On vous doit bien ça.
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0: J'aime bien quand ce prénom est chanté. Bonjour, comment ça va, Enora?
4: Ça va.
0: Je suis ravie de t'accueillir dans Décibels. La règle est simple, hein, on te contacte quelques jours avant l'émission. On fait ça avec tous les invités du samedi. Est-ce qu'on pourrait avoir, s'il vous plaît, une sélection d'une dizaine de chansons qui vous ferait plaisir et tout? Enora m'a répondu en m'envoyant un podcast. C'est-à-dire qu'en fait, elle m'a fait un vocal sur WhatsApp où elle me disait « Alors j'aime beaucoup ça, mais j'aime aussi beaucoup ça et ça. Et ça, c'est très important. Et ça, c'est essentiel. Et cet artiste, et ce groupe, et cette chanson. » Enora, dingue de musique.
4: Folle de musique. Mon papa disait que j'étais née dans une enceinte. Mais oui. Vraiment. Mais ça, en fait, c'est ce qui m'intéresse le plus au monde. Donc,
0: c'est vrai.
4: Voilà,
0: c'est
4: je fais que des concerts. Je n'écoute que de la musique quand je ne suis pas ici.
0: Ouais.
4: Il n'y a rien d'autre qui m'intéresse.
0: Ah là là, j'adore. Alors, il y a une rentrée hyper chargée pour Enora, puisqu'en plus de l'émission, donc tous les jours, à midi, juste après les infos de midi, midi 5. Mais écoutez les infos aussi, ça ne fait de mal à personne. Donc voilà, on vous doit bien ça. C'est de l'actu service. On apprend à pas se faire arnaquer. On apprend à économiser.
4: À payer moins cher. Voilà,
0: voilà, tout ce qu'on aime.
4: Tout ce qu'on aime.
0: Tout ce qu'on aime. Et puis il y a aussi tout ce qui est santé. Ça c'est sur France Télé, notamment avec le magazine de la santé.
4: Oui. Et en quête de santé, je prépare aussi un nouveau documentaire. Et puis je suis au théâtre aussi.
0: Mais oui, tu fais du théâtre.
4: Ouais, depuis 20 ans. Et là, on part sur les routes de France. Jouer une pièce qui s'appelle Les Amazones, qui est une grande pièce de boulevard du répertoire. Je suis trop contente.
0: Trop bien. Alors, j'ai réussi à attraper Enora pour une petite heure ensemble, malgré cet emploi du temps incroyable. Enora, ce qui est drôle, c'est que donc, dans le fameux podcast qu'elle m'a envoyé pour m'expliquer tous ses goûts musicaux, je me suis dit, mais qui est cette personne qui me dit à la fois, attention, hein, il faut du rap, Notorious B.I.G., hyper important pour moi.
4: Bien sûr.
0: Mais dans la même phrase, elle me dit ah ouais, tout ce qui est viol de gambe, Jordi Savall.
4: Mais oui, mais c'est cohérent en fait.
0: Mais alors, je sais pas si je dirais cohérent, mais j'attends l'explication avec impatience. Ah,
4: déjà, toutes les instrus de rap sont quand même, pour certaines, très inspirées par la musique classique.
0: Vrai.
4: Donc moi, j'ai d'abord écouté du rap et en fait, ça m'a amené à d'autres styles musicaux beaucoup plus pointus comme le classique ou le jazz, dont je suis férue. Et puis, il y a quelque chose dans la viole, là, d'un peu hip-hop, quoi. Je trouve que c'est un son gras, un son lourd, c'est très rythmique.
0: Ouais.
4: Donc moi, ça m'embarque. Et j'aime beaucoup, beaucoup la musique classique. Et plus je prends de l'âge, je ne suis encore toute jeune. Mais,
0: un bébé.
4: Mais c'est vrai que plus je m'engouffre, en fait, dans ce style musical, pour découvrir, en fait, de plus en plus.
0: Ouais. Et tu dirais que t'as des obsessions,
4: oui,
0: passagères, ou pendant peut-être un mois, t'écoutes un truc à fond et après tu changes. C'est comme
4: exactement
0: ça que tu
4: fonctionnes. Ça. J'ai des monomanies, quoi. Donc ça peut être Oasis pendant un mois, oui, effectivement, de la viole de gambe le mois d'après, de la musique brésilienne. Je peux aller écouter aussi, je sais pas, de la musique péruvienne si jamais j'ai écouté. Moi, je Shazam tout.
0: Ouais.
4: Ça a changé ma vie.
0: Shazam, on va expliquer, hein, c'est une petite application. En fait, quand vous entendez de la musique autour de vous, vous la lancez et elle va reconnaître ce que vous êtes en train d'écouter et vous donner la référence.
4: Dès que je suis devant une série ou un film, par exemple, et qu'il y a, tu sais, trois notes de musique, hop, Shazam, boum, ça rentre dans playlist et hop,
0: voilà.
4: Ça nourrit une obsession.
0: Elle est comme ça, l'éclectisme. Donc, ça va peut-être être la première clé pour rencontrer ce soir Enora Malagré via ses choix musicaux. Et puisque on est quand même samedi soir à l'heure de l'apéro, Enora vous a gâté, les amis. On commence avec Blondie. Et Call Me, c'est la bande originale du film American Gigolo. Et ça danse très fort.

0: Odeur pour démarrer la soirée Blondie et Call Me, choisie pour vous par Enora Malagré. Enora, c'est le moment de te poser la question, parce qu'elle est très difficile en plus celle-ci. T'écoutes beaucoup de musique, tu chantes à tue-tête ou pas?
1: Oui.
0: Dans l'intimité de ta chambre ou au karaoké?
1: Oh non, devant qui veut bien l'entendre.
0: Donc si vous écoutez ici tous les jours à midi, à tout moment, Enora part en solo.
1: Moi je suis pas contre une petite poussée à la petite chansonnette, alors peut-être, je suis pas sûre que ce soit la meilleure idée pour les nouveaux auditeurs et auditrices, ni pour mes amis d'ailleurs.
0: C'est vrai.
1: Mais non, mais c'est vrai que j'adore ça. Quand j'étais un peu plus jeune, j'ai fait modestement de la chorale. Ah. Je m'imaginais en Montserrat cabalé, puis j'ai pas été retenue, on va pas se mentir. Je fais de la radio, voilà.
0: C'est bien déjà. Et quelle voix quand même. Enora Malagré, aux commandes de la programmation musicale de Décibel jusqu'à 20h. On ira faire un tour au Brésil, on écoutera du Nirvana en acoustique, ça sera magnifique. Alain Bashung, Kate Bush ou encore Oasis et Feu Chatterton. Ses choix musicaux sont variés et
1: extrêmement
0: réjouissants. À tout de suite.

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1: Notre invité Enora Malagré, nouvelle recrue de cette rentrée 2026-2027 sur votre radio. Ici, elle anime tous les jours à midi. On vous doit bien ça. Une nouvelle émission que vous allez adopter, adorer. Et nous, nous essayons de cerner la personnalité d'Enora. Et j'avoue que, alors, si, il y a quand même une base, un socle de variété française, mais ça, ça, je sais, je le sens quand je vois ta sélection, c'est que toi et moi, on a passé la même enfance à l'arrière de la bagnole, ouais, avec les parents qui mettent des cassettes et tout. Exactement. Et donc, en grandissant, eh ben, on se raccroche à un son variété, comme par exemple, tu m'as cité dans ta sélection le duo Lara Fabian et Morane,
2: oui,
1: et mon autre.
2: Oh, voilà. Un classico. Tu es mon autre. Bon, les deux plus belles voix du monde, après Barbara Streisand peut-être quand même.
1: Ouais.
2: Mais c'est surtout, je crois, pardon, la voix de Morane, moi, qui donne de la profondeur à ce titre. Qui me parle, qui m'a fait vibrer, sur lequel j'ai pleuré mes amants, seul là dans ma chambre.
1: Et puis après, elle mettait un petit Léo Ferré.
3: C'est extra.
2: Ouais, alors ça, forcément.
3: C'est extra.
2: Bon, ça, c'est les parents qui chantent.
1: C'est
2: exactement ce que tu as dit, qui chantent à tue-tête dans la voiture ou qui sont en fin de soirée. Parce qu'en Bretagne, chez nous, ça fait la fête. Ouais. Et en fin de soirée, proche de l'aube, mon papa mettait beaucoup Léo Ferré.
1: Léo Ferré. Et parce qu'il faut une sainte trinité de variété française, un petit Souchon.
2: Bon, ça, c'est.
1: Ça, c'est toi ou c'est les parents?
2: Ça, c'est maman. Ça, c'est ma maman.
1: C'est maman
2: qui était, je crois, un peu secrètement, probablement, de la souche, comme elle l'appelle.
1: Oh,
2: comme
1: la souche.
2: Oui, mais tous les gens de cette génération, mes parents, l'appellent la souche.
1: Ou alors, ils font une vanne, parce que comme il est tout le temps avec Laurent Voulzy, ils disent sushi Voulzon.
2: Voilà.
1: Et après,
2: il est pas drôle, en vrai.
1: Là,
2: mais nous, on fait semblant de rire. Oh, quel humour. Ouais. Alors que c'est hyper gênant. Donc, en tout cas, la souche, qui n'a jamais rien demandé, a été vraiment poncée à la maison. Maman l'écoutait beaucoup, donc forcément, je suis tombée amoureuse aussi.
1: Donc, tu écoutes. Même quand t'es pas en famille.
2: Oui, oui, parce qu'en plus maintenant, en grandissant, évidemment, il était temps, 45 ans, j'ai compris les textes.
1: Ouais.
2: Bon, et puis là, c'est bouleversant, c'est de la poésie. On a des immenses, immenses auteurs et autrices en France aussi.
1: Et puis on en a qui sont auteurs, ou compositeurs, guitaristes, chanteurs, et qui sont morts. Et c'est très triste. Heureusement qu'il y a la radio pour continuer à parler d'eux et à passer du. Alain Bachung, toi, c'est un artiste qui est important pour toi, Bachung.
2: Oui, alors là, pour moi, c'est un des plus grands poètes français. Ouais. Moi, ce sont des textes et des musiques qui m'ont accompagné à plusieurs moments de ma vie, qui ont infusé en moi, que j'ai vraiment, qui m'ont fait réfléchir, qui m'ont fait grandir. Cet homme m'a bouleversée. C'est un génie absolu. Je pense aussi au Cantique des Cantiques, qui est un peu moins connu, mais qu'il avait écrit avec sa femme aussi. Que
1: Chloé
2: je vous invite
1: Mons,
2: à découvrir, hein, qui est une espèce de transe. Là, on n'est pas loin des Chants de Maldoror de Lautréamont. Enfin, là, on est vraiment dans la pure littérature. Je veux dire, on a la chance d'avoir des auteurs comme ça, et tu viens de le dire, quel bonheur de pouvoir les écouter à la radio.
1: Alors, on les écoute. Dans Décibel, Alain Bachung, Osez, José.

0: Elle nous gâte, notre invitée ce soir, Enora Malagré, partage avec vous ses chansons préférées jusqu'à 20h. Alors, on a fait la France avec Bachung, mais dans tes choix musicaux, Enora, on prend beaucoup l'Eurostar aussi. On fait des petits tours en Angleterre.
1: Ah, je sais.
0: Ah ouais, on y croise Marianne Faithfull.
1: Je peux mourir d'amour pour cette femme.
0: Marianne, qui nous a quittés il n'y a pas si longtemps, ouais. Et qui chantait ouais, incroyablement. Il y a aussi Radiohead.
1: Bon, là, moi, j'en suis. Moi, ça me déclenche une folie. Hein. Moi, je suis tellement folle que je suis allée jusqu'à Berlin pour les voir et que j'ai fait partie de ces gens, tu sais, qui attendent 5h30 avant d'avoir une place devant son ordinateur quand ils ont annoncé leur tournée,
0: oui.
1: Là, avant
0: et
1: l'été.
0: Et qui snobaient la France.
1: Et qui snobaient la France. Alors, j'ai eu des oui-dire comme quoi ils allaient finir quand même par venir. Ça rime. Mais alors, moi, c'est-à-dire que Thom Yorke, mais épouse-moi. Vraiment, je suis là.
0: Oh, dis donc, il est quand même vilain. Hein.
1: Ah bah, moi, j'y vais quand même.
0: Il va quand même. Non, mais je comprends.
1: C'est trop.
0: Moi, c'était Slash.
1: Il est quand
0: donc,
1: même vilain,
0: voilà. Bah, il est un peu vilain, excuse-moi. Enfin, non mais Slash aussi, il est un peu vilain, mais
1: ah oui,
0: on n'y peut rien.
1: Mais
0: oui, je sais.
1: Puis il sent un peu la bière.
0: Oui, bah, s'il sentait que la bière,
1: oui,
0: Enora, ce serait beaucoup moins problématique. Alors, parlons plutôt d'une artiste qui, elle, je suis sûre, sent très bon, est une fée du matin au soir. C'est Kate Bush. Et alors, pour Kate Bush, t'as été très précise. Il y a une chanson importante pour toi. C'est pas celle qui passe à la radio, c'est pas Babushka, c'est pas Wuthering Heights. La chanson de Kate Bush qui, toi, te transporte, c'est Jig of Life.
1: Oui, c'est ça.
0: Qu'est-ce que ça te procure, ça?
1: Moi, je suis bretonne. J'ai des origines celtes très, très, très ancrées qui ne viennent pas que de Bretagne. Et ce titre, c'est le mariage entre cette musique et la sienne, tu l'as dit, féerique, vraiment enchanteresse, et mes racines celtes. C'est un titre très particulier, pareil que mes parents m'ont fait écouter quand j'étais petite, dans cet album House of Love, je ne sais pas du tout l'accent, très fondateur en fait pour elle. Et moi, quand j'écoute ça, ça m'émeut en fait. Je sens mes racines repousser en moi.
0: Ton ADN qui fait un truc.
1: Et je deviens un gnome de nuit quand j'entends ça.
0: Allez, petit lutin malagré. Kate Bush est dans Décibels.
1: Ah, tu le mets?
0: Oui,
1: c'est énorme.

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1: Jig of Life, et effectivement Enora Malagré a dansé la gigue dans le studio en écoutant ce classique.
2: Merci.
1: De Kate Bush. Je crois que t'as une dédicace à passer là.
2: Oui maman, t'as vu ton titre préféré sur ici, c'est fou ou pas? Merci Willy.
1: Merci.
2: J'ai des frissons.
1: Merci à toi Enora de nous faire vivre avec toi ces émotions fortes et tous ces voyages en musique. Vous restez dans le coin, Décibel revient juste après 19h30.

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2: Eh oui, c'est vos copines du rencard du samedi soir. Enfin, du rencard. Si vous êtes avec nous, c'est sans doute que la pêche n'a pas été très bonne cette semaine. Mais écoutez, c'est pas grave, nous on est avec vous jusqu'à 20h. Et Nora Malagré est mon invitée ce soir dans Décibel. Voilà. Non, et ceux qui éventuellement ont passé un samedi soir plein d'aventures nous écoutent peut-être en podcast dimanche matin, en prenant la pilule du lendemain.
3: Ah oui,
2: bisous. Allez, Décibel, les choix musicaux d'Enora Malagré. C'est une régalade, je dois vous le dire. Enora, il y a un groupe français que tu aimes énormément qui s'appelle Feu Chatterton. Et tu me confiais là, pendant la petite pause, à quel point il n'y en avait pas beaucoup des groupes comme ça et qu'il fallait les chérir.
4: Oui, absolument. Je trouve qu'on parlait d'Alain Bachung plutôt dans l'émission avec toi. Je trouve qu'ils sont dans cette lignée-là, ou de même de William Scheller, peut-être aussi un peu de Dao là-dessous. Ouais. En tout cas, des textes d'une puissance folle. Enfin, Arthur Théboul, c'est quand même un poète. Il en a d'ailleurs, il a écrit, je crois, recueil de poèmes, de poésie, pardon, de poèmes, accompagné, de ses fidèles compagnons. J'ai eu la chance de les voir en concert. Ils ont fait une gigantesque tournée. Et en plus d'être des poètes et des fins musiciens, ce sont des bêtes de scène. Ouais. Ils nous emmènent dans des univers, parce qu'ils ont plusieurs univers, je trouve, dans leur musique. Moi, ils me transportent, quoi. C'est vraiment ce qu'il y a de plus beau en ce moment dans la chanson française, je trouve.
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1: Mille vagues, c'est une chanson que Arthur a écrit, un texte qu'il a écrit, une chanson que Chatterton a fait pour rendre hommage à un homme qui les a aidés à se lancer dans le métier et qui est malheureusement décédé pendant la préparation de leur album. Et pour toi aussi, c'est une chanson de deuil.
2: Oui, pour bon nombre d'entre nous, ouais. J'ai perdu mon oncle qui était l'homme de ma vie il n'y a pas très longtemps, au moment où cette chanson est sortie, pour être très honnête.
1: Donc ça s'est imbriqué directement.
2: Ça s'est imbriqué, et puis j'ai vécu un moment de communion folle pendant leur concert, où ils ont entonné cette chanson, où tout le public se tenait la main, et en pleurant. C'est-à-dire que moi, j'ai tenu la main de gens que je ne connaissais pas.
1: Wow.
2: Parce qu'on a tous vécu un deuil ou autre chose, et en fait, alors là, je veux dire, quand vous avez vécu ça... Vous pouvez rentrer chez vous tranquille, quoi. Non, vraiment, c'est fou. Je les aime infiniment.
1: Et ils nous donnent de l'élan en ce samedi soir avec Allons voir, pour le coup, une chanson pleine d'espoir. Ça fera de mal à personne non plus. Feu Chatterton, c'est Enora Malagré qui vous les offre ce soir dans Décibels.

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0: à Feu Chatterton sur votre radio ici. Ils avaient été les invités de Décibel et quand ils reviendront, eh bien nous leur ferons passer le message de la part d'Enora Malagré.
1: Oh, merci.
0: C'est de l'amour.
1: Ah oh, oui, vraiment.
0: Ah mais c'est bien, moi ça me fait plaisir. Alors l'Amérique, maintenant il faut en parler aussi. L'Amérique de Nirvana, qui n'est pas exactement l'Amérique de 2026. On est dans les années 90. Et Nora, on est exactement de la même génération.
1: Ouais.
0: Donc je sais que tu avais une chemise à carreaux.
1: Oui.
0: Un jean un petit peu déchiré.
1: Et des Doc Martens.
0: Et des Doc Martens.
1: Ou des Converse.
0: Et que Kurt Cobain, eh ben, c'était juste l'homme de nos vies.
1: On avait un poster.
0: On avait un poster. On écrivait son nom dans l'agenda.
1: Sur notre bras.
0: Et t'avais écrit Enora Cobain. T'avais fait ta signature de femme mariée au cas
1: où. Non, mais j'avais fait un montage photo quand je détestais Courtney Love, son ex-compagne,
0: oh,
1: où j'avais mis le corps de Courtney Love avec ma tête, évidemment, qui était très réaliste. J'étais adolescente, je croyais que j'étais grunge, donc je me lavais plus trop. Enfin, dis-moi un jour sur deux, j'avais les cheveux gras, mes parents pétaient les plombs.
0: Ah ouais.
1: Mais après, musicalement, soyons sérieux, c'est une révolution.
0: Ouais.
1: S'il y a eu un avant et après la musique grunge qui paraissait à l'époque pour nos parents bien violente et peu symphonique, ce qui n'est évidemment pas le cas.
0: Mais non, et d'ailleurs c'est vrai que quand on s'intéresse un peu au boulot de Kurt Cobain, on voit qu'il était fan des Beach Boys, il était fan des Beatles, c'est mélodique. Alors c'est violent parfois dans les refrains, mais les couplets sont toujours archi mélodiques. Et en plus, pour celles et ceux qui n'avaient pas envie quand même de se prendre que de la guitare électrique dans les oreilles, toi t'as choisi un album alors qui est paru à titre posthume après la mort de Kurt Cobain, qui a été enregistré vraiment quelques semaines avant sa mort à New York. C'est le Unplugged, donc ça veut dire acoustique, et ça c'est un disque qui a consolé en fait tout le monde après la mort de Kurt.
1: Tu peux pas te dire mieux. C'est vrai que c'est ton boulot après tout.
0: Non mais toi c'était ça aussi.
1: Non,
0: est-ce que
1: oui,
0: tu l'as beaucoup écouté en boucle?
1: Je l'ai assassiné le disque. Pardon,
0: tu l'as saigné.
1: Je l'ai saigné. Oui, je savais pas comment le dire. Pardonnez-moi. Non, mais c'est et puis je trouve que c'est musicalement complètement dément. Enfin,
0: ouais.
1: On découvre pour celles et ceux les fous qui seraient passés à côté le véritable grain de la voix de Kurt Cobain.
0: Ah c'est vrai.
1: Qui est en fait un immense chanteur, qui est aussi un immense chanteur rythmique. On entend la virtuosité de la guitare et puis ça laisse encore, pour celles et ceux qui ont Google Trad maintenant, mais ça laisse la place au texte. Moi, j'ai toujours été très sensible à ce qui se racontait et les textes de Kurt Cobain sont extrêmement intelligents et poétiques aussi.
0: Alors on écoute, on est à New York. About a Girl, j'ai choisi parce
1: que
0: c'est le début de l'album.
1: Canon.
0: Et alors c'est drôle parce que Kurt, il est très conscient. Les gens ne connaissent pas About a Girl, parce que c'est une vieille chanson de Nirvana. Eux, ils sont devenus célèbres avec Nevermind.
1: Ouais.
0: Et donc, il le dit.
1: Il est lucide.
0: Il est lucide, vous allez entendre. C'est-à-dire, c'est notre premier album, la plupart des gens ne connaissent pas.
2: This is our first record. 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
0: Et nous, on a écouté ça un milliard de fois. Un milliard et une fois, grâce à Enora Malagré. Voici Nirvana.

0: About a Girl, Nirvana, version acoustique, l'album Unplugged, qui fait partie donc des albums posthumes les plus vendus de tous les temps. Et Nora nous fait voyager ce soir. Et Nora,
1: mais t'as vu cette voix de bluesman? Ah, là, on est carrément, on bascule dans le blues. Faut quand même comprendre que. Pardon, excusez-moi.
0: Non, mais si, mais dis. Vas-y, va au bout de ton idée. Tu veux nous convaincre.
1: Je suis envoûtée en fait par ce groupe, et plus je vieillis, comme pour la musique classique, plus je découvre des subtilités dans la musique de Nirvana, comme la subtilité du jeu de Dave Grohl, qui est le batteur, qui est devenu Foo Fighters après. Tu sais. En fait, on est. Certains critiques de musique sont passés à côté. Voilà.
0: C'est vrai, c'est vrai. On les embrasse pas.
1: Non.
0: Et Nora, du coup, tu ne pourrais pas vivre avec quelqu'un qui n'aime pas la musique. J'ai l'impression, parce que tu le transpires là par tous tes pores quand tu aimes une chanson. Et est-ce que quand tu détestes une chanson, tu peux quitter la pièce?
1: Ah oui, oui. Moi, j'ai vraiment
0: ce genre d'extrémiste.
1: L'expression, tu sais, les oreilles qui saignent. Non, mais moi, j'ai. Alors, je vais le dire. Hein, j'ai un amoureux que j'aime à la folie, mais qui a quand même des goûts de chiottes. Non,
0: genre, par contre, ça. Il écoute Michel Sardou.
1: Non,
0: mais c'est Michel Sardou. Ça, c'est un scoop.
1: Chers amis, je suis avec Michel. Et c'est pas simple tous les jours, la personne râle beaucoup. Non, mais je plaisante complètement. Mais on n'a pas les mêmes goûts musicaux, et c'est vrai que je suis un peu totalitaire. Mais non. Moi, en tout cas, peu importe ses goûts musicaux, il aime la musique profondément, pas la même que la mienne, peu importe. Et ça crée des débats, et c'est intéressant. Je ne peux pas être avec quelqu'un qui n'aime pas la musique.
0: Eh bien, partageons la musique ensemble, les amis. Et Nora Malagré est l'invitée de Décibel en ce samedi soir. C'est jusqu'à 20h. Et dans quelques secondes, elle va nous emmener faire un petit tour au Brésil avec le meilleur ambassadeur du pays, Gilberto Gil. À tout de suite.
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0: On est gâtés ce soir parce que notre invité, c'est Enora Malagré, une des nouvelles voix de cette rentrée 2026-2027 pour votre radio Ici. L'émission On vous doit bien ça, c'est tous les jours, juste après les infos de midi, voilà, midi 5. Enora est toute une bande alors, parce qu'il y a Elsa Wolinski,
1: Aude Razo, Madame Anti-Arnaque, Valère Coréard, Monsieur Bonplan, Gérald Kirzek qui est un médecin, Pierre Fabin, notre vétérinaire, et Nordine Attab que vous connaissez aussi sur la radio Ici, qui est notre coach sportif. C'est une émission, on vous rend service parce qu'on estime qu'on vous doit bien ça, c'est Radio
0: génial.
1: France.
0: Donc on écoute l'émission, on finit riche, musclé, avec des animaux magnifiques, avec des poils qui brillent, enfin c'est incroyable, il faut écouter cette émission. 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Ce soir, Enora se charge, en plus de tout ça, de vos petites oreilles, avec une sélection musicale, je dois dire, c'est un sans faute. Enora, c'est magnifique. Un goût, tout dans l'éclectisme. Au début, on se dit, tiens, elles sont combien à l'intérieur? Et puis, en fait, après, on se dit, mais non, ok, je comprends. De Blondie à Feu Chatterton, de Nirvana à Alain Bashung, la gigue irlandaise avec Kate Bush. Et là, on est au Brésil. Je suis jamais allée au Brésil parce que j'ai peur des gros insectes.
1: C'est vrai?
0: Oui, on m'a dit qu'il y avait des araignées géantes.
1: Oui, qui se font un peu la taille d'un chien.
0: J'avoue. Mais la musique est folle. Ouais.
8: T'es allé au Brésil, t'as,
1: oui,
8: écouté la,
1: plusieurs fois.
8: T'as écouté de la musique brésilienne au Brésil.
1: Ouais.
8: Oh
1: ouais,
8: là
1: ouais.
8: Là, c'est beau ça.
1: Avec un monsieur que vous connaissez peut-être, cher Rémi, qui s'appelait Rémi Colpacopoul, qui était l'ambassadeur de la musique brésilienne en France.
8: Bien sûr, et qui était le chef de la musique de Radio Nova.
1: Absolument, à qui m'a présenté aussi un grand monsieur, c'est où Georges. Bon, bref, j'y suis allée.
8: Qui fait des reprises sublimes de Bowie. Ouais. En brésilien, c'est où Georges.
1: Connaît tout.
8: Ah oui, lui, on l'adore.
1: Et on l'adore. Ouais. Bref, j'ai eu la chance d'y aller plusieurs fois. C'est un pays qui me. Plein de raisons très personnelles qui m'attirent beaucoup et qui me plaît beaucoup, et j'y ai découvert la musique brésilienne. Bon, j'en suis tombée fana. Mais d'où ça vient? Ça vient de mes parents, encore une fois.
8: Bisous les parents.
1: Bisous les Bretons. Qui, quand j'étais petite, souvent le dimanche matin précisément, mettaient de la musique brésilienne en tout genre, et notamment Gilberto Gil. Ah. Et j'ai une image très émouvante qui me vient en tête à chaque fois que j'écoute du Gilberto Gil. C'est mes parents qui dansent ensemble dans le salon, comme dans les films. Ouais, vraiment, j'ai la chance d'avoir des parents amoureux. Ouais, j'ai des frissons de vous en parler.
8: Ah, c'est beau,
1: et je suis là, dans cette maison en Bretagne, derrière les petits barreaux, tu sais, de l'escalier. Ouais. Et j'épie mes parents en train de danser sur du Gilberto Gil. Donc, voilà, c'est des petits papillons dans le ventre quand j'écoute la musique maintenant.
8: Ah, Toda Menina Baiana, Gilberto Gil, grand souvenir pour Enora Malagré, grand kiff pour

0: anecdote amusante, Enora qui ne parlait pas portugais quand elle était petite, qu'est-ce que tu entendais dans la chanson ?
1: Il dort tout habillé. Anniversaire.
0: Oh, eh ben oui, on est comme ça quand on est enfant, on s'imagine qu'on comprend tout et puis en fait, on est juste transporté par Gilberto Gil. Alors, on a passé un très bon moment, il est temps maintenant que je vous annonce que c'est la dernière chanson de l'émission.
1: Oh non.
0: Voilà, mais tu reviendras, Enora.
1: Oh oui.
0: Bah oui,
1: on peut
0: faire. Alors, demain c'est compliqué. Mais non, en plus demain, attends, c'est dimanche, c'est les auditeurs. Le jour des auditeurs, c'est
1: important.
0: Sacré. Non, mais en revanche, tu pourras revenir, je sais pas, par exemple, on peut se faire une spéciale Saint-Valentin, si tu veux, avec des chansons d'amour, un truc comme ça. Mais là, la dernière de l'émission, c'est pas n'importe quoi, parce que c'est ton groupe préféré qui fait que tu pourrais aller camper devant le Stade de France pendant 7 jours et 7 nuits. C'est Oasis. Oasis, les frères Gallagher, Noël et Liam. Je sens une petite préférence pour Liam.
2: Oui,
1: écoutez, enfin, si l'autre s'intéresse à moi, je dirais pas non plus.
0: Donc depuis l'adolescence, depuis les années 90,
1: non, depuis
0: Oasis.
1: Le début, il y avait, tu sais, la glaire. Waouh, la guerre.
0: La guerre.
1: Avec Blur.
0: Ils ont dû se cracher dessus aussi, hein, t'inquiète pas.
1: J'étais Team Oasis à fond, j'étais Team Frères Gallagher, j'ai suivi toutes leurs embrouilles. J'étais là le soir à Rock en Seine.
0: Ouais.
1: T'étais là quand ils nous ont dit
0: le groupe n'existe plus.
1: Voilà, avec une voix assez nasillarde et désagréable, ce qui en plus rajoutait à la tristesse.
0: Oui, c'est vrai.
1: Et j'ai pris l'Eurostar, comme tu disais tout à l'heure, pour aller les voir à Londres quand ils y ont joué lors de leur tournée l'été dernier.
0: Ouais. J'ai donc c'était vraiment la reprise d'Oasis.
1: Et j'ai dépensé beaucoup trop d'argent. Personne dans ma famille, dans mon entourage n'a compris parce que vraiment je me suis ruinée. Je ne pouvais pas ne pas assister à la reformation.
0: Est-ce que ça t'a apporté la joie que tu imaginais ?
1: J'étais en larmes tout du long.
0: Ah oui, donc t'as bien fait.
1: Non, j'étais en larmes tout du long. Je pleurais, je hurlais. J'ai trouvé que c'était. Enfin, il y avait une communion. Attends, mais c'est hallucinant parce que je t'en parle, j'ai envie de pleurer. C'est horrible. J'ai complètement hystérique.
0: Non, mais ça t'a touché profondément.
1: Non, mais moi, ce groupe, il m'a transporté, il m'a réparé à des moments, il a guéri des blessures, il m'a enthousiasmé à d'autres. C'est là un peu, tu sais, l'expression débile, mais la bande son de la vie, je sais pas quoi. Et je trouve qu'en plus, Liam, les années passant, il a pris une profondeur.

0: Début de ce samedi soir grâce à Enora Malagré qui était notre invitée dans Décibel. Merci infiniment à elle et puis merci à vous les amis et à l'équipe de l'émission, à Technique, avec Basile Combe et Ange Auduc, à la réalisation Iris Guitoni qui est Team Blur, sachez-le, à la délégation musique Thierry Boffa, à la programmation et au web Mélodie Shaïb. Et demain on se retrouve à 19h dans Décibel pour les chansons préférées des auditrices et des auditeurs.
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1: Bonjour, merci d'avoir choisi votre radio ici. C'est Willy vient déjeuner chez vous, numéro 1087.
2: Oh là là, c'est filoche.
1: Bonjour la tribu.
3: Bonjour.
1: Alors, qui est là aujourd'hui? Ah, c'est une surprise. Nicolas Malabeuf, notre enfant de la télé. Bonjour mon bon Nicolas.
4: Bonjour Willy, bonjour tout le monde.
1: Et Fabien Imo, notre geek. Bonjour mon Fabinou.
5: Bonjour Willy, bonjour à tous.
1: Et bienvenue à tous. Voilà, j'espère que vous avez passé une bonne semaine. C'est reparti pour un nouveau numéro de votre grand talk show du week-end. Pas comme les autres. Le seul, l'unique. Méfiez-vous des imitations. Voici 90 minutes utiles. Vous allez apprendre des choses avec nos invités. Vous allez rire, sourire avec nos chroniques. Vous allez danser sur notre musique. On va discuter ensemble et vous repartirez avec des cadeaux. Bref, c'est ici que ça se passe. Alors notez bien les dossiers du jour. Dans un instant, dans l'actu de la

0: semaine. Selon la dernière enquête PISA, nos enfants sont nuls. Nuls en maths, nuls en français. Mais wesh ta mère, qu'est-ce qu'ils croient ces bâtards avec leur enquête de la Chouma? Eh bien la réponse, dans une minute. Et à 12h30, la tendance du moment, les fêtes de village sont en danger. Alors on en avait déjà parlé il y a quelques mois, mais l'été qui s'achève tout doucement a vu de nombreuses fêtes de village annulées. La principale cause, c'est le manque de bénévoles. Alors comme le chantait si bien Daniel Balavoine, qu'est-ce qui pourrait sauver nos fêtes de village? Si, chantez ça.
1: Oui, qu'est-ce
0: qui
1: ça
0: pourrait sauver
1: mais
0: nos fêtes de village, tu vois? Eh bien la réponse dans 20 minutes. Et puis la nouveauté de cette saison, vous le savez dorénavant, entre 13h et 13h30, le samedi,
1: c'est Youpi la vie.
0: Voilà, pendant 30 minutes, c'est vous qui avez les clés de cette émission pour appeler et discuter avec nous de ce que vous voulez. Si vous voulez réagir sur les thèmes du jour, le niveau des élèves, les fêtes de village, ou vous venez venir parler de ce que vous voulez, qu'est-ce qui vous rend youpi en ce moment, le truc sympa dans votre vie, la bonne nouvelle, ou juste nous faire un petit coucou, notez bien le numéro 0810 055 056. 30 minutes, rien que pour vous, plus que jamais. Ici, c'est chez vous. Et quand vous passerez à l'antenne. Non, attends, j'ai pas fini, hein. Oh là là, calme-toi.
2: Vous faites trop de gestes.
0: Je vous ai parlé avec les mains, moi.
1: Et on est pas sur un
0: tarmac d'aéroport. Je suis italien, moi. Je parle avec les mains, moi, tu le sais bien.
1: On est en train de faire décoller un avion, là.
0: Là, tout droit, descend. Bon. 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
1: Mais là, non. Depuis la rentrée,
0: alors notez bien le numéro 0810 055 056. On a tenu.
2: On a tenu.
0: On démarre.
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0: Allez, ouvrons notre premier dossier. Bonjour Guillaume Houzel.
4: Bonjour.
0: Bienvenue ici mon cher Guillaume, vous êtes le directeur général délégué d'Open Classroom. Alors c'est quoi déjà Open Classroom?
4: C'est une école professionnelle, c'est pour accéder à un métier dans le numérique ou toutes sortes de métiers tertiaires par des formations en ligne. C'est très efficace, par exemple, pour les reconversions.
0: Eh ben, c'est parfait. Alors avec vous, on va parler de cette enquête PISA 2025 publiée cette semaine. Ça concerne les petits élèves. Alors déjà, c'est quoi l'enquête PISA déjà? Est-ce que vous pouvez déjà nous expliquer ce que c'est?
4: C'est une enquête internationale qui permet de mesurer à travers le monde, en tout cas des dizaines de pays, le niveau des élèves à l'âge de 15 ans, en compréhension écrite, en mathématiques et dans d'autres matières. Ici, on regardait leur habileté en matière de numérique.
0: 91 pays, voilà, pour être très précis, 760 000 élèves, donc effectivement sur les maths, la lecture et culture scientifique. Donc, alors il paraît que les résultats sont pas fameux, Guillaume, à ce point-là, on est nul?
4: En tout cas, ça, on continue à décroître.
0: Ah, c'est bien.
4: Il y a 20 ans, la situation française était plutôt satisfaisante, et là, ces 10 dernières années, on a probablement perdu 2 ou 3 années de niveau scolaire, c'est-à-dire que les élèves aujourd'hui de seconde sont très loin du niveau de leurs parents. On a malheureusement une trajectoire qui est orientée à la baisse. Ça concerne les 91 pays, ou quasiment, parce qu'il y a des problèmes qui sont posés partout, mais spécialement la France, qui était nettement au-dessus de la moyenne et qui est maintenant dans le peloton de queue.
0: Pas terrible. Math, on est 34e français, 28e. Et effectivement, comme vous dites, on baisse un petit peu tout le temps. C'est important. Enfin, elle est vraiment importante, cette enquête. Enfin, il faut y porter vraiment beaucoup d'attention ou bof?
4: Alors, beaucoup d'attention. D'une part, parce que, en fait, c'est rigoureux. Mmh. On s'est posé plein de questions. Et après tout, sur l'ensemble des élèves du globe, 770 000, c'est beaucoup, mais c'est pas grand-chose. Au fur et à mesure des années, on s'est rendu compte que cette enquête était un bon résumé de la situation.
0: Ah oui.
4: Il y a plein de choses qui passent à travers, mais c'est un bon résumé. Et deuxièmement, la santé d'un pays, sa compétitivité, mais aussi sa cohésion sociale, ça repose énormément sur l'école. Les trois quarts de la croissance sur ces 30 ou 40 dernières années, ça provient l'investissement éducatif. Alors, si jamais on ne sait plus bien investir dans l'école et que le niveau baisse, eh ben, on se prépare des années douloureuses.
0: Et voilà. Alors, comment est-ce qu'on pourrait remonter la pente, mon cher Guillaume ? Est-ce que ça serait possible de retrouver ce niveau d'il y a 30 ans ? Il faudrait faire quoi ?
4: C'est notre conviction. On s'est posé la question justement avant la parution des résultats de la semaine dernière. Et notre angle, ça a été pas de regarder les pays qui sont premiers de la classe, la Singapour, l'Estonie et un certain nombre d'autres situations. Ça a été de regarder quels étaient les pays qui avaient connu des progrès impressionnants.
0: D'accord.
4: Et par exemple, je vais prendre le Mississippi. Le Mississippi était l'avant-dernier pays d'État américain parmi les 50.
0: Ouais.
4: Et maintenant, ils sont très nettement dans la première moitié.
0: Alors, par exemple,
4: les exemples qui sont convaincants, Angleterre, Portugal, Mississippi, ont fait donc à peu près la même chose, fixer des objectifs clairs. En France, on est fasciné par les programmes, c'est-à-dire ce que le prof va délivrer tout au long de l'année, toutes les trois semaines, il change de sujet, etc. Ce qui compte, c'est d'être focalisé sur ce que les élèves maîtrisent, et donc de prendre le cas échéant plus de temps pour atteindre la cible, d'être focalisé sur le résultat et pas sur le programme.
0: Donc focalisé sur le résultat, pas le programme. J'ai lu baisse de la taille des classes, c'est important ça ?
4: Oui, c'est pas le plus. Alors, il y a
0: plus important.
4: Comme il y a des élèves
1: que la taille
4: faibles,
1: qui compte.
0: Oui, effectivement.
4: Comme il y a les élèves faibles, pour eux, ce qui est vraiment efficace, c'est le tutorat en tout petit groupe.
0: Ah, le tutorat.
4: C'est pas des classes
0: groupe,
4: un peu plus petites.
0: C'est ça.
4: C'est
0: le tutorat ciblé.
4: Quatre élèves. Tutorat ciblé.
0: Voilà.
4: Ça, c'est extrêmement efficace. La taille des classes. Comme justement j'ai fait de l'économie, je vous dirais que c'est un investissement national rentable parce qu'on a un peu d'amélioration qui, au fil des années, produit un effet positif.
0: Ouais.
4: C'est pas non plus l'alpha et l'oméga de tout.
0: D'accord.
4: Il faut qu'on regarde comment on donne cours, comment on peut aider les enseignants qui en France sont à la fois isolés et épuisés être meilleurs dans la pédagogie. Mmh. Et donc la taille des classes, c'est bien. C'est assez coûteux. Ça donne des bons résultats. C'est pas ça qui donne les meilleurs résultats.
0: Bon, et ben ça demande un petit peu d'argent tout ça, je suppose, non, mon cher Guillaume ?
4: Évidemment, on parle à l'échelle de l'éducation nationale de milliards d'euros, mais d'une part, il se trouve que on connaît il y a moins d'élèves aujourd'hui qui arrivent à l'école, et donc on se pose la question de ça va faire moins de classes, alors est-ce qu'on va faire des économies ? Et nous, on dit surtout pas. On met, à vrai dire, moins d'argent en France que dans la moyenne des pays développés. Et il faut faire cet investissement. Le plan, en l'occurrence, qu'on a dessiné pour améliorer la pédagogie et par là le niveau scolaire, il coûte 4-5 milliards d'euros. C'est moins que ce qu'on est supposé économiser à travers la baisse démographique.
0: Voilà. Et puis ce que vous disiez, voilà, on paye pour l'avenir. Donc c'est ça qui est important. Merci infiniment, Guillaume Mouzel, d'être passé nous voir. Hein, donc directeur général délégué d'Open Classroom. Merci beaucoup d'être passé nous voir. Voilà, l'enquête PISA, si vous voulez réagir là-dessus, 0810 055 056. On parle de tout ça ensemble à partir de 13h, si vous le voulez bien. Mais on parle de quoi avec toi dans un instant, mon Fabinho ?
1: L'actu web, la vidéo d'un prêtre a fait le tour des réseaux sociaux cette semaine, car c'est le sosie vocal du président de la République.
0: Ah, un prêtre, le sosie vocal.
1: On va écouter ça dans un instant, ça vaut le coup.
0: Très bien, mais d'abord, voici Céline Dion.
1: Ah, ça faisait longtemps.
2: C'est le grand soir.
0: Merci.
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0: Merci.
1: Mais de rien, et surtout merci à vous Céline Dion, parce que mes amis, l'heure est grave, j'ai quelque chose de très très important à vous dire.
2: Oui.
1: Mais écoutez-moi bien,
2: oui.
1: Je vais être sérieux une petite minute. On vient d'écouter Céline Dion avec donc son nouveau tube « Bonjour, pardon, merci ». Vous savez qu'à partir de ce soir, elle démarre une série de concerts à Paris. Eh bien, en exclusivité, demain à 12h30, vous savez qu'on a une séquence qu'on appelle les gigots du dimanche. Eh bien, demain, Céline Dion avec nous à partir de 12h30. Si, si, elle a choisi une seule radio et c'est votre radio. Donc, c'est demain, le gigot du dimanche.
3: Céline Dion sera notre gigot.
1: Alors, moi, je ne dirais pas ça comme ça. Tu te démerdes, mon Nicolas. En tout cas, elle sera
3: elle
1: là demain.
3: Elle vient d'annuler, d'ailleurs.
1: C'est vrai, hein, non, mais je rigole pas. Okay. Hein, rigole pas. Demain,
2: rendez-vous
1: Céline
2: demain,
1: Dion
2: alors.
1: À partir de 12h30 sur votre radio.
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1: Oui. Et c'est ici que ça se passe, on n'arrête pas de vous le dire. Dans un instant, on va vous présenter un invité pas banal, parce que cette saison encore, on aime vous présenter des invités pas banaux. Mais d'abord, c'est notre Fabien et moi à nous, notre geek. Alors,
2: mon Fabien, bon, bah, on va continuer de parler de Céline Dion.
1: Ah, oui.
2: J'ai avec moi le son de ses répètes. Écoutez.
1: Ah.
3: Ah oui. Ah oui.
1: Ça s'annonce bien.
2: Ouais, voilà.
1: Elle a la forme, apparemment. Ça aussi, tu lui passeras demain.
2: Bon, on va lui passer demain. On va lui passer demain. Bon, c'est un petit événement hein, dont personne parle. Et depuis qu'elle est de retour en France, Céline Dion multiplie les moments de complicité avec ses fans. Vous savez, en bas de son hôtel parisien, à rester en bas de son hôtel comme ça, on ne sait plus si son métier c'est chanteuse ou voiturière. Certains se posent la question. En tout cas, les vidéos font le buzz hein, sur les réseaux sociaux, car on la voit prendre des photos avec son public. Elle chante, elle danse. Bref, elle fait le show. D'ailleurs, dans les moments marquants cette semaine, un entrepreneur a interpellé la chanteuse pour lui parler de sa marque Massapo. Écoutez, Céline Dion s'est mise à chanter n'importe quoi et à trouver des rimes en haut.
6: Faites-moi confiance et retenez la marque Massapo et Jamie Entrepreneur.
7: Massapo.
6: Je vais réussir, madame.
7: Massapo.
6: Massapo. Merci. Merci. Je vous aime. Merci beaucoup.
7: Je suis dans la peau.
2: Massapo.
1: Elle est sympa.
2: Coup de com' gratuit hein, pour la marque Massapo. Pour info, cette entreprise commercialise du jus d'hibiscus. Si ça vous. Bref, Céline Dion est en pleine forme et certains fans revendent déjà leurs billets de concert.
1: Ah bah c'est bien.
2: Bah je comprends pourquoi payer une blinde à sa place alors qu'on peut l'avoir gratos tous les soirs dans les rues de Paris. Toujours dans l'actu web de la semaine, les pochettes anti-ondes. Vous en avez entendu parler des pochettes? Non, pas du tout. Eh bien, nous sommes chez Willy Rovelli en Haute-Savoie. Les collèges ont distribué à tous les élèves des pochettes anti-ondes. Le principe est simple. En fait, le matin, en arrivant au collège, l'élève glisse son téléphone dans un étui et le verrouille d'une simple pression sur un bouton aimanté. Comme ça, le collégien ne peut pas utiliser son téléphone portable durant la journée. Et le soir, les ados passent sur des bornes magnétiques pour récupérer leur smartphone. Voilà le fonctionnement officiel. Mais au bout de quelques jours, certains élèves ont trouvé une astuce pour déverrouiller la pochette.
8: Ouais, faut l'ouvrir comme ça. C'est très gêné là, monsieur. En fait, le système, genre, il est rouillé parce que on peut. Il y a une technique, tu la tapes contre une table, elle s'ouvre.
9: Ah ouais.
8: Il y a plein de techniques.
1: Bah, ça marche bien.
2: Ils sont malins. Eh bien, c'est quand même le comble ultime. Inventer une pochette pour éteindre les réseaux sociaux dans les cours de récréation et pour finir en top des tendances TikTok en quelques jours après la rentrée. Franchement, on est fort, pas mieux. Allez, on termine avec une vidéo qui a beaucoup fait rire les internautes cette semaine. Je vous présente Franck Dubois. Il est prêtre et théologien à l'Université catholique de Lille. Ce curé a fait le buzz car c'est le sosie vocal d'Emmanuel Macron, notre président. Écoutez.
10: En cette obscurité,
11: ah ouais.
10: Et sachez-le bien, c'est pour vous et avec vous que tout à l'heure nous avons chanté.
1: Là, c'est le prêtre.
10: Le bras du Seigneur est fort.
11: Ah, franchement.
10: Le bras du Seigneur se lève.
2: Non mais franchement, c'est
11: ça fait peur.
1: On dirait un vrai discours de Macron.
2: Mais voilà, c'est pas mal.
11: De l'IA. C'est pas de l'IA.
2: Non.
1: C'est le moment du Covid.
2: C'est le prêtre.
1: Vous avez peur, Luc, là.
2: C'est le prêtre Franck Dubois, sosie vocal d'Emmanuel Macron, comme quoi la voix ne fait pas le moine.
1: C'est vrai, je confirme. Merci beaucoup, mon bon Fabien. Bah, t'as passé une bonne semaine, mon Fabien.
2: Ah bah très bien, très bonne semaine.
1: Bien,
2: bah oui,
1: bien,
2: on reprend tranquillement.
1: Oui, c'est beau, très tranquillement.
2: Très tranquillement.
1: Ça va, Nico?
11: Ah oui, pareil. Moi, j'ai un peu plus bossé que vous.
1: Oui, c'est il est venu aujourd'hui avec sa veste en cuir. Qu'est-ce que c'est que ça?
2: C'est du vrai cuir.
11: J'ai une soirée après.
1: Ah, t'as une soirée
2: à midi?
1: À 13h30, petite soirée.
11: Je commence très tôt, oui.
2: C'est pas du vrai cuir.
1: C'est quoi ce look, mon bébé?
11: Je sais pas, oui.
1: Moi, je t'aime bien, c'est très beau, mais.
11: Je fais du shopping.
2: C'est pas du vrai cuir, ça.
1: Oh là là, mais même les choses.
2: Ah, oh là là,
1: il a mis des bottines.
11: J'ai ma bécane qui m'attend là.
2: C'est Renaud, c'est dans les années 80.
1: Il est mon Harley Davidson. Bon, bah merci beaucoup, Renaud. Merci. C'est le single. Allez, zou, zou, zou.
5: Avec toute
1: sa tribu. Non, mais ça te va bien, hein.
5: Nous vivons.
1: Attention, j'ai pas dit. Ça te va très bien, mon Nicolas.
11: C'est la première fois que vous me faites un compliment vestimentaire.
1: Si, tu trouves, je ne fais jamais assez de compliments.
11: Non, mais c'est la première.
2: Vous pouvez encore changer d'avis. Vous pouvez changer d'avis.
1: Non, j'aime pas ça. Me fait trop de mal. Non, tu sais que je t'aime en plus. Tu sais à quel point je t'aime, mais
11: je le prends pas mal.
1: Mais t'as raison. Je te fais pas assez de compliments. Tu sais ce qu'on va faire. À partir de 13h, mes amis, 0810 055 056, appelez pour faites des compliments à Nicolas. Vous avez raison, j'en fais pas assez. Vous savez, vous m'appelez tout le temps pour me faire des compliments à moi, ce qui est normal. Mais là, aujourd'hui, puis demain, on fera Fabien. Aujourd'hui, Nicolas. 0810 055 050. Dites ce que vous pensez de Nicolas.
11: On va zéro appel.
1: Non, mais attends,
2: On va poster une photo de sa veste.
1: Ce que vous aimez bien. Oh, alors déjà, on va poster la photo. Est-ce que vous aimez bien, est-ce que vous aimez moins bien aussi sur Nicolas? On y va. 0810 055 056 entre 13h et 13h30. C'est vous que je veux entendre. Mais d'abord, comme promis, place à la personne pas banale du samedi. Bonjour, Marilyn Leguet-Emery.
0: Bonjour.
1: Bienvenue ici, ma chère Marilyn. Alors, vous êtes à Caen. Vous êtes écrivaine.
0: Oui, tout à fait.
1: Voilà, écrivaine, biographe, mais une biographe un petit peu particulière. Allez-y, expliquez-nous.
0: En fait, je suis biographe hospitalière au sein du centre François Baclès à Caen, qui est un centre unique cancer et qui ne traite que les cancers. Et donc, je travaille avec l'équipe médicale, particulièrement attachée aux soins palliatifs.
1: Donc, vous rencontrez des patients qui sont gravement malades pour écrire le livre de leur vie.
0: C'est ça. Alors, en fait, soit on écrit le livre de leur vie, soit aussi on peut tout simplement les aider à écrire des lettres qui seront remises à leurs proches. Ça, c'est notamment ce qui se fait beaucoup, dans le cas de jeunes parents, de parents de jeunes enfants.
1: Voilà. Et quand vous voyez, par exemple, ces personnes-là qui ont envie, qui ont besoin qu'on leur écrive un morceau, une partie ou toute leur vie. Comment ça se passe? Vous allez les voir vous? C'est eux qui viennent à vous? Comment ça se passe?
0: Alors en fait, c'est considéré comme un soin de support. Mm-hmm. Et donc ce sont les médecins, les soignants, hein, qui en discutant avec le patient, se rendent compte de ce besoin qui est là de transmettre ou de laisser des mots à des proches. Mm-hmm. Et donc ce sont les médecins qui ensuite me confient le patient.
1: Et je précise que vous avez été formée pour ça, hein, Marilyn. Hein.
0: Ah oui, bien sûr. Déjà, il faut avoir une bonne formation à l'écoute. Mmh. C'est déjà le premier critère. Et ensuite, j'ai effectivement fait une formation de biographe, puis de biographe hospitalière, avec un DU à la clé. Il existe effectivement un DU biographie hospitalière.
1: C'est très sérieux, voilà.
0: Plusieurs années de formation.
1: Exactement. Et vous l'avez fait.
0: C'est un vrai métier.
1: C'est un vrai métier, voilà. Biographe hospitalier, donc biographe hospitalière en ce qui vous concerne. Je crois que vous l'avez fait au sein d'une association. C'est ça, elle s'appelle comment, votre assoce?
0: Alors, en fait, je suis au sein de l'association Passeurs de mots, qui est une association nationale qui a été créée par Valéria Milewski, qui est à la base de la création de cette activité pas banale, comme vous dites.
1: Exactement. Donc, quand vous avez terminé cette lettre ou ce livre, il devient quoi?
0: Oui.
1: Ça devient quoi? C'est pour, vous l'avez dit, pour les proches, pour la personne elle-même?
0: Oui, alors donc je travaille avec une relieur d'art, Anne Yégar, qui travaille près de Caen, et qui fait donc de très beaux ouvrages à base de reliures cousues à la main, au papier japonais, et donc nous offrons ce livre ou ces lettres au patient, ou si le patient n'est plus là, eh bien c'est une remise que je fais directement aux proches.
1: Parce que le patient qui est gravement malade, voilà, et qui sait que bientôt ça sera la fin pour lui, il vous dit quoi, Marilyn? J'ai besoin de raconter des choses.
0: Oui, c'est ça, en fait. En fait, ça paraît un petit peu artificiel au début.
1: Ouais.
0: Mais en fait, on engage une conversation et puis très rapidement, la confiance s'installe. C'est toujours quelque chose qui m'étonne et je remercie chaque patient pour la confiance qu'il m'offre. Et en fait, moi, je suis là un peu pour tirer sur le fil et les aider un petit peu en posant des questions à ce qu'ils racontent leur vie ou qu'ils expliquent un peu quelles sont leurs valeurs, leurs souhaits pour leurs enfants.
2: C'est bien aussi pour la famille
1: les,
2: aussi d'avoir
1: ouais, la famille, ouais. Mmh. Je crois que vous êtes à peu près une cinquantaine en France. Enfin, il y a 50 hôpitaux en France qui le font, c'est ça? Qui ont des biographes?
0: Oui, c'est ça. C'est ça? Ouais, c'est ça. En fait, on est beaucoup plus de personnes formées, ouais. Mais le problème, ben, c'est toujours le même, c'est que ouais. Il faut trouver des fonds, ouais. car je le dis, c'est un véritable métier, ce n'est pas du bénévolat.
1: C'est ça.
0: Vu de la formation et de l'implication qui nous est demandée, du sérieux, quoi.
1: Et je crois que l'association Passeurs de mots milite hein, pour que biographe hospitalier soit reconnu comme un soin de support à part entière, ce qui est le cas. Hein.
0: Oui, c'est ça. Voilà. Oui, tout à fait. C'est reconnu maintenant comme un soin de support, mais les financements, c'est une autre affaire.
1: Qu'est-ce que, en un mot, ouais. Marilyn, ça vous procure quoi, vous, de faire ça?
0: Alors évidemment, hein, ça donne du sens à ma vie, tout simplement. Oui, c'est ça. Je pense qu'il est important dans la vie de trouver du sens à ce qu'on fait. Et donc, moi, je suis très heureuse effectivement d'apporter ce soin aux patients. Enfin, c'est vraiment quelque chose de réciproque. Ils disent qu'on leur donne énormément, mais moi, je pense que je reçois beaucoup.
1: Eh ben voilà, merci infiniment, Marilyn. Voilà, on voulait parler de ça parce que je connaissais pas bien. Je suis tombée sur un article qui parlait de vous récemment et j'avais envie de que tout le monde connaisse ce que vous faites. Donc biographe hospitalière, merci infiniment Marilyn Leguet et Méry. Donc vous êtes à Caen au centre de soins François Baclès. Merci infiniment d'être passé nous voir. Allez, vous aimez être ici,
2: ah oui.
1: Vous aimez la pub,
2: ah oui,
1: et bien elle arrive
2: ça,
1: et juste après ce sont les infos pratiques près de chez vous avec le ICI Express.
2: Tchou-tchou.
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2: Allez, partons gaiement vers la deuxième demi-heure de votre talk show du samedi. Alors ici, c'est comme le talk show de Léa Salamé qui est l'époque.
3: Mais pas pareil.
2: Hein, sinon, c'est la même chose. Hein. Dans un instant, il faut sauver les fêtes de village. Et votre tribu est là. Nicolas Malabeuf, notre enfant de la télé. Et Fabien Himaud, notre geek. Et bien sûr, vous faites partie de cette tribu, mes amis, cette année plus que jamais. Hein. On fait l'émission ensemble et il y a plein de moyens pour interréagir avec nous. D'abord sur le groupe Facebook.
3: Ah mais oui, nous. C'est gratuit. Alors, vous tapez dans votre moteur de recherche Facebook. Youpi la vie avec Willy Rovelli,
2: voilà.
3: Et vous tombez sur nous, ce groupe c'est le vôtre, vous partagez dessus que des bonnes nouvelles, bien sûr vous avez la parole, la question du jour, quelles sont les fêtes de village que vous adorez, tiens, dans votre région,
2: oui.
3: Donc on nous a dit, tiens, à Nîmes, la Feria,
2: oui.
3: Anne, en Baie-de-Somme, nous avons de nombreuses fêtes de la mer, donc voilà, continuez à réagir, c'est gratuit sur Facebook, pour nous retrouver, vous tapez Youpi la vie avec Willy Rovelli.
2: Voilà, et puis après on veut vous entendre surtout, moi je veux que vous passiez à l'antenne, hein, parce qu'à partir de 13h c'est à vous, l'antenne est à vous pendant 30 minutes, 0810 055 056 pour réagir sur les thèmes du jour, nous faire un petit coucou, nous donner vos youpi et puis flatter Nicolas Malabeuf,
3: ah oui,
2: qui est là, il
3: look,
2: a besoin,
3: surtout.
2: Voilà. Dites-nous ce que vous aimez chez Nicolas, dites-nous ce que vous n'aimez pas aussi.
3: Oui.
2: Hein,
3: allez voir son look sur le groupe Facebook.
2: T'y va, 0810 055 056 et vous repartir aujourd'hui.
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2: Merci beaucoup, mais d'abord, ce n'est pas si vu l'actu, pas de panique, l'actu vous suit. Il est temps pour moi de mettre
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2: Et on commence avec un point Patrick Bruel. Alors, regarde. Regarde ma bite. Cette semaine, Patrick Bruel fait la une du magazine Closer avec ce titre « Je trouve le récit de ces femmes délirant ». Non, franchement, vivement que tout ça se termine. Hein. Sauf que vu la lenteur de la justice, j'ai bien peur qu'elle aussi, Patrick Bruel, donne rendez-vous dans 10 ans, même jour, même heure, même plainte. Politique, c'est l'été du président. En mai prochain, Édouard Philippe propose de prendre ses fonctions qu'en septembre, histoire de se reposer un peu, parce qu'une élection, c'est fatigant. Oh, pauvre biche. Pas encore au boulot qui est déjà crevé. Hein. Voilà un bel exemple de nos français, bravo. Non mais l'autre, il passe son temps à dire à longueur d'interview que plus rien ne va dans ce pays, qu'il faut prendre des mesures urgemment, oui. Enfin, ça peut bien attendre 4 mois de plus, hein, ça va, les bouges, je vais m'emmerder. Hein. Le président du RN, Jordan Bardella, visé par des Jedi alors qu'il visitait une foire en Isère. Les mauvaises langues diront que c'était de l'ail Hitler. Tu vas voir qu'au RN, ils vont faire un film, Le Retour du Jedi. Après, c'est normal, hein, la politique, c'est un petit peu la course à l'échalote.
3: Ah oui.
2: Persuadé de vivre une histoire d'amour, un fan verse 10 000 euros à une fausse Céline Dion.
3: Ah bah.
2: Après, il y en a bien qui ont versé plus de 600 balles juste pour aller la voir, pour aller voir la vraie en concert. En même temps. Télévision M6 relance l'émission Cauchemar à l'hôtel, sans Philippe Etchebest, mais avec Céline Dion. À l'hôtel Royal Monceau, depuis 3 semaines, l'autre, elle danse, elle chante à 3 heures du mat sur le trottoir, elle fait du chifoumi. Là, je suis contente. De... C'est le cauchemar pour les clients, ta gueule. En Allemagne, une réunion politique de l'opposition se transforme en partouze à l'hôtel de
3: Boulogne.
2: Ah, je les imagine. Bon, alors, faut faire quelque chose. Hein. Les bourses de la ville sont vides. Oui, mais pas les nôtres. Ok, on s'emboîte. Ouh, super. Allemagne toujours, avec la victoire le week-end dernier de l'extrême droite dans une élection régionale. Décidément, en ce moment, il y a la main qui est tendue, mais pas que. La région en Allemagne où on a gagné ou a gagné l'extrême droite s'appelle Saxe-Anhalt.
3: Oh.
2: Elle a partout sexe anal. Oui, bah, voilà. Tout est dedans. Bon anniversaire à Michel Drucker, Mylène Farmer et au gagnant de la première nouvelle star, Jonathan Serrada, qui ont tous les trois un point commun. Michel a un canapé rouge, Mylène a les cheveux rouges et Jonathan, c'est son compte en banque qui est dans le rouge. Il ne faut plus rien depuis 20 ans. Enfin, la question du jour. Est-ce que Jordan Bardella a reçu une gousse d'ail parce qu'il n'est pas fan de gousse-gousse royale, gousse-gousse merguez, gousse-gousse poulet?
3: Ouh.
2: Bon, bah, vous avez deux heures. Alors heureusement, dans 110 jours, c'est fini 2026.
5: Bravo.
2: Ah, ils m'ont envoyé de l'ail, tu te rends compte.
3: Franchement, après les œufs, parce que pendant un moment, la mode, c'était les œufs.
2: Bah, c'est vrai.
3: Maintenant, c'est l'ail.
2: L'ail, ouais. Bah, écoutez, bon. C'est très bien. C'était un petit récap de l'équipe.
3: On a tout compris.
2: Oui, on a tout compris, comme d'habitude. Écoutez, si on n'avait pas le moral,
5: ça va pas. Moi, je suis pas bien.
3: L'ail dans la gueule,
2: ça va. Un petit coup de mou. Rassurez-vous, on a le truc qu'il vous faut. Lorsque je vous dirai à vous, vous allez me faire palabapapala et tu verras, ça ira beaucoup mieux. Tu verras que l'ail, tu vas l'oublier.
5: Là, je suis pas bien. Là,
2: t'es pas bien.
5: Là, on a plus d'ail.
2: T'as fait un coup d'ail.
5: Ça fait mal.
2: Aïe. À vous. Palabapapala. Et voilà, ça va beaucoup mieux. Et voilà.
3: Ça va aller encore mieux.
2: Ça va aller encore mieux. T'as vu, on n'est pas la seule radio au monde qui passe un jingle. Palabapapala. Et ça va beaucoup mieux. C'est pas les autres jingles dans les autres radios. Alors, palabapapala, tu vas beaucoup mieux. Bah voilà, voici les Bee Gees, à tout de suite.

0: vois, oui, c'est les Bee Gees. J'aurais pu être un Bee Gees.
1: Là, mais quoi.
0: C'était évidemment Night Fever. Yes.
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0: Merci d'être avec nous, nous sommes en direct. Il est 12h39, dans un instant, mon bon Nicolas Malabeuf, notre enfant de la télé. On va parler de quoi avec toi?
1: Eh bien, des mois qu'on l'attendait. Elle est de retour.
0: Ah, c'est moi.
1: C'est Céline Dion.
0: Céline Dion, bien évidemment.
1: Et demain,
0: événement. Hein. Elle n'intervient que dans une seule radio. Elle a choisi votre radio. Demain, Céline Dion à 12h30 dans notre séquence Le Gigot du Dimanche. Je l'appellerai pas comme ça.
4: On change de titre.
0: Demain, on l'appellera la déesse.
1: Oui,
0: on trouvera une connerie demain, tu vois. Mais là, en tout cas, elle sera là demain à 12h30. Mais d'abord, ouvrons notre nouveau dossier du jour. Bonjour Arnaud Thénoz.
5: Bonjour Willy.
0: Bienvenue ici mon cher Arnaud, vous êtes le président délégué de la Fédération Nationale des Comités et organisateur des festivités. Dis donc, quel beau métier il a Arnaud. Hein. C'est un beau métier, sauf que nos fêtes de village sont un petit peu en danger hein, pour plusieurs raisons, on va en détailler quelques-unes dans un instant. Mais d'abord, vous nous confirmez Arnaud qu'il y a moins d'événements, on va dire depuis le Covid, voilà, histoire de prendre un petit point de comparaison.
5: Il y a effectivement moins d'événements depuis le Covid, mais on a quand même, on est un peu rassuré parce que ça repart à la hausse. On n'a pas encore atteint le niveau qu'on avait avant le Covid pour diverses raisons qu'on aura peut-être l'occasion de d'échanger sur le sujet. Mais en tout cas, aujourd'hui, on a une tendance à la reprise et ce qui est fort intéressant parce que ça permet bien évidemment de nous retrouver, de nous regrouper.
0: Bien sûr, on sait à quel point c'est important. Mais quand il y avait eu ce petit coup de mousse, parce que je disais qu'il y avait de moins en moins de bénévoles, c'est-à-dire que les jeunes étaient moins embarqués dans l'idée d'organiser une fête.
5: Pas forcément. En fait, on assiste aujourd'hui à une crise du bénévolat, mais de la direction, des dirigeants associatifs surtout. C'est-à-dire que les présidents d'associations, des comités des fêtes que nous représentons, ont des difficultés aujourd'hui à assumer leurs responsabilités de par les règles de plus en plus strictes au niveau sécuritaire, au niveau administratif. Et de fait, ça décourage celles et ceux qui veulent animer nos villages, tout simplement.
0: Donc il y a une vraie lourdeur administrative, même quand on est président d'une assoce, quelque chose pour faire des fêtes, c'est vrai que c'est galère.
5: C'est très galère. En fait, plus ça va, plus c'est complexe. On a eu dans un premier temps l'obligation d'assurer la protection des personnes via les plans Vigipirate avec des obligations complémentaires, des réunions avec les préfectures pour que tout soit calé avec les services de l'État et notamment les services de sécurité publique. Et puis, il y a d'autres sujets. Actuellement, c'est le climat qui nous pose problème.
0: Les canicules,
5: où on a pas mal d'animations qui sont pour protéger les gens, pour faire en sorte que ça puisse se faire dans les règles, avec des arrêtés qui sont plus ou moins cohérents. Enfin voilà, c'est de plus en plus complexe. Et puis les financements qui sont aujourd'hui difficiles de par la perte de budget de nos collectivités et de l'État. On sait très bien dans quel état on est actuellement, c'est peut-être le dire. Et que du coup, il faut se creuser les méninges pour aller chercher des financements pour pouvoir organiser les événements.
0: Alors pourquoi c'est important les fêtes de village, Arnaud? Pourquoi? Parce que je lisais, alors c'est marrant, parce qu'il y a un maire d'un petit village qui disait, voilà, quand je fais mes fêtes, alors ça gomme pas les conflits entre voisins, voilà, mais le temps de la fête, ça les suspend.
1: Oui, c'est un moment d'union.
0: Voilà, c'est ça.
5: C'est exactement ça, c'est le seul moment où on retrouve toutes les générations, toutes les catégories sociales autour d'un événement pour pouvoir échanger, pour pouvoir s'amuser, pour pouvoir danser et puis oublier un petit peu l'ambiance dans laquelle on vit actuellement. En fait.
0: Ouais, ça favorise le brassage social, bien évidemment. Tout le monde se retrouve au même endroit, au même moment, on est tous pareils. Voilà, il n'y a pas de...
5: Exactement.
0: C'était quoi le concours que vous avez lancé au printemps dernier qui s'appelait « La fête continue » ?
5: Alors, c'est un concours qu'on a voulu mettre en place avec notre partenaire, Alliance, pour pouvoir valoriser les fêtes de village, pour qu'elles puissent être accompagnées. Donc, ils ont eu une dotation financière. Il y a eu un lauréat par département, puis ensuite un lauréat par région. En plus, c'était soumis au vote du grand public, donc du coup, très large. Et l'idée, c'est de plus que de défendre, notre fédération défendre les organisateurs de fêtes au niveau de l'État, des ministères, des règles, etc., c'était aussi d'aller sur le terrain et de montrer que la fête est indispensable et que pour pouvoir les préserver, il faut les soutenir. Et donc, on a réussi à mettre ce concours. On aura probablement une deuxième édition, d'ailleurs, ce concours en 2027.
0: C'est très bien.
5: L'idée, c'est de dynamiser un petit peu leur engagement et de reconnaître ce que font tous ces bénévoles pour animer nos territoires. Ça, c'est important.
0: Mais il faut qu'on soit partenaire de ça, de la fête continue, hein, mon cher Arnaud, vous nous appellerez, on va
5: j'oublierai pas de vous appeler, vous inquiétez pas.
0: Ça c'est génial, on adore ça, nous les fêtes.
1: Faudrait même venir faire notre émission depuis une fête de village.
0: Oui, Nicolas, dit qu'il peut en plus en foutre une, lui. On a compris, Nicolas, t'as plus envie de travailler.
5: Il a bien raison parce que c'est là où il faut être. Donc
1: j'arrive.
0: Vous nous appelez, Arnaud. Ouais. Franchement, moi, je trouve ça trop, trop bien. Donc, en gros, Arnaud, pour résumer, c'est pas la crise, d'accord? Mais il faut quand même être un peu vigilant. Voilà, parce qu'on y tient à toutes ces fêtes de village. On est vigilant.
5: Il faut être vigilant pour le lien social. Et puis, il y a un truc qu'on n'a pas parlé, c'est aussi l'activité économique qui va.
0: On a
5: des milliers d'artistes qui se produisent sur nos fêtes. On a des producteurs de boissons. On a des loueurs de matériel, etc. Il y a énormément d'activités économiques. On avait fait l'enquête qu'on est en train de remettre à jour pendant le Covid. C'est 15 milliards d'euros investis chaque année dans l'économie nationale, ces fêtes de village. Il faut qu'on les préserve parce que non seulement il y a un lien social, mais l'activité économique qui en découle, elle est primordiale pour celles et ceux qui en vivent. Nos artistes notamment, qu'il faut absolument préserver. On a une crise actuellement des orchestres de bal et il faut absolument qu'on arrive à soutenir ces orchestres parce que le spectacle vivant, c'est aussi une partie de la fête et qui est très importante.
0: Exactement. Merci infiniment mon cher Arnaud. Le message est passé. Arnaud Thénoz, donc vive les fêtes de village. Vive la bamboche.
4: Et bravo aussi aux bénévoles. C'est important parce que sans bénévoles, il n'y a pas de fête de village.
0: Il n'y a plus de fête, exactement.
4: Donc voilà, bravo.
0: Merci infiniment Arnaud Thénoz, donc président délégué de la Fédération nationale des comités et organisateur des festivités. Passez un bon week-end, mon cher Arnaud.
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0: Allez, à partir de 13h, n'oubliez pas, le samedi,
6: c'est Youpi la vie.
0: C'est vous qui avez les clés de l'émission. 13h, 13h30, 0810, 055, 056. Vous réagissez à tous les thèmes, les fêtes de village. Tout à l'heure, on a parlé du niveau des enfants à l'école, qui n'est pas bon. Venez faire des compliments à Nicolas, qui est aujourd'hui à rebord, donc une veste en cuir. Un vrai, c'est une vache qu'il a tuée hier.
4: C'est du
0: vrai cuir. Il l'a tuée hier soir. Ça sent encore la vache.
4: Ah, ça sent le bouc.
0: Ça sent le sang. Bravo, mon cher Nicolas. En attendant, quand il y en a mal,
4: Nicolas Malabeuf. Oui, c'est pas une chance que j'ai tué. Eh bien, aujourd'hui, c'est le grand jour. Dans 7 heures, une icône sera de retour. Céline Dion fait son retour sur scène ce soir à la Plénitude Arena. Céline Dion, issue d'une fratrie de 14 enfants, Céline étant la petite dernière. Et alors la famille Dion ne savait plus quel prénom donner à cet enfant. Ses frères et sœurs souhaitaient lui donner comme prénom Nathalie ou Emma. Bon, voilà. Nathalie Dion, ça l'aurait peut-être moins fait. Quand tout à coup, la maman Thérèse Dion entend cette chanson.
7: Dis-moi, Céline, les années ont passé.
4: Et oui, la chanson Céline du Gaufret, voilà pourquoi elle s'appelle Céline, parce qu'elle l'a entendue, tout simplement. Et alors, petite Céline avait des mauvaises notes, elle séchait beaucoup les cours, et très vite, on se rend compte que la petite Céline est douée en chant. La première fois qu'elle chante, c'était au mariage de son frère Michel, elle avait seulement 5 ans, c'est sa toute première prestation. Et alors, on parle beaucoup de sa première télé en France, mais j'ai retrouvé sa première apparition sur le petit écran, c'était au Québec, le 19 juin 1981. Elle avait seulement 13 ans, elle est reçue par le présentateur Michel Jasmin, qui est un peu notre Michel Drucker québécois.
8: Ce soir, c'est très, très, très spécial. En ce sens que la demoiselle que l'on vous présente, elle a 13 ans. Et elle a une voix magnifique. À vous d'en juger. Voici Céline Dion.
4: Déjà la voix.
8: Belle voix.
4: C'est un don du ciel, cette voix.
8: L'ambition, c'est quoi, votre ambition ultime?
9: Mon Dieu, vous m'en demandez, là.
8: Trop tôt?
9: Oui.
8: Mais la prochaine fois que vous allez revenir, on va vous demander.
4: On la sentait déjà un peu timide. Elle n'avait pas trop d'ambition. À l'époque, c'est normal, elle n'avait que 13 ans. La chanson « Ce n'était qu'un rêve » était écrite par sa maman Thérèse, qui avait envoyé tout simplement une cassette à Michel Jasmin. C'est comme ça qu'elle était passée à la télé. Il y avait quand même une règle, c'était de ne pas faire de gros plans pour éviter qu'on voit ses chicots, qui étaient un peu pourris à l'époque. Et alors, comment ne pas parler aujourd'hui? C'est vrai qu'on la reçoit demain.
8: J'espère qu'elle n'écoute pas.
4: Alors, comment ne pas parler aujourd'hui du pape, Michel Drucker? Drucker qui avait eu le pif sur Céline. Pif. D'ailleurs, bon anniversaire à Michel Drucker. Et alors, 10 ans après sa venue dans Champs-Élysées, Céline revient au studio Gabriel et Drucker lui demande de citer les prénoms de ses 13 frères et sœurs. Va-t-elle y arriver ?
8: Est-ce que tu peux me citer très vite, sans réfléchir, les prénoms de tes 13 frères et sœurs ?
9: En ordre, ok, il y a Denise, Clément, Claudette, Liette, Michel, Jacques, Louise, Ghislaine, Paul, Pauline, Manon.
6: Ah. Et les derniers, ils sont mal.
9: Ah non, mais là, moi, mais là, il m'en manque deux.
8: Il m'en manque deux. Il crève, frère et sœur.
9: Non, il m'en manque un. Il m'en manque juste une. Attends, c'est qui? J'ai dit Pauline, hein?
6: Il va être fâché.
9: Tu vois, alors ça, c'est le problème.
4: Merde. Et il manquait Daniel et Linda, les pauvres. Et alors, quelques coulisses quand même avant ce soir à l'hôtel Royal Monceau. Céline a 2 étages, rien que pour elle. Alors, elle s'est quand même bien préparée. Elle fait 3 séances de pilates par semaine, de la danse, même de l'escalade. Céline Dion fait de l'escalade.
0: Elle fait des chants un peu quand même.
4: Oui, un peu. Alors non, parce que depuis jeudi, elle ne parle plus. Pour préserver sa voix, elle a arrêté de parler. Donc elle communique que par écrit. Depuis jeudi, elle fait très attention. Et le petit rituel, c'est qu'elle met une pièce de monnaie dans sa chaussure droite pour lui porter chance. Et enfin, le petit potin, eh bien, elle a souvent la bouche sèche. Donc avant de chanter, elle mange une petite biscotte avec du sel.
0: Mais biscotte du sel. Merci.
4: On lui demandera demain.
0: Je sais très bien. Et demain, elle est là, Céline Dion, à 12h30, mes amis. 12h30, 13h. C'est un événement. Elle n'intervient que chez nous. Elle a choisi votre radio ici pour nous donner ses premières impressions au lendemain du premier concert. Tu te rends compte? Merci, mon bon
4: avec
0: Nicolas.
4: Plaisir.
0: En attendant, on va écouter Yann Muller avec les Oies Sauvages.
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1: Allez, de retour ici, c'est Willy vient déjeuner chez vous. Nous sommes en direct, on passe à table tous ensemble samedi et dimanche entre 13h30 et 13h30. Mais vite, ce sont les 5 dernières minutes avant le journal. Si, si, alors place à la bonne initiative du jour. Bonjour Sylvain Tremblin.
2: Eh bien, bonjour Willy, bonjour à toute l'équipe.
3: Eh bien, bonjour Sylvain.
1: Vous êtes le directeur animation et vie sociale à Domitis. Rappelez-nous, c'est quoi Domitis ?
2: Alors, Domitis, c'est un groupe d'AG2R La Mondiale, oui. Et ce sont des résidences-services seniors. Des résidences-services seniors, donc des logements modernes mis en location aux seniors, avec tout un tas de panels de services, restauration, animation, etc.
1: Exactement, mon Sylvain. Alors, cette année encore chez Domitis, vous lancez une super opération qui aide à la fois les étudiants et les seniors aussi. Hein. Ça s'appelle Génération Partage. Alors, partage. C'est un appart gratuit pour l'étudiant contre 15 heures d'animation par semaine. Alors allez-y, expliquez-nous.
2: Eh ben c'est exactement ça. Alors le dispositif fête ses 10 ans cette année, donc je vous remercie de le mettre en lumière. Merci beaucoup Willy. Donc voilà, c'est exactement ça. En échange de 15 heures par semaine, on met à disposition un logement meublé, équipé, donc sans loyer ni charge, à l'étudiant. Donc l'étudiant occupe un emploi d'assistant animation. Il va être sur la résidence, évidemment en fonction de son emploi du temps aussi, parce qu'il faut rappeler qu'ils sont étudiants. Donc voilà, il va se détacher du temps pour passer.
1: C'est trop bien, parce que comme on sait.

0: sont en master d'enseignement et qui vont proposer des cours d'anglais. Ouais, on a des personnes qui sont en fac de cinéma qui vont proposer des cours de théâtre. Ah, on a une jeune femme en ce moment qui a monté une chorale pour Noël. Donc voilà. Et puis ça peut être aussi au-delà de l'activité, c'est des simples échanges, boire un café avec les résidents,
1: partager un repas avec un senior. Voilà, même ça. Jouer au Scrabble, c'est bien ça. Natation.
0: Pourquoi pas.
1: Et franchement, Sylvain, c'est des bons apparts. Hein. C'est pas l'appart tout pourri avec le WC sur le palier, la douche qui fait office de lave-vaisselle, tout ça, on est bien d'accord. Hein.
0: Oui, les appartements sont très modernes. Donc voilà, c'est 200 résidences en France. Voilà, le groupe Domitis est assez maillé sur le territoire. Donc on a un peu plus d'une quarantaine de résidences
1: 43.
0: Qui sont ouvertes à ce dispositif.
1: 43, Sylvain,
0: 43,
1: je les ai comptés.
0: Exactement.
1: Comme... Attention, hein.
2: Le compte est bon.
1: 43, oui. Avec dans les résidences, il y a piscine, salle de sport, jardin. Non, mais franchement, c'est gagnant-gagnant pour le senior et pour l'étudiant. Il reste encore des places, là. Il y a encore des étudiants qui peuvent essayer de postuler.
0: Oui.
1: Ah.
0: Donc, tout à fait. Il suffit d'aller se connecter sur le site internet de Domitis Génération Partage et vous pouvez postuler directement en ligne
1: ou
0: pouvoir contacter directement les résidences de proximité.
1: Et franchement, c'est bien, Sylvain. Franchement,
2: très bonne idée.
1: Et comment vous les sélectionnez là, les étudiants? Alors, vous faites un casting?
0: Alors c'est un contrat standard. Ils sont employés. Voilà, c'est donc et il y a des entretiens qui sont réalisés avec la direction de la résidence, etc. Donc voilà, ça passe par un process de recrutement standard.
1: D'accord.
0: Mais voilà, après il n'y a pas de sélection en tout cas sur la filière d'études. C'est vraiment très très ouvert et c'est très très large. J'ai en mémoire un jeune étudiant qui était en études d'informatique, qui proposait des cours d'informatique, etc. Faut voir aussi l'intérêt que ça peut apporter. C'est un échange mutuel.
1: Bien sûr.
0: C'est vraiment l'idée. C'est vertueux.
1: Vous voulez que Fabien Emo vienne faire des ateliers alcoolisme? Fabien peut.
2: Sauf qu'il est plutôt jeune. Laissez-moi le senior maintenant.
1: Ah oui. Eh, c'est vrai. Alors bon.
0: Vous venez quand vous voulez.
1: Oh là là. Mais ça serait bien qu'on y aille tous les trois.
2: On pourrait faire une émission
1: chez vous. Vous voulez bien qu'on fasse une émission chez vous?
0: Faites attention, je vous prends au mot, Willy.
1: On va venir. Allez, on va venir faire une émission chez
2: Avec les seniors, c'est super.
1: Ah ouais, ça va être
2: Et les
1: bien.
2: Étudiants, bien sûr.
0: Ah oui.
1: Alors, Fabien, il préfère les étudiants. Moi, je viendrai, je m'occuperai des seniors et les Denigos, là, surtout, prend des étudiants. Merci beaucoup, mon cher Sylvain, directeur animation et vie sociale à Domitis, qui organise donc cette année encore l'opération Génération Partage.
2: Ah, bravo.
1: C'est une bonne idée. Merci, mon cher Sylvain Tremblin. Dans un instant, le samedi,
3: c'est Youpi la vie.
1: 0810-055-056. Appelez-nous, on vous attend.
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1: Merci d'être encore avec nous. Partons gaiement dans la troisième demi-heure de votre talk show du samedi en direct avec votre tribu. Nicolas Malabeuf, notre enfant de la télé.
6: Bonjour tout le monde.
1: Fabien Imo, notre
6: équipe. Ouais. Bonjour.
1: Oh là là,
6: Willy Revelli.
2: Formidable.
1: Et surtout avec vous, puisque le samedi, c'est Youpi la vie. Voilà, pendant 30 minutes, on vous donne les clés de cette émission. C'est la libre antenne du week-end. Plus que jamais, ici, c'est votre radio. Alors, appelez-nous pour réagir sur les thèmes du jour. Le niveau des élèves est au plus bas. Ça vous inquiète ou pas? La disparition des fêtes de village, ça vous inquiète ou pas? Vos youpis du moment, vos moments de joie, un coucou à nos fers, faites des compliments.
2: Ah oui.
1: Nicolas Malabeuf.
2: Alors,
1: qu'est-ce que vous
2: j'en
1: aimez?
2: Ai besoin.
1: Oui, il en a besoin, mon petit chouchou. Qu'est-ce que vous aimez chez Nicolas Malabeuf, mais aussi qu'est-ce que vous n'aimez pas? Donc surtout, qu'est-ce que vous n'aimez
2: voilà,
1: pas?
2: Voilà, c'était sûr.
1: Non. C'est une demi-heure de compliments à mon Nicolas Malabeuf et demain, on fera sur Fabien Emo. Oui.
2: Et sur le groupe Facebook, vous pouvez voir Nicolas Malabeuf avec le look du jour, un look cuir. Donc alors, pour voir Nicolas Malabeuf, vous tapez dans votre moteur de recherche Facebook Youpi la vie avec Willy Rovelli. Vous tombez sur nous et beaucoup de messages. Edith a écrit est-ce que Nicolas est libre?
1: Ah,
6: je vais récupérer des contacts, moi.
2: Et ensuite, il y a débat sur vos chaussures, sur vos bottines.
1: Ah oui,
2: parce que vous êtes engoncé dans vos bottines.
1: Ah, il est engoncé.
2: Il est engoncé,
1: même pas ce que ça veut dire. T'es un petit
2: un peu serré.
1: Bah,
6: c'est du 44.
1: Bah alors,
2: 44. Il marche sur l'eau. J'ai des gros pieds. Vous continuez à réagir.
1: Total cuir. Hein.
2: C'est gratuit.
1: Le fouet, là, puis c'est bon. Hein.
2: Le groupe Facebook pour nous retrouver. Youpi la vie avec Willy Rovelli. Et bien sûr, sur WhatsApp.
1: Ah oui, il y a le WhatsApp. C'est le même numéro.
2: 0810 055 056.
1: Trop bien, ça.

0: Vous pouvez nous envoyer des messages complètement gratis, hein,
1: évidemment,
0: des vocaux et des photos.
1: Voilà, tout ce que vous voulez. Voilà. Et surtout vous appeler, hein, parce qu'on veut vous entendre d'ici 13h30. Et vous repartirez avec des cas quand vous passez, vous repartez avec votre sélection.
2: Pour un séjour exceptionnel au Puy du Fou, direction donc la Vendée, vous allez partir 2 jours et 2 nuits. C'est pour 4 personnes. Spectacle, petit déj, dîner, la totale.
1: La totale. Wow. Franchement, là, vraiment, hein, on, dis donc, on vous gâte. Et c'est normal parce que vous nous gâtez aussi. Hein. Ah, oui. Tiens, on va écouter Pharrell Williams avec Happy.
3: J'adore.
1: Eh bien, cette chanson, ça nous rappelle des bons souvenirs, ça, écoute.

0: J'adore cette chanson, c'était évidemment Pharrell Williams avec Happy, une chanson que vous pouvez retrouver à la fin du One Man Show Heureux.
1: Votre spectacle.
0: Voilà, que j'ai le plaisir de repartir jouer partout en France. Il y a Fabien Hémot qui m'accompagne, il y a Nicolas Malabeuf qui m'accompagne. Parce que sans vous, je ne suis plus rien.
2: Oh bah,
0: et nous. Allez, on recommence quand d'ailleurs? Tiens, donne-nous quelques
3: dates. Eh bien, c'est vendredi prochain, le 18 septembre, vous serez à Frémin-Merlebach, c'est en Moselle. Et le lendemain, le 19, à Troyes, dans l'Aube.
0: Voilà, un événement ici, bien évidemment, et toutes les dates sur Willy-Rovelli.com.
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0: Allez, il est 13h12, le samedi c'est Youpi la vie. On commence, qui est là? Je n'ai pas noté le premier prénom.
3: Premier Youpi.
0: Bonjour. Émilie. Comment ça va, Émilie?
6: Ben, ça va bien, c'est tout Youpi aujourd'hui.
0: Ah, ça, on est très heureux de t'entendre, ma chère Émilie. Tu nous appelles d'où?
6: De Nancy.
0: Émilie de Nancy. Qu'est-ce que tu fais de beau dans la vie, Émilie de Nancy?
6: Moi, je me reconvertis un petit peu dans la couture, là, en ce moment. Voilà.
0: Ah, c'est bien, ça.
6: Je fais des costumes pour un copain qui est drag queen, je m'amuse.
0: Ah, c'est vachement bien, ça. Très. Parce que tu faisais quoi avant? Parce que tu dis reconversion, tu faisais quoi avant?
6: Avant, je m'occupais des enfants au foyer de l'enfance.
0: Très bien. Voilà. Donc là, tu voulais faire un petit peu autre chose. Très bien, Émilie. Ouais. Tu voulais nous appeler par rapport à Nicolas, je crois.
3: Ah bon?
6: Oui, parce que le pauvre, quand même, pour le sauver.
0: Vas-y.
3: Sauve-moi.
0: Alors.
6: Non, mais moi j'aime bien les petites vestes en cuir et tout, je trouve ça très classe.
0: Ah,
6: voilà, c'est joli. Voilà. Les garçons, ils n'osent pas toujours, mais moi j'adore.
0: Ouais,
6: voilà,
0: c'est vrai.
3: J'ose. Voilà. J'ose.
0: Moi aussi, j'aime bien mettre des vestes en cuir. C'est vrai que ça,
2: et des slips en cuir, vous.
0: Ah, mais moi, c'est
2: surtout le slip en cuir.
0: Une allure.
2: Sur une Harley.
0: Et sinon, par rapport à son travail, tu aimes son travail ou t'aimes que ses fringues?
6: Alors, moi, j'écoute surtout l'émission du samedi, hein, donc bien moi j'aime sûr. Bien, ça me fait rigoler. Oui. Où je suis, voilà, j'écoute, je rigole.
0: D'accord,
6: j'aime bien.
0: Mais tu aimes bien.
6: Et puis le travail avec Céline, c'est sympa quand même.
0: Ah, pas mal.
6: Il va nous parler de Céline et tout, là, c'est la classe. Hein.
0: Ah, voilà, c'est voilà. Donc, Nicolas, t'aimes plutôt bien ce qu'il fait, quoi.
3: Tu valides?
6: Oui.
0: Voilà.
6: Oui,
0: s'il y avait un petit reproche, un petit truc un peu négatif. En fait, c'est une très mauvaise idée que j'ai eue.
3: Ouais. En fait, vous voulez faire dire du mal, donc.
0: Ouais, ça fait chier. Finalement, c'est
3: on annule. On annule la séquence.
0: Que tout le monde raccroche. Il y en a marre. Non, il n'y a pas. Il n'y a pas un truc qui te. Bon. Non, chez Nicolas.
6: Moi, je suis un petit peu fan des barbes hyper bien taillées et tout ça.
2: Ah,
6: voilà.
2: Bah lui, ça.
3: Ah, bah, j'ai la barbe, là.
2: Oui, mais elle n'est pas bien taillée. Là, elle n'est pas bien taillée.
0: Voilà, bah, donc il faut que tu te nettoies un peu, mon Nicolas.
2: Lave-toi.
3: Je vais me laver, je reviens. Je vais prendre une douche.
0: Bah, écoute, Émilie, c'était très, très bien. Hein. Très, très bien. Tu vas faire quoi cet après-midi?
6: Cet après-midi, je vais me faire masser à Nancy Thermal.
0: Oh là là! Dis donc, mais j'adore! Madame, c'est madame.
2: Elle se fait masser.
0: Elle fait masser.
6: C'est une princesse.
0: Ah,
2: bien raison.
6: Je pense que j'appellerai ma copine qui est à Locminé, qui a une friperie que j'adore.
0: Ah, et très bien.
6: Qu'elle me conseille pour m'habiller. Voilà.
0: Ah,
3: un bon samedi.
0: C'est un samedi. Voilà. T'es overbooké cet après-midi, Émilie. On s'en va masser.
6: Voilà.
0: Bon, bah écoute, bon massage, Émilie. Je ne sais pas si on va t'offrir le cadeau, ça sert à rien.
3: Oui.
0: Vu que t'as les moyens, tu peux te payer
3: après
0: le pied du foot une seule.
6: Après le massage, un petit voyage, c'est toujours bien.
2: Mais oui, ça
3: on se rappelle
2: bien.
3: Peut-être demain alors.
0: Eh bah super. Merci beaucoup, Émilie. On t'embrasse très, très fort. Tu prends bien soin de toi. Et donc on a
6: oui,
0: bien
6: compris. Vous aussi.
0: Merci,
6: voilà,
0: Émilie.
6: C'est toujours super.
0: Bah oui, tu es la bienvenue. Tu nous rappelles quand tu as envie. Merci, Émilie. Il y a des réactions, je crois aussi sur le groupe Facebook.
2: Oui, Youpi la vie avec Willy Rovelli sur Facebook. Vous êtes beaucoup à commenter. Voilà la tenue de cuir de Nicolas.
3: Oh.
2: Et il y a sa mère.
0: Il y a la mère. Vas-y.
2: J'adore le look. Par contre, pas l'air bien dans ses pompes.
0: Mais oui. Qu'est-ce qu'il y a?
2: Et nous avons la coloc de Nicolas. Qui a posté aussi un message. Marie, un beau gosse, mais qui a une pose de Playmobil.
3: Ah voilà. Si je me fais démonter par ma propre famille, c'est quand même.
0: C'est vrai qu'apparemment, plus les gens te connaissent, plus te fracassent.
3: Oui, c'est agréable.
0: C'est bon. Tu devrais réfléchir à ça. Réfléchis.
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0: Allez, il est 13h15. Le samedi, c'est Youpi la vie. Et c'est le Youpi de. Aline, ça va Aline? Céline, pardon, ça va Céline?
3: Céline Dion.
0: Ah, c'est Céline Dion.
3: C'est toi?
0: C'est Céline Dion, c'est
2: pas
0: toi.
2: Pas trop stressée Céline pour ce soir.
0: C'est demain Céline, toi que tu es là, c'est pas si. Ça va Céline?
7: Ça va.
0: Bon, elle se barre Céline, elle est heureuse hein Céline, oui. Hein, tu les appelles d'où?
2: Plaisir.
7: De la Clusée Michou.
0: C'est où ça?
7: C'est vers Pontarlier.
0: Ah, mais Pontarlier.
7: Il y a la coulée du monde.
0: C'est la coulée du Mont d'Or.
3: Le Mont d'Or, c'est le fromage local.
0: Tu es encore là, Céline?
7: Oui.
0: Ah, tu es encore
7: là,
0: super. Le j'ai l'impression que ça avait coulé. Coupé, excuse-moi, Céline. Qu'est-ce que tu fais de beau aujourd'hui, là, maintenant, là, cet après-midi?
7: Eh ben, il fait très beau. On va aller balader, justement. On va aller voir la coulée du Mont d'Or.
0: Voilà. Et dans la vie, tu fais quoi? Tu passes pas ta vie à regarder la coulée du monde d'or? C'est quoi ton métier?
7: Non, du vélo. Beaucoup de vélo.
0: Ah, c'est son bien. Métier de faire du vélo? Tu es coureuse, cycliste?
7: Non.
0: Non.
2: Pour le plaisir.
0: Voilà. Bon, Céline, je crois que tu voulais réagir sur l'enquête PISA, c'est ça, le niveau des élèves?
7: Exactement. Vas-y, et moi, je pense que le niveau, il est dû, entre autres, parce qu'ils ont trop de vacances.
0: Quand on regarde
7: dans les autres pays où le niveau est bien meilleur, ils ont moins de vacances, les journées sont moins longues.
2: Justement, ouais.
0: C'est vrai, c'est le débat. C'est le débat qui revient.
2: Président, il en a parlé d'ailleurs il y a quelques semaines.
0: Exactement, Fabien. C'est vraiment une émission hyper politique. Oui. Tout à fait. Le président de la République a évoqué
2: c'est ce thème. C'est pas crédible. Hein.
0: On n'y croit pas une seconde, mais effectivement, Fabien, t'as raison.
2: Mais oui, c'est vrai, il voulait rallonger un petit peu.
0: Donc toi, tu es plutôt dans ce truc-là, Céline. Il y a trop de vacances.
7: Oui. Je pense que, par contre, on fera jamais rien. On en parle. On va diminuer les vacances, mais...
0: Ça reste toujours... Mais c'est quoi? C'est plutôt les vacances d'été qui sont trop longues?
7: Les vacances d'été, ouais. Et puis peut-être, là, les vacances qui vont bientôt arriver...
0: Ah bon, c'est toutes les vacances.
7: Oui.
0: Plus de vacances.
2: Non, mais il en faut peut-être.
0: Allez au boulot.
7: Je vais mettre les professeurs à dos.
0: Non, t'as peut-être
2: c'est
0: raison. Après, tu sais, j'ai lu aussi qu'il y avait beaucoup... Tu as des enfants, Céline?
7: Oui.
0: Oui, tu en as combien?
7: J'ai un fils qui travaille déjà, il est maître nageur, et l'autre, il a 13 ans, donc il est en quatrième.
0: D'accord, donc ton fils est souvent en slip de bain, alors du coup, le premier. C'est bien, ça, c'est quel beau métier. Non mais c'est vrai qu'en pour la tenue du boulot, moi, vrai, là, t'es tranquille, voilà, tu vois. Et dans le rapport PISA, par exemple, les gens disaient, peut-être parce que les parents sont pas assez derrière aussi. Est-ce que toi, tu es un peu... qu'est-ce que tu penses de ça? Tu fais bosser ton gamin le soir devant les devoirs ou tu t'en fous complètement?
7: Il est assez autonome, à l'école il est très bon. Non, je m'en fous pas, je regarde ce qu'il fait, je m'informe.
0: Bon, très bien, ma Céline. Voilà. Ok, il sait déjà ce qu'il va faire, le petit de 13 ans, là, plus tard?
7: Oui, nutritionniste.
0: Ça c'est bien, ça, bravo. Il en faut, bravo. Céline, merci d'être... Est-ce que tu veux dire un mot sur Nicolas ou pas? Oui, t'as
7: Sa tenue, géniale.
2: J'ai pas vu du succès.
0: Il commence à avoir son petit fan club. Céline, merci beaucoup d'être passée nous voir. On t'embrasse très très fort. Tu repars évidemment avec ta sélection.
2: Tu vas peut-être aller au Puy du Fou avec ton mari René.
0: Et c'est vachement. Merci Céline.
7: Bonjour à Céline demain.
2: Oui.
0: Pas de problème. Demain, Céline Dion à partir de 12h30, les amis. 12h30, 13h. Un événement. Elle a choisi votre. Non, mais tu te rends compte?
2: Franchement.
0: Tout le monde se l'est arraché. Nous, on l'a eu.
2: Et nous, comme ça, en claquant des doigts.
7: You are the best.
0: Yes, exactement. Je sais pas ce que ça veut dire, mais tout à fait. Au revoir, Céline. Merci beaucoup. Prends bien soin de toi. Allez, dans un instant, on continue. 0810 055 056. Le samedi,
2: c'est Youpi la vie.
0: D'abord, on va écouter Michel Berger avec la groupie du pianiste. Merci d'être avec nous, mes amis. Merci d'avoir choisi votre grande radio, votre radio à vous. On est ensemble jusqu'à 13h30.

0: Merci Michel Berger, la groupie du pianiste. Au revoir.
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0: J'adore, c'est les meilleurs jingles du monde. Youpi la vie, parce que c'est vous qui faites l'émission le samedi, dimanche, 13h-13h30. Vous nous appelez pour nous donner vos youpi. Et youpi, c'est vos moments de joie.
3: Les bonnes nouvelles.
0: Ça peut être un truc très simple. Hein. J'ai mangé un truc bien, j'ai vu un copain, j'ai bossé là-bas. Ce que vous voulez. Voilà, venez 0810 055 056.
4: Et le même numéro pour le WhatsApp. Marie-Rose vient de nous envoyer un message. Bonjour, moi mon youpi, je récupère l'eau avec ma gouttière depuis des années. Bah ouais. Bonne astuce. Merci beaucoup Marie-Rose.
0: Bravo, il y a de la sécheresse partout. Très bonne idée. Ça va Julien ?
5: Très bien, vous ?
0: Ça va très bien mon Juju. Tu nous appelles d'où ?
5: De Chabrillan dans la Drôme.
0: De Chabrillan dans la Drôme. Qu'est-ce que tu fais dans la vie à Chabrillan dans la Drôme ?
5: Ben, je suis maçon et puis je profite de mon week-end.
0: Ah, maçon, ça m'était difficile. Tu sais que mon papa, bon, il est mort quand j'étais petit, mais il était maçon. Voilà, donc c'est un métier extrêmement difficile, hein, dis donc.
5: Ouais, mais très beau métier.
0: Très beau métier.
4: Indispensable.
0: Mais difficile.
5: Mais bon. Fait, ça reste à vie. Ben,
0: voilà, exactement. Tu voulais réagir sur quoi, mon bon Juju ?
5: Ben, un peu sur Nicolas, parce que vie pas souvent.
0: Bon, alors, excuse-moi, je t'ai coupé, du coup, tu nous disais quoi ?
5: Ben, toi, on te félicite souvent de ton humeur, mais c'est pas trop souvent Nicolas.
0: Non, c'est vrai, t'as raison. Donc aujourd'hui Nicolas et demain Fabien. Alors, donc, qu'est-ce que tu voulais dire sur Nicolas ? Qu'il est con ? Tu peux y aller.
5: C'est un plaisir de l'écouter. Ça se voit qu'il parle naturellement et qu'il est très passionné par ce qu'il fait avec de la bonne humeur.
0: Tu trouves qu'il parle naturellement, c'est naturel. Ah ouais, mais c'est vrai. Il a.
4: Non, ça me fait plaisir.
5: On n'est pas en réalité. Mais...
0: Non, mais t'as raison.
3: Je suis un con.
0: Non, mais il est nature. Passionné, ça c'est vrai. C'est vrai que Nicolas, ça c'est un passionné de. Nous trois. Mais c'est vrai que Nico est un vrai enfant de la télé. Voilà, c'est pas du tout pour faire genre. Hein. Il aime vraiment ça. Donc, très bien.
5: Une passion qu'elle a.
3: Bah Julien, c'est moi qui décide. Tu remportes le séjour au Puy du Fou. Bravo. Il est malin.
0: Il est fort, mon Julien. Bon, tu es marié, tu as des enfants ?
5: J'ai une compagne, Elodie.
0: Bah, tu l'embrasses de notre part, d'accord, mon Julien ?
5: Ouais, ce sera fait.
0: Eh ben merci beaucoup d'être passé. Et franchement, vous êtes des auditeurs trop
3: sympas. Des amours gentils.
0: Mais j'adore cette séquence.
3: Ça m'a touché.
0: Franchement, j'adore cette séquence.
5: Non, mais c'est bien aussi, c'est bien.
0: Non. Ça va.
3: N'en fais pas trop.
0: Tu peux rappeler demain. Fabien, c'est demain. Demain, entre 13h et 13h. Juste après, Céline Dion. Putain, demain, t'as vu.
3: Ah oui, wow.
0: Demain, Céline Dion et Julien.
3: Et Fabien Aymaud.
0: C'est quand même pas mal. Julien, merci beaucoup. Tu repars avec ta séquence.
3: On te rappelle peut-être demain pour le vrai tirage du Puy du Fou.
0: Voilà, exactement. Pour ce séjour au Puy du Fou en famille. Merci infiniment, mon Juju. Tu prends bien soin de toi, hein. Je t'embrasse très
5: vous
0: fort.
5: Aussi.
0: Ciao, ciao, mon Juju.
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0: vie. Et Youpi, il y a Sandra. Ça va, ma Sandra ?
6: Ça va, bonjour.
0: Bonjour Sandra. Tu nous appelles d'où ?
6: Eh bien, là, je me trouve à Bazoches, donc dans l'Yonne. Le château de Bazoches, la demeure de Vauban.
0: Oh là là, c'est beau, hein, dis donc.
4: Un peu de culture ne fait pas
0: de mal. Mais c'est ton château à toi, non ?
6: Alors, pas du tout.
0: Pas du tout, alors pas du
6: tout. En fait, moi, j'habite à Cheny, dans l'Yonne. Et aujourd'hui, je voulais vous faire partager mon Youpi la vie.
0: Super.
6: On fête nos 17 ans de rencontre avec mon mari. Et comme on est passionné de château, et que c'est pas trop loin, on s'est dit, allez hop, on y va.
0: Trop
4: bien.
6: Voilà,
0: on
6: déjeune dans l'herbe, avec une vue imprenable sur Vézelay. Je sais pas si vous connaissez la basilique de Vézelay. Magnifique, absolument magnifique. Et là, j'ai hâte qu'à 14h, ils ouvrent les portes et qu'on vit ce magnifique château.
0: Franchement, c'est bien. Hein. Donc, comment il s'appelle le chéri ?
6: Xavier, 17 ans de rencontre.
0: Donc, 17 ans de rencontre avec Xavier. Donc, pique-nique ce matin, enfin là, c'est midi, là, tranquille. Est-ce qu'il y avait
6: pique-nique dans l'herbe.
0: Ouais. Est-ce qu'il y a des tomates ? Il y a des tomates cerises ?
4: Des tomates cerises, sans doute.
0: Oui, tomates cerises.
6: Ah, bah, ça, c'est l'incontournable ce moment. Oui, tomates cerises.
0: Et des chips.
6: Je vais faire un petit sandwich, tout simple.
0: C'est des chips saveur barbecue, les chips.
4: C'est bon, c'est bon.
6: Non, nature.
0: Moi, c'est pareil. Moi, je suis team chips nature. Oui.
4: Le plus important, la boisson.
0: Et la boisson, oui, alors. La boisson, il y a du Fanta.
4: Non.
6: Alors non, on a pris de l'eau.
0: De l'eau.
3: Plate ou gazeuse.
6: De l'eau plate.
3: Minérale.
0: Ouais, c'est bien. Et donc le château, tu peux nous redire le château là exactement où tu es ?
6: Alors le château de Bazoches dans le 89. C'est la demeure de Vauban.
0: La demeure de Vauban.
6: Donc Vauban, le château Sébastien de son prénom, qui était un ingénieur sous Louis XIV.
3: Architecte.
0: Ah oui.
6: architecte, voilà, et du coup, on vient découvrir sa belle demeure. Elle s'est située dans les hauteurs. Aujourd'hui, il y a un ciel bleu. Non, mais je vous assure, j'aimerais avoir une caméra et vous montrer tout ça.
0: Écoute, tu peux nous mettre une photo.
6: Une photo sur WhatsApp.
0: Sur le groupe Youpi la vie avec Willy Rovelli sur Facebook. Merci, ma Sandra.
4: Merci beaucoup.
0: On t'embrasse très, très fort. Merci d'être parti nous, d'être passé nous voir et tu repars évidemment.
3: Pour le voyage au Puy-du-Fou.
0: Et ben voilà, mes amis, c'est fini. La barbichette. Ben oui, je sais qu'on vient d'arriver. Demain, n'oubliez pas, événement à partir du 12h30. Donc, Céline Dion, 12h30, 13h.
4: Exclusivité.
0: Elle vient que chez nous. Non, mais tu te rends compte, on est quand même incroyable. Et n'oubliez pas la tournée. Heureux, évidemment. Toutes les dates sur willy-rovelli.com. À domani.
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2: Bonjour à tous, j'espère que vous allez bien, que vous passez un beau week-end et moi je suis très heureuse de vous retrouver pour une demi-heure dédiée au cinéma et à ses coulisses bien sûr. Tiens, est-ce que vous avez vu la série 10%? Elle vient de sortir en film sur Netflix ce jeudi, alors on ne pouvait pas passer à côté de ça. Pour vous, aujourd'hui on reçoit la créatrice de la série Fanny Herrero qui a écrit le film 10% et le comédien Thibaut de Montalembert pour nous conter les coulisses de ce tournage où il a joué entre autres avec un sanglier. Oui, vaste programme. Mais avant de replonger dans ses souvenirs un poil bestiaux, coup de projecteur sur mon coup de cœur ciné du moment.
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2: À voir au cinéma depuis ce mercredi, certainement l'un des meilleurs rôles de Roche Dizem dans Billy Melody. On est très très loin de l'interprétation du comédien de Yves Montand dans le film Moi qui t'aimais, ou des rôles un peu sombres et mystérieux auxquels il nous a habitués, puisqu'ici, Roche Dizem interprète un papa déglingué, ancien rocker haut en couleur, porté sur la boisson et le sens du détail musical.
3: Mi bémol.
4: Mi bémol.
3: Si tu le sais, fais-le.
2: Mais la particularité de ce rôle, c'est que Roche Dizem incarne avant tout un fantôme. Le papa meurt dès le début du film, dans des circonstances un peu obscures. On apprend le drame en même temps que la mère dans une scène absolument déchirante. Et ne vous affolez pas, je ne spoile rien, c'est dès le départ. Et au final, eh bien, la vraie héroïne de ce film, eh bien, c'est sa fille, Billy. D'où le titre, Billy Melody, qui continue de voir et de discuter avec son papa après sa disparition.
3: Pleure pas, Teda. La vérité, ça fait toujours mal.
2: L'accident qui a coûté la vie à son père a-t-il été causé par la mère? Billy en est persuadé.
5: J'ai le commissariat au téléphone, ils veulent nous parler.
6: Je veux pas arrêter tes conneries, s'il te plaît, Billy.
5: Ta mère, elle a le droit de refaire sa vie, c'est pas un délit, tu comprends ça?
2: Et nous, spectateurs, on se demande ce qui s'est passé, car le film ne donne aucune réponse prémâchée. Billy Melody aborde avec une grande subtilité les sujets du deuil, de la crise adolescente et des rêves qu'on choisit de poursuivre ou d'abandonner. Le tout dans une tendresse folle, grâce à la réalisation délicate de Christine Bayard, qui s'est d'ailleurs inspirée d'un souvenir de jeunesse. Lorsqu'une mystérieuse jeune fille avait emménagé près de chez elle, juste après la mort de son papa, une fillette pleine d'humour et de courage qui a alimenté l'imaginaire de la réalisatrice pendant des années, jusqu'à ce qu'elle réalise ce film.
7: J'aimerais bien jouer un morceau au piano à quatre mains avec toi.
8: C'est une chanson, Billy Melody.
7: C'est mon père qui l'a écrit il y a longtemps.
3: Tu peux pas savoir à quel point je t'aime.
7: Je ferai pas comme toi, moi. J'abandonnerai jamais mes rêves.
2: Vous non plus, n'abandonnez pas vos rêves et surtout courez voir Billy Melody qui est au cinéma depuis ce mercredi avec Roche Dizem, Julia Faure et Bonnie Bourriche-Trouteau.
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2: Bienvenue sur Ici, j'espère que vous passez un excellent début de week-end et c'est parti pour votre émission sur les coulisses du cinéma. Ici, on vous parle des films comme nulle part ailleurs pour mieux comprendre comment on fabrique un film de l'intérieur. Et ça tourne aujourd'hui avec l'équipe du film 10%. Et oui, ça y est, le film adapté de la série culte vient de sortir, 6 ans après la fin de la saison 4. Et avec nous pour en décrypter les coulisses de tournage, la créatrice de la série Fanny Herrero et l'un des interprètes des fameux agents, Thibaut de Montalembert. Bonjour à tous les deux.
9: Bonjour.
2: Soyez les bienvenus. Le film 10%, c'est la suite directe donc de la saison 4 qui s'est clôturée en 2020. Il vous avait manqué, Mathias Barneville, Thibaut?
9: Oui, non. Et très franchement, je l'ai pas vu. J'ai pas vu le temps passer, mais c'est vrai que j'ai pris un énorme plaisir à le retrouver.
2: C'est vrai.
9: Donc c'est d'une certaine manière, il a dû me manquer sans que je le sache.
2: Oui, c'est pas aussi clair, c'est pas aussi limpide que ça. Je rappelle donc que c'est votre personnage dans la série qui est toujours agent de comédien, contrairement à une autre partie de l'équipe, puisque Andrea, qui est incarnée par Camille Cotin, devient réalisatrice, Laure Calamy, productrice, Nicolas Maury, acteur, et ils embarquent tous sur le projet d'un film dont le tournage va sérieusement être mis à mal lorsque le comédien principal, Laurent Lafitte, refuse à la dernière minute d'en faire partie.
10: Attends, il plante un rôle principal du film d'Andrea pour un second rôle de merde avec Wes Anderson.
11: Quoi ? Tu lui as conseillé de quitter le film ?
12: Alors là, mais...
11: Alors, vous serez libre dans 12 jours, Gérard Depardieu et Thibaut InShape.
13: Moi, je ne remplacerai pas Laurent Lafitte dans le film d'Andrea, moi.
11: C'est un peu flou, mais possiblement Vincent Mackay.
14: C'est Gabriel sur l'avant.
15: Vous adressez toujours pas la parole.
16: Ça y est, on y est. Premier jour.
2: premier jour de tournage donc qui va être chaotique sur absolument tous les plans, le casting, la météo, les acteurs et leur ego. Ça nous montre un envers du décor assez chaotique sur un plateau de tournage. Thibaut de Montalembert, vous qui avez tourné, j'ai compté, dans 50 films, 60 séries et téléfilms, est-ce que cette reconstitution de tournage, dont le film 10%, est fidèle à ce qui peut se passer dans la réalité ?
9: Alors heureusement, je n'ai jamais vécu un tel désastre quand même. Que ça, mais je pense que oui. Il y a quelques grands exemples, à commencer par Apocalypse Now, par exemple, qui a duré 2 ans de tournage,
2: où le
9: décor a été totalement détruit par un typhon, etc. Enfin bref, il y a
4: Lost in La Mancha.
2: Ah oui, aussi. Le film maudit.
4: Absolument. De nos refs.
2: Ouais, c'est ça.
9: Voilà.
2: Fanny Herrero, vous êtes donc la créatrice de la série 10% dont vous avez écrit les 3 premières saisons et vous êtes de retour donc à l'écriture de ce film. Vous étiez présente sur le tournage, sur la quasi-totalité de ce tournage ?
4: Pas tous les jours, mais quand même souvent. Ouais, j'aime beaucoup ça, moi, venir sur le tournage parce que c'est vraiment le moment où tout ça s'agrège, prend vie. J'adore me sentir faire partie de l'équipe. Parce que sinon, nous, les scénaristes, on écrit, puis après, on reste un peu dans notre coin.
2: Oui, c'est ça, parce que d'habitude, un scénariste ne vient pas forcément sur le plateau de tournage.
4: Alors, ça dépend. En série, oui. En film, c'est un peu au gré de l'humeur, de l'entente avec le réal, de la qualité de la collaboration, on va dire. Mais généralement, les scénaristes sont quand même bienvenus. Mais là, c'est vrai que moi, j'ai une place un peu à part sur 10%, comme je suis la créatrice de la série et que sur les saisons précédentes, je venais quand même pas mal. Là, j'avais vraiment envie, puis j'avais envie de les retrouver aussi. Ces retrouvailles, elles étaient trop joyeuses pour rester dans mon coin et faire autre chose. Enfin,
2: vous, les personnages, ils vous avaient manqué?
4: Ouais, beaucoup. Ouais, ils m'ont beaucoup manqué. Et c'était aussi en m'éloignant, parce que, comme vous l'avez dit, donc j'ai quitté la série à la fin de la saison 3. Mais c'était pas un adieu, c'était juste à un moment, voilà, j'avais vraiment besoin de faire un break. Et c'est vrai, quand la possibilité d'écrire le film est arrivée, ça m'a vraiment tellement fait plaisir que ça m'a fait aussi réaliser à quel point j'aime écrire pour ces gens-là. Mmh. Et que c'est vraiment un endroit où je me sens bien, c'est ma maison, quoi.
2: Un tournage qui a eu lieu il y a 1 an à Paris et dans le sud de la France. Et c'est l'heure de mobiliser vos souvenirs sensoriels de tournage. Thibaut de Montalembert, en repensant au décor et lieu de tournage du film 10%, quelle image vous revient en tête, là, sans réfléchir, du décor ?
9: Le sanglier, évidemment.
2: Ah oui, alors, on va beaucoup en parler de ce sanglier. Alors racontez-nous, qu'est-ce que c'est que cette histoire de sanglier ?
9: Ben voilà, c'est-à-dire que Mathias a des problèmes avec Noémie, qui ne veut plus le voir, parce qu'il a fait une connerie, évidemment.
2: Noémie, interprétée par Laure Calamy.
9: Voilà, exactement. Ouais. Et il se trouve que dans le film qu'elle produit, que réalise Andrea, il y a un sanglier. Donc c'est un animal qui a été dressé pour le cinéma. Et je décide, pour me rapprocher du film et de Noémie, de devenir l'agent de ce sanglier. Et il va se passer un truc assez curieux, c'est que Mathias va tomber pas amoureux, mais enfin il va avoir une espèce de coup de cœur pour ce sanglier. Il va se, oui, je sais pas, il y a un truc.
2: Et vous avez eu un, parce que vous avez joué avec un vrai sanglier,
9: oui.
2: Pendant le tournage.
9: Oui.
2: Vous avez eu un coup de cœur aussi pour lui ?
9: C'est impressionnant. C'est-à-dire c'est vraiment impressionnant. C'est-à-dire que bon, il est dressé, etc., mais ça reste un animal sauvage quand même. Il y a eu 1 ou 2 fois où, franchement, tout d'un coup, quand il n'est pas d'accord que vous le touchiez et qu'il fait en vous regardant droit dans les yeux, vous avez les poils qui vraiment se... Parce qu'il peut vous éventrer, hein,
2: oui.
9: Quand même.
2: Mais après, c'est un acteur. Est-ce que c'est agréable de donner la réplique à un animal?
9: Ah, mais moi, je
2: ne
9: suis pas comédien dans l'histoire, donc il faut demander ça aux comédiens. Je pense que c'était plus compliqué avec sur le tournage. C'est-à-dire que ça se manipule quand même pas aussi facilement qu'un être humain.
2: Oui, bien sûr. Fanny Herrero, quelle odeur vous a marqué sur ce tournage?
4: Alors, sans trop réfléchir... C'est le moment où on a tourné avec George Clooney.
2: Pas l'odeur de George Clooney
4: non,
2: qui vous a marqué.
4: C'est l'odeur de George Clooney.
2: La classe. Oui, alors George Clooney qui fait une apparition dans le film.
4: Plus qu'une apparition quand même. Il a une scène. Ok, il a une scène, mais c'est vrai, une grande scène, une belle scène. Il nous a fait quand même cet honneur-là. Et non, je blague un peu, mais c'est vrai que ce jour-là, le plateau était surchauffé. Parce qu'on était, curieusement, ce jour-là, tout le monde a voulu venir sur le plateau.
2: Ah, oh, c'est bizarre.
4: Donc, tous les producteurs, du plus important au moins important, les big boss de chez Media One, les copains acteurs, enfin, tout le monde passe dans le quartier ce jour-là. Et il y avait une tension particulière. Donc ce jour-là, le plateau s'en sentait la joie, le stress, la sueur. Enfin, il y avait une espèce de chaleur particulière du fait de la présence de quelqu'un de cette envergure-là. C'est vrai qu'il y avait eu Sigourney Weaver en saison 4. Mais Zagla George Clooney, c'est une stature quand même importante, imposante, et ça modifiait l'écosystème du plateau ce jour-là, avec une vibration vraiment particulière.
2: Et c'était facile justement de le faire venir.
4: Et en fait, ce qui est génial, c'est que il a été hyper chic, hyper agréable, hyper pro, et donc finalement ce stress, il l'a absolument apaisé en étant remarquable avec tout le monde. En fait, c'était pas si facile, mais pas si compliqué. En vrai, je m'étais fait un peu un monde de...
2: Parce qu'il est fan de la série, hein. Ça, voilà, vous saviez de Camille Cotin. Ouais.
4: Et nous, au départ, avec ma co-autrice Lison Daniel, quand on réfléchissait à avoir une star américaine, parce qu'on savait à un moment quand même que 10% avait un certain succès aussi aux États-Unis, on s'est dit, il faut en profiter, en fait, il faut faire venir quelqu'un d'important. Et on rêvait un peu, à des gens de la liste A, quoi, mais sans savoir du tout si ça allait être possible. Et finalement, quand Pierre-Antoine Capeton, qui donc dirige Media One, nous a dit, mais moi, j'ai un contact privilégié avec George Clooney, évidemment, on était très contente. Et on lui a fait passer ce qu'on avait écrit, et il a pas du tout aimé. Et donc il nous a retoqué notre scène, et du coup, mais en nous disant,
2: il a réécrit la scène.
4: Non, il nous a dit, j'aime pas du tout, c'est pas drôle. Donc là, était un peu liquide.
2: Ah ouais.
4: Et il nous a dit, mais j'adore la série, je vous donne une deuxième chance, allez-y, proposez-moi un truc. Donc là, évidemment, on avait la grosse pression, et on a réécrit la scène qui est maintenant dans le film. Et il a été super parce qu'il est venu à nos côtés, il a mis les mains dedans, on a coécrit vraiment, on a fait des zooms avec George. Et il y a mis vraiment lui-même, et avec beaucoup d'autodérision, beaucoup d'intelligence. Et c'est vrai que la scène, elle est assez incroyable.
2: Voilà, dans une ambiance moite et chaleureuse, qu'on ne peut pas voir, nous, en tant que spectateurs. Vous étiez Thibaut de Montalembert
9: sur ce...
2: Ah, vous n'êtes pas venu avec tout le gratin. Alors, justement, Thibaut de Montalembert, quel son retenez-vous de ce tournage?
9: Le bruit des caméras qui s'enfoncent dans la flotte.
2: Oh, oui. Ah oui, parce qu'à un moment donné, il y a un drame, un autre sur le tournage. Oui. Donc, comme on est vraiment en tournage dans le tournage, c'était du vrai matériel de cinéma qu'on voyait... Qu'on voit dans le film, Thibaut de Montalembert.
9: Je crois, oui. Ouais.
4: Oui, après,
9: c'est les caméras qui sont hors d'usage, etc.
2: Et vous pouvez nous décrire ce son, pourquoi ça vous a marqué particulièrement?
9: Parce que on est dans le silence, dans la nuit, ce plouf, quand même, d'une caméra, quand même, qu'on balance à la flotte.
2: Ça fait mal au cœur, non?
9: Quand
2: vous balancez cette caméra, on ne dira pas pourquoi. Mais... D'accord. Vous, Fanny Herrero, c'est un cri de Laure Calamy qui vous a marqué, même si on imagine qu'il en a eu beaucoup, quand on connaît Laure Calamy.
4: Oui, Laure a un tempérament exubérant, pour le moins.
2: Ouais.
4: Ce qui était intéressant avec cette scène, c'est qu'elle s'est mise vraiment à hurler, mais vraiment hurler. Et moi, tel que je l'imaginais, la scène, c'était pas autant, en fait. Je trouvais ça un peu excessif. Parfois, il y a la possibilité d'une invention ou d'un excès qui nous surprend nous-mêmes et qui nous fait dire, en fait, c'est là qu'il fallait aller.
2: Exactement. Thibaut de Montalembert, au niveau du plateau de tournage, du rythme de ce tournage, quelles ont été finalement les principales différences entre le tournage du film et de la série, puisque c'est pas la même chose au niveau du découpage.
9: Non, c'est vrai. Moi, alors ce qui était pour moi assez frappant, c'est l'extérieur.
2: C'est-à-dire
9: qu'on a fait 4 saisons à l'intérieur des bureaux d'ASK.
2: Et oui, c'est vrai.
9: C'était quand même 13 à l'intérieur d'un studio. C'était autre chose, vraiment.
2: Fanny Herrero, pourquoi un film et pas une 5e saison, finalement?
4: Alors, si vous vous souvenez bien, pour ceux qui connaissent bien la série, en fin de saison 4, l'agence ferme.
2: Oui, l'agence ASK, effectivement.
4: Ferme, et c'était censé être une fin. Alors, c'est pas moi qui l'ai écrite. À ce moment-là, j'avais passé la main à des collègues auteurs. Mais c'est la fin qu'ils ont imaginée avec leur liberté.
2: C'est intéressant. Si c'est
4: imaginaire.
2: Vous qui aviez écrit la saison 4, vous ne l'auriez pas fait fermer, l'agence?
4: Waouh, j'en sais rien, mais je sais pas. C'est vrai que cette fin, elle était assez triste.
9: Oui,
4: en
9: elle
4: fait.
9: Était. Elle était
2: oui, la
9: elle
2: saison était assez sombre.
4: Oui, c'était assez mélancolique et triste. Ouais. Et moi, peut-être que ma nature m'emmène vers des choses un peu plus lumineuses, notamment sur les fins. Enfin, moi, j'aime bien toujours, même quand il y a un fond de gravité, j'aime bien qu'à la fin, il y a un sentiment quand même un peu chaud qui se dégage. Les producteurs m'ont dit tout de suite, on prend le temps de trouver la bonne idée. Et si on la trouve pas, on le fait pas. Enfin, il faut que ce soit un film de désir, en fait. C'est pas un film obligatoire. On fait pas ça pour essorer le succès de 10%, en fait. On veut le faire uniquement si on se sent bien, si on sent qu'on arrive à être à la hauteur des attentes des gens.
2: Et pas donc, faire la saison.
4: Voilà,
2: ou le
4: pas
2: film
4: faire le
2: de
4: truc
2: trop.
4: De trop. Ouais, et donc, il y avait cette liberté. Et cette liberté, ça allait bien avec un film. On va trouver le bon principe, la bonne idée. Et donc, j'ai eu ce temps-là, cette liberté-là. Et au final, moi, je trouvais ça hyper agréable de se dire, ben, on arrive, c'est 5 ans plus tard et on voit où ils sont maintenant et qu'est-ce qu'ils sont devenus et comment on les retrouve tous ensemble.
9: Mais du coup, en fait, c'est un film qui peut se voir presque sans avoir vu la série. Oui, la série. Mmh. C'est-à-dire qu'il existe en tant que film. Mmh. C'est pas comme très souvent quand il y a ce genre de choses, une espèce de ressucé qui fait que si on n'a pas vu la série, on comprend rien au film.
2: Avec du fan service à gogo. Non, c'est vrai que ça peut être autonome. La série 10% adaptée en film à découvrir donc en ce moment sur Netflix. Et on en parle ce week-end dans Ça tourne avec la créatrice Fanny Herrero et Thibaut de Montalembert. Ne bougez pas, on se retrouve juste après ça.
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2: Avec nous, la créatrice de 10% qui a écrit le film 10% qui vient de sortir sur Netflix, Fanny Herrero, en compagnie de l'acteur Thibaut de Montalembert, alias Mathias Barneville. Et cette musique emblématique, évidemment, ça vous fait quoi lorsque vous l'entendez, Thibaut de Montalembert, cette musique? Ah bah, vous n'en pouvez plus ou
9: Non, pas du tout. C'est, tout d'un coup, c'est comme le chien de Pavlov. Il y a un truc qui... Ça repart, quoi.
2: Vous vous replongez dans le personnage?
9: Oui, absolument. Il y a un truc comme ça.
2: Est-ce que vous aimeriez vivre dans le film 10%, Thibaut de Montalembert?
9: Non.
2: Alors pourquoi?
9: Bah parce que quand même, en ce qui concerne mon personnage, il est quand même très très tourmenté, très c'est quelqu'un qui a trouvé l'amour avec Noémie, mais leur histoire est compliquée et c'est pas très paisible de son point de vue. Voilà. Donc
2: est-ce que vous auriez été un bon agent de comédien?
9: Oh, je crois pas, non.
2: Non, pourquoi? Non, vous savez pas vous vendre?
9: D'abord, je sais pas très bien me vendre, effectivement. Et puis, c'est vraiment un métier. C'est un métier vraiment tellement différent. Enfin, c'est. Non, je me vois pas faire ça. Oui, c'est ça, il faut vendre. Il faut arriver à vendre les autres. Il faut arriver à vendre les autres. Déjà, j'ai du mal à me vendre moi-même.
2: Fanny Herrero, vous auriez pu être agent.
4: Ah non, pas du tout.
2: Parce que non, mais c'est dingue parce que c'est vrai que quand on regarde cette série, je pense que ça a donné plein d'idées aux gens qui regardaient. Ah oui. Moi, la première, me suis dit mais en fait, j'ai envie d'être agent.
4: Ouais, ça a donné. En fait, ça a suscité des vocations. Ouais. On l'a dit. Après, il y avait plein de jeunes gens qui ont voulu devenir agent après.
9: Ouais.
4: Qui ont voulu demander
9: des
4: stages.
9: Les agents ont reçu un courrier absolument monstrueux de gens qui voulaient faire des stages chez eux. Alors que, bah oui, parce que c'était un métier que personne connaissait.
2: C'est ça.
4: Non, mais avec tout le respect que j'ai pour eux, parce qu'on a hyper besoin d'eux. Enfin, les acteurs comme les scénaristes, nous aussi, on a des agents qui s'occupent de.
2: Et on va en parler d'ailleurs, parce que demain, on en reçoit.
4: De l'argent. Enfin, c'est quand même beaucoup relié à l'argent, mais pas que. Il y a une protection aussi, quand même, et puis des choix de carrière et tout. Mais non, moi, j'aurais pas du tout pu. C'est des métiers très rugueux, en fait, quand même, où vous êtes en égo quasiment tout le temps. Vous avez un téléphone vissé à l'oreille.
2: En égo, en négociation.
9: Oui, c'est ça.
2: En égo, en égo de comédien.
4: En égo et égo.
9: En égo de comédien aussi. Il faut gérer.
4: D'égo,
2: Vous avez de l'égo, Thibaut de Montalembert, en tant que comédien?
9: Oui, bien sûr.
2: Difficile à gérer ou pas pour votre agent?
9: Non, je crois pas. Non, je crois pas.
2: Fanny Herrero, avec quoi avez-vous envie que les spectateurs repartent après avoir vu le film 10%?
4: Ah, j'espère quand même avec de la joie au cœur, hein, avec le sentiment d'avoir rigolé, d'avoir assisté à des retrouvailles chaleureuses, avec de l'amitié, avec de l'amour, et aussi pas que, peut-être aussi un peu de, je sais pas, un peu d'émotion aussi, parce que ce qui domine le film, je crois que c'est vraiment un sentiment de rigolade et de joie, mais il y a aussi
9: il y a de l'émotion
4: et on aborde des choses qui sont quand même sensibles. Donc j'espère que les gens les percevront.
2: Oui, parce que le succès colossal international de la série, il est assez inattendu au tout départ. Il me semble que justement on vous disait mais ça ne va intéresser personne. Ça s'adresse peut-être qu'à une caste précise, le monde du cinéma. Comment vous expliquez le fait que ça ait autant de succès auprès du grand public?
4: Justement, je pense que en fait on a réussi à partir de quelque chose d'un peu étroit, un peu boutique. C'est ce qu'on nous disait au début, ça marchera jamais, c'est trop boutique, parce qu'effectivement on est dans un petit milieu, parisien méconnu. Mais après, il faut pas sous-estimer quand même la curiosité des gens pour les choses méconnues. Donc on avait cet avantage, tiens, à rentrer dans la coulisse. Et je crois qu'on a su le faire tous ensemble avec du cœur et de la générosité, et finalement donner un sentiment d'universel. C'est-à-dire que nos personnages, finalement, ils sont, on peut se relier à eux, quoi. On peut avoir de l'empathie pour eux, et je pense que ce mélange de quelque chose de très spécifique, mais à la fois traité avec beaucoup d'humanité, ça fait que les gens étaient attirés par la coulisse, et tout en se disant ah, mais en vrai, je les comprends, ils sont un peu comme
9: moi. Oui, il y a des tas de gens qui m'ont dit, mais en fait, c'est la même chose que dans mon entreprise.
2: Mmh. Ah oui, d'accord. Alors qu'ils sont pas du tout dans le milieu
9: du
2: cinéma.
9: Non, pas du tout.
2: Mmh. Donc. C'est la clé du succès. Merci beaucoup Fanny Herrero, Thibaut de Montalembert. La suite de Ça tourne, c'est demain, même heure, même radio, à 13h30. Nous recevons un agent justement, mais un agent pour les scénaristes, les auteurs. Il n'y en a pas que pour les acteurs. Ludovic Botalo sera avec nous, toujours aux côtés de Fanny Herrero et Thibaut de Montalembert, à l'occasion de la sortie du film 10%, actuellement sur Netflix. Vous restez avec nous ?
4: Avec plaisir.
2: Ben oui. Bon après-midi à tous et à demain dans Ça tourne.
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12: L'accent des autres, c'est l'actualité de la semaine vue par la radio-télévision suisse, par Radio-Canada, par RFI, par ICI également en France et par la RTBF en Belgique. Et nous allons d'abord anticiper un tout petit peu aujourd'hui, parce que dans une semaine, les Suisses vont voter pour la première fois sur la neutralité de leur pays, Pierre Bavaud. Les milieux nationalistes souhaitent une définition très stricte de cette neutralité, mais ils peinent à convaincre la population en cette période de grande instabilité géopolitique. Il est aussi question d'un rapprochement qui s'accélère cette semaine, un rapprochement entre le Maroc et Israël, Nicolas Sûr.
14: Les deux pays ont renoué en 2020. Ils prévoient désormais d'ouvrir chacun une ambassade, mais aussi d'avancer sur un agenda de coopération bilatérale très dense.
12: Nous avons aussi retenu le discours de l'État de l'Union européenne prononcé par Ursula von der Leyen à Strasbourg. Et cette fois, Nadim Mubarak, l'Union ouvre ses portes au Canada.
15: La présidente de la Commission européenne veut que le Canada devienne le premier membre associé de l'UE. Une idée que le Premier ministre Mark Carney accueille à bras ouverts.
12: C'est la semaine européenne de la mobilité aussi, avec notamment une journée sans voiture à Bruxelles ce dimanche. L'occasion de réfléchir à une meilleure façon de se déplacer au moment où les prix des carburants atteignent de nouveaux sommets, Jacques Crémers.
16: Oui, c'est le cas notamment pour le diesel, dont le prix maximum à la pompe a dépassé les 2,40 € le litre. Et ce, dans un pays où la voiture représente 78% des kilomètres parcourus.
12: Enfin, la sécheresse et les canicules de cet été, elles ont de sérieuses conséquences pour les producteurs de fruits et légumes en France. Nous serons dans une exploitation au nord de Limoges. Les Suisses sont donc appelés aux urnes dans une semaine, le 27 septembre, un rituel qui se tient 4 fois par an. Et cette fois, Pierre, ils sont appelés à se prononcer pour la première fois sur un principe qui leur est cher, la neutralité de leur pays.
17: Oui, puisque cette neutralité a préservé la Suisse des deux grandes guerres mondiales. La Suisse, en effet, n'a pas été entraînée dans ces conflits par le jeu des alliances. Et cette neutralité, qui est inscrite dans la constitution helvétique, elle permet également à la Suisse d'offrir régulièrement ses bons services pour la résolution des conflits. Le conseiller fédéral Ignacio Cassis, notre ministre des Affaires étrangères, l'a défini ainsi.
18: C'est très simple, ne pas être partie militaire des conflits armés. Donc, il n'y a pas d'envoi de matériel de guerre. Il n'y a pas d'envoi de troupes militaires et il n'y a pas d'alliance militaire comme l'OTAN à laquelle la Suisse peut faire partie.
17: Mais ce concept de neutralité n'est pas figé, il évolue avec le temps. Par exemple, il n'a pas empêché la Suisse d'adopter les sanctions européennes contre la Russie au début de la guerre en Ukraine. C'est ce qui a d'ailleurs décidé les milieux nationalistes de lancer l'initiative sur laquelle nous sommes appelés à voter. Eux souhaitent une définition beaucoup plus stricte de cette neutralité, comme l'explique Célina Maudru de l'Union démocratique du Centre, l'UDC, seul parti gouvernemental à soutenir cette initiative.
19: Nous, ce qu'on veut, c'est amener la paix, la diplomatie et le dialogue. Et pour l'amener, il faut qu'on soit crédible avec une neutralité perpétuelle et armée.
17: C'est ainsi qu'on a vu fleurir au bord des routes des panneaux avec une colombe de la paix appelant à voter pour le oui.
12: Alors précisément, est-ce que le oui à une application plus stricte va l'emporter dimanche prochain ?
17: Eh bien, selon les sondages, non. En cette période d'instabilité et de menaces, de nombreux sondés craignent en effet l'idée que la Suisse doive compter sur sa seule armée pour se défendre et s'interdisent toute coopération militaire avec ses voisins. Mais en fait, l'enjeu ne réside pas uniquement dans l'issue du scrutin. La campagne est en effet portée par Christophe Blocher, riche industriel et artisan du succès de ce parti, l'UDC. À l'âge de 86 ans, ce sera d'ailleurs probablement sa dernière grande bataille et il la finance de sa poche. Et Christophe Blocher, il est passé maître dans l'art d'occuper l'espace politique et médiatique via des initiatives, l'art d'imposer des thèmes qui lui sont chers, comme la non-intégration à l'Europe ou la lutte contre l'immigration, et au final, l'art d'élargir sa base électorale, très sensible aux symboles identitaires. Et ça marche. L'UDC est aujourd'hui le plus grand parti politique de Suisse.
12: C'est une réalité depuis quelques années. Israël et le Maroc sont engagés depuis fin 2020 dans un rapprochement diplomatique sous égide américaine. Et ce rapprochement, Nicolas, eh bien, il pourrait bien connaître un coup d'accélérateur.
14: Oui, une série d'annonces ont été faites à New York en marge de l'Assemblée générale de l'ONU lors d'une réunion tripartite avec les États-Unis. Les deux pays annoncent d'abord que leurs représentations diplomatiques respectives vont être élevées au rang d'ambassade. À l'heure actuelle, ce ne sont que de simples bureaux de liaison. Aucune date n'a encore été avancée. En revanche, avant la fin de l'année, de nouvelles liaisons aériennes seront ouvertes et des accords économiques seront signés pour accélérer le rapprochement entre les deux États dans le secteur des technologies ou celui de la sécurité.
12: Et un rapprochement qui a permis à Rabat d'engranger les soutiens d'Israël et surtout des États-Unis dans le dossier du Sahara occidental.
14: Dans leur communiqué, Washington et Tel Aviv réaffirment leur reconnaissance de la souveraineté marocaine sur l'ensemble de ces territoires que se disputent le Maroc et les indépendantistes du Polisario. Dans le Royaume, toutefois, ce rapprochement avec Israël est loin de faire l'unanimité. Cette normalisation, comme on l'appelle, est ouvertement critiquée dans l'opinion publique depuis le déclenchement de l'offensive israélienne sur Gaza au lendemain des attaques du Hamas du 7 octobre 2023. Le Maroc a connu des dizaines de manifestations réunissant à chaque fois plusieurs milliers de personnes pour réclamer l'abandon de cette politique de rapprochement.
12: À propos de rapprochement, l'Union européenne souhaite que le Canada devienne son tout premier membre associé. C'est ce qu'a annoncé cette semaine la présidente de la Commission européenne. Et c'était à l'occasion de son discours sur l'état de l'Union, on a dit.
15: Oui, un discours auquel assistait d'ailleurs le Premier ministre canadien au Parlement de Strasbourg. Mark Carney a eu droit à toute une ovation des députés européens quand il a été proposé que le Canada obtienne ce statut inédit de membre associé, un statut qui reste à être défini. Et si Mark Carney a eu droit à un accueil aussi chaleureux, c'est surtout parce qu'il se tient debout face à Donald Trump, selon l'eurodéputé Chloé Riddell.
20: Nous admirons la façon dont le Premier ministre canadien a su résister aux intimidations de Donald Trump. Pour nous, il a su faire ce que l'Union européenne n'a pas su faire.
15: Mark Carney a précisé sa vision d'un partenariat entre le Canada et l'UE jeudi lors d'un discours prononcé devant le Parlement européen.
12: Alors précisément, qu'a dit le Premier ministre canadien à cette occasion ?
15: Eh bien, Mark Carney a rappelé les liens historiques et les valeurs communes qui unissent les Canadiens et les Européens. Il a par la suite tiré la sonnette d'alarme sur les bouleversements géopolitiques qui secouent présentement la planète en dénonçant les politiques de Donald Trump, mais sans le nommer.
21: Nos sociétés sont secouées par de nouvelles tempêtes. L'intégration économique est désormais utilisée comme une arme et les droits de douane comme un moyen de pression.
15: Mark Carney prêche pour une collaboration accrue avec l'Europe au niveau de la défense, des minéraux critiques, de l'intelligence artificielle et des marchés financiers. Il promet des débats sur ce partenariat au Parlement canadien et d'autres discussions lors du sommet Canada-UE le mois prochain à Montréal.
12: Et dernière question, on a dit comment a réagi le président américain ?
15: Eh bien, le rapprochement Canada-Europe semble un coup dur pour le chef de la Maison-Blanche après la rupture des négociations commerciales avec le Canada. Donald Trump dit que c'est une idée qui est risible, un acte hostile, et il menace de couper le commerce avec l'Europe. Mark Carney répond qu'un Canada plus fort, plus résilient et plus souverain sera un meilleur partenaire pour les États-Unis.
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12: Un dimanche sans voiture à Bruxelles, notamment ce week-end, c'est la traditionnelle semaine européenne de la mobilité. L'occasion de réfléchir à nos déplacements. Cette année, Jacques, cette semaine de la mobilité, elle est organisée au moment où le prix des carburants est au plus haut.
5: Et ce, dans un pays où 78% des kilomètres sont parcourus en voiture, le Belge serait même le champion d'Europe du plus long trajet domicile-travail, 57 minutes par jour en moyenne, le plus souvent en voiture personnelle ou de société. Alors, quand le prix maximum du diesel à la pompe dépasse les 2,40 euros le litre, les automobilistes réagissent.
6: C'est pas chouette, c'est pas évident. Et j'imagine que c'est pas encore la fin.
22: Déjà, c'est beaucoup. C'est trop.
23: Moi, je ne sais plus, par exemple, tous les jours aller déposer mes enfants, je suis obligée de faire un jour sur trois.
12: Un jour sur trois, certains automobilistes s'efforcent donc d'économiser leur carburant. C'est ce que confirment d'ailleurs les données d'information routière recueillies, Jacques, auprès des communautés d'utilisateurs.
5: Oui, ces données montrent en effet une diminution du nombre de déplacements, une diminution de la distance moyenne pour chaque déplacement et dans une légère mesure, une diminution de la vitesse. Si les automobilistes semblent donc adapter leur mode de conduite pour économiser essence ou diesel, d'autres demande une aide du gouvernement. C'est le cas de Lorenzo Stefani, porte-parole de Touring, une association de défense des usagers de la route.
24: Plus de la moitié du prix d'un litre d'essence, c'est des TVA et des accises. Donc si on diminue légèrement la TVA et l'accise sur le litre d'essence, eh bien on pourra continuer à avoir un meilleur pouvoir d'achat.
5: Mais le gouvernement a d'autres priorités, principalement trouver 10 milliards d'euros pour boucler son budget.
12: Oui, cela dit, en France, le gouvernement a promis que les aides suivraient la variation des cours des carburants, des aides pour les pêcheurs dans la foulée de cette mobilisation, précisément des pêcheurs de Méditerranée. Ils avaient bloqué deux ports et un dépôt pétrolier ces derniers jours avant de finalement lever leur barrage. L'essence et le gasoil trop cher, et puis il y a aussi la sécheresse, les canicules de l'été et leurs conséquences pour les producteurs de fruits et légumes en France. Il parle carrément de la pire récolte depuis 10 ans. Illustration dans la commune de Château-Ponsac au

0: manque clairement pour les autres légumes.
1: On n'a pas réussi à faire germer les carottes. Là, ça fait 15 jours qu'elles sont semées. C'est un deuxième semis et ça ne germe toujours pas. Les courges, le fruit est petit. Je ne sais même pas s'il va bien se garder. Pareil, le chou, on n'arrive pas à le faire reprendre. Je ne sais pas comment on vivra et ce qu'on proposera à notre clientèle cet hiver.
0: Dans ce contexte, il faut essayer de préserver la famille, explique Alex, son compagnon.
2: Même les enfants, ça les impacte. Ça devient compliqué parce que là, ils ont compris qu'on ne partirait pas en vacances cette année. On ne pensait pas, mais les enfants, ils le prennent de plein fouet aussi.
0: Et pour les prochains mois, et en particulier l'hiver, Alex envisage toutes les pistes.
2: Essayer de maintenir notre revenu pour cet hiver. Et bon, après, voilà, on n'est pas idiot. On pourra trouver du travail partiel dans l'hiver si on a besoin de travailler ailleurs. Et on serre à les fesses et puis on attendra que les jours meilleurs.
0: Joël et Alex, deux maraîchers clairement dans le dur et inquiets pour les mois à venir, surtout si certaines semences se font rares et hors de prix.
3: Un reportage signé Jérôme Ostermann pour ICI. Merci d'avoir été au rendez-vous de l'Accent des Autres. Excellente fin de semaine. On se retrouve dans 8 jours avec les partenaires des médias francophones publics. À très bientôt donc.
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6: Pratiquement 6h, c'est samedi. Bonjour à tous et bienvenue sur ICI. Nous sommes ravis de vous accueillir avec beaucoup d'actu, énormément de musique et surtout, surtout de la bonne humeur. Bonjour Valentin Bertrand.
7: Bonjour Christopher, bonjour à tous.
6: Et de la bonne humeur, il va en falloir vu les prix des carburants.
7: Et oui, les prix à la pompe qui s'affolent et les gilets jaunes de retour aujourd'hui sur le vieux port de Marseille avec une priorité, leur pouvoir d'achat. Et puis à 6h30, nous reviendrons sur la première liste dévoilée par Zizou, nouveau sélectionneur des Bleus, qui commence déjà à imprimer sa patte.
6: Oui, parce que le premier match de l'équipe de France version Zidane approche, ça sera vendredi prochain. Pour le moment, nous sommes le 19 septembre et on démarre le week-end ensemble sur ICI.
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6: Bon début de week-end à l'écoute d'ICI. Bonjour à tous, il est 6h. Le journal Valentin Bertrand avec de nouvelles aides ciblées en préparation, mais pas de coup de pouce général sur le carburant.
7: Le gouvernement maintient sa ligne et pointe du doigt les guerres et le contexte international. Le seul responsable de cette envolée des prix, dit Emmanuel Macron. Explication pas suffisante pour calmer la grogne des automobilistes. Les gilets jaunes prévoient de se mobiliser ce matin à 10h sur le vieux port de Marseille, Mathilde Vasseneux.
8: Sur un rond-point dans le quartier de l'Estac au nord de Marseille, ils étaient déjà une petite dizaine à se regrouper en milieu de semaine avec l'espoir d'une reprise du mouvement. Eddy, artisan à la retraite.
9: J'ai mon vieux gilet jaune de 2018 que je regrette à remettre encore une fois. Parce que vous voyez bien autour de vous, plus une personne s'en sort. Combien de personnes entre le 5 et le 15 mois n'ont plus d'argent pour pouvoir finir leur mois, quoi. Tout a empiré. Venez aller faire vos courses, prenez de l'essence, tout le monde le voit. Les salaires n'ont pas augmenté, mais on sent vraiment une résilience des gens.
8: Il faut se réveiller collectivement, ajoute Brigitte. Elle confie vivre avec moins de 1000 euros par mois en s'occupant de son mari malade. Elle dénonce la casse des services publics, le manque de moyens à l'hôpital. Et elle aussi invite à remettre le gilet jaune. Le sien est couvert de strass, souvenir d'un jour de l'an passé sur un rond-point il y a 8 ans.
10: Le symbole qu'il représente, c'est on est en panne. C'est le pays est en panne. Donc mettez-le pacifiquement.
8: Il ne faudra pas de violence ni de récupération, acquiesce Eddy.
9: On espère beaucoup qu'il n'y ait pas de parti politique, de casseurs. On peut bloquer 5 minutes, comme 1 heure ou 2. Au moins, interpeller l'État en disant « Oh, stop !»
8: Les gilets jaunes, ce sont les braises, conclut Eddy, les braises qui peuvent rallumer la colère sociale.
7: Et pour retrouver la station-service la moins chère proche de chez vous, vous retrouvez une carte en une de notre site ici.fr. Ces dépenses freinées et ces promesses d'économie du gouvernement, elles n'ont pas suffi à rassurer l'agence de notation Scope Rating. Elles dégradent la note de la dette française d'un double A-. On passe à un simple A+, avec le risque d'augmenter le taux auquel la France emprunte ces derniers jours. Il était autour de 4,5%, du jamais vu depuis la crise financière de 2008.
6: Il est soupçonné de préparer une attaque terroriste contre un lycée de Lyon.
7: Un adolescent de 15 ans a été mis en examen et présenté hier à un juge antiterroriste. D'après les premiers éléments de l'enquête, Lauriane Delanoë, il préparait une tuerie contre des élèves.
11: Oui, cet adolescent voulait poignarder des élèves dans son lycée de secteur, un lycée dans lequel il n'était pas scolarisé, il n'était plus inscrit depuis son exclusion d'un autre établissement en début d'année. Selon une source proche du dossier, l'attaque était partie

0: particulièrement préparé au fil des investigations. Les enquêteurs trouvent ainsi chez lui un sac avec des couteaux et une tenue paramilitaire. Ils trouvent aussi des messages sur le réseau social Snapchat. Le jeune de 15 ans y parle de son projet. C'est un jeune fasciné par la mouvance d'ultra-droite et marqué par la mort de Quentin Derenque, le militant identitaire battu à mort en février dernier à Lyon. D'après nos informations, le garçon a été arrêté au mois de mai après le signalement d'une connaissance inquiète. Il a ensuite été hospitalisé en psychiatrie, puis interpellé à sa sortie cette semaine. Il est maintenant sous contrôle judiciaire et placé dans un centre éducatif.
1: Et cet adolescent a une obligation de suivi psychologique et désormais l'interdiction de détenir une arme. Jusqu'à 15 ans de prison prononcée pour le meurtre du jeune Zakaria à Romans-sur-Isère en 2024. La peine la plus lourde pour l'auteur du coup mortel contre l'adolescent venu s'interposer dans une bagarre après un différend entre collégiens. Le père et le beau-frère du condamné sont également reconnus coupables comme complices. Le risque de feu de forêt toujours d'actualité. Vigilance dans l'Aude et l'Hérault classé aujourd'hui en risque élevé. Et là, de la Charente aux Pyrénées-Atlantiques, c'est attention au risque de baïne. Risque maximal tout le week-end.
2: 6h04, des monuments, des musées, des lieux de pouvoir ouverts gratuitement au public. Mais les journées du patrimoine, ça n'est pas que ça.
1: Certains ont décidé de revisiter l'événement, comme cet agriculteur passionné de Sainte-Souille près de La Rochelle. Lui présente aujourd'hui ses 28 tracteurs et avec ses engins, toute une histoire de l'agriculture française, Elisa Robuchon.
3: C'est là que va se faire la démonstration.
4: Stéphane se tient devant l'un de ses champs, béré sur la tête, un grand sourire sur le visage et son programme bien en mémoire.
3: L'idée, c'est de représenter en fait une journée de vie des années 50 dans la campagne agricole, avec un tracteur dans chaque parcelle, un ou deux tracteurs dans chaque parcelle qui fait des travaux de saison.
4: Ces tracteurs, certains chanceux pourront peut-être monter dessus, comme celui-ci.
3: Alors, c'est la marque Loiseau. C'était un constructeur de matériel viticole dans les années 50.
4: En plus de ce tracteur, il en a 27. Cet autre a montré ses machines, c'est un peu ses jouets.
3: Non, le tracteur, c'est pour moi le véhicule utilitaire parfait, quoi. Ça tire, ça pousse.
4: Et ça fait du bruit.
3: C'est un deux cylindres, alors ça cogne un peu, ça ronronne pas comme une Formule 1.
4: Pour les explications, il faudra éteindre le moteur. Mais Stéphane est prêt. Ce qu'il aime, c'est transmettre sa passion.
3: Ouais, c'est le but. Hein. C'est pour ça que le portail ne s'est jamais fermé. Je ne me cache pas. Et puis, il y a des gens qui, même sans s'arrêter, qui prennent certainement plaisir. Pas forcément des anciens. Il y a des jeunes avec des enfants qui ont plaisir de découvrir parce qu'ils n'ont pas connu ça.
4: Et voilà. Cet agriculteur lance d'ailleurs un appel à ceux qui ont des voitures anciennes. N'hésitez surtout pas à venir avec.
1: Elisa Robuchon d'ici La Rochelle, elle n'a pas besoin de réserver, contrairement à beaucoup de monuments.
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1: Un coup d'œil dans le ciel, Christopher, un temps sec et des éclaircies attendues pour ce samedi.
2: Oui, avec certains ciels un peu plus voilés au nord durant la matinée, mais les éclaircies seront bien présentes dès ce matin et elles se poursuivront durant toute la journée. C'est donc un samedi plutôt agréable qui vous attend aujourd'hui, y compris au niveau des températures, puisque ce matin, vous aurez 18 à Lille ainsi qu'à Reims, 16 à Rennes, à Bourges, à Strasbourg, 17 à Bordeaux ainsi qu'à Lyon, 16 à Bayonne, 21 degrés pour Montpellier, 23 à Cannes et dans l'après-midi, les températures sont comprises entre 21 et 28 degrés.
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2: Ce week-end, ce sont donc les journées du patrimoine et il y en a un qui va développer son patrimoine. C'est cet habitant du Cher qui a remporté hier soir 13 millions d'euros, Valentin, au Super Loto du patrimoine, qui a connu encore une fois cette année un gros succès.
1: Très belle somme pour prendre soin de nos sites et monuments partout en France.
2: Une belle initiative, bien sûr, portée par notre Stéphane Bern que l'on retrouvera tout à l'heure à 6h40. Et puis je vous rappelle que pour chaque grille jouée, 73 centimes ont été reversés à la Fondation du patrimoine. Voici Survivor à 6h07, un grand bonjour à vous.

0: du rock pour démarrer votre week-end sur ici avec Survivor. Et c'est Manon Lisa, une jeune chanteuse de Saint-Nazaire, qui va vous réveiller très vite sur ici.
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0: Vous savez que l'on adore le ciné sur ici, alors autant se faire plaisir ce samedi matin avec une réplique culte d'une actrice qui fête aujourd'hui ses 75 ans, Valentin.
3: C'est Marianne Chazelle, alias Zézette, dans Le Père Noël est une ordure. Elle nous a fait tellement rire avec cette scène.
4: J'arrive à lire. Là, regardez, il y a écrit en tout petit pour les femmes mariées ou veuves, mettre le nom de la jeune fille, suivi de deux points, épouser ou veuve Y. Alors moi j'ai mis Zézette épouse X.
5: Mais et X, vous êtes mariée à X peut-être?
4: Mais non, je n'ai pas de mari seulement, je ne peux pas leur dire, je suis enceinte jusqu'aux dents, ça fait mauvais genre.
0: Enceinte jusqu'aux dents, sans l'aspect de ces répliques du Père Noël est une ordure, qui est l'un des films les plus rediffusés à la télé française chaque année, avec toujours un gros succès d'audience.
3: Ah oui, toujours un gros carton en effet.
0: Bon, si vous avez une tenue, non pas de Père Noël, mais plutôt de sport, ressortez-la, parce que dans 5 minutes, on vous remet à la course à pied ce matin, avec notre coach sportif, Nordine Natab sur ici.
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0: Bon début de week-end avec ICI. Voici une jeune chanteuse qui connaît un succès fou depuis quelques mois. C'est Manon Lisa. On l'écoute avec Le Petit Pêcheur sur ICI. Merci d'être avec nous. Il est 6h12.
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1: Vous écoutez ici Manon Lisa, le petit pêcheur, et un grand bonjour à tous les pêcheurs qui actuellement connaissent de grosses difficultés avec les prix des carburants. On reviendra justement sur les prix des carburants avec l'info du jour, ça sera à 6h30. Tous les week-ends, faites du sport sans trop d'efforts avec notre coach sportif Nordine Attab qui vous aide chaque jour à bouger. Et aujourd'hui, Nordine, vous nous incitez à reprendre la course à pied, mais attention à ne pas aller trop vite.
2: Lorsque l'on reprend la course à pied, l'erreur classique est de courir trop vite. Et pourtant, lors des premières sorties, oubliez votre vitesse et votre chronomètre. Votre priorité est d'abord de retrouver progressivement de bonnes sensations et de permettre à votre organisme de se réhabituer à l'effort. Et pour ça, je vous propose un repère extrêmement simple, le test de la conversation. Commencez par marcher quelques minutes pour vous échauffer. Et ensuite, vous partez tranquillement en courant. Pendant votre course, essayez de prononcer une phrase complète à haute voix. Ce que vous voulez. Et à partir de là, si vous pouvez parler sans être excessivement essoufflé, votre allure est adaptée. En revanche, si vous avez du mal à terminer votre phrase, ralentissez. Pour une reprise, commencez par 15 à 30 minutes selon votre niveau et vos habitudes sportives.
1: Et si même en courant très lentement, on se retrouve assez rapidement essoufflé, comment est-ce qu'on peut faire, Nordine ?
2: Aucun problème. Dans ce cas, alternez tout simplement de la marche et de la course. Et il n'est absolument pas nécessaire de courir sans s'arrêter pour progresser. D'ailleurs, on continue par un deuxième exercice de l'alternance de course et de marche. Après quelques minutes de marche d'échauffement, courez tranquillement pendant 1 à 2 minutes. Puis vous marchez pendant 1 minute. Vous repartez ensuite pour 1 à 2 minutes de course, suivie d'une minute de marche. Et au fil des séances, vous pourrez progressivement augmenter le temps de course et diminuer la période de marche. Et grâce à ça, vous allez renforcer l'endurance cardiovasculaire et adapter progressivement vos muscles et vos articulations à la course à pied. Vous répétez cette alternance pendant 15 à 20 minutes pour débuter. Lorsque vous reprenez la course à pied, ne cherchez surtout pas immédiatement une vitesse précise au kilomètre. Vous courez d'abord à une allure confortable à laquelle vous pouvez encore parler. Et on n'oublie pas, avec ICI et le ministère des Sports, on se met encore plus en mouvement pendant Septembre on bouge. Allez, à vous de jouer.
1: Mais oui, allez, on court, Valentin, parce que je sais que vous êtes un grand coureur. Hein.
3: Alors non, pas vraiment, coureur du dimanche et déjà la barre des 5 km, c'est déjà dur.
1: Bon courage à vous, hein, qui peut-être vous faites un petit footing en ce samedi matin, 6h15, Valentin.
3: Et après l'effort, que diriez-vous ? Moi, là, je suis client d'une bonne série télé remplie de suspense.
1: Mais oui, une bonne série d'ailleurs qui rencontre un succès mondial qui est palpitante, c'est ce que nous racontera Patrice Gascoigne juste après François Fellman tout de suite. Sur ICI, voici une très belle chanson qu'on attend rien que pour toi sur ICI. Bonjour à tous, bon week-end.

0: Rien que pour toi, vous écoutez ici en ce samedi matin. Bon réveil avec François Fellman et bonne fête aujourd'hui aux Émilie qui sont forcément jolies.
1: Je m'appelle Émilie Jolie.
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0: 6h21, les coulisses télé avec vous, Patrice Gascoin. Bonjour. Zoom aujourd'hui sur une série Fauda. C'est le nom de cette série qui mêle action et suspense et qui est terriblement addictive, Patrice.
3: Quand vous regardez pour la première fois un épisode de Fauda, qui signifie chaos en arabe, vous avez du mal à vous arrêter d'enchaîner tous les épisodes.
4: La panthère. Abou Ahmad est vivant.
5: Abou Ahmad est responsable de la mort de 116 Israéliens dans les attentats suicides qu'il a commandités.
3: Vous l'avez compris, la série Fauda, dont la saison 5 vient d'être lancée sur la plateforme Netflix, s'aventure sur un terrain hautement inflammable, le conflit israélo-palestinien. On y suit une unité d'élite israélienne qui opère sous couverture en Palestine pour mener des opérations clandestines de renseignement et d'antiterrorisme. Les créateurs de la série en ont écrit les scénarios à partir de leurs propres expériences du terrain. C'est ce qui fait de Fauda une série thriller très réaliste, nerveuse, où il n'y a pas les bons d'un côté, les méchants de l'autre. D'ailleurs, les deux communautés qui travaillent sur Fauda y sont représentées. Et dans cette saison 5, plus sombre, l'attaque du 7 octobre a été intégrée dans l'histoire. L'antagoniste, le méchant entre guillemets, est incarné par un acteur franco-algérien, Hakim Jaziri, à qui j'ai demandé de nous dire pourquoi il fallait vraiment découvrir cette série.
6: C'est une série exceptionnelle à tout point de vue. Les scénaristes sont incroyables, d'une précision folle. L'acting est très très bon. La réalisation, les lumières, la musique, le rythme. Et puis, cette particularité qu'a Fauda, puisqu'elle est née aussi surtout de l'expérience des créateurs de cette série-là, qui connaissent absolument par cœur la réalité du terrain et qui insufflent à la série un réalisme fou. Ça reste une série, ce n'est pas un documentaire, hein, c'est très important de le préciser. Et puis elle n'est pas manichéenne du tout, cette série, en fait. Bien sûr, c'est le narratif israélien, c'est eux qui produisent, c'est normal. Mais ils ont fait un énorme effort de nous montrer les deux camps et de les humaniser complètement, de sorte qu'on fait complètement la dichotomie entre les terroristes d'un côté et puis les Palestiniens de l'autre, otages de cette guerre. Et puis c'est une série qui nous montre l'absurdité de l'intérieur. Voilà, les protagonistes principaux côté israélien ne sont pas ménagés, puisque eux aussi font des choix moraux très très discutables. Donc dans ce sens-là, ouais, c'est une série réussie à tout point de vue.
3: Hakim Jaziri, comédien franco-algérien à découvrir dès maintenant dans la série Fauda, disponible sur Netflix.
0: Et ben voilà une belle suggestion pour votre week-end. Soyez les bienvenus sur ICI avec encore une fois un euro gagnant tout à l'heure à 6h40, Valentin.
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0: Ça, c'est royal. Vous jouez avec nous tout à l'heure à 7h20. Mais d'abord, Robbie Williams avec Angel sur ICI. Bienvenue à tous. Bon week-end.

0: 1997, Angel, Robbie Williams, l'artiste britannique sur ici, 6h28. Et à suivre l'info du jour consacrée à la première sélection des Bleus, version Zizou.
1: 18 joueurs reconduits et 5 nouvelles recrues. On revient donc sur cette première liste dévoilée par Zinedine Zidane dans son nouveau rôle d'entraîneur de l'équipe de France de foot.
0: Mais d'abord, l'horoscope de ce samedi 19 septembre. Catherine Viguier, bonjour, avec un signe qui est particulièrement valorisé aujourd'hui.
2: Le Capricorne, qui a vécu tant de changements depuis 2025.
3: Bélier, alors c'est le week-end et pourtant vous travaillez ou vous assumez des responsabilités.
4: Taureau, évadez-vous et passez un appel à qui vous voulez.
5: Gémeaux, les finances et votre vie intérieure, vous composez avec les deux.
6: Cancer, un week-end qui met au premier plan votre vie relationnelle.
7: Lion, vous trouvez des partenaires fiables pour poursuivre votre chemin.
8: Vierge, alors si une histoire d'amour vous fait mal, une solution possible ce week-end.
9: Balance, une journée idéale pour passer des moments en famille et pour être bien chez vous.
10: Scorpion, tout ce qui a trait à la communication est valorisé et puis certains voyages.
11: Sagittaire, vous dépensez, vous investissez afin d'améliorer votre confort de vie.
12: Capricorne, alors très sollicité, vous serez super satisfait de votre journée.
13: Verseau, un samedi dédié à votre personne, à son bien-être, ainsi reposez-vous.
14: Poisson, de nouvelles possibilités grâce au regard bienveillant des vôtres.
15: Et pour nous tous, on reste doux avec soi.
0: Très bon samedi 19 septembre à l'écoute d'ici. Il est 6h30 et l'actu en 90 secondes en français dans le monde. C'est avec vous, Valentin Bertrand.
1: Traiter les causes avant de dépenser un maximum d'argent face à la flambée des prix du carburant. Emmanuel Macron propose de convoquer un G7 sur l'énergie et d'adapter les aides ciblées sans coup de pouce général. Réponse à la colère des Gilets jaunes qui, eux, appellent à se rassembler ce matin à 10h sur le vieux port de Marseille. Il veut donner la voix aux citoyens pour peser sur la prochaine présidentielle. L'ingénieur expert du climat Jean-Marc Jancovici réunit pour la première fois à Paris aujourd'hui une assemblée citoyenne, 150 Français tiré au sort pour réfléchir sur des propositions. 6 week-ends de travail sont prévus d'ici février. Il est soupçonné de préparer une tuerie dans un lycée de Lyon. Un adolescent de 15 ans mis en examen et présenté à un juge antiterroriste. Un garçon fasciné par l'ultra-droite et décrit comme psychologiquement fragile. Selon les enquêteurs, son projet était très avancé. Le verdict, 2 ans après la mort du jeune Zakaria, 15 ans lors d'une bagarre à Romans-sur-Isère où il a tenté de s'interposer. L'auteur du coup mortel est condamné à 15 ans de prison. Son père et son beau-frère sont également condamnés pour complicité. Elles peuvent provoquer des intoxications aiguës. Des tomates pelées de la marque Carrefour rappelées partout en France. Ces boîtes de conserve sont en rayon depuis 5 mois. Certaines peuvent contenir des graines de Datura, une plante toxique. Et puis plus de 17 000 monuments, musées et lieux de pouvoir ouverts gratuitement au public. C'est le début aujourd'hui des Journées européennes du patrimoine, 43e édition organisée tout le week-end.
0: L'info du jour de ce samedi, Valentin, Zinedine Zidane officialise son premier casting pour les Bleus.
1: 23 joueurs sélectionnés, Kylian Mbappé maintenu comme capitaine de l'équipe de France de foot. 5 nouveaux visages, notamment Guillaume Rest, Andy Diouf et Jérémy Jacquet. Et quelques absents, Aurélien Tchouaméni, Jean-Philippe Mateta, les frères Hernandez et Thuram. Du changement donc dans la continuité. Zizou commence à imprimer sa patte, Julien Froment.
16: Il est 19h25, l'hystérie gagne soudainement le 87 boulevard de Grenelle. Zinedine Zidane s'offre un bain de foule devant une soixantaine de supporters.
17: Mais elle est là. Mais moi, je
16: Hugo, maillot de l'équipe de France, QV98, floqué bien sûr du numéro 10 de Zidane, a pu approcher son idole.
18: Le charisme du type est juste dingue, donc c'est que du bonheur. Vraiment, c'est du bonheur.
16: Ambiance plus feutrée une heure plus tôt dans l'auditorium lorsque Zinedine Zidane dévoile sa toute première liste. Les 23 sélectionnés sont présentés dans un clip vidéo. Vient ensuite le jeu des questions-réponses et là, Zizou va droit au but, prise de parole courte, incisive.
19: Non, si je l'ai mis au milieu de terrain, c'est que je veux le voir au milieu de terrain. Voilà.
16: Un exercice réussi pour Alessandro Grandesso, correspondant à Paris pour la Gazzetta dello Sport.
20: Un peu particulier parce que ça change beaucoup par rapport à Deschamps. Il a un autre style, même dans son langage, beaucoup plus direct. On comprend très bien qu'il sait ce qu'il veut. Il confirme d'avoir beaucoup de personnalité, à mon avis. Moi, j'ai aimé.
16: Une première sans accroc, aussi bien sur le fond que sur la forme. pour Zinedine Zidane, place désormais au terrain lundi avec le début du rassemblement à Clairefontaine.
1: Et il reste 7 jours avant au nouveau sélectionneur des Bleus, avant donc, du coup le premier match de Ligue des Nations, ce sera vendredi prochain en Turquie. La météo, Christopher, et c'est un temps sec et des éclaircies qui sont attendues aujourd'hui.
17: Et donc un bon week-end pour vous, hein, avec certains ciels un peu plus voilés au nord durant la matinée, mais les éclaircies seront bien présentes dès ce matin et elles se poursuivront durant toute la journée avec du beau soleil attendu sur la moitié sud avec un ciel bien bleu, profitez-en. Et puis au niveau des températures, elles sont agréables, hein, 18 ce matin à Lille ainsi qu'à Reims, 16 à Rennes, à Bourges, à Strasbourg, 17 à Bordeaux ainsi qu'à Lyon, 16 degrés pour Bayonne, 21 pour Montpellier, 23 degrés à Cannes sur la Côte d'Azur. Et dans l'après-midi, les températures seront comprises entre 21 et 28 degrés.
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17: C'est samedi, c'est le week-end, et pour beaucoup d'entre nous, le week-end, c'est le moment où on fait les courses. Et aujourd'hui, dans le caddie, Valentin, en plus des fruits et légumes français, si possible, des laitages ou encore des pâtes, et surtout, acheter du poulet. Vous savez pourquoi ?
1: Ben non, vous allez nous le dire.
17: Parce que dans le poulet, il y a plein de protéines. Et vous verrez tout à l'heure à 7h-10 que les protéines, eh ben, c'est bon pour les muscles.
1: Vous êtes toujours aussi à fond quand vous faites vos courses ?
17: Eh ben oui, hein. Vous savez que moi j'adore pousser les caddies en plus. Hein.
1: Je vais vous pas donner ma liste. Du
17: Je prends toutes les listes. Et on s'occupe de vous ce samedi matin sur Ici en Musique, bien sûr, avec Monsieur Eddie Mitchell. La dernière séance à 7h-25. La lumière.

0: Merci d'avoir choisi ici pour démarrer votre week-end la dernière séance, monsieur Eddie Mitchell, de l'actu, de la musique, de la bonne humeur et des cadeaux avec un heureux gagnant, encore une fois, parce que nous avons une huitième radio, parce que depuis la fin du mois d'août, nous vous offrons une magnifique radio, post-radio ici, Valentin.
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0: Et Valentine Lottès pour Vie Numérique, Vie Privée, à 6h38, comme chaque week-end, Valentine, vous nous aidez à mieux nous protéger, et surtout à protéger nos données personnelles. Et ce matin, arrêtons-nous sur cette notion de données personnelles qui englobe beaucoup plus que nos noms et nos adresses.
4: Oui, puisque ça va bien plus loin que le nom, prénom, adresse postale, mail et numéro de téléphone. En une phrase, une donnée personnelle, c'est une information qui dit quelque chose de vous. Et ceux qui les veulent se moquent de savoir si vous vous appelez Catherine, Marie ou Alain. En revanche, connaître vos heures de connexion, vos trajets grâce à la géolocalisation de votre téléphone, vos goûts sur la base des publications que vous aimez sur les réseaux ou encore quelles applications vous utilisez, eh bien ça permet de comprendre qui vous êtes et comment vous influencez. Du pain béni pour les publicitaires qui cherchent en permanence le meilleur moyen de nous atteindre, comme pour les escrocs. Facile pour eux de faire illusion face à leurs victimes, de se faire passer pour leur banquier au téléphone par exemple, ou du moins pour quelqu'un de confiance puisqu'il les connaît.
0: Mais avec ces informations, Valentine, est-ce que c'est possible de connaître notre véritable identité ?
4: Avec l'évolution des technologies, l'intelligence artificielle notamment, c'est même de plus en plus facile. Surtout, on génère de plus en plus de données, de traces numériques. D'où l'importance du règlement européen sur la protection des données, insiste la CNIL, la Commission nationale de l'informatique et des libertés. Le RGPD et ses lois nous permettent de garder la main sur nos données personnelles face à des acteurs extrêmement puissants, les géants du net. Encore faut-il comprendre ses droits et surtout les exercer, le droit d'accès à l'effacement, au déréférencement. Notre droit d'opposition est le plus important, celui à l'information. À chaque fois que vous entrez sur un site internet, il doit vous dire quel sort il réserve à vos données. À vous de lire les petites lignes.
0: Merci beaucoup Valentine Lottès. Et pour savoir comment exercer vos droits et les comprendre, hein, surtout, on vous explique tout sur ici.fr. Vous cliquez sur la page Vie numérique, Vie privée. On vous rappelle également cette info en ce samedi. Deux départements du sud de la France sont placés en orange avec un risque élevé de feux de forêt, Valentin. Il s'agit de l'Aude et l'Hérault, donc il faut faire très attention.
1: On est prudent et on rappelle aussi le long du littoral aquitain, de la Charente-Maritime jusqu'aux Pyrénées-Atlantiques. Là, c'est le risque maximal. Au Bain, vous savez, ces courants qui sont susceptibles de nous emporter vers le large.
0: Et avec le beau temps d'aujourd'hui, c'est vrai que vous serez nombreux à peut-être aller vous baigner aujourd'hui, donc soyez particulièrement prudent, et vous le savez, votre radio ici est là pour vous donner toutes les actus sur vos régions.
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0: Et pour la musique, nous aurons pour vous Mylène Farmer ou encore Alex Warren. Et tout de suite, un voyage dans le temps. Ça vous dit, à 6h43, avec notre monsieur patrimoine Stéphane Bern, qui partage avec vous le meilleur de ses histoires le week-end. Et ce matin, c'est un voyage dans le temps plutôt macabre que vous nous proposez, Stéphane.
13: Un pape convoque un concile pour juger son prédécesseur déjà mort depuis 9 mois. Oui, 9 mois. Le temps d'une bonne vieille gestion administrative. Rome, en l'an 897. Dans la basilique Saint-Jean de Latran, le pape Formose est exhumé et revêtu de ses habits pontificaux et siège sur un trône. Face à lui, son successeur Étienne VI l'accuse de trahison. Le procès du cadavre peut commencer. C'est une scène d'apocalypse. Le corps noirci du pape Formose, mort de maladie, a été sorti des cryptes. On l'assoit sur un fauteuil, on lui passe la tiare, on glisse la crosse entre ses doigts raides, en essayant de n'en faire tomber aucun par terre. Évidemment, à ses côtés, un diacre est chargé de répondre à sa place. Ambiance, Jeff Panatlock au pays des morts vivants.
14: Salut les trouducs, ça va les guérons, ça va ?
13: Son successeur, Étienne VI, entre en furie. Il reproche à Formose d'avoir agi avec ambition, d'avoir violé les lois de l'Église et semé la division dans la chrétienté. L'Assemblée garde le silence, Formose aussi. Bon, pour lui, c'est normal. Le verdict est sans appel. Coupable ! Alors on dépouille le mort de ses insignes sacrés, on lui tranche les 3 doigts de bénédiction, symbole suprême de son autorité, puis on le traîne dans les rues de Rome, et enfin... on jette son corps dans le Tibre. Mais, raconte-t-on, le fleuve rejette le cadavre sur la berge comme pour laver l'injustice. Et le peuple, pris de colère, se soulève. Étienne VI est arrêté, emprisonné et bientôt étranglé dans sa cellule. Ainsi se termine le synode du cadavre, l'un des épisodes les plus délirants de l'histoire de la papauté. 1000 ans avant la télévision, Rome avait déjà inventé le scandale en direct.
0: Stéphane Bern, notre monsieur patrimoine, et aujourd'hui, en ce samedi, journée européenne du patrimoine, vous serez nombreux à pousser les portes de ces monuments qui ouvrent leurs portes gratuitement. Alors, beaucoup, effectivement, sur réservation, mais il y en a énormément sans réservation, donc profitez-en. Allez faire un petit tour avec les enfants, les petits-enfants, c'est vraiment le moment jamais de découvrir ou redécouvrir notre patrimoine. Il est 7h moins le quart. Voici Alex Warren, comme promis, sur votre radio avec Fever Dream.

0: Je le sens bien ce week-end parce qu'il va faire beau, les températures cet après-midi entre 21 et 28 degrés, et en plus, vous commencez la matinée pas sur ici en plus.
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0: Savez-vous qu'au cours de nos vies, nous perdons du muscle? Et rassurez-vous, il y a des solutions pour lutter contre cette perte musculaire. Bonjour Sabrina Nadjar.
3: Bonjour Christopher.
0: Vous êtes la rédactrice en chef de Femme Actuelle et ce samedi, vous proposez un dossier rempli de conseils pour que nous puissions chouchouter nos muscles.
3: Savez-vous combien nous avons de muscles dans le corps? Petite question.
0: Je dirais 300 et vous, Valentin, je sais pas.
4: Allez, un millier, 1000.
3: Eh bien non, vous êtes loin du compte. 600 muscles dans notre corps, ils représentent grosso modo de 28 à 40% de notre masse corporelle. Donc autant vous dire que les muscles sont fondamentaux. Et il faut savoir qu'à partir de 30 ans, eh bien notre masse musculaire commence à diminuer d'environ 1% par an. Donc pour faire du muscle, bah écoutez, il faut évidemment faire un peu de sport. Ça c'est quand même la base. Mais aussi manger ce qu'il faut pour produire du muscle.
0: Et qu'est-ce qu'on doit manger justement pour fabriquer ces muscles, Sabrina ?
3: Eh bien, on fait le plein de protéines. L'Organisation mondiale de la santé recommande 1 g de protéines par kilo de poids corporel, soit grosso modo 60 g de protéines pour une personne de 60 kg. Alors, vous avez évidemment, par exemple, les œufs, le poisson, le poulet, la viande, mais vous avez aussi les protéines végétales, comme les amandes le matin, ou alors une portion de lentilles, de tofu, et puis les produits laitiers, le skyr, le fromage blanc, qui permettent de compléter un peu tout ça.
0: Et dites-moi, Sabrina, tous ces produits-là que nous voyons là, hyper protéinés dans les rayons un peu partout, c'est une bonne idée ou pas de se tourner vers ces produits ?
3: Alors, pour tout vous dire, les produits hyper protéinés de certaines marques sont recommandés véritablement aux sportifs. Ça sert à rien de gonfler le nombre de protéines par ces fameux produits qui sont uniquement intéressants si vous avez un effort physique assez important et renouvelé. Mais on va dire en tout cas pour moi qui ne suis pas une grande sportive, déjà manger des yaourts, manger du poisson, des œufs ou du poulet, c'est déjà très très bien.
0: Surtout le poulet, hein. Vous savez, moi je suis un grand amateur de poulet. Vive le poulet. Les bons nutriments pour entretenir vos muscles, c'est un dossier rempli de conseils que vous pourrez mettre en place facilement en lisant le nouveau Femme Actuelle qui est en kiosque ce samedi. Merci Sabrina Nadjar, rédactrice en chef de Femme Actuelle. Belle journée à vous.
3: Je vous en prie, merci à vous.
0: Et voici Mylène Farmer tout de suite, comme promis, avec Sans Contrefaçon. 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Vous nous appelez maintenant et vous serez avec nous dans 3 minutes en direct en ce samedi matin sur ICI. Bonjour à tous.

0: Mylène Farmer qui proposera le mois prochain, le 27, un film au cinéma. Et Grégor, son nouvel album Mise en Image, hein, avec la possibilité pour vous de voir Mylène Farmer sur grand écran, et ça c'est toujours énormissime. Partons maintenant au Sable d'Olonne avec Monique en ce samedi matin. Bonjour Monique.
1: Bonjour Monique.
2: Oui, bonjour Christopher, Valentin.
0: Oh là là là là, j'adore cette voix Monique, j'adore. c'est quoi pour le petit truc pour avoir une voix comme ça? Café, thé, chocolat?
2: Thé.
0: Thé, ouais.
2: Et après, café vers 10h.
0: Ah oui, donc vraiment, là, c'est vraiment le traitement de cheval, quoi.
1: Et alors, qu'est-ce qui va rythmer votre journée, Monique?
2: Eh bien, je pense que je vais aller me balader sur le Mont-Blanc, au Sable d'Olonne. Il fait encore très beau.
0: Bah oui. Hein.
2: Donc j'en profite.
0: On range pas encore les t-shirts, hein, au contraire, hein, faut les garder.
2: Non,
0: hein.
2: Non, je suis pas encore passée à l'hiver. Toutes les vêtements d'été, les shorts, les robes, ils sont encore sortis.
0: Et en plus, chez vous, c'est vraiment sympa. Et les petites balades, hein, en Vendée, j'adore.
2: Ah oui. Ouais. Oui, oui. Ça, je me plais bien au Sable d'Olonne.
0: Bon, bah écoutez, Monique, ça fait plaisir de vous entendre le week-end comme ça, un peu partout, aux quatre coins de la France. C'est toujours un plaisir de démarrer les week-ends avec vous. 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
2: C'est gentil, gentil. Oh, merci beaucoup.
1: Avec ça, vous pouvez nous emmener partout, Monique. Et en plus, ce poste radio, c'est pas qu'un poste radio, il fait aussi lampe torche.
0: En plus.
2: Oui, j'ai entendu ça.
0: On vous embrasse, Monique. Un bon week-end.
2: Merci. Je vous embrasse tous.
0: De gros bisous. Au revoir.
2: Bisous, au revoir.
0: 6h57, pratiquement. Les infos, bien sûr, dans votre région à 7h. Et tout de suite, la revue de presse décalée sur l'actualité avec Willy Rovelli.
3: Bonjour, bonjour. Et on commence avec Gabriel Attal qui fait actuellement une grande tournée des bistrots. Voilà, il a annoncé qu'il en visiterait 1000. Voilà, ça sera un peu son rendez-vous en terre inconnue, hein, puisqu'il va croiser une peuplade étonnante dont il ignorait l'existence. Les Français. Ah, j'imagine le gars du bar à Gabriel Attal. Alors, qu'est-ce que je vous sers? Je vais prendre un chai latte. Quoi? Un château latté? Je connais pas. Ici, c'est soit à Bordeaux, soit à Bourgogne. Gabriel Attal qui fait la tournée des bistrots et pourquoi pas Jean Lassalle, hein, qui ferait la tournée des cures thermales. Et Jean-Luc Mélenchon, la tournée des synagogues. La semaine dernière, alors, quand Gabriel Attal, il servait des frites, là, des bières. Je sais pas s'il est mûr pour être président, mais pour ouvrir une buvette, par contre, oui, ça c'est bon. Hier soir, à la Plénitude Arena, Céline Dion a dit merci d'avoir répondu à mon invitation. Oh, à 200 balles en moyenne au ticket. C'est pas une invitation, Céline. Hein. En France, une invitation, c'est pas payant. Alors, Céline Dion, bon, on lui dira. Céline Dion qui est arrivée sur scène en disant « Je vais bien ». C'est marrant, mais d'habitude, c'est l'artiste qui arrive en disant au public « Ça va ?» Là, c'est le public.

0: de celui qu'il y a dans Gérard Larcher. Oh. Bérard Arnault, éjecté du top 10 des fortunes mondiales, il aurait perdu 56 milliards d'euros en 2025. Et ce putain, je suis à deux doigts de l'ouvrir une canotte litchi, dis donc. Emmanuel Macron envisage de visiter le Fort Boyard, où il paraît qu'il va me remplacer la cuisine parce que sa politique aussi, elle est dure à avaler. Et oui, on l'appelle taxe partout. Et en mai prochain, on va lui dire sors, sors, sors. Déclaration de François Bayrou, je n'envisage pas de me présenter à l'élection présidentielle. Oh non, quel dommage. La résidence de Philippe Bouvard cambriolée le jour de son enterrement. Et oui, d'un côté, la grosse tête, de l'autre, le gros con. Enfin, la question du jour. Aujourd'hui, le groupe Superbus se produira à la fête de l'humanité. Est-ce que Superbus, c'était le groupe préféré d'Émile Louis? Allez, passez un bon samedi et à tout à l'heure midi.
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0: Et à tout à l'heure midi.
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5: Le journal présenté par Mohand Chibani. Bonjour Mohand.
6: Bonjour, un match de folie. Hier soir, la SNL l'a emporté à Rodez 4 buts à 3. Un festival de buts durant lequel les Nancéens ont montré du beau jeu. Ce sont eux qui ont ouvert la marque dès la 4e minute. Mais Rodez est aussitôt revenu au score 2 minutes plus tard. Avant d'encaisser 2 nouveaux buts, les Nancéens n'ont rien lâché. Ils ont non seulement égalisé, mais ils l'ont aussi emporté. Une victoire qui fait du bien après les 2 défaites concédé lors des 2 derniers matchs et juste avant une trêve internationale de 3 semaines, l'entraîneur nancéen Oswald Tancho a apprécié l'attitude de son équipe.
7: Le fait qu'on ait gagné, je peux comprendre qu'il était agréable parce que je suis du bon côté. On l'avait pas gagné, même si on l'avait fait match nul, j'aurais été comme très frustré. Par contre, c'est sûr que c'est pour ce genre de match que les gens se déplacent. On a très vite pris le ballon, eu la mainmise, marqué. D'abord, avant de marquer, on a même eu une occasion très nette. On a aussi parlé des coups de pied arrêtés. Ce soir, on a été efficace sur l'aspect offensif, malheureusement un peu moins sur l'aspect défensif. Voilà, c'est l'histoire de ce match. Ça montre aussi que les messages sont entendus et qu'on essaye de s'améliorer chaque semaine. Mais c'est vrai qu'un peu plus de contrôle par moment nous aurait fait du bien, même si on en a eu par séquence. Mais c'est une équipe qui t'empêche souvent d'en avoir parce qu'elle est très généreuse, elle est portée vers l'avant. Elle raffole du jeu de transition et de la verticalité. Donc ça veut dire que chaque fois que tu as le ballon, t'es en danger. On l'a vu sur le but de Yanis contre son camp, où c'est le premier but, il me semble. C'est une récupération de transition très rapide. Donc voilà, ça fait des matchs souvent très très ouverts, avec beaucoup de rebonds. Et on a mis 4 buts, mais honnêtement, il y avait de la place pour en mettre encore plus.
6: Voilà, et avec ce succès, et avant les derniers matchs de cette 7e journée de Ligue 2, la SNL occupe la 5e place avec 10 points. Près de 500 foyers privés de gaz hier à Nancy, une entreprise a percé une canalisation avenue Foch. Le matin, pendant des travaux, les pompiers et GRDF sont intervenus pour réparer la fuite. L'opération est terminée, mais GRDF passe depuis hier dans chaque habitation pour rétablir le gaz, c'est la procédure classique. Retour à la normale prévue aujourd'hui selon GRDF. Plusieurs organisations de gauche appellent à des rassemblements ce week-end contre la loi sur la présomption de légitime défense pour les forces de l'ordre. La loi a été votée en juillet à l'Assemblée nationale. Premier rassemblement ce matin à Gérardmer devant la mairie à l'appel d'attaque et de la France insoumise. Demain dimanche, une manifestation partira à 15h devant la cité judiciaire de Nantes. La Ligue des droits de l'homme alerte sur l'organisation de 2 banquets du canon français le week-end prochain à Épinal. Le canon français, entreprise liée à l'extrême droite, organise partout en France des banquets qui font polémique. En avril à Caen, il y avait eu des insultes racistes et des saluts nazis. L'association appelle le préfet des Vosges à garantir l'ordre public et menace de poursuites judiciaires en cas d'incident. Le ministre de l'Éducation nationale était hier à Nancy. Une visite sur le thème de la carte scolaire sur fond de baisse démographique. Mais Édouard Geffray a aussi voulu mettre l'accent sur l'enseignement de la culture et des arts à l'école. Il a visité le musée des Beaux-Arts à Nancy où il a rencontré des élèves du collège de la CRAF scolarisés en classe spécialisée arts et histoire. Le ministre a souhaité promouvoir ces enseignements, Léo Limon.
8: Dans une nouvelle salle du musée

0: consacré à la famille prouvée, le ministre Édouard Geoffrey interroge les élèves sur leur rapport à l'art.
1: Quand tu es devant un cristal de dôme ou un galet, pourquoi est-ce que ça te touche plus qu'une peinture ou une sculpture, par exemple ?
0: Avec 2 heures d'histoire et d'art plastique en plus, Alexandre et Édouard sont bien rodés.
2: On va plus tard dans l'année sortir en ville pour aller étudier un petit peu les bâtiments qui nous entourent.
3: Là, je fais encore le projet cette année parce que ça me passionne et je vais peut-être en faire mon métier, peut-être architecte.
0: Mais en plus d'une vocation, cette option permet aux élèves de s'élever selon leur professeur d'histoire, Nicolas Petot.
4: J'ai vu des élèves qui étaient en situation de médiateur, de transmettre l'information. Et ça, pour moi, c'était la plus grande réussite.
0: Un projet plus facile à mettre en place pour des élèves urbains, moins pour les ruraux. Il faut faciliter le transport, selon le ministre Édouard Geoffrey.
5: Ici, il y a ce qu'on appelle les conventions caravelles, que j'aimerais d'ailleurs voir généralisées à toute la France. C'est-à-dire que les collectivités locales et l'académie travaillent main dans la main pour faciliter le transport des élèves en vue justement de visites culturelles.
0: Dans la communauté de communes de Saint-Dié-des-Vosges, où est expérimenté ce dispositif, ça passe par une prise en charge à 100% du transport en car.
6: Le bio a le vent en poupe, il représente 6% de nos assiettes, mais si ça peut paraître peu, la tendance est à la hausse. C'est le bilan que dresse le Biotour, bus de l'agriculture biologique installé depuis hier à Nancy. Objectif, sensibiliser grands et petits à l'importance de consommer bio. Et pour Philippe Henry, agriculteur au sud de Lunéville, le bio est bien à la mode.
7: On l'a vu sur mon exploitation, moi ça fait 30 ans que je fais du bio. Quand j'ai commencé, on était 1% des agriculteurs, maintenant on est 15% des agriculteurs, donc il y a vraiment une évolution. Et puis au niveau de la consommation aussi, ça a beaucoup beaucoup changé. Et on en est ravis, vous trouvez du bio aujourd'hui partout. Et ça intéresse beaucoup la jeunesse, tant au niveau de la production. Les jeunes ont envie de s'installer en agriculteur en bio, donc c'est un vrai sujet. On a besoin de renouveler le monde agricole et il y a vraiment une envie des jeunes, donc ça c'est bien. Et puis au niveau des consommateurs aussi, les jeunes de plus en plus. Et on s'aperçoit dans nos enquêtes que même des gens avec un faible pouvoir d'achat font l'effort d'acheter du bio. C'est des arbitrages budgétaires, bien sûr, mais il y a cet effort-là, et franchement, pour nous, c'est vraiment très, très encourageant. Nous qui faisons des efforts sur nos fermes, quand on voit les consommateurs faire des efforts de leur côté, c'est vraiment très encourageant.
6: Voilà, le bus de l'agence bio pour s'informer sur la consommation de ces produits sera aujourd'hui à l'autre canal à Nancy toute la journée. Ce sont les journées du patrimoine ce week-end. Parmi les lieux à visiter, le cimetière de Préville à Nancy, surnommé le Père Lachaise nancéen. Pour toutes les personnalités illustres qui y reposent, Bertrand Masson est adjoint au maire de Nancy en charge de la culture.
8: À l'occasion des journées européennes du patrimoine, on a décidé de valoriser le patrimoine du cimetière de Préville. C'est un peu le Père Lachaise nancéen, parce qu'à la fois on y trouve des monuments remarquables, des sépultures monumentales très impressionnantes, très soignées. Et puis on y trouve aussi beaucoup de personnes qui, dans l'histoire politique, culturelle, militaire de la ville, ont compté et sont inhumées ici. Donc à l'occasion de ces journées du patrimoine, la ville a édité un dépliant très complet sur ces tombes remarquables, et qui donne l'occasion d'une très belle balade, en quelque sorte, dans le cimetière de Préville, à la découverte de toutes ces œuvres d'art.
6: Voilà, le cimetière de Préville, nous y revenons dans notre long format à 8h30. Il est 7h07, vous écoutez Ici Lorraine.
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17: La météo parfaite de ce samedi 19, imparfaite. Il manque juste un petit peu d'eau. S'il pouvait pleuvoir la nuit entre minuit et 6 heures du mat et avoir ensuite ce qu'on va avoir aujourd'hui et demain, ça serait parfait. Hein. Mais bon, on ne décide pas. Du soleil pour tout le monde. Aujourd'hui, ça sera facile, c'est pareil sur tous les secteurs. Sauf peut-être Verdun, vous avez un petit peu de nuages ce matin. Ne vous inquiétez pas, Verdun, ça va partir ensuite vers Metz-Thionville et après vers l'Allemagne et ensuite soleil pour les 4 quatre départements lorrains. Alors, il n'y a pas eu de nuages sur les Hauts-de-Vosges. Résultat, il fait un petit peu plus frais qu'ailleurs ce matin sur Gérardmer au marché, là, devant l'église. 6 degrés. On a 7 degrés à Saint-Dié, ces jours de marché aussi. 8 à Épinal, 9 à Nancy, Thionville, Forbach ou encore Famec, sans oublier Verdun et Longwy. 23 cet après-midi pour tout le monde. Et soleil pour tout le monde. Et il y a des feux d'artifice ce soir, notamment sur la digue de Bouzé, à côté d'Épinal. C'est le feu d'artifice qui était prévu au mois d'août, qui est reporté aujourd'hui. Vous prendrez quand même un petit gilet, parce que quand le feu d'artifice sera lancé aux alentours de 21h30, il fera plus que 17 degrés. Et la même chose partout.
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17: Ranger les chats en ce samedi. Mickey Mouse fête ses 98 ans. Walt Disney l'aurait peut-être créé à Neufchâteau. Hein. Il est passé Walt Disney à Neufchâteau. C'est peut-être une souris lorraine. Hein. Voici Laurent Voulzy, Karine Redinger à 7h09. Joli.

0: Karine Redinger, Laurent Voulzy, bonjour les Lorrains, il est 7h12, c'est la grande foire de Neufchâteau, aujourd'hui, ce samedi, toute la journée, Neufchâteau, la ville de Walt Disney, fête du fromage en Moselle et en Meurthe-et-Moselle, il y a une fête du fromage à Marly et une fête du fromage à Séchamps, c'est juste à côté de Nancy, avec plein de concerts ce soir. Oh oui, raclette, on y pense. Ça y est, on commence déjà à en parler. Quand est-ce qu'on se fait une raclette? Ou un Mont d'Or? Il a fait son retour dans les magasins. On ne peut le vendre que du 10 septembre au 10 mai. Donc c'est bon, vous êtes dans la fenêtre de tir.
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0: À suivre dans moins de 10 secondes avec Jérôme Prodhomme, l'expression de ce samedi. Jérôme vous explique l'expression, enfin la signification d'une expression qu'on utilise tous ou d'un mot. Par exemple, soutien-gorge. Pourquoi on appelle ça un soutien-gorge? Parce que la gorge a à voir là-dedans. Il y avait même dans le temps les cœurs croisés de Playtex, vous vous souvenez? En fait, on parle de tout sauf vraiment de l'organe. Hein. On va vous dire pourquoi dans moins de 5 minutes.
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0: Alors, soutien-gorge, pourquoi?
5: Bah, c'est que j'étais un poulet, quoi.
6: Bah, qu'est-ce qui se passe?
5: Bah, je sais pas, j'ai voulu lui faire plaisir, mais je lui ai acheté un soutien-gorge, quoi.
6: Eh bah, c'est une bonne idée, ça.
5: Bah non, bah, quand tu fais trois tailles au-dessus, bah, j'aurais dû lui demander avant, quoi.
6: Ah, trois tailles au-dessus?
5: Oui.
6: Ah, oui, écoutez, on va faire pourquoi on dit un soutien-gorge. Notez que le mot « gorge » n'a pas toujours désigné le même endroit. Alors qu'aujourd'hui, il désigne plutôt l'avant du cou, chez les femmes et chez les hommes d'ailleurs, autrefois la zone était beaucoup plus grande qu'aujourd'hui. Au Moyen-Âge et à la Renaissance, la gorge, c'est la zone qui va du cou jusqu'au dessous des seins. Chez les femmes, on a évidemment trouvé des vêtements pour cette zone-là très tôt, hein. Alors au Moyen-Âge, on l'écrase cette zone avec un drap bien serré. Au contraire, à partir de la Renaissance, apparaît le corset, et là on montre un peu plus ce qu'on appelle la gorge, autrement dit les seins. Au 19e siècle, la gorge désigne toujours cette partie du corps qui va du cou au sein, et du coup en 1883, quand la Française Herminie Cadol coupe le corset en deux parties, avec une partie qui ne soutient que les seins, elle parle de soutien-gorge. Il s'attache sous les bras, ce qui donnera le mot « bras » en anglais, pour parler de ce vêtement qui a pris sa forme actuelle grâce à la poétesse américaine Caress Crosby, qui a fait améliorer l'invention française. Voilà pourquoi on dit un soutien-gorge, alors qu'on ne sait plus vraiment pourquoi. Encore que vous maintenant, vous savez.
0: On aurait même pu pousser plus loin, comment soutien-gorge a-t-il pu donner soutif? Je pense que Jérôme nous l'expliquera plus tard, ça. Pour l'instant, on joue en avant les quiches.
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0: Une chanson, un mot caché, à vous de retrouver le mot caché dans la chanson qu'on va vous diffuser pour passer une bonne journée en famille à Pokéland. Ça se passe à Filly, Pokéland, c'est au sud de Metz. Pour vous les Nancéens, vous prenez la 31 par exemple, vous y êtes en moins de 30 minutes, hein, et même pas besoin d'entrer dans Metz, hein, c'est juste avant, hein, au niveau de la sortie Metz-Est. Pokéland, c'est un parc d'attractions entièrement dédié à l'acrobranche, à la nature. En général, il y a un beau lac au milieu du parc où on peut faire du pédalo, il y a des balades à poney, et puis évidemment ceux qui aiment les sensations, acrobranche avec plein de parcours, des tyroliennes. Il y a même un saut à l'élastique inversé. Vous voyez, ce soit l'élastique, vous démarrez d'en bas, on vous lâche d'un coup et hop, vous allez dans les airs. Tout ça, vous pourrez le faire, hein. Vous serez obligé d'ailleurs. 4 entrées à Pokéland si vous retrouvez le mot caché dans cette chanson de Pauline Esther.

0: ça arrive. Hein.
1: Mais quand il rentre sous et qu'il devient méchant.
0: Là.
1: Et qu'il m'accuse de tous les torts encore et encore. Je ne
0: J'ai l'impression que vous l'avez pas. Quand il rentre et qu'il devient sous. Quel est ce mot? Est-ce impuissant, énervant ou éméché? 0805, 054, 057. Le mot caché, c'est impuissant, c'est énervant, énervant, impuissant, éméché. Il y en a forcément un qui est bon, hein. Pour aller à Pokéland, 4 places pour toute la famille. Vous pourrez inviter aussi les copains des enfants, des petits-enfants. Pokéland, Féi, au sud de Metz. Voici Teddy Swims, sur ici Lorraine, Mr. Know-It-All. Passez une bonne journée au marché central de Nancy. En ce moment, il fait 10 degrés, hein. Pareil au marché couvert à Metz.

0: sur Ici Lorraine. Alors, vous avez entendu le cerf cette nuit? Le brame du cerf, ça y est, ça commence. Hein. Les amours sont là.
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0: Un mot caché dans une chanson pour gagner votre journée à Pokéland à Feilly, au sud de Metz, le parc Acrobranche, entièrement dédié à la nature. Vous ferez du gyropode aussi si vous voulez, du poney. Enfin, il y a plein d'attractions. Il faut trouver ce mot caché dans la chanson de Pauline Esther. Oui, je l'adore.

0: mot hein, derrière la fusée. Hein. Ah bah voilà, Josiane à Corny-sur-Moselle. Bonjour Josiane.
1: Bonjour Marc, bonjour à tout le monde.
0: La Jojo. Corny-sur-Moselle, ouais. C'est pas loin du parc Poquelon justement, hein. On n'est pas loin de Metz.
1: Ah non, pas du tout. On monte la côte et on y est.
0: Comment on appelle les habitants de Corny-sur-Moselle déjà?
1: Les Cornéaniens et les Cornéaniennes.
0: Vous n'avez pas un petit surnom?
1: Cornichon.
0: Oui, voilà. Donc vous saurez, hein, les Vosgiens, oui. Les Meurthe-et-Mosellans, quand vous arrivez à Corny, vous les appelez les Cornichons. Et tout le monde est content. C'est pas une insulte, oui. C'est ça va, ça passe.
1: Oui, c'est comme ça. Voilà, c'est comme
0: ça. J'accepte, hein. Vous voyez?
1: Oui, oui.
0: Le mot caché, c'était quoi, Josiane?
1: Énervant. Mais quand il rentre sous et qu'il devient méchant.
0: Bravo Josiane.
1: Ouais, merci.
0: C'est quoi qui vous énerve en ce moment?
1: Je sais pas.
0: Il n'y a rien qui vous énerve, vous n'avez pas de voiture.
1: Tout ce qui m'énerve, oui, en ce moment, il y a beaucoup de choses qui vont énerver.
0: Ah oui, j'allais dire.
1: Oui, c'est bizarre. Énormément. Je ne saurais même pas quoi choisir. Voilà.
0: Posez la question à Laurent, qu'est-ce qui vous énerve? Oh, rien. Bon, bah, c'est un problème. Je vous embrasse, Josiane, à Corny.
1: Oui, moi aussi, beaucoup. Et puis je vous remercie beaucoup, énormément. Alors,
0: vous connaissez le principe, hein, le week-end, les Mosellans doivent faire des schmoutz aux autres départements. Donc Josiane, faites un gros schmoutz au 54, au 88, au 55. On vous écoute.
1: Voilà, je leur fais tous un gros schmoutz.
0: Gros bisous. Et Verdun, on arrive. Bon samedi, sur Ici Lorraine, dont toute la région vous emmène dans un secteur en particulier à cette heure-là du samedi et du dimanche, grâce aux offices du tourisme. Et comme il y a les journées du patrimoine, ce week-end, on va aller à Verdun. Verdun, c'est le temple des journées du patrimoine. Il y a tellement de choses à faire. Clémence de l'office du tourisme vous a fait une sélection. Bonjour Clémence.
2: Bonjour Marc.
0: Alors, Verdun, c'est tout le temps les journées du patrimoine, mais encore plus ce week-end. Qu'est-ce que vous avez concocté de beau pour les auditeurs, Clémence?
2: Alors, pour ce week-end, on va pas s'ennuyer. L'Office de tourisme du Grand Verdun vous a préparé 4 visites guidées différentes.
0: Il y en a une qui s'appelle du fusil au fusain. Le nom est très énigmatique.
2: Oui, exactement. Alors, c'est Maxime, qui est guide à l'Office de tourisme, qui va présenter une visite guidée dans le musée du poste de garde à Verdun et qui va s'appuyer sur les dessins d'un combattant de la Première Guerre mondiale.
0: Autre visite totalement inédite qui s'appelle « Photographier et représenter Verdun ». C'est pour résumer un « avant-après ».
2: C'est exactement ça. Clara a fait beaucoup de recherches. Elle a retrouvé des photos de Verdun qui ont été prises en 1900 et on va retrouver en ville les secteurs photographiés.
0: Et c'est dans quel lieu de Verdun?
2: Alors, le point de rendez-vous est fixé devant la gare. Et après, vous vous baladez en ville.
0: Parce que ça aussi, si on le loupe ce week-end, on pourra pas voir l'expo après.
2: Exactement.
0: Ah ouais, vous voyez, je vous mets un peu la pression là. Les grottes de la Falouse également. Et la cathédrale à visiter ce samedi et demain dimanche.
2: Exactement. Donc Jonathan vous emmène découvrir les grottes de la Falouse, qui était un lieu de promenade très très connu au 19e siècle. Et qui a aussi servi pendant la Première Guerre mondiale. Et pour ma part, avec des visites flash, je vais vous faire découvrir des petits focus sur la cathédrale. Donc, c'est des visites de 15 minutes qui auront lieu toutes les 30 minutes.
0: Et oui, il n'y a pas que Metz, Nancy et Toul et Saint-Dié qui ont une cathédrale en Lorraine. Il y a Verdun également. À découvrir ce week-end grâce à l'Office du tourisme. Tellement de choses à faire, si on avait dû faire tout, on en aurait eu pour au moins 25 minutes. Au moins, et encore je suis gentil. Merci pour la sélection Clémence. On viendra
2: Merci
0: vous voir à Verdun.
2: Vous.
0: Et on écoutera Ici Lorraine sur 97.4. Passez un bon week-end.
2: Merci à vous aussi.
0: Et de la Meuse, vous retirez 26, ça fait 29. Le Finistère, maintenant, avec les Innocents, sur Ici, 7h25.

0: Les innocents, l'autre Finistère sur ici Lorraine. André nous signale 9 degrés à Édouard. Il nous envoie une photo du magnifique château de Girecourt sur Durbion. C'est une perle vosgienne. Beau château ouvert pour les journées du patrimoine. D'ailleurs, c'est à l'est d'Épinal.
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0: Je vous rappelle que c'est toujours Ciné Cool. Le ciné est à 5 euros jusqu'à demain. Il est 7h30, on s'informe sur ICI Lorraine. Les infos avec Mohand Chibani.
7: 500 foyers privés de gaz hier à Nancy à cause d'une conduite arrachée lors d'un chantier avenue Foch. La fuite a été réparée, mais GRDF doit passer dans chaque foyer pour rétablir le gaz. Retour à la normale prévu aujourd'hui. L'état de santé du tueur en série Francis Saulme, hospitalisé à Nancy, préoccupe la famille d'une victime tuée il y a 37 ans dans le Vaucluse. Cette famille demande à la justice d'accélérer la procédure pour aboutir à un procès. Francis Saulme est hospitalisé à Nancy depuis le mois d'avril. Et puis la très belle prestation des joueurs de la SNL hier soir, les Nancéens se sont imposés 4-3 face à Rodez et remontent à la 5e place du classement. L'info d'ici, dans quelques instants, nous irons voir ces communes qui tentent de faire baisser la facture des énergies en effectuant des commandes groupées. Nous nous rendrons notamment à Pagny-sur-Meuse. En attendant, on fait un petit tour de l'info en France et dans le monde avec Valentin Bertrand.
8: Les prix des carburants battent des records et attisent la colère des gilets jaunes. Ils sont de retour ce matin à Marseille. Le rendez-vous est donné à 10h sur le Vieux-Port après une manifestation de pêcheurs et d'agriculteurs hier à La Rochelle. Le gouvernement dit lui étudier de nouvelles aides ciblées mais exclut un coup de pouce général. Un adolescent de 15 ans mis en examen pour projet terroriste. Le garçon, fasciné par l'ultra-droite, est accusé de préparer une tuerie dans un lycée de Lyon. Une attaque particulièrement avancée, sensible précise d'après une source proche du dossier, c'est à lire sur ici.fr. Deux amants du Puy-de-Dôme condamnés à 30 et 25 ans de prison, la peine la plus lourde pour la femme reconnue coupable de l'assassinat de son compagnon, roué de coups puis étranglé en 2022. Son amant est lui reconnu coupable comme complice. 145 pylônes jusqu'à 60 mètres de haut. Un projet de nouvelle ligne à très haute tension à travers la Camargue contesté. Un nouveau rassemblement prévu à Arles ce soir à 18h30. Selon ses défenseurs, le projet est indispensable pour alimenter la zone industrielle de Fos-sur-Mer, l'une des plus grandes de France. Le risque de feux de forêt toujours d'actualité. Vigilance dans l'Aude et l'Hérault, classés aujourd'hui en risque élevé. 15 habitués de l'équipe de France de foot reconduits, dont le capitaine Kylian Mbappé. 5 nouveaux noms, Andy Diouf, Jérémy Jacquet notamment, et quelques absents comme Aurélien Tchouaméni et les frères Hernandez du changement dans la continuité pour cette première liste dévoilée hier par Zinedine Zidane, nouveau sélectionneur des Bleus.
7: Merci Valentin. L'info d'ici à présent est cette question qui nous préoccupe tous ce matin. Comment se chauffer cet hiver sans faire exploser la facture? Le prix de référence du gaz va augmenter de plus de 6% au 1er octobre. Et hier, le fioul était en moyenne en France à 1,92 le litre selon le site comparatif Fuel Market, filiale de Total Energy. Pour alléger un peu cette facture, certaines communes font donc des commandes groupées. Et même si c'est plus difficile cette année, les quelques centimes de gagnés par litre font une vraie différence. Gabin Grulet.
9: Francis feuillette ses dernières factures sur la table de sa cuisine.
10: Bah, le dernier fois, on l'a vu, hein, 1,50.
9: Cet habitant de Pagny-sur-Meuse passe commande auprès de la mairie depuis 2 ans.
10: Là, j'ai fait une commande de 200 litres. Mon voisin en face, là, il disait qu'il allait 1,60 qu'il aurait vu. Si c'est moins cher, tu vois, ça dépend du prix. Je téléphone et je remets 100 litres.
9: Il y a encore du fioul dans sa cuve, mais le litre est à plus d'1,60€ depuis 2 mois.
10: Avant, on l'avait à 0,90€. Hein. Il y a combien d'années, là? oh, il y a 3-4 ans. Hein. C'est plus évident, faut le reconnaître. Hein.
9: La commande groupée permet d'économiser 15-20 centimes par litre.
10: C'est bien pour notre portefeuille.
9: À la mairie, on recense les demandes dans un tableau sur ordinateur.
6: En janvier, par exemple, on avait 34 000 litres pour Pagny.
9: 6 autres communes voisines participent. Charline, secrétaire, s'occupe de négocier.
6: On contacte plusieurs entreprises du secteur et on fait marcher la concurrence.
9: Au bureau d'à côté, Isabelle regarde le nombre d'inscrits, environ 40 par village.
11: Quand on était tout seul à l'époque à faire les commandes, on arrivait à gagner entre 8 et 12 centimes. Ouais. Et là, d'être passé avec plusieurs communes, on descend jusqu'à 20 centimes. Donc c'est 200 euros sur une commande de 1000 litres, c'est pas négligeable.
9: Mais à quelques kilomètres de là, la commande groupée de Blénaud-les-Toul, Charmes-la-Côte a été très difficile cette année. Rémi en est l'un des gérants.
12: Un certain nombre de fournisseurs n'ont pas souhaité répondre à cette commande-là. Le prix fluctuant d'une journée sur l'autre, de manière trop importante, ils ne veulent pas prendre le risque compte tenu de la quantité qui est commandée, qui est de l'ordre de au moins 20 000 litres de fuel.
9: Résultat, une offre à 1,64 € par litre. Pour 1000 litres, c'était 150 euros de moins que le prix du marché ce jour-là.
12: Mais il n'en reste pas moins que pour un certain nombre d'habitants, c'est des sommes très importantes.
9: Certains ont réduit le nombre de litres et parient sur une baisse de prix avant une nouvelle commande groupée prévue en octobre.
7: Gabin Grulet pour ICI Lorraine.

La météo pour toute la Lorraine. Verdun avait des nuages il y a encore 20 minutes. Merci les Verts du Noir. Vous les avez envoyés sur Metz. Maintenant, c'est au-dessus de Metz qu'on a des gros nuages. Ça commence à se couvrir. Ça va durer au cours de l'heure prochaine. Et puis après, on va envoyer tout ça vers Forbach, vers Sarreguemines. Et puis après, vous enverrez ça vers l'Allemagne. Bon, au moins, vous êtes tranquille à Nancy. Ah, même s'il y a 2-3 nuages quand même. Hein. Vous avez la queue de la perturbation qu'on a en ce moment à Metz, à Nancy. Quelques petits nuages, pareil, qui vont pas durer. C'est bien dégagé dans les Vosges. Soleil partout pour la grande foire de Neufchâteau. Les températures, un peu fraîches sur le relief. Hein, forcément, on n'a pas eu de couverture cette nuit. 6 degrés, enfin, c'est monté à 7 là. 7 degrés à Gérardmer, 8 à Saint-Dié, 9 à Épinal, à Nancy. Nancy, on a passé les 10 là. Pareil à Metz, sur le marché de Famec à côté de Thionville, ou encore Verdun, Bar-le-Duc et Forbach. 23 pour tout le monde cet après-midi, après plus que du soleil. Hein. Vous vous embêtez pas avec les nuages, on aurait mis un petit peu d'eau. Il n'y en a pas du tout. Même au cours des 3 semaines qui arrivent, je ne vois pas d'eau. Rien du tout. Ça commence à faire peur. Hein. Donc 23 pour tout le monde cet après-midi, une nuit à 15 degrés. Demain, la même chose, sauf qu'on aura un peu plus de nuages, et ça dans les 4 départements.

Feu d'artifice ce soir à Épinal, depuis la digue de Bouzé, ça s'annonce grandiose. Hein. C'est un sacré barnum le feu d'artifice d'Épinal. Séchamps également à côté de Nancy fait un feu d'artifice et Ernie, c'est juste à côté de Metz.

0: Futur Club Karma Caméléon sur ici Lorraine. Bon samedi, bon réveil. Il est 8h20 et il fait en ce moment 9 degrés au pied de la colline de Sion. Message de Bernard sur la page Facebook ici Lorraine. On aura 23 cet après-midi. Bernard, il est fabuleux. Il nous fait toujours la météo bien détaillée, hein, tous les week-ends. 1021 de pression atmosphérique. Taux d'humidité de l'air 73%. Vent de sud-ouest. Eh ben, c'est parfait. Vous savez tout.
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0: Il y a les manèges à Thionville, place de la Liberté, hein, ce week-end et encore toute la semaine prochaine. Il y a la grande foire de charme aussi dans les Vosges, entre Nancy et Épinal, Mirecourt pas loin. Grande foire avec feu d'artifice ce soir. Bon, même si on est toujours un peu, beaucoup d'ailleurs, en sécheresse, on a le droit de tirer les feux d'artifice. Nos jardins ne se sont pas encore remis de l'été d'ailleurs. Roland Motte, le spécialiste jardin d'ici Lorraine, avec Maxime Verrier. Est-ce qu'on aura des figues cette année? C'est la saison, hein. Certains ont même parfois deux récoltes.
3: Vous avez la main verte? Tant mieux. Si vous ne l'avez pas, lui, il l'a pour vous. Bonjour Roland Motte.
4: Bonjour Maxime.
3: L'expert d'ici Lorraine, notre jardinier aujourd'hui, Roland, on va s'intéresser aux figues.
4: Oui, les figuiers, vous savez que si vous voulez en planter, parce que c'est sympa, d'abord c'est sympa d'en planter, ça va tenir chez nous, ça tient au froid, et surtout ça a tenu au chaud là cet été, là beaucoup de figuiers ont très bien tenu, donc malgré la canicule, c'est une plante qui est habituée au sud de la France et qui supporte bien les températures un peu excessives. Et donc quand vous allez choisir ce figuier, eh bien autant avant on prenait les unifères dans nos régions et maintenant on va pouvoir prendre les bifères. Alors,
3: ça veut dire quoi? C'est
5: mais ça. Qu'est-ce que ça veut dire?
4: Voilà,
5: alors
4: merci.
5: Que moi je le sais très bien ce que
4: oui,
5: ça veut dire.
4: Oui, vous le savez évidemment.
5: Enfin, je veux dire, moi et les figues on est comme ça, donc forcément je connais.
4: Oui, les figues et moi, on dit quand on est poli. Alors, unifères, ça veut dire qu'elles sont...
5: Faut pas se plaindre quand même les filles.
4: Elles ont, les unifères ont une production et les bifères, parce que des fois c'est marqué sur l'étiquette, elles sont bifères, ça veut dire qu'elles ont deux productions. Il y a une première production au début d'été, on peut déjà récolter, et puis elles arrivent à reproduire. Pour ça évidemment, reproduire une deuxième production de figues, pour ça évidemment, faut que la saison s'étale un peu longtemps. Et donc je vous dis, dans le temps, on mettait chez nous que des unifères qui produisent qu'une fois, parce que sinon c'est compliqué, il faut que la saison soit belle et longue pendant plusieurs mois. Donc chez nous c'était pas le cas, mais avec le changement qu'on peut avoir au niveau du climat, eh bien c'est vrai qu'on peut commencer à se dire, tiens, je vais mettre des bifères pour profiter de deux récoltes.
3: Est-ce qu'ils poussent bien chez nous en Lorraine?
4: Oui, ça pousse plutôt bien, donc plein soleil là il supporte, il est capable d'avoir une taille assez conséquente, parce que j'en ai planté, je vous donne l'anecdote de celui que j'ai installé quand même, j'ai eu du mal, 3 ans il gelait chaque année
3: et
4: il repartait à zéro chaque fois, donc les racines ne crevaient pas.
3: Vous voyez?
4: Non, je vois pas, je vois plus. Non, je ne vois plus. Mais donc, il repartait. Et là, maintenant, ça y est, c'est parti. Donc, il y a une année qui était un peu différente. En tout cas, l'année dernière, il a fait des belles pousses. On est en train de récolter quelques figues. Et donc, ça y est, il est parti. Et maintenant, c'est bon. Et ça pousse très bien chez nous.
3: Quel est le conseil vert concernant ces figuiers bifères?
4: Eh ben, bifères ou unifères, eh bien, on récolte plutôt le matin parce qu'elles sont souvent plus fermes.
0: Ah ben, merci du conseil. Hein. C'est beau aussi un arbre figolutier, vous voyez, avec ses paquets de gâteaux là qui poussent dans les branches.
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0: Bon, si vous aimez le vélo, si vous voulez revivre l'ambiance Tour de France, vous avez de quoi faire dans le nord de la Lorraine en ce moment. Il y a le Tour de Moselle qui s'était lancé hier avec une étape chaque jour. Aujourd'hui, c'est entre Nauticam, Bassam, à côté de Thionville, jusqu'à Hénry. Et il y a le Tour du Luxembourg également, les deux dernières étapes ce week-end. Et alors, je sais pas s'il y a une caravane publicitaire autour de Moselle, il pourrait, hein. jetterait des bouteilles de magie, des bouteilles de Melfort, enfin des trucs que les Lorrains adorent. En tout cas, il y a une caravane publicitaire autour du Luxembourg. Eux, ils jettent des liasses de billets, des livrets à remplir. Enfin bon, c'est le Luxembourg. Voici Oria, soirée mondaine sur Ici Lorraine. Belle soirée mondaine qui se prépare à Schneckenbusch. C'est à côté de Sarrebourg. C'est la fête de Schneck ce soir. Je vous rappelle que Schneck, ça n'est pas vulgaire. En Moselle, ça veut dire escargot.

0: Ici Lorraine, il est 7h48. Henria, soirée mondaine à l'instant. Record battu, hein. Bernadette nous signale 4 degrés à Lubine. Lubine, c'est dans les Vosges, tout à l'est. Quand on sort de Lubine, on est en Alsace. Arincourt, dans le 54, entre Vic-sur-Seille et Lunéville. 8 degrés, nous dit Christine. C'est la fête à Arincourt ce week-end. Fête patronale. Les manèges sont arrivés d'ailleurs. Bizarre, personne ne se plaint de ces températures en disant « ça caille, hein. Il y en a marre, il fait toujours froid en Lorraine ». Parce que on préfère quand même ça que les 40 degrés de cet été. On va en reparler de la vague de chaleur d'ailleurs. Ici pratique, plein de conseils pour vous rendre la vie plus belle, consacrée à la voiture ce samedi. On a donc eu 5 vagues de chaleur cet été, avec plus de 40 degrés. Et ça risque de se reproduire au cours des prochaines années, je ne vous apprends rien. D'où l'intérêt ce samedi d'échanger avec Franck Boitiot, c'est le rédacteur en chef de l'Argus, sur la perte d'autonomie des voitures électriques. On a vu ça après la canicule, bah comme le téléphone. Hein. Ça peut donc poser un énorme problème aux voitures électriques.
1: En hiver, le froid peut avoir un impact sur la performance des batteries avec jusqu'à 30% d'autonomie en moins. Eh bien, c'est valable aussi quand il fait très chaud. Selon une étude américaine menée sur les batteries de 7500 voitures électriques, la perte d'autonomie peut diminuer de 5% lorsque la température extérieure atteint 32 degrés. Moins 15% d'autonomie à 35 degrés et moins 31% à 38 degrés. En fait, les batteries des voitures électriques fonctionnent de manière optimale à des températures comprises entre 15 et 25 degrés.
0: Alors oui, perte d'autonomie quand il fait 40 degrés, mais ça c'est parce qu'on utilise la clim, non Franck ?
1: Oui, mais pas seulement. Comme pour les voitures à moteur essence ou diesel, dont la surconsommation peut atteindre jusqu'à 2 litres au 100 km en ville selon l'ADEME, la climatisation consomme en général 1 à 2 kW, ce qui se traduit par une perte d'autonomie de 5 à 10 km tous les 100 km parcourus. C'est moins que l'impact du chauffage en hiver, et les modèles équipés d'une pompe à chaleur peuvent limiter le phénomène, mais cela ne fait pas de miracle. Dans l'idéal, il faut donc éviter de pousser la clim à fond, essayer de circuler aux heures les plus fraîches et de stationner son véhicule à l'ombre pour préserver un peu l'autonomie. D'autant que la puissance de charge est limitée électroniquement par mesure de sécurité en cas de forte chaleur pour éviter les risques d'incendie. Autrement dit, l'autonomie diminue et la recharge dure plus longtemps en cas de canicule. Les voitures électriques équipées d'un planificateur d'itinéraire peuvent toutefois atténuer ce handicap en activant le préconditionnement de la batterie. Mais cela n'empêche pas pour autant la réduction de la puissance de charge. Les technologies s'améliorent régulièrement. Aujourd'hui, le refroidissement par eau, plus efficace, est majoritaire. Et le refroidissement par huile se généralise dans les modèles haut de gamme. Petit conseil, si vous roulez au volant d'un modèle dont la batterie est refroidie par air à l'aide d'un ventilateur ou utilisant un refroidissement par air passif, dans ce cas, on peut limiter les fortes accélérations répétées qui sollicitent plus la batterie et augmentent sa température.
0: Eh oui, la Zoé, elle a eu chaud aussi. Hein. À suivre dans un instant, on va revenir sur cette semaine où les Pokémon ont mis de l'ambiance dans nos centres-villes. Ah ouais, ils attendaient tous les nouvelles extensions, là, je sais pas quoi. Vivre ou survivre, Daniel Balavoine sur Ici Lorraine.

0: n'est pas les plus malheureux.
1: Ah non, on n'est pas malheureux en Lorraine hein, ce matin. Les températures nous conviennent très bien. Hein. 23 le matin, 23 l'après-midi, 9 le matin. C'est exactement ce qu'on veut hein, dans les quatre départements. Hein. Vivre ou survivre, Daniel Balavoine sur Ici Lorraine. Je dirais même évoluer. Voici les 3 plus d'ici. Des infos pour savoir ce qu'il se passe près de chez vous. Cette semaine, ils ont fêté leurs 30 ans. Salamèche, Gros Tas de Morve, Sorbouboule, Concombaf. Ce sont pas les surnoms que vous donnez aux membres de votre famille que vous détestez, hein. Non, non, ce sont les amis de Pikachu.
2: Quel type de Pokémon es-tu? Pokémon es-tu? Dis-moi comment tu évolues. Pokémon, montre-moi tout ce que tu sais faire.
1: Les Pokémon, ce mercredi, des coffrets spéciaux étaient mis en vente à la première heure pour célébrer l'anniversaire. Devant le magasin de jouets de la zone commerciale de Je sais, près d'Épinal, certains ont passé toute la nuit sur le parking. Pareil dans le centre-ville de Nancy ou de Metz. À Toul, il existe une boutique entièrement dédiée aux cartes à collectionner. La boutique s'appelle Cards Game Collect. C'est la boutique d'Anthony qui se trouve rue Jeanne d'Arc. Lui aussi, il a eu du monde. 20% de ses clients se fichent totalement des Pokémon. Ils font la collection juste pour essayer de faire fortune. Comme si on achetait des actions en bourse. Alors moi aussi ça m'intéresse, j'aime l'argent. Les Pokémon les plus recherchés, notez-le et fouillez dans la chambre de vos enfants, c'est Rayquaza, Dracaufeu. Après on trouve Latia, Latios, Mewtwo, Tyranocif, Magikarp qu'on adore à la Fédération de Pêche de Meurthe-et-Moselle, Magikarp, Léviator, Mantali, Noctali. Vous regardez la forme géométrique dans le coin en bas à droite de la carte. S'il y a 3 étoiles noires, 3 étoiles dorées, ça annonce une carte super rare qui peut valoir entre 700 et 1400 euros. Aujourd'hui, samedi, ça tombe bien, il y a une bourse d'échange cartes Pokémon dans la rue Jeanne d'Arc de Toul, organisée justement par la boutique d'Anthony. En Moselle, toute la France connaît la cathédrale de Metz, le parc Sainte-Croix, le château de Malbrouck et les toilettes de l'enfer. Vous n'avez jamais entendu parler des toilettes de l'enfer sur la 31? C'est juste après Thionville quand on va vers le Luxembourg. Tous les étés, le sujet revient. Ce seraient les toilettes les plus sales de France. C'est ce que tout le monde dit. Sur Google, l'air d'Entrange a même été rebaptisé toilettes de l'enfer. Eh bien, c'est la fin d'une époque. Les toilettes de l'enfer n'existent plus. Détruites cette semaine, remplacées par des toilettes sèches qu'il faudra actionner avec une pédale. C'est la fin d'une époque, mais par contre, sur Google, le nom a toujours pas changé. Et puis dans le secteur d'Épinal, dans les Vosges, tous sur la digue de Bouzet tout à l'heure pour voir le feu d'artifice grandiose. Attention, c'est à 21h30, pas à 22h. Les routes du secteur seront coupées à la circulation à partir de 19h.
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1: À 2 minutes de 8h, l'humour en tube, Fred Ballard, l'encyclopédie de l'humour à la française. Aujourd'hui, on va apprendre à dire non, nein, niet.
11: En fait, je ne sais pas dire non. Ma psy me dit que c'est parce que j'ai la peur de décevoir. Bon, je pense pas que ce soit ça, mais je lui ai dit oui.
12: Oui, bah, du coup, ça démarre mal, hein, quand la peur de contredire se rajoute à la peur de décevoir qui se cumule à la peur de ne pas être aimé. Bah, faut surtout pas avoir peur d'en rire.
11: Par exemple, quand on me demande, dis Nico, tu veux bien, oui? Je dis oui. Excusez-moi, monsieur, vous voulez bien m'acheter, oui? Je vous en prends deux, oui. Pardonnez-moi, vous allez sur Moscou? Oui. J'y allais justement, oui. Vous êtes Xavier Dupont de Ligonnès? Oui, c'est moi. Pardon, je suis désolé.
12: Ah oui, faut faire gaffe, hein. Trop de oui, tu le...

0: Patrimoine avec plein de choses à faire partout, comme d'habitude. Ça va se finir à la Villa Majorelle à Nancy, au Palais du Gouverneur à Metz, au Musée de l'Image à Épinal. Mais ça fait notre bonheur ça, chaque année. Bonne journée du patrimoine sur ICI.
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0: Les cathédrales de Metz, Toul, Saint-Dié, Verdun, sonne 8h.
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0: 8h, c'est l'heure de s'informer. Le journal présenté par Mohand Chibani. Bonjour Mohand.
3: Bonjour Marc, bonjour à tous. Le bio à la côte, il représente 6% de nos assiettes aujourd'hui. Un chiffre qui ne fait qu'augmenter depuis la fin du Covid. C'est le message que souhaite délivrer le Biotour, bus de l'agriculture biologique installé depuis hier à Nancy pour sensibiliser petits et grands à l'importance de consommer bio, surtout après l'été caniculaire et de sécheresse que nous venons de vivre. Jérémy Dittner est le président de Bio en Grand Est et agriculteur lui-même.
4: On l'a vu sur mon exploitation, moi ça fait 30 ans que je fais du bio. Quand j'ai commencé, on était 1% des agriculteurs, maintenant on est 15% des agriculteurs, donc il y a vraiment une évolution. Et puis au niveau de la consommation aussi, ça a beaucoup beaucoup changé et on en est ravis. Vous trouvez du bio aujourd'hui partout et ça intéresse beaucoup la jeunesse, tant au niveau de la production. Les jeunes ont envie de s'installer en agriculteur en bio, donc c'est un vrai sujet. On a besoin de renouveler le monde agricole et il y a vraiment une envie des jeunes, donc ça c'est bien. Et puis au niveau des consommateurs aussi, les jeunes de plus en plus. Et on s'aperçoit dans nos enquêtes que même des gens avec un faible pouvoir d'achat font l'effort d'acheter du bio. C'est des arbitrages budgétaires, bien sûr. Mais il y a cet effort-là, et franchement, pour nous, c'est vraiment très, très encourageant. Nous qui faisons des efforts sur nos fermes, quand on voit les consommateurs faire des efforts de leur côté, c'est vraiment très encourageant.
3: Voilà, et le bus du Biotour sera installé devant l'autre canal à Nancy aujourd'hui durant toute la journée. Près de 500 foyers privés de gaz hier à Nancy. Une entreprise a percé une canalisation avenue Foch le matin pendant des travaux. Les pompiers et GRDF sont intervenus pour réparer la fuite. L'opération est aujourd'hui terminée, mais GRDF passe depuis hier dans chaque habitation pour rétablir le gaz. Retour à la normale prévue aujourd'hui. Plusieurs organisations de gauche appellent à des rassemblements ce week-end contre la loi sur la présomption de légitime défense pour les forces de l'ordre. Une loi votée en juillet dernier à l'Assemblée nationale. Premier rassemblement ce matin à Gérardmer devant la mairie. Demain, dimanche, une manifestation partira à 15h devant la cité judiciaire de Nancy. La Ligue des droits de l'homme, elle, alerte sur l'organisation de deux banquets du Canon français le week-end prochain à Épinal. Le Canon français, c'est cette entreprise liée à l'extrême droite qui organise partout en France des banquets qui font polémique. En avril à Caen, il y avait eu des insultes racistes et des saluts nazis. L'association appelle le préfet des Vosges à garantir l'ordre public et menace de poursuites judiciaires en cas d'incident. L'état de santé du tueur en série, Francis Saulm, hospitalisé chez nous à Nancy, préoccupe la famille d'une victime, Christine Clément, la fille d'un homme tué il y a 37 ans dans le Vaucluse, demande cette semaine à la justice d'accélérer la procédure judiciaire. Dans son courrier, elle s'inquiète de l'état de santé de Francis Saulm, qui selon elle se dégrade. Le tueur en série est hospitalisé à l'unité sécurisée de Nancy depuis début avril. La justice n'a pas donné de précision sur son état de santé. C'était un match à ne pas rater. Et non seulement ils ne l'ont pas raté, mais en plus, ils l'ont emporté avec beaucoup de caractère. Les joueurs de la SNL se sont imposés hier soir 4-3 sur le terrain de Rodez. Une victoire qui fait du bien après deux revers consécutifs et juste avant une trêve internationale de 3 semaines qui débute. L'un des buteurs de la soirée, le défenseur Nemaya Fernandez, c'est son 2e but de la saison et il devient ainsi le meilleur buteur de la SNL, ce qui le fait sourire.
5: Non, pas buteur, bon, je marque quand je monte sur le coup de pied arrêté, ça fait plaisir, ça peut aider l'équipe, mais c'est une victoire qu'on a gagnée tous ensemble, collectivement. C'était un match difficile. Ils ont marqué, on a remarqué, mais au final, si on a la victoire, on est fiers, on est content de ça. Parce que je sais que dans le contenu, on produit du beau jeu, mais c'est pas tout. Il fallait finir nos actions et on n'a rien lâché jusqu'à la fin et on a eu la victoire à la clé. On est revenu à la deuxième avec un, en disant que rien n'est fini.
6: Le coach disait qu'il faut quand même resserrer les boulons sur les coups de pied arrêtés défensifs.
5: Oui, c'est vrai qu'il s'est vendu, on en a pris deux. On lâche un peu notre marquage. Mais bon, c'est un détail qu'on va regarder pendant la trêve. Là, on va profiter de notre victoire. On est content de notre philosophie de jeu. Et je pense que ça se ressent, ça se voit sur le terrain qu'on est bien. Du coup, ça fait que nous aider et faire une bonne saison comme ça. Enfin, donc trêve, on va bien se reposer, bien bosser. pour être prêt face au match, face à Guingamp à la maison.
3: Voilà, et avec ce succès et avant les derniers matchs de cette septième journée.

0: de Ligue 2. La SNL occupe la 5e place avec 10 points. Et de football, il en sera encore question cet après-midi pour la bonne cause. C'est un match au profit de l'association Nina, un rayon de soleil. Le match se jouera au stade de Dombasle. Il y aura du beau monde, des anciens de la SNL et des grands noms du foot comme Robert Pires ou encore Luis Fernandez. L'association porte le nom de la petite Nina, emportée par un cancer cérébral rare à l'âge de 9 ans. Depuis, ses parents ont créé cette association pour soutenir la recherche chez les enfants malades, avec de nombreuses actions qui ont déjà porté leurs fruits, explique Sébastien Véchambre, le papa de Nina.
1: Notre rôle, c'est de porter Nina, mais c'est surtout récolter des fonds pour financer cette recherche. Donc on est super fiers, donc ça fait 4 ans qu'on fait ça, et on a financé plus de 200 000 euros dans la recherche, donc depuis 4 ans. Et à côté de ça, voilà, on organise donc des événements pour récolter des fonds, qui nous permettent aussi de rendre des choses factuelles, c'est-à-dire qu'on travaille aussi avec l'hôpital de CHU Nancy-Brabois, l'hôpital des enfants, aider le personnel soignant sur du matériel, aider les familles, donc les familles qui sont présentes à l'hôpital de Nancy-Brabois. On a financé par exemple, il y a 3 ans, la chambre des parents, qu'on appelle ça, donc c'était une chambre qu'on a financé, où les parents pouvaient souffler un petit peu. C'est-à-dire que leur enfant est en chambre, ils viennent dans cette salle des parents et ils avaient du café à disposition, ils ont plein de choses pour se divertir un petit peu. Et puis pour les enfants également, on fait régulièrement donc des actions avec l'hôpital, que ce soit des cadeaux, que ce soit des spectacles. Donc tous les ans, voilà, on fait un beau projet avec eux.
0: Le match est à 14h au stade de Dombasle. L'entrée est fixée à 5 euros. Émile Gallet, Louis Majorelle, Marie Marvin et encore plein d'autres, ce sont les personnalités connues enterrées au cimetière de Préville, l'un des nombreux lieux que vous pourrez découvrir aujourd'hui et demain à l'occasion des Journées du Patrimoine. Et pour cela, la municipalité a imprimé un dépliant de 2000 exemplaires pour cheminer dans le cimetière. Nicolas Nicolodi est chargé de la valorisation du patrimoine à la ville de Nancy.
2: Il y a un choix qui est arbitraire puisqu'on n'a pas pu tout mettre dans le fascicule. Il y a des incontournables, donc les Majorelles, les Gallets, les personnalités, même les maires de Nancy. Et puis, il y a aussi les choix esthétiques. Après, il y a aussi des choix qui sont un peu plus arbitraires. Moi, je trouvais que Marcel Leroy était une personnalité que j'avais envie de mettre en avant. Et même si la sépulture en elle-même n'est pas belle, le personnage vaut le détour. L'idée, c'est d'avoir à la fois un support pour les gens qui viendraient visiter le cimetière, et puis de valoriser justement à la fois l'histoire de Nancy par les personnalités, et puis à la fois des édifices, des œuvres d'art, accessibles à tous finalement dans l'espace public.
0: Le cimetière de Préville, nous y revenons dans notre long format, 8h30 avec le reportage d'Océane Dupuis. 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
12: La météo dans les 4 départements lorrains avec beaucoup de soleil dans les Vosges. Alors attention, il y avait une perturbation sur le nord de la Meuse qui est en train de grandir, qui va traverser toute la région dans l'heure qui vient. Donc vous aurez forcément des nuages. Mais ça va pas durer longtemps. Hein, et vous comptez une heure et après vous aurez le soleil. Donc Verdun maintenant s'est dégagé. Par contre Metz a des nuages. Ça reste beau sur le marché de Thionville hein, du samedi. Hein. Nancy, vous êtes sous les nuages désormais. Et ça va venir aussi sur Mirecourt, sur Charmes, sur Épinal, dans l'heure ou les 2 heures qui viennent. Et après soleil toute la journée. Les mêmes températures pour tout le monde. Bon, c'est pas le cas ce matin. Sur le relief vosgien, évidemment, il fait un petit peu plus frais qu'ailleurs. 5 degrés à la Bresse. Hein. Lubine, on disait 4,8 tout à l'heure. Saint-Dié qui prépare sa grosse braderie demain dimanche. 9 degrés. Lunéville, 9. Nancy, 10. Metz, 11. Thionville, 12. Donc ça grimpe vite. Hein. Pareil à Verdun, ça y est, après les nuages, il fait 12 là. Cet après-midi, 23 pour tout le monde. Nuit un peu fraîche pour les feux d'artifice ce soir. Il y a feux d'artifice à Charmes. Il y en a un à Hernie. Vous aurez quand même un 16 degrés hein, aux alentours de 21h30 quand ça sera tiré. Donc les plus frileux, prenez la petite laine. Et demain, de nouveau 23 degrés. Un petit peu plus de nuages dans la journée, mais ça restera chouette.
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12: Ah, une chanson pour les amoureux. Journée du patrimoine et amour. Il y a plein de lieux pour les couples dans la région. La Roseraie, la pépinière de Nancy, c'est quand même sympa. Tous les mariés finissent là pour les photos de mariage. Et c'était pareil déjà il y a plusieurs décennies. Le jardin d'amour à Metz, à côté du Temple Neuf. Eh ben, on vous salue les amoureux. Joe Dassin sur Ici Lorraine. Il est 8h10. On est bien ensemble.

0: Joe Dassin, la plus belle chanson de Joe Dassin. Salut les amoureux sur Ici Lorraine. L'histoire retiendra que sa dernière apparition dans la région, c'était à la salle des sports de Jeuf en février 1971. Et il reste encore un peu du Joe Dassin, je sais pas si ça existe encore. Les touristes qui arrivent place Stanislas à Nancy et qui demandent « Je peux savoir où est le café des Trois Colombes ?» C'est le nom d'une chanson de Joe Dassin, le café des Trois Colombes à Nancy. Eh ben, il n'existe pas, il a jamais existé, c'était juste pour faire une rime.
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0: Et en parlant d'amoureux, ça y va dans les bois en ce moment. Oh non, plein dedans. Hein. Le début c'est bien, hein. Après, et encore celui-là ça va. Mais il y en a, ça part dans les aigus, c'est pas toujours très agréable le brame du cerf. On l'entend vraiment beaucoup dans les Vosges actuellement, les Vosges Mosellanes aussi près de Sarrebourg. Et au parc Sainte-Croix, à voir le brame du cerf, vous avez plein de cerfs en semi-liberté. C'est super chouette, hein. Pas toujours très ragoûtant. Ça a une odeur le cerf en rut. Je peux pas vous expliquer pourquoi, parce qu'il est trop tôt. Mais on vous l'expliquera au parc Sainte-Croix en ce moment à Rhodes, en Moselle. Plein d'animations autour du brame du cerf, c'est fascinant. À suivre dans un instant, vie numérique, vie privée. On parle toujours de protéger nos données personnelles. Mais qu'est-ce qu'on appelle exactement une donnée personnelle? Réponse à suivre.
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0: Je vous ai parlé du parc Sainte-Croix il y a même pas 30 secondes. C'est pas pour rien, parce que vous allez pouvoir gagner vos entrées au parc Sainte-Croix pour toute la famille. Juste avant, voici Vie numérique, vie privée avec Valentine Letesse. C'est quoi une donnée personnelle? Chaque semaine, on vous explique comment les protéger à cette heure-là, le samedi et le dimanche. Encore faut-il savoir ce qu'on appelle une donnée personnelle, Valentine.
4: Oui, puisque ça va bien plus loin que le nom, prénom, adresse postale, mail et numéro de téléphone. En une phrase, une donnée personnelle, c'est une information qui dit quelque chose de vous. Et ceux qui les veulent se moquent de savoir si vous vous appelez Catherine, Marie ou Alain. En revanche, connaître vos heures de connexion, vos trajets grâce à la géolocalisation de votre téléphone, vos goûts sur la base des publications que vous aimez sur les réseaux ou encore quelles applications vous utilisez, eh bien ça permet de comprendre qui vous êtes et comment vous influencez. Du pain béni pour les publicitaires qui cherchent en permanence le meilleur moyen de nous atteindre, comme pour les escrocs, facile pour eux de faire illusion face à leurs victimes, de se faire passer pour leur banquier au téléphone par exemple, ou du moins pour quelqu'un de confiance puisqu'il les connaît.
0: Mais avec ces informations-là, est-ce que c'est possible de connaître vraiment notre identité ?
4: Avec l'évolution des technologies, l'intelligence artificielle notamment, c'est même de plus en plus facile. Surtout, on génère de plus en plus de données, de traces numériques. D'où l'importance du règlement européen sur la protection des données, insiste la CNIL, la Commission nationale de l'informatique et des libertés. Le RGPD et ses lois nous permettent de garder la main sur nos données personnelles face à des acteurs extrêmement puissants, les géants du net. Encore faut-il comprendre ses droits et surtout les exercer, le droit d'accès à l'effacement, au déréférencement, notre droit d'opposition et le plus important, celui à l'information. À chaque fois que vous entrez sur un site internet, il doit vous dire quel sort il réserve à vos données. À vous de lire les petites lignes.
0: Ah oui, est-ce qu'on le fait tous? Pas sûr. Valentine Letesse, tous les samedis, dimanches, dans Ici Lorraine Matin.
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0: À gagner vos 4 entrées pour le parc Sainte-Croix de Rhodes, l'un des parcs animaliers préférés des Français, préférés même des Européens. C'est un parc avec des animaux en semi-liberté. Alors évidemment, tous les mois de septembre jusqu'à à peu près au mois d'octobre, c'est le brame du cerf. On vient de très loin pour voir ça. Le spectacle est grandiose et les cerfs passent devant vous. Il n'y a pas de clôture, il n'y a rien. Ça, c'est le parc Sainte-Croix. Pour aller voir les gloutons aussi, hein. Les lynx, les grands tétras, il y a tout ça. Hein. 4 entrées pour le parc Sainte-Croix, à condition de nous dire quel mot a été caché dans cette chanson de Sabine Paturel. C'est son anniversaire aujourd'hui. Évidemment, son grand tube, Les Bêtises, on le connaît tous par cœur. Bah, vous allez nous le prouver.
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0: Ça va aller vite.
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0: Bon, je suis sûr que vous l'avez. À mon avis, vous l'avez. Je vous fais des propositions quand même. Vous n'aimez pas quand il n'y a pas de proposition. Comme ça, ça valide ou pas votre première impression. J'ai tout découpé. Tes bons de réduc, ton manteau ou tes rideaux. 0805, 054, 057. J'ai tout découpé. 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

0: J'ai même pas eu le temps de vous l'annoncer, j'espère que vous l'avez reconnu, Florent Pagny, le braquage des sentiments sur Ici Lorraine. Ça monte, il fait 11 degrés en ce moment à Nancy, à Metz et à Épinal.
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0: Mais remarque, plus il fait froid, mieux c'est. Le cerf aime bien le froid. C'est le brame en ce moment. À aller voir au parc Sainte-Croix de Roth, pas très loin de Sarrebourg. C'est ce qu'on appelle le pays des étangs. Il faut nous dire quel mot a été caché dans cette chanson de Sabine Paturel.
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0: J'ai tout découpé quoi ? Michel est à Frouard, aux portes de Nancy. Bonjour Michel.
1: Oui, bonjour Marc, bonjour toute l'équipe.
0: Si on veut vraiment faire genre on est de Frouard, il faut transformer le A en O, hein. Frouard.
1: Frouard, c'est
0: comme
1: vraiment on est natif
0: du secteur. Frouard. Moi j'adore votre accent lorrain. Soyez toujours fiers de votre accent lorrain. Alors je connais bien le Las Vegas de Frouard, c'est-à-dire le Leclerc.
1: Oui.
0: Quand on vient de Metz de nuit, on se dit ah, on est arrivé à Nancy là, le Las Vegas lorrain. Mais il y a un autre truc. Il y a un autre truc qui est très connu à Frouard maintenant, le radar de chantier.
1: Ah oui, celui-là, il est coquin celui-là. Hein.
0: Elle est toujours là, cette petite vacherie. Il a pas bougé là.
1: Donc vous avez remarqué, vous êtes fait avoir.
0: Non. Oui. Non, pas moi. Pas moi, parce que moi je mets le limitateur, mais je crois qu'il a un petit peu bougé. Hein. Mais alors, on passait à 70 sur la zone de chantier, le radar était juste là. Donc le temps de décélérer, il y en a qui passaient à 75, même avec la retenue. Hein. Je crois que maintenant c'est Champignol qui a pris. C'est le radar de Champignol qui est en train de vous prendre la vedette.
1: Oui, oui, ils font un mur anti-bruit, surtout, là, pour ça que ça ralentit bien.
0: Bon, c'est en travaux depuis le Moyen-Âge, hein, de toute façon, la traversée de Nancy. Vous avez reconnu quel mot, Michel ?
1: Oui, ben, elle a pas été ça, j'ai découpé les rideaux, je crois.
0: Hein. Ah bon ? On vérifie.

0: Oui, Terry Do, ça y est, elle l'a dit. Pardon, je suis en train de regarder mon ordinateur, elle a donné la réponse. Ça pouvait durer longtemps encore. Mais quel plaisir d'entendre Sabine Paturel. C'est gagné, Michel, vous viendrez voir le cerf, les autres animaux de Sainte-Croix à Rhodes.
1: Formidable, formidable. C'est merci beaucoup à toute l'équipe, c'est sympathique.
0: Il y a un truc à faire
1: en étant sur place.
0: À faire à froid aujourd'hui ? Une fête
1: À froid comme ça, j'ai pas la réponse.
0: Il y a Champignol sinon, hein. À côté, il y a la fête de la bière, hein, à la halte fluviale.
1: Oui. Bah, oui, forcément. C'est au courant de tout ça, ouais, c'est
0: Champignol,
1: bien.
0: Obligatoire, la grande blonde de Champignol, pays de la bière. Quand on passe à vélo, là, sur la piste cyclable, qu'on arrive à Champignol, ça sentait la bière, tout le monde était là, ah, j'ai soif, soif. Et ben, c'est ce samedi à Champignol, la fête de la bière. Bah tiens, d'autres idées de sortie pour les fêtes, la fête du patrimoine, les journées du patrimoine. Ici Lorraine vous sélectionne des expositions à voir aux quatre coins de la région. Et il y a de quoi faire. À Metz, aujourd'hui et demain, c'est le marché des métiers d'art sur la place des Charrons. C'est une charmante place qui se trouve un peu à l'écart du centre-ville, mais vous pouvez y aller à pied. Hein. Elle s'appelle Charron car au Moyen-Âge, c'est sur cette place qu'on retrouvait tous ceux qui réparaient les roues des charrettes. C'était la profession de Charron. Une vingtaine de céramistes, sculpteurs, maroquiniers, ébénistes à voir tous ce samedi dimanche, place des Charrons à Metz. En Meurthe-et-Moselle, le château d'Arrouet, qui se trouve pas loin de la colline de Sion, vous propose une exposition vivante. Le château est ouvert aujourd'hui et demain, 10h-18h, et surtout le carnaval vénitien de Remiremont fera le déplacement. Sublime costume à voir. Ils vont déambuler dans les beaux jardins du château. Et puis dans les Vosges à Ville-sur-Ilon, entre Épinal et Vittel, le musée vosgien de la brasserie, il n'y a pas que Champignol, vous propose deux jours grandioses pour découvrir le plus important musée brassicole de la région. Vous pourrez visiter la salle de brassage, Art déco, le moulin, le café 1900. Et en plus, aujourd'hui, il y a une expo de voitures de collection. Ce samedi, en plus de tout le reste, musée de la brasserie, musée vosgien de la brasserie à Ville-sur-Ilon. L'entrée coûte 3 euros, mais ça les vaut largement. Vous allez en avoir plein les yeux. Mais vous allez avoir soif, je vous préviens tout de suite. John Lennon, Woman, sur Ici Lorraine, avec modération, sauf la musique d'ici.

0: John Lennon, Woman, sur ici Lorraine. Il fait encore bon les après-midi, hein. On n'a toujours rien remballé dans le jardin, même le spa, la piscine sont toujours là. Mettez une combinaison, hein, si vous faites trempette le matin, hein, parce que c'est quand même bien frais.
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0: Bonne journée à Nancy, dans les Vosges, en Moselle et dans le 55. Il est 8h30, on s'informe. Les infos avec Mohand Chibani.
7: La 7e journée du championnat de Ligue 2 et la très belle victoire de la SNL hier soir à Rodez. Victoire 4-3 des Rouges et Blancs qui remonte à la 5e place du classement général en attendant les résultats des derniers matchs aujourd'hui. Jusqu'à 15 km de bouchons hier soir sur l'A31 dans le sens Nancy-Metz. Un camion qui transportait des grumes s'est renversé. Le déblayage a duré plus de 2 heures. Il n'y a pas eu de blessés. Le ministre de l'Éducation nationale était hier à Nancy. Édouard Geffray a été interpellé sur de nombreuses thématiques comme la baisse démographique annoncée, la carte scolaire, le classement PISA et l'enseignement des arts et de la culture. Le ministre veut en faire l'une de ses priorités. Les journées du patrimoine est l'occasion de découvrir des sites que vous n'avez pas l'habitude de voir. La ville de Nancy souhaite mettre en valeur son patrimoine. Nous irons au cimetière de Préville dans un instant, juste après le tour de l'actu en France et dans le monde en 90 secondes avec Valentin Bertrand.
8: Il est soupçonné d'avoir préparé une tuerie dans un lycée de Lyon. Un adolescent de 15 ans mis en examen et présenté à un juge antiterroriste placé sous contrôle judiciaire. Le garçon, décrit comme fasciné par l'ultra-droite, a l'obligation d'être suivi psychologiquement et l'interdiction de posséder une arme. La peine maximale, 30 ans de prison, prononcée contre le père de Yuma, ce petit garçon de 3 ans mort en 2023 après plusieurs mois de violence à Rivarennes dans l'Indre. L'homme perd également son autorité parentale sur ses deux filles cadettes. Leur mère, elle, est condamnée à 7 ans de prison pour ne pas avoir dénoncé les faits. De nouvelles aides ciblées en réflexion, mais pas de coup de pouce général sur les carburants. Le gouvernement maintient sa ligne malgré la multiplication des appels au retour des gilets jaunes. Un rassemblement prévu à 10h ce matin sur le vieux port de Marseille. Le préfet de Loire-Atlantique interdit la manifestation prévue aujourd'hui contre le chantier d'un centre de rétention administrative pour étrangers en situation irrégulière près de Nantes. Il évoque le risque de troubles à l'ordre public. Les organisateurs s'y attendaient et annoncent maintenir leur rassemblement à proximité de la maison d'arrêt de Carquefou. Elles peuvent provoquer des intoxications aiguës. Des tomates pelées de la marque Carrefour rappelées partout en France. Ces boîtes de conserve sont en rayon depuis 5 mois. Certaines peuvent contenir des graines de datura, une plante toxique. Les détails et les références à retrouver sur ici.fr. Et puis, plus de 17 000 monuments, musées et lieux de pouvoir ouverts gratuitement au public. C'est le début aujourd'hui des journées européennes du patrimoine.
7: Merci Valentin. Et comme je vous le disais, on vous emmène ce matin visiter le cimetière de Préville à Nancy dans le cadre des Journées du Patrimoine. Pour mieux apprécier et se repérer dans ce cimetière, la municipalité a imprimé un dépliant explicatif sur les tombes. Que peut-on y voir ? Visite guidée avec Océane Dupuis.
9: À l'entrée principale du cimetière trône le monument aux morts de la guerre 1870. Prenons immédiatement à droite. Voici la tombe de la famille Corbin, dont Antoine et Eugène, les grands commerçants et collectionneurs de la ville de Nancy.
10: Vous avez deux bas-reliefs, on va dire, sur les côtés qui sont des anges. Vous avez le médaillon principal qui est consacré à Antoine Corbin.
9: Nicolas Nicolodi est chargé de la valorisation du patrimoine à la ville de Nancy.
10: Et vous avez derrière, au-dessus, une pleureuse d'Alfred Finot. On en verra d'autres peut-être juste derrière avec la chapelle à Mathieu de Dombasle. Vous verrez qu'il est beaucoup plus, on va dire, standard.
9: Cette chapelle est à une vingtaine de mètres. Une sépulture plus simple en effet, mais tout aussi impressionnante par sa hauteur.
10: Et vous avez donc la présence ici de Mathieu de Dombasle, le célèbre agronome... Donc vous avez le buste tout en haut.
9: On est donc dans bien plus qu'un cimetière. Certaines tombes sont des vraies œuvres d'art, signe de la richesse des familles ou de l'importance des personnes qui y sont enterrées, comme celle de Gustave Simon, ancien maire de Nancy.
10: La chapelle, elle a été édifiée dans les années 1920 et on retrouve typiquement finalement le style art déco. Hein. Vous allez retrouver des bas-reliefs avec des sculptures d'Émile Just Bachelet, qui est un sculpteur en vogue dans ces périodes-là. Vous avez une porte qui a été l'œuvre de Jean Prouvé au début de sa carrière de ferronnier d'art.
9: La famille Majorel, Jean Prouvé, Marie Marvin ou encore Émile Gallet sont enterrés ici. Philippe se promène avec deux amis.
6: Moi, j'habite pas très loin et donc je passe régulièrement par ici pour aller en ville, mais avec plaisir, quoi, parce que pour regarder un peu les tombes, l'architecture des tombes, découvrir effectivement des gens connus. Je trouve qu'il est assez particulier. On retrouve pas mal de tombes et des chapelles, donc art nouveau, art déco ou gothique, voilà.
9: On peut vite se perdre au milieu des 11 000 tombes et monuments du cimetière de Préville, qui est un peu à Nancy, ce que le Père Lachaise est à Paris.
7: Reportage signé Océane Dupuis pour Ici Lorraine, autre idée, le jardin botanique Jean-Marie Pelt à Villers-lès-Nancy célèbre cette année ses 50 ans d'existence, l'occasion d'animation et de visites insolites donc dans ce parc labellisé jardin remarquable où il y a encore l'église orthodoxe Saint-Pierre et Paul de Nancy qui propose une visite adaptée aux enfants. Vous écoutez Ici Lorraine, les 8h35.
0: La météo dans toute la région, on a un magnifique soleil en ce moment, quartier village de Villers-lès-Nancy, c'est ce que nous dit Pascal, il nous envoie la photo, la preuve, oui parce que je vous annonçais quelques nuages à Nancy, mais quelques nuages, hein. Ça a été couvert pendant quand même un bon 20 minutes hein, sur Metz et sur Verdun, des gros nuages bien gris, tout ça est en train de déguerpir vers l'Allemagne et on aura du soleil partout cet après-midi. 23 degrés le maximum à Nancy, dans le Grand Nancy, les journées du patrimoine, vous commencez le matin à 8h, vous finissez à 23h. Il y a tellement de choses à voir. Et aujourd'hui et demain, il va y avoir un monde fou une fois de plus. 23 degrés à Metz, à Épinal, à Saint-Dié-des-Vosges, qui prépare sa grande braderie, c'est demain. Mais si vous ne voulez pas attendre, il y a celle de Neufchâteau. C'est la grande foire aux pommes, avec beaucoup de monde dans le centre-ville. Attention, la circulation, c'est un peu compliqué. Et c'est jusqu'à ce soir. Nuit à 17 degrés pour le feu d'artifice d'Épinal tout à l'heure. Fera 17 et des poussières aux alentours de 21h30. Demain, la même chose, mais cette fois plus de nuages, un peu moins de soleil, mais il y aura quand même une belle impression de beau temps. Hein. Toujours pas de pluie, malheureusement. Quand est-ce qu'on va avoir de la pluie? Parce que ça commence vraiment à devenir très très inquiétant.
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0: La pluie pas avant deux semaines, il n'y a rien dans les deux prochaines semaines, j'ai regardé. Hein. Dans les Vosges, dans la Meuse, Grand Nancy, la Moselle, pas de pluie pour les deux prochaines semaines. C'est samedi, c'est donc Céline, comme le vendredi, comme le mercredi aussi, remarque, en concert ce soir. Voici Céline Dion, pour que tu m'aimes encore, pour vous entraîner au karaoké de ce soir, 8h37 sur Ici.

Céline Dion, pour que tu m'aimes encore. Concert ce soir. De toute façon, c'est tous les mercredis, vendredis, samedi, à la Plénitude Arena. Beaucoup de Lorrains y sont allés. Beaucoup d'Allemands également, parce que les Allemands connaissent Céline Dion. Est-ce que vous avez déjà entendu du Céline Dion en allemand? Eh bien, c'est cadeau, c'est pour vous. Allez-y, entraînez-vous pour le karaoké à Saarbrücken.

0: centre-ville de Nancy, là, montez le son, mettez ça à fond, ouvrez la voiture, ouvrez la fenêtre de la voiture. C'est bizarre, si on met ça dans le centre-ville de Metz, ça choque personne. Vous mettez ça centre-ville de Nancy, les gens vont se retourner. Qu'est-ce qui se passe? Céline Dion en allemand, ça existe. Alors, elle a fait deux chansons en allemand, et les Allemands ont dit, on préfère quand elle chante en français. Hein. Donc, il n'y a pas eu d'autres tentatives depuis.
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0: Plein d'idées de sortie pour les journées du patrimoine à Nancy. Vous pouvez aller voir les archives du conseil départemental de Meurthe-et-Moselle ouvert ce samedi et ce dimanche avec plein de trésors, plein de petits bijoux, des choses vraiment insoupçonnées à faire donc ce week-end. Beaucoup de choses pour les journées du patrimoine si vous organisez un événement dans votre commune. 0805 054 057. On vous fera un énorme coup de pub tout à l'heure entre 9h et 10h. Vous passerez même à l'antenne pour nous présenter votre commune. Et d'ailleurs, prenez le monopole de la Lorraine en fait. Quel secteur sera surreprésenté tout à l'heure? Ben, ça dépend de vos appels. Si vous trouvez qu'on parle pas assez de Nancy, eh ben, vous appelez tous de Nancy et vous monopolisez l'antenne à Nancy. 0805 054 057. On va à Amnéville. Amnéville qui organise son premier Amnestival. Ça va durer 24 heures. 25 artistes qui vont se succéder. Plein d'animations. Ça commence à 15 heures tout à l'heure. Jusqu'à 15 heures demain sur le pôle thermal et touristique d'Amnéville. Là où il y a le Thermapolis, le casino, le cinéma. Flo est l'un des organisateurs. Bonjour. Bonjour Flo.
3: Bonjour Marc, bonjour chers auditeurs.
0: Ça y est, vous êtes levé là et vous vous recouchez pas avant demain soir. Hein.
3: Eh oui, moi qui pensais pouvoir dormir sur la grasse mat, c'est raté.
0: Mais il y aura même des trucs à 3-4 heures du mat, non? Vous faites une pause quand même cette nuit.
3: Ah non, c'est ça le défi justement de l'organisation en général, que ce soit à mon poste à l'animation comme à d'autres, c'est on fait les 24 heures en live avec les festivaliers.
0: Donc 25 artistes qui se succèdent, il y aura qui par exemple de connus?
3: On va prendre des artistes locaux, on a choisi des artistes lorrains, tu vois, des artistes qui viennent d'ici, on a pris même des artistes qui viennent jusque d'Épinal, Théodore Lévin par exemple qui vient d'Épinal, et puis on a pris des artistes nationaux, je te les cite si tu veux, bon, Helmut Fritz, Laurent Wolf qui vient nous voir, Jungle Lee qui va passer également faire un tour, Stevie Sanders, bref, 25 artistes pour s'amuser.
0: Laurent Wolf, vous connaissez, il chantait ça, enfin c'est un DJ hein. C'est pas mal, ça commence à dater, hein. Je crois que ça a 20 ans. Je devrais pas le dire, ça.
3: Absolument.
0: C'est ça.
3: Incontournable des années 2000-2010, et c'était important pour nous d'avoir une figure telle que lui pour venir représenter ce festival, parce qu'à la base, ce festival, c'est quelque chose de caritatif.
0: Oui, ça, au profit de quelle association?
3: Alors, il y a deux associations qu'on soutient via ce festival, l'association Arénig avec Septembre en Or, et également l'association Victor, qui permet en fait de venir en aide aux enfants qui sont atteints de leucémie.
0: Ah ouais, donc, et comment vous récupérez les fonds? Parce que l'entrée est payante, hein, c'est ça?
3: Alors, on a une entrée payante, on le fait via une association qu'on a créée qui s'appelle Amnévénement et qui permet, eh bien, de rassembler tout ça, de recentraliser tout ça, puis de redistribuer ça sur les deux associations qui sont porteuses du projet avec nous. Et puis voilà, quoi.
0: Et il y a la grande scène qui se trouve côté Kinépolis, là où il y avait le Gaumont. Alors, avant.
3: Pour ceux qui ont connu la fan zone il y a deux ans sur la zone d'Amnéville, on est sur le parvis de l'image, au même endroit où il y avait la fan zone lors des JO il y a deux ans, et on a toute cette zone-là qui nous est privatisée, divisée en deux. Une partie qui est vraiment ce que j'appelle la partie active avec la partie concert, là où vous pouvez vraiment vivre votre festival, et la partie animation un peu plus calme qui permet aux festivaliers de se reposer un petit peu et de profiter d'autres activités. On a par exemple des jeux en bois, des jeux de société, on a un hypnotiseur qui va venir sur le site également pour hypnotiser les gens dans cette partie chill, un magicien qui va passer faire quelques animations également. Et on a prévu tout, un réveil musculaire demain matin avec Christophe Lemaître à partir de 9h du matin pour nos festivaliers.
0: Quelle heure?
3: Ce sera à partir de 9h le réveil matinal spécial, le réveil tech tonique de Christophe Lemaître, et on offre également le petit déjeuner aux festivaliers, c'est normal.
0: Mais les gens dorment sur place après, si vous avez prévu les tentes, le camping?
3: Et non, l'idée c'est de mettre play à ce festival à partir de 15h aujourd'hui, et on arrête à 15h demain, donc on est en non-stop. Les gens viennent comme ils veulent, avec une entrée, ils peuvent venir et rentrer 4 fois. Donc c'est-à-dire que s'ils se sentent pas de faire la nuit, ils rentrent dormir, ils reviennent le lendemain matin, ou alors s'ils veulent aller à d'autres activités. Et le truc qui est génial, c'est que les partenaires aux alentours de nous, sur Amnéville, participent à l'événement en mettant des réductions si vous présentez votre billet.
0: Ah, ça m'intéresse. Réduction de combien à la Villa Pompéi? les termes sympas.
3: J'ai pas le chiffre en tête parce que tu comprends bien que là on est dans l'orga, on est à deux doigts de lancer le festival, mais on va avoir entre 10 et 20% pour tous les partenaires aux alentours, que ce soit pour le pôle thermal ou alors on va y voir également les logements, les accès pour le zoo, tout ce genre de choses. Si vous souhaitez faire une journée double, vous pouvez en profiter parce que la majeure partie des gens qui sont autour, des acteurs qui sont autour de nous, participent à l'événement par ce biais-là.
0: C'est vraiment un énorme festival, hein, bien sympa, 25 artistes, ça ne s'arrête pas à partir de 15h, même à 3h du mat, vous venez, il y aura quelque chose, hein, il y aura des trucs à faire, et jusqu'à demain, 15h, c'est pour la bonne cause, entrée 25 euros. Hein.
3: Non, on est à 30,99 € sur internet, et si vous êtes en entrée sur place, c'est 32 €.
0: 32 €, pardon, je vous ai baissé le prix, hein. Voilà. Mais j'essaie toujours de gratter, quoi, monsieur Radin.
3: Pour toi, on peut faire un pass, il n'y a pas de souci.
0: Je peux pas m'en empêcher.
3: Et je te donne un petit secret en plus, on est déjà en train de préparer l'acte 2 l'année prochaine.
0: Et ça, ça va être super. Hein. À ne pas louper, si vous êtes de Nancy, des Vosges, ça fait longtemps que vous n'avez pas passé la journée à Amnéville, la Villa Pompéi, le Thermapolis, le zoo, le casino, le McDo. Ça, c'est tous ceux qui vont au Thermapolis, ils prennent l'entrée 2 heures. Au bout d'une heure, ils pensent déjà « McDo ». Buffalo Grill, j'ai faim. Et ben là, vous penserez aussi à Amnestival. Vous allez y passer toute la nuit avec 25 artistes qui vont succéder, dont la Cindy Sander. Je t'appelle la Cindy, elle est de chez nous. Hein. Le Helmut Fritz aussi, de Forbach. On vous soutient dans cette belle initiative. Hein. À tout à l'heure, Flo.
3: Merci Marc, à tout à l'heure.
0: Et à demain pour le réveil musculaire avec Christophe Lemaître.
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0: Voici les Super Tramps, Logical Song, sur ici Lorraine. À Vitry-sur-Orne, c'est la fête du cheval, c'est à côté de Metz, hein, ce samedi et ce dimanche. Emmenez les enfants, ils seront ravis. Ouais.

0: Supertramp, The Logical Song sur ICI Lorraine. Il est 8h51. Comment reprendre le sport après une longue pause? Une pause de 47 ans, voire même une pause de 60 ans. C'est avec Nordina Tab, notre coach sportif. Toujours des exercices bien sympas que tout le monde peut faire. Donc avec la rentrée, on a pris de bonnes résolutions, on se remet au sport. Mais comment s'y remettre après une pause donc?
1: Lorsque l'on reprend la course à pied, l'erreur classique est de courir trop vite. Et pourtant, lors des premières sorties, oubliez votre vitesse et votre chronomètre. Votre priorité est d'abord de retrouver progressivement de bonnes sensations et de permettre à votre organisme de se réhabituer à l'effort. Et pour ça, je vous propose un repère extrêmement simple, le test de la conversation. Commencez par marcher quelques minutes pour vous échauffer. Et ensuite, vous partez tranquillement en courant. Pendant votre course, essayez de prononcer une phrase complète à haute voix, ce que vous voulez. Et à partir de là, si vous pouvez parler sans être excessivement essoufflé, votre allure est adaptée. En revanche, si vous avez du mal à terminer votre phrase, ralentissez. Pour une reprise, commencez par 15 à 30 minutes selon votre niveau et vos habitudes sportives.
0: Et si, même en courant très lentement, on se retrouve rapidement essoufflé?
1: Aucun problème. Dans ce cas, alternez tout simplement de la marche et de la course. Et il n'est absolument pas nécessaire de courir sans s'arrêter pour progresser. D'ailleurs, on continue par un deuxième exercice de l'alternance de course et de marche. Après quelques minutes de marche d'échauffement, courez tranquillement pendant 1 à 2 minutes. Puis vous marchez pendant 1 minute. Vous repartez ensuite pour 1 à 2 minutes de course, suivi d'une minute de marche. Et au fil des séances, vous pourrez progressivement augmenter le temps de course et diminuer la période de marche. Et grâce à ça, vous allez renforcer l'endurance cardiovasculaire et adapter progressivement vos muscles et vos articulations à la course à pied. Vous répétez cette alternance pendant 15 à 20 minutes pour débuter. Lorsque vous reprenez la course à pied, ne cherchez surtout pas immédiatement une vitesse précise au kilomètre. Vous courez d'abord à une allure confortable à laquelle vous pouvez encore parler. Et on n'oublie pas, avec ICI et le ministère des Sports, on se met encore plus en mouvement pendant septembre, on bouge. Allez, à vous de jouer.
0: Bon, ça va, c'est des exercices, on peut tous le faire. On fera ça demain, les bonnes résolutions, au 1er octobre aussi. Il faut toujours attendre le début du mois. À suivre sur ICI Lorraine, l'horoscope avec Catherine Viguier. Les béliers, vous allez passer un week-end, pas de tout repos, hein. Les capricornes aussi. Tiens, ce soir, vous allez peut-être inviter des amis à la maison. Vous pensez qu'à 23h, ils seront rentrés pour pouvoir aller au lit tranquillement. Non, à 2-3h du mat, ils seront toujours là. Ils vont squatter. Vous allez finir par vous énerver et leur dire ça.
2: Pourquoi?

0: Amel Bent, pourquoi tu restes sur Ici Lorraine? Parce que Ici Lorraine, c'est bien. 8h56. Plein de choses à faire aujourd'hui. Si vous passez par Contrexéville, c'est la fête de la choucroute et de la bière dans les Vosges. Percée du fût de bière à 16h30. Bière offerte pour tout le monde. Et ensuite, grande soirée choucroute. Demain, ça sera le vide-grenier et la braderie dans les rues de Contrexéville. Et si vous passez par le stade de Cheniménil aussi, ça c'est dans les Vosges également. Vous allez vous dire, mais qu'est-ce qu'ils font ici? Eh ben, ils font une journée Fort Boyard avec toutes les épreuves de Fort Boyard qu'on peut tester en famille à Cheniménil dans les Vosges. J'espère qu'ils ont prévu le combat dans la boue. Hein.
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0: Dans 2 minutes, les infos qui vous concernent en Lorraine. Juste avant, Catherine Viguier, l'horoscope de ce samedi 19. Un signe valorisé en ce début de week-end.
13: Le Capricorne, qui a vécu tant de changements depuis 2025.
14: Bélier, alors c'est le week-end et pourtant vous travaillez ou vous assumez des responsabilités.
15: Taureau, évadez-vous et passez un appel à qui vous voulez.
16: Gémeaux, les finances et votre vie intérieure, vous composez avec les deux.
17: Cancer, un week-end qui met au premier plan votre vie relationnelle.
18: Lion, vous trouvez des partenaires fiables pour poursuivre votre chemin.
19: Vierge, alors si une histoire d'amour vous fait mal, une solution possible ce week-end.
20: Balance, une journée idéale pour passer des moments en famille et pour être bien chez vous.
21: Scorpion, tout ce qui a trait à la communication est valorisé et puis certains voyages.
22: Sagittaire, vous dépensez, vous investissez afin d'améliorer votre confort de vie.
23: Capricorne, alors très sollicité, vous serez super satisfait de votre journée.
24: Verseau, un samedi dédié à votre

0: des personnalités illustres qui y reposent. Bertrand Masson est adjoint au maire de Nancy en charge de la culture.
1: À l'occasion des Journées européennes du patrimoine, on a décidé de valoriser le patrimoine du cimetière de Préville. C'est un peu le Père Lachaise nancéen, parce qu'à la fois on y trouve des monuments remarquables, des sépultures monumentales très impressionnantes, très soignées. Et puis on y trouve aussi beaucoup de personnes qui, dans l'histoire politique, culturelle, militaire de la ville, ont compté et sont inhumées ici. Donc à l'occasion de ces journées du patrimoine, la ville a édité un dépliant très complet sur ces tombes remarquables, et qui donne l'occasion d'une très belle balade, en quelque sorte, dans le cimetière de Préville, à la découverte de toutes ces œuvres d'art.
0: Voilà, il y a plein d'autres choses à visiter sur notre territoire. Vous pouvez retrouver toutes ces idées sur notre site ici.fr. Un terrible drame de la route hier soir à Pulnoy, selon nos confrères d'ici Nancy. Une femme âgée de 58 ans a été violemment percutée par une voiture qui arrivait à vive allure. Ça s'est passé aux alentours de 20h. Le conducteur de la voiture serait un jeune de 17 ans. Il a été interpellé et placé en garde à vue. Et puis, sur la 31, jusqu'à 15 km de bouchons hier soir, dans le sens Nancy-Metz, un camion transportant des grumes s'est renversé. Il a fallu plus de 2 heures pour évacuer le camion. Il n'y a pas eu de blessés. Plusieurs organisations de gauche appellent à des rassemblements ce week-end contre la loi sur la présomption de légitime défense pour les forces de l'ordre, une loi votée en juillet à l'Assemblée nationale. Premier rassemblement ce matin à Gérardmer, dans les Vosges, devant la mairie. Et puis demain, une manifestation partira à 15h devant la cité judiciaire de Nancy. La Ligue des droits de l'homme alerte sur l'organisation de 2 banquets du Canon français le week-end prochain à Épinal. Le Canon français, c'est cette entreprise liée à l'extrême droite qui organise partout en France des banquets qui font polémique. L'association appelle le préfet des Vosges à garantir l'ordre public et menace de poursuites judiciaires en cas d'incident. L'état de santé du tueur en série Francis Saulme, hospitalisé à Nancy, préoccupe la famille d'une victime tuée il y a 37 ans dans le Vaucluse. Cette famille demande à la justice d'accélérer la procédure pour aboutir à un procès. Francis Saulme est hospitalisé à Nancy depuis le mois d'avril. Le ministre de l'Éducation nationale était hier à Nancy. Édouard Geffray a été interpellé sur de nombreuses thématiques comme la baisse démographique annoncée, la carte scolaire, le classement PISA et l'enseignement des arts et de la culture. Le ministre veut en faire l'une de ses priorités. Un match de folie hier soir. La SNL l'a emporté à Rodez 4-3. Un festival de buts durant lequel les Nancéens ont montré du beau jeu. Ce sont eux qui ont ouvert la marque dès la 4e minute. Mais Rodez est aussitôt revenu au score 2 minutes plus tard avant d'encaisser 2 nouveaux buts. Les Nancéens n'ont rien lâché. Ils ont non seulement égalisé, mais ils l'ont aussi emporté. Une victoire qui fait du bien après les 2 défaites concédées lors des 2 derniers matchs et juste avant une trêve internationale de 3 semaines, l'entraîneur nancéen Oswald Tanchot a apprécié l'attitude de son équipe.
2: Le fait qu'on ait gagné, je peux comprendre qu'il était agréable parce que je suis du bon côté. Si on l'avait pas gagné, même si on l'avait fait match nul, j'aurais été comme très frustré. Par contre, c'est sûr que c'est pour ce genre de match que les gens se déplacent. On a très vite pris le ballon, eu la mainmise, marqué. D'abord, avant de marquer, on a même eu une occasion très nette. On a aussi parlé des coups de pied arrêtés. Ce soir, on a été efficace sur l'aspect offensif, malheureusement un peu moins sur l'aspect défensif. Voilà, c'est l'histoire de ce match. Ça montre aussi que les messages sont entendus et qu'on essaye de s'améliorer chaque semaine. Mais c'est vrai qu'un peu plus de contrôle par moment nous aurait fait du bien, même si on en a eu par séquence. Mais c'est une équipe qui t'empêche souvent d'en avoir parce qu'elle est très généreuse, elle est portée vers l'avant. Elle raffole du jeu de transition et de la verticalité. Donc ça veut dire que chaque fois que tu as le ballon, t'es en danger. On l'a vu sur le but de Yanis contre son camp, où c'est le premier but, il me semble. C'est une récupération de transition très rapide. Donc voilà, ça fait des matchs souvent très, très ouverts, avec beaucoup de rebonds. Et on a mis 4 buts, mais honnêtement, il y avait de la place pour en mettre encore plus.
0: Voilà un très beau match que vous avez peut-être suivi sur notre antenne hier soir et avec ce succès. Et avant les derniers matchs de cette 7e journée de Ligue 2, la SNL occupe la 5e place avec 10 points. 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
7: La météo de toute la région, dans les quatre départements, quelques petits nuages, mais vraiment de rien du tout. Sur Nancy, on nous envoie une belle photo de Rosières aux Salines, là, Marie-Jo. On a bien reçu votre photo, magnifique. Hein. J'aime bien quand ça fait des petites traînées comme ça, dans le ciel. On voit bien les avions, ça laisse des traces magnifiques, le ciel de Rosières aux Salines, à l'est de Nancy ce matin. On a la même chose sur Verdun, après avoir eu une heure bien grise. Metz, on a eu une heure bien grise aussi. Tout est parti vers l'Allemagne, c'est désormais découvert partout. Quelques petits nuages sur Lunéville, mais vraiment de rien du tout. Épinal, la Bresse, Gérardmer, Saint-Dié, c'est bien dégagé. 12 degrés en ce moment pour les Spinaliens, les Lunévillois, 13 pour les Grands Nancéens, 14 pour les Messins et les Thionvillois. Jour de marché à Thionville, c'est samedi, tout comme Famec, juste à côté. 14 pour Sarrebruck, Forbach et Sarreguemines, même chose à Verdun. 23 pour tout le monde cet après-midi. C'est pas compliqué, il y aura plus de nuages, que du soleil. Il y a plein de feux d'artifice prévus ce soir, notamment à Épinal, le feu d'artifice artifice de fin août. Il est reporté à aujourd'hui sur la digue de Bouzé. 17 degrés hein, à 21h30. Hein. Donc les plus frileux, petite laine, on ne sait pas. On ne sait pas si on doit en mettre une ou pas à 16 degrés. Nous les Lorrains, après l'hiver qu'on vient de vivre, ah non, on reste bras nus, on reste en short. Hein. Mais à 17 et à 12 le matin, on commence quand même à y réfléchir. Hein. Demain, même température, mais donc un peu plus de nuages, toujours pas d'eau à l'horizon, malheureusement.
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7: La Lorraine en fait, votre émission du samedi pendant une heure. On fait le tour de toute la région. On vient chez vous dans les quatre départements pour essayer de savoir ce qui se passe, les fêtes du secteur, les événements à ne pas louper. On en a sélectionné pour vous, mais vous, vous intervenez aussi quand vous voulez. 0805 054 057, ce sont les journées du patrimoine. Il y a forcément quelque chose près de chez vous. On ira dans un instant à Fontenoy-la-Joûte, pas loin de Baccara, c'est en Meurthe-et-Moselle. C'est le village du livre, Fontenoy-la-Joûte. C'est la ville avec plein de bouquinistes dans des granges. C'est vraiment quelque chose à faire. Et c'est le grand déballage ce week-end. On ira dans les préparatifs. Enfin, ça a déjà commencé hein, depuis 9h. Max et Survès, près de Toul, dans la Meuse, organise un magnifique spectacle aquatique gratuit. Il y a eu des smirmorques dans la ville toute la semaine pour installer ça, avec des jets de 12 mètres. On ira voir ça, tiens, dans les préparatifs aussi. Vitry-sur-Orne fait la fête du cheval. On a Pouxeux dans les Vosges qui fait une grande marche nocturne dédiée au patrimoine de Pouxeux. Tout ça se prépare avec en plus vos idées de sortie à vous, 0805 054 057.
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7: Parce que les journées du patrimoine, désormais, faut être un peu organisé, hein. C'est plus fait pour les personnes à l'arrache, qui se réveillent le samedi des journées du patrimoine et qui se disent, tiens, qu'est-ce qu'on fait? C'est plein de choses qu'il fallait réserver à l'avance. Donc on voit des trucs super, mais ah bah non, t'es complet, vous pouvez pas y aller. Hein. Donc si vous avez des idées vraiment sans réservation pour les gens à l'arrache, on prend. Hein. Parce que sinon, ça va encore se finir au palais du gouverneur à Metz. Hein. Comme chaque année, c'est toujours pareil.

0: Gold Calicoba sur ici Lorraine. C'est du patrimoine et c'est un anniversaire en même temps. Le jardin botanique Jean-Marie Pelt de Villers-les-Nancy, comme son nom l'indique, à côté de Nancy, fête ses 50 ans ce samedi et ce dimanche avec pas mal d'animations. Le parc de 35 hectares est gratuit pour tous, tout le week-end. Après, pour entrer dans les serres, il faut toujours payer, hein, 6,20 €. Mais pour aller faire le parc, géant, énorme, quel bonheur le jardin botanique de Villers-les-Nancy. C'est gratuit et vous profiterez de plein d'animations, hein, à faire absolument en famille.
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0: Connaissez-vous Fontenoy-la-Joutte? Ça se trouve à côté de Baccarat. C'est l'un des villages du livre en France. C'est-à-dire que on y trouve 11 boutiques de livres dans des granges, souvent. Et aujourd'hui, en plus, il y a les exposants dans la rue. Demain également. C'est le village du livre, le grand déballage de Fontenoy-la-Joutte. Jérémy, c'est le président de Fontenoy-la-Joutte. Il n'y a pas de maire là-bas, il y a un président. Bonjour Jérémy.
3: Bonjour.
0: Non, il y a un maire, hein, Fontenoy-la-Joutte.
3: Tout à fait, il y a un maire et un président pour le village, donc c'est deux choses séparées, mais on travaille ensemble.
0: Vous, monsieur le président, vous vous occupez du village du livre.
3: Tout à fait, voilà.
0: Vous pouvez nous rappeler depuis quand Fontenoy-la-Joutte est village du livre et ça consiste en quoi? Parce qu'il y en a plein en France, hein.
3: Il y en a 7. Alors effectivement, nous, c'est le 30e anniversaire cette année, puisque bon, 1996-2026. Donc ça consiste justement à avoir un patrimoine littéraire, une sorte de sanctuaire du livre. Et nous, dans le Grand Est, on est les seuls, hein, finalement. On est dans le quart nord-est de la France, on est vraiment les seuls. Hein.
0: J'ai vu la ville de Bécherel, en Ille-et-Vilaine, et village du livre. Bah tu m'étonnes avec un nom comme ça.
3: C'est logique. Oui.
0: Il y a même des conventions de village du livre.
3: Oui, il y a aussi l'IOB, donc c'est l'Organisation Internationale des Villages et Cités du Livre, donc les Bookstones. Ça, c'est intéressant aussi.
0: Alors, si on vient ce samedi, ce dimanche, les Mosellans qui connaissent pas forcément, parce que c'est quand même connu, hein, le village du Livre dans le 54, ou les Vosgiens, vous voyez, qui sont proches de la Haute-Saône, faites la route jusqu'à Fontenoy-la-Joutte, parce qu'en plus, ce samedi, ce dimanche, il y a des exposants dans la rue. Enfin bon, si on trouve pas une idée lecture, c'est qu'on n'y met pas du sien, hein.
3: Tout à fait, donc il y a les exposants dans la rue et aussi les auteurs, les artistes, donc on a des artistes plasticiens. On a Gilles Laporte, donc qui est quand même l'auteur régional un peu connu. Et il y a aussi Jean-Marie Cuny avec connu pour sa revue populaire Lorraine et ses livres de cuisine sur la Lorraine et ses ouvrages d'érudition. Donc il est là en dédicace les deux jours, voilà, accompagné aussi d'autres auteurs, Alix Sylvestre, René Vincent Viry, etc. Donc il y a quand même beaucoup de monde.
0: Et comme d'habitude, les granges sont ouvertes, ça se passe souvent dans des granges.
3: Oui, et donc effectivement, donc les boutiques sont ouvertes et il y a aussi des exposants extérieurs, dont certains qui sont dans les granges, donc c'est toujours sympa.
0: Ah, c'est vraiment à faire. Et toute la famille adore. Même les ados, vous leur dites, on t'emmène au village du livre, ils vont peut-être un peu grogner. Une fois sur place, ils adorent. Il y en a pour tout le monde, c'est ça qui est bien, Jérémy. Hein.
3: Bah oui, il y a de la BD, du manga, de la littérature jeunesse, des livres pour les premières lectures, des livres d'érudition, de la bibliophilie, on a de la bibliophilie, enfin, tout est représenté, ça, c'est pour la famille entière.
0: Fontenoy-la-Joutte à faire aujourd'hui et demain. C'est demain le quiz sur le patrimoine régional?
3: Ouais, demain à 15h. Et il y a une expo aussi, Jules Verne est deux jours. Il y a aussi le club de reliure qui est là aussi, qui présente toutes les étapes un petit peu pour relier, enfin tout le travail un petit peu. Donc c'est intéressant de venir aussi pour ces métiers d'art, etc. Puis l'expo Jules Verne, c'est quand même cool aussi.
0: C'est sûr.
3: Et aussi le PIAF avec le pôle international des arts du feu, donc qui est là aussi les deux jours, hein, donc c'est intéressant.
0: En plus,
3: il y a une belle conférence aussi sur l'hospice Saint-Charles de Lunéville, donc c'est pareil demain toute la journée, voilà, avec une conférence à 15h.
0: C'est sûr que vous allez adorer. Fontenoy-la-Joutte, village du livre et grand déballage aujourd'hui et demain à côté de Baccarat. Merci Jérémy, ouais. Je vous souhaite beaucoup beaucoup de monde.
3: Eh ben merci beaucoup, très bonne journée.
0: Et j'ai oublié de vous dire, ça coûte pas très cher, hein, ça coûte même rien, donc c'est un vrai bonheur. Bruno Mars, On My Soul, sur ici Lorraine, et on va aller dans la Meuse dans un instant, mais la Meuse presque Meurthe-et-Mosellane, vraiment pas loin de Toul, Maxey-sur-Vaise, c'est la fête de l'eau ce samedi avec un spectacle grandiose qui se prépare tout à l'heure, on y va dans un instant.

0: Oh My Soul, Bruno Mars, sur Ici Lorraine à 9h20. La gare de Nancy fête ses 170 ans à l'occasion de ses journées du patrimoine. Donc vous allez pouvoir découvrir ce samedi l'envers du décor. Attention, il fallait des réservations. Ça aussi, enfin les journées du patrimoine maintenant, c'est plus comme avant. C'est-à-dire faut réserver. On trouve des trucs super et puis ah bah oui, mais c'est complet depuis le mois de juin. Hein. Mais bon, apparemment, il y aura de l'animation quand même autour de la gare de Nancy. Coulisses du théâtre de la Manufacture aussi, à voir. Puis ça fait partie également du patrimoine nancéen, le Palais des Sports Jean Veille. Avis aux amateurs, vous allez pouvoir voir l'envers du décor. Comme d'habitude, plein de choses à faire aux journées du patrimoine. À Metz, c'est le Palais du Gouverneur. Tous les Messins finissent là-bas, tous les samedis, tous les dimanches. Parce que là, au moins, il n'y a pas besoin de réserver. Dans un instant, Sabine nous a appelé au 0805 054 057. Elle va nous parler de son gros instrument. Et il y a un rapport avec les journées du patrimoine. Conflans, Jarnisy, PIO du 54, on arrive.
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0: Toutes les idées de sortie dans les quatre départements lorrains, vos appels également, vos idées, 0805 054 057. On ira à la fête du cheval de Vitry-sur-Orne. On ira à la cueillette de Peltre aussi à côté de Metz où c'est la fête de la pomme. Il y a la fête de la pomme aussi, foire de la pomme à Neufchâteau, l'énorme foire de Neufchâteau jusqu'à ce soir. Sabine nous a appelé de Conflans en Jarnisy. C'est du patrimoine.
14: Bonjour.
0: Pour nous parler d'un gros instrument, 6 mètres de long, 3 mètres de hauteur. Et c'était un instrument qui jouait de la musique tout seul pour animer les dancings de Lorraine, du Nord et de la Belgique. Bonjour Sabine.
14: Oui, bonjour. Oui, c'est tout à fait ça. Nous allons présenter donc à la salle des fêtes du Paquis à Conflans, dimanche 20 septembre de 14h à 17h, l'orchestrion du musée de Conflans qui est revenu de restauration. Alors un orchestrion, c'est un instrument de musique mécanique, bon, généralement de très grande taille, et qui reproduit automatiquement de la musique grâce à un carton, à des cartons perforés. Alors celui de Conflans est à lui tout seul un véritable orchestre. Il est composé d'une dizaine d'instruments autour d'un orgamon. Il y a deux accordéons, un saxophone, un trombone, une trompette, des cymbales, une batterie, xylophone, et tout ça fonctionne sans musicien, à l'aide de cartons perforés.
0: Alors, et ça fait pas de la musique comme un orgue de Barbarie, je suppose, que pour un dancing.
14: Oui, c'est ça. Oui, le principe est le même. Hein. C'est des cartons perforés qui passent dans un lecteur et donc ça actionne des soufflets et donc ça permet de jouer de la musique. Et notre orchestrion peut jouer tout un large répertoire de musique. Il a été fabriqué en 1962, donc il joue des succès des années 60, comme des succès de France Gall, Adamo, mais aussi des succès des années 80, Grise, Bonnet-M, on a des airs de fête de la bière, même de la musique classique. Et donc on peut animer un bal pendant des heures et des heures sans musicien, juste avec cet extraordinaire instrument.
0: Vous en avez un près de vous, là, d'orchestrion?
14: Ah, je peux vous jouer un petit air de musique?
0: Ouais, parce que j'aimerais bien savoir ce que ça fait comme sonorité. Parce que, évidemment, c'est pas orgue de Barbarie, je vois mal les gens danser là-dessus. Bon, c'est rigolo 10 minutes. Mais c'est quoi que vous allez
14: Alors,
0: nous jouer?
14: Là, je sais pas si vous l'entendez, c'est un boogie.
0: Ah non, ça marche pas, Edith. Hein.
14: Vous n'entendez pas.
0: Non, rien du tout. En fait, vous n'avez pas d'orchestration.
14: Non, c'était un enregistrement que j'avais préparé et qu'on pouvait qu'on pouvait jouer quoi.
0: Vous avez lancé Orchestrion YouTube et puis il y a une pub qui s'est lancée.
14: Non, pas du tout, c'était un vrai enregistrement.
0: Ah mince alors.
14: Fait et voilà.
0: Réessayez, on n'entend pas.
14: Écoutez, il y en a pas beaucoup en France hein, des orchestrions comme ça. Il doit y en avoir deux trois dans l'est de la France chez des collectionneurs, il y en a un au musée de Mirecourt, mais vraiment c'est quelque chose de vraiment exceptionnel et là il a été restauré donc en 2021 et il est revenu cet été à Conflans.
0: Réessayez voir de le faire tourner là.
14: Alors attendez. Je vais mettre un peu plus fort.
0: Mais le téléphone est dessus là. On n'entend rien du tout hein Sabine.
14: Oui.
0: Non. Mais le téléphone est sur l'appareil là.
14: Ah ben... Oui. Bah écoutez, il n'y a plus qu'à venir à Conflans pour écouter l'orchestrion.
0: Ben oui, parce que ça a l'air de faire de la vraie musique, hein. C'est pas l'orgue de Barbarie.
14: Oui.
0: Ah, j'aime bien quand on apprend des choses comme ça.
14: Non, pas du tout. C'est vraiment un orchestre qui joue, si vous voulez, chaque touche de chaque accordéon, de chaque trompette, de la trompette, du xylophone est relié par un système de tuyauterie. Et quand carton perforé passe, ça fait un appel d'air. Et donc ça joue l'air de musique. Donc les instruments jouent réellement grâce au carton perforé.
0: Et curiosité, on a pour, hein. Avoir demain,
14: oui,
0: je vous coupe, pardon.
14: On a plus d'un kilomètre de carton perforé en stock, et donc on peut vraiment passer toute la journée à danser, à
0: Conflans.
14: Chanter. Voilà.
0: En Jarnisy, demain 14h-17h. Où ça, à Conflans? Vous l'avez dit.
14: Alors, c'est à la salle des fêtes du Paquis.
0: À la salle des fêtes du Paquis, Conflans en Jarnisy, pour voir cet instrument très, très étonnant. C'est le patrimoine. C'est ça qui est bien aux journées du patrimoine. Ce sont les choses insolites qu'on répétera ensuite. On les oubliera jamais, hein. Donc, on vous conseille ça. Sabine vous conseille ça. Si vous aussi, vous avez des choses pour les journées du patrimoine qui sortent de l'ordinaire, sans réservation, 0805 054 057. Nous aussi, on a un orchestrion dans le studio d'ici Lorraine. Je sais pas si ça va marcher, hein. Frérot de la Vega. Je mets la grosse feuille, un frérot de la Vega, voilà, je mets dans la machine, j'appuie sur play. Oh, ça marche. Bah là, au moins, il n'y a pas de pub au début, en plus, hein. Passez un bon samedi sur ICI Lorraine, la Lorraine en fête jusqu'à 10h.

0: Le chant des sirènes sur ici Lorraine, 0805 054 057. Vous organisez quelque chose ce week-end, une fête comme à Haracourt par exemple, pas loin de Vic-sur-Seille, quelque chose pour les journées du patrimoine. Faites la pub de votre événement sur ici. Pour ceux qui ont envie de l'auto dans les Vosges, il n'y en a pas tant que ça ce week-end, hein. Journée du patrimoine, forcément, il y a tellement de choses qu'on ne veut pas se faire concurrence. Mais il y en a à Éloy dans les Vosges à partir de 20h. Éloy, c'est là où il y a Thirier, hein. Donc je pense qu'il y aura des paniers surgelés pour tout le monde. Non, en fait, c'est que des bons d'achat pour le Leclerc de Saint-Étienne-lès-Miremont.
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0: Un point sur vos conditions de circulation. En ce moment, il y a encore pas mal de septembristes, hein, ou septembriers, on peut dire les deux, hein, parce que nos villes restent calmes, hein. Ça se sent que tout le monde n'est pas rentré de vacances, hein. Place aux grands-parents qui sont partis au mois de septembre. C'est calme dans les rues de Metz, calme aussi dans le Grand Nancy. Rien à dire sur la 31 si vous allez jusqu'à Toul, ou sur la 33 jusqu'à Lunéville, à part la zone de travaux entre Varangéville et Dombasle, mais ça dure depuis un petit bout de temps, hein. Demain, de nouveau, la 31 sera fermée à la circulation pour les Mosellans entre Thionville et Metz, et à hauteur de la Croix de Haut-Concours. La semaine dernière, c'était pour ceux qui partaient de Metz pour aller vers Luxembourg. Demain, ça sera pour ceux qui partent du Luxembourg en direction de Metz. Fermé ce soir à partir de 21h et ça rouvre lundi à 6h du mat. Demain, il y a l'énorme braderie de Saint-Dié-des-Vosges également. Beaucoup de restrictions de circulation autour de Saint-Dié-des-Vosges. Dès le matin, 6h, ça sera un peu compliqué pour circuler parce que c'est une très très grande foire. Et là, aujourd'hui, c'est la foire de la pomme de Neufchâteau. Là aussi, restrictions de circulation. Mais par contre, il y a déjà un monde fou dans les rues de Château.
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0: Toutes vos idées de sortie, la sélection d'Ici Lorraine et la vôtre également. Grâce à vous, organisateurs, vous faites la pub de vos événements. À Vitry-sur-Orne, c'est à l'ouest de Metz, pour faire simple. C'est la fête du cheval, aujourd'hui et demain. C'est en train de se préparer d'ailleurs. Organisatrice Virginie. Bonjour Virginie.
3: Oui, bonjour Marc.
0: Comment ça va?
3: Ça va. C'est pas vraiment moi qui organise, hein, quand même. Hein. Moi, j'aide, mais bon, voilà, hein, y a l'association Team.
0: Ah oui, oui.
3: De Vitry-sur-Orne.
0: Vous êtes combien dans l'association?
3: Ils sont 22.
0: Et
3: Moi, je suis venue après, hein, parce que moi, c'est pour un autre problème. Et ils ont eu la gentillesse de m'accorder cette confiance, etc. Et c'est parce que les dons, ils seront versés à l'association Huntington.
0: On va vous expliquer pourquoi il y a une fête du cheval à Vitry-sur-Orne. C'est pour la bonne cause. On va déjà faire le programme, oui. Virginie. Oui. Donc ça commence à 14h tout à l'heure. Aux écuries, hein, de Vitry-sur-Orne, c'est là, hein.
3: Comment?
0: C'est aux écuries de Vitry-sur-Orne, enfin au centre équestre.
3: Non, c'est en face de la mairie.
0: Ah, c'est en pleine ville.
3: Oui.
0: Ouais, donc il y a de l'installation à faire là quand même.
3: Ah oui, c'est juste à côté de la salle des fêtes, c'est juste en face de la mairie.
0: Et vous ramenez tous les chevaux sur la place du village, enfin de la ville de Vitry-sur-Orne?
3: Bah, il y a un espace, il y a un cimetière à côté, et puis il y a un espace, donc c'est là que c'est tout est préparé là.
0: Parce qu'aujourd'hui, bon bah il y a dès 14h plein de choses pour apprendre le cheval, bal, karaoké, oui. Mais surtout demain spectacle équestre gratuit avec la compagnie Calaberia.
3: C'est ça, tout ça. Mais ce soir, en plus, il y aura le feu d'artifice à 22h.
0: Ah, vous faites un feu d'artifice aussi?
3: Oui.
0: Les chevaux, ils ont pas peur des feux d'artifice, c'est pas comme les chats?
3: Non, ils seront plus là.
0: Ils doivent pas aimer ça, non. Oui, vous les rentrez quand même, hein. Vaut mieux, hein, parce que...
3: Oui.
0: Donc les chats de Vitry-sur-Orne, c'est pas fini. Il y a encore des feux d'artifice ce soir. Magnifique programme. Oui. Et c'est donc en faveur de la lutte contre la maladie d'Huntington. Parce que vous-même, vous êtes atteinte de cette maladie?
3: C'est mon mari et ma fille. Alors donc c'est ça que vous voyez, c'est deux vitriens qui sont atteints, c'est ma fille et mon mari.
0: Et comme maladie, ça, elle agit comment?
3: C'est une maladie rare, c'est une maladie dégénérative.
0: Et il y a un remède? Non, je suppose que non.
3: Mais non, il y a des protocoles, mais pour l'instant, c'est justement le but. C'est parce que moi, juste quand on me demande ce que c'est, je lui dis la maladie Huntington et les gens ne connaissent pas.
0: Non.
3: Et moi, ça me rend malade. Et du coup, je voulais honnêtement, hein, de faire un repas pour que les dons soient versés à l'association pour aider justement, parce qu'il faut beaucoup d'argent. Et c'est pour aider. Et il y a l'association Team qui existe déjà, c'est quand même la 14e fête du cheval qu'à la base, c'était contre le cancer, mais qu'ils ont la gentillesse d'aider des autres associations. Et donc, on en a bien discuté, etc. Et puis, donc, les bénéfices seront versés à l'association Huntington Paris. Et j'ai la chance d'avoir un référent qui vient d'Alsace aujourd'hui, que j'irai chercher à la gare à Gondange à 11h44. Et demain, j'ai la responsable des animations Huntington France qui viendra.
0: Voilà, comme ça vous savez tout. Pourquoi il y a une fête du cheval? Pour la bonne cause. Parce que c'est vrai que cette maladie, alors le nom nous dit peut-être quelque chose, mais on n'est pas capable de l'expliquer tant que ça. Là au moins, vous pourrez profiter des chevaux, des spectacles, et aider comme vous le pourrez Virginie. En achetant une petite boisson, un petit truc, et puis tous les fonds seront reversés à l'association. Je vous dis à tout à l'heure, Virginie. Et à demain aussi, pour le spectacle.
3: Oui.
0: Spectacle équestre gratuit, 14, 15, 16 heures, devant la mairie dans le centre-ville de Vitry-sur-Orne. À tout à l'heure, Virginie.
3: Merci. Vous me rappelez?
0: Ah bah non, je viens vous voir tout à l'heure. Et si vous voulez passer à l'antenne, on prendra l'antenne en pirate vers 16 heures. On passera à l'antenne, on mettra l'ambiance. À tout à l'heure, Virginie. Non, parce que dans un instant, on va aller à Pouxeux, c'est dans les Vosges. Il y a une grande marche nocturne, marche du patrimoine. Qu'est-ce qu'il y a de beau à voir dans le secteur de Pouxeux? Des choses très mystérieuses. À suivre dans un instant sur ICI.
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0: Bon, comme il a prévu de venir nous voir dans pas longtemps de l'autre côté de la frontière au Luxembourg, au Casino 2000, on vous le passe beaucoup en ce moment. Hein. Julien Clerc, Femme je vous aime, sur ICI Lorraine. Passez une bonne journée, bonne fête un petit peu partout. Vous allez cavaler avec les journées du patrimoine. Plein de choses à faire, dans chaque commune il y a quelque chose. Quelquefois.

0: Julien Clerc, femme, je vous aime, sur Ici Lorraine. Bonne journée du patrimoine, bonne journée tout simplement, aux quatre départements lorrains. On vous dit quoi faire jusqu'à 10h. On vient vous voir juste pour le plaisir de découvrir d'autres fêtes. Par exemple, dans un instant, on va dans les Vosges. Vous allez voir que les Vosgiens, ils ont des fêtes caractéristiques qui ressemblent pas aux fêtes de Moselle, de Meurthe-et-Moselle ou encore de la Meuse. À Séchamps, à côté de Nancy, c'est la fête du fromage aujourd'hui, avec plein de concerts ce soir, un feu d'artifice. Et à Marly, en Moselle, à côté de Metz, il y a également une fête du fromage. Raclette.
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0: On peut profiter des journées du patrimoine et faire également du sport. C'est ce que vous propose Pouxeux, à côté d'Éloie, Remiremont et pas très loin. Nous sommes dans les Vosges. Grande marche ce soir, marche nocturne, pour voir le temple de Mercure et les richesses de la forêt de Pouxeux. C'est rigolo quand vous regardez vraiment le banc de la commune de Pouxeux. Allez, il y a à peu près 10% de ville et 90% de forêt. Il y a une énorme forêt là-bas. Régine est déjà sur place. Bonjour Régine.
3: Bonjour Marc.
0: C'est presque que de la forêt à Pouxeux d'ailleurs.
3: Oui, à mon grand bonheur.
0: Ah ben je veux bien croire. Hein. Et pour les randonneurs de Moselle, de la Meuse qui connaissent pas Pouxeux, on peut y passer une journée. Il y a plein de sentiers partout.
3: Ah oui, il y a de quoi faire.
0: C'est le club
3: et
0: rouge.
3: Et même prévoir une ou deux nuits d'hôtel si on veut profiter largement. Rentabiliser son déplacement.
0: Bah oui, je vois ça, la forêt. Énorme. Et en plus, il y a des petits mystères dans cette forêt. Grande marche nocturne. Alors, nocturne, mais ça démarre à 13h. Hein. Donc, si vous voulez prendre le départ 13h, pour découvrir quoi? Qu'est-ce qu'il y a comme chose un petit peu bizarre autour de Pouxeux?
3: Bah donc, là, on passera près du temps. Hein, si tu mets Mérovingien, donc le temple de Mercure. Il y a également un chêne qui le chêne de la Vierge Tanière où la légende dit que les jeunes filles s'étaient perdues ne retrouvant plus son chemin, elle a prié devant ce chêne et après elle a réussi à retrouver son chemin et après elle a mis une statue en l'honneur de la Vierge Marie.
0: Ah, c'est la statue que vous m'avez envoyée en photo?
3: Non, la statue que je vous ai envoyée en photo, c'est Mercure.
0: Ah, c'est ça, le temple de Mercure. Oui, je vois un chien qui fait pipi dessus, d'ailleurs. C'était cette photo-là. Non, c'est pas vrai. Il y a un chien à côté, mais il fait pas pipi dessus.
3: Oui.
0: Il y a un balai de sorcière, par contre. Qu'est-ce que vous faisiez sur le... Ah non, c'est des épis. C'est des épis de maïs.
3: Oui, c'était une photo que j'ai prise l'été dernier.
0: C'est-à-dire, c'est quoi cette tradition? Les Vosgiens laissent des épis de maïs devant le temple de Mercure, c'est ça?
3: Oh, ben, actuellement, ils y sont plus, hein.
0: Mais c'était pour quoi? C'est pour demander quoi?
3: Ah là, vous me posez une colle.
0: Ah oui? C'est ça aussi des traditions, c'est-à-dire on le fait, on sait pas pourquoi, mais on le fait. Donc c'est, ils déposent des épis de maïs devant le temple de Mercure qui est dans la forêt de Pouxeux. Mais ça, c'est début d'été.
3: Je sais qu'il y a des personnes qui offrent je crois que c'est à la Saint-Jean, qui offrent cet épi de maïs aux personnes pour leur souhaiter bonne chance, enfin, des choses comme ça.
0: C'est le temple de Mercure, c'est la statue. Ouais, ça ressemble à une stèle très très beau. Et le temple de Mercure, c'est l'autre photo que vous m'avez envoyée, très grande là.
3: Voilà les amas de pierre qui restent.
0: Ah mais c'est super beau, c'est très étonnant de trouver ça dans la forêt.
3: Il y a une belle châtaigneraie, il y a le sentier après il passe entre les châtaigniers, c'est magnifique à cette période-là.
0: Et il y a le chemin du gros caillou aussi.
3: Oui. Il y a le gros caillou, qui est un gros caillou rond. Donc les personnes, une fois qu'ils auront quitté le contrôle 2, qu'ils arriveront sur le grand chemin cœur à sable, ils pourront aller jeter un œil 20 mètres plus haut pour voir le gros caillou.
0: Ah, ça c'est à faire à partir de 13h. Hein. Il y a une petite participation, c'est 2-3 euros je crois.
3: 3 euros, la licence fédérale.
0: Et ça se termine, vous teniez à le préciser, à 21h30 c'est fini.
3: Non, 20h30, il faut être rentré à la salle à 20h30.
0: D'accord, parce qu'on n'a pas le droit de rester dans la forêt trop la nuit, c'est ça?
3: Ben c'est aussi pour des raisons de sécurité, surtout que pour revenir à la salle, on passe quand même le long de la route, même que je fais marcher tout le monde bien à gauche pour qu'ils voient arriver les voitures. Pour un départ tardif, pensez à être visible, hein, gilet, lampe...
0: Ah oui, vous prenez ça, voilà. Mais ça va faire plaisir aux enfants. Puis 20h30 fini, vous louperez pas le Cyril Ferraud avec The Floor tout à l'heure. Vous serez rentré pour regarder ça. Donc vous avez tout bien fait, après, Régine.
3: Vous pourrez toujours encore manger un pâté lorrain à la salle à votre retour, ou pour ceux qui rentrent pour le goûter, une crêpe ou des pâtisseries.
0: Ah bah très bien, non, je resterai sur place.
3: Tôt, et pour ceux qui rentrent, qui démarrent la marche pour 13h ou 14h, une fois qu'ils ont fini de marcher, ils peuvent aller au Fort d'Arche à l'occasion de la journée du patrimoine.
0: Ah, le Fort d'Arche, mais oui, qu'est-ce qu'il y a à faire dans ce
3: tour, voilà.
0: En plus.
3: Alors, je vous passe. Mathieu, j'ai justement Mathieu à côté de moi.
0: Oh là, s'il me passe le Mathieu, alors là, on va exploser les
3: voilà.
0: Alors, voilà. Mathieu va nous faire tout le secteur, ce qu'il y a à voir dans le secteur de Remiremont.
3: Pour le Fort d'Arche.
0: Pour le Fort d'Arche. On va le prendre dans un instant, Régine.
3: Oui.
0: Bougez pas, Mathieu, le Fort d'Arche se prépare dans moins de 3 minutes, juste après les Los Lobos, parce que ça c'est sympa les journées du patrimoine, vous faites ça, puis on vous dit, ah dans la commune d'à côté il y a ce machin là, et puis après ça fait tache d'huile, et c'est ça, aller se promener sans savoir où, et ben c'était pas prévu, mais on va vous faire découvrir le Fort d'Arche, et puis après on ira à la cueillette de Peltre, à côté de Metz, grand supermarché en plein air, un énorme champ, vous cueillez ce que vous voulez, les caddies sont des brouettes, c'est la fête de la pomme ce samedi et ce dimanche, c'est le programme jusqu'à 10h, les Los Lobos, la bamba, parce que c'est la fête partout. Journée du patrimoine avec ici Lorraine.

0: la lambada dans la Lorraine en fête sur Ici Lorraine, 0805 054 057. Tous vos événements pour les journées du patrimoine, les fêtes, même si ça n'a rien à voir avec le patrimoine. On annonce tout sur Ici. Nous, on est ravis et puis ça remplit l'agenda des auditeurs. Alors, on était à Pouxeux il y a moins de 3 minutes parce qu'il y a une marche à partir de 13h pour découvrir les mystères de la forêt de Pouxeux à côté de Remiremont. On était avec Régine et Régine nous dit, je vous passe Mathieu parce que lui, il s'occupe du fort d'Arche. Eh ben, comme promis, le voici, Mathieu. Bonjour, Mathieu. Mathieu est parti aux toilettes pendant le 10. Mathieu?
1: Non, Mathieu est là. Non, Mathieu est là.
0: Ah, vous êtes là. Voilà. Vous vous occupez du fort d'Arche. Alors attention, là, va falloir faire une page d'histoire, parce que souvent, on range tout dans l'île Maginot. Oui, bah, l'île Maginot, elle est long des frontières de l'Allemagne en Moselle. Après, il y a la ceinture fortifiée de Metz. Il y a la place forte de Toul. Le fort d'Arche, c'est quelle place? C'est le alors, rideau de la Haute-Moselle, c'est ça?
1: Oui, c'est ça. En fait, le fort d'Arche, il est situé entre le fort du Saunier et le fort du Parmont, donc il se trouve à Remiremont. Et en fait, il faisait partie de la ceinture de protection au moment de l'invasion de la Prusse en 1870, la suite à 1870. Donc en fait, c'est un fort type serré de rivière qui a été construit de 1875 à 1878 et qui fait partie d'un des plus gros forts de France. C'est-à-dire qu'en fait, c'était un fort qui a été équipé de matériel en avance sur l'époque, c'est-à-dire que c'était un des premiers forts de France à avoir des groupes électrogènes pour produire de l'électricité. Il y avait de l'électricité dans le fort avant même d'avoir l'électricité dans la commune. Et il y a énormément de choses. On sait même aussi que le président Nixon des États-Unis est venu s'entraîner à Arche. Il y a énormément de choses. On a une tourelle, la tourelle galopante 155 mm, il y en a eu que 5 d'installer en France. On a eu la chance d'être installée à Arche, même si elle a été détruite depuis.
0: C'est donc, énorme.
1: C'est un fort qui est très peu connu parce qu'il est resté à l'abandon pendant un bon bout de temps. Au jour d'aujourd'hui, le conservatoire en a la gestion parce qu'il y a des chauves-souris à l'intérieur. Et donc nous, pour en première partie, on a réalisé un sentier pédagogique autour qu'on finalise là. On va se faire finaliser aujourd'hui pour faire certainement une petite inauguration courant mars-avril l'année prochaine.
0: Ah, super.
1: Et le but est de faire découvrir le site. Donc pour ces journées du patrimoine, on a essayé d'élargir un petit peu. On a donc la visite commentée donc du tour du fort. On a un poste de garde donc qui est accessible dans lequel on fait de la projection de vidéos, de photos d'époque, plus de vidéos de l'association tout ce que l'association a fait parce que ça fait 4 ans que l'association existe, mais à la base on ne pouvait même pas faire le tour du fort, c'est-à-dire que c'était une friche. Et maintenant on peut facilement s'y promener.
0: À faire.
1: Alors, c'est la partie extérieure. Déjà du gros débroussaillage.
0: Ah, c'est déjà bien.
1: Coupe d'arbres.
0: Puis l'intérieur, voilà, vous n'allez pas embêter les bestioles, hein, les chauves-souris. Hein. C'est de la pipistrelle, c'est ça?
1: Pardon?
0: C'est de la pipistrelle qui est à l'intérieur? C'est la chauve-souris la plus courante.
1: Il y a du grand murin, il y a du, principalement, c'est ce type de chauve-souris qui sont présentes, ouais. Alors, qui sont présentes principalement l'hiver. L'été, il y en a quand même beaucoup moins.
0: Ah, le grand murin, je connais pas.
1: Ouais, il y a grand murin, pistirelle, les autres, je les ai plus tout en tête, mais enfin, il y a 3-4 espèces qui sont vraiment pas communes, quoi. Donc c'est pour ça que le site est protégé. On a réussi plus ou moins à s'entendre quand même avec le conservatoire pour essayer justement de cohabiter. Et l'association a pour projet à partir de l'année prochaine de travailler sur la passerelle d'accès, ce qu'on appelle le pont dormant, qui est un pont dormant de l'époque Eiffel. Il sort des ateliers Eiffel. Et en fait, il a été construit, c'était le chantier, le chantier qui a été fait juste avant, là, la Statue de la Liberté. Si on suit la continuité des événements des chantiers Eiffel, en traçant l'historique, on s'aperçoit qu'en fait, donc c'est le seul pont de fort de France qui a été fait par les ateliers Eiffel, et c'est le chantier qui se passe juste avant la Statue de la Liberté. Donc ça lui fait encore un point historique qu'on va se charger l'année prochaine de remettre en état pour pouvoir accueillir les personnes qui désirent venir découvrir l'ouvrage.
0: Encore une belle idée de visite à faire aujourd'hui, le fort d'Arche à Pouxeux, et demain également. Vous allez voir à quel point ils ont bien bossé. Je suppose que Uxeny est pas très loin, ça doit être ouvert aussi. La plupart des forts de Moselle, Villers-le-Sec, enfin ça aussi c'est notre patrimoine, le patrimoine militaire. Puis ça fait du bien aux ados, hein. Comme ça, ça leur fait une petite page d'histoire.
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0: Oshi, je partirai sur Ici Lorraine. On n'a pas réussi à voir Maxey-sur-Vaise, hein, près de Toul, c'est dans la Meuse. Mais en tout cas, ce soir, spectacle aquatique avec 800 G, 16 effets différents, 10 à 12 mètres de G. Spectacle à partir de 21h, Maxey-sur-Vaise, près de Toul.

Blainville-sur-Lot, pas très loin de Nancy. Rendre hommage à Johnny Hallyday. Plein de concerts autour de Johnny Hallyday ce soir. Donc Blainville-sur-Lot. Affaire également à côté de Metz, c'est la fête de la pomme, la cueillette de peltres. Ça, il n'y a pas beaucoup de lieux comme ça. C'est vraiment un champ énorme. Vous prenez une brouette. D'ailleurs, les caddies sont remplacés par des brouettes. Vous cueillez tout ce que vous voulez. Mais c'est vraiment très, très grand. Les Messins ont l'habitude d'aller faire les courses là-bas. Et c'est ouvert tout ce samedi, tout ce dimanche. Journée du patri-pomme pour découvrir les différentes variétés de pommes de la région. Les arbres fruitiers à avoir dans son jardin. Vous pourrez visiter l'envers du décor de la cueillette. Faire du vélo smoothie. Vous allez mettre les fruits dans un vélo, hop, pédaler, ça va faire du smoothie après. Je vous jure que c'est ça. Maquillage pour enfants, balade en remorque et un château gonflable. Cueillette de peltre, c'est ouvert ce samedi et ce dimanche. Voici Phil Lyon sur ICI.

0: Lion, Happy Children, sur Ici Lorraine. N'oubliez pas Bram du Cerf au Parc Sainte-Croix-de-Rode.
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0: Bonne foire de la pomme à Neufchâteau. Beaucoup de monde dans le centre-ville, il est 10h. On s'informe.
2: Le journal présenté par Mourne Chibani. Bonjour Mourne.
3: Bonjour Nathalie, bonjour à tous. Un terrible drame de la route hier soir en plein centre de Pulnoy, une piétonne âgée d'une cinquantaine d'années.

0: nationale. À Gérardmer, elle donne rendez-vous ce matin sur l'esplanade des droits de l'homme devant la mairie. La Ligue des droits de l'homme ou encore Attaque appelle à protester contre ce qu'ils appellent un permis de tuer pour les forces de l'ordre. Demain dimanche, une manifestation partira à 15h devant la cité judiciaire de Nancy. Un festival de but hier soir lors du match qui a opposé la SNL à Rodez. Les Rouges et Blancs l'ont emporté 4-3 et remontent à la 5e place du classement général. En attendant la suite et fin de cette 7e journée du championnat de Ligue 2. Aujourd'hui, une victoire qui tombe à pic avant une trêve internationale qui va durer 3 semaines. Et puis ce sont les journées du patrimoine. Ce week-end, des lieux plus ou moins insolites ouvrent leurs portes au public. L'église orthodoxe Saint-Pierre et Paul à Nancy propose une visite adaptée aux enfants sous forme de jeu. À Plombières-les-Bains, on peut découvrir l'épinette des Vosges, un instrument de musique. Ou encore dans la Meuse à Mandray, le silo à grains de Saint-Miel ouvre ses portes pour la première fois. Plein d'autres idées à retrouver sur notre site ici.fr.
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0: 11h, c'est le rendez-vous des Lorrains extraordinaires. Ils s'engagent pour les autres, ils développent une idée originale, ils font du sérieux sans se prendre au sérieux. Comme Fabrice Lefebvre, c'est un champion qui développe son sport, le foot-golf, dans notre région. Ou Denis Blum, un grand amoureux de cinéma qui a décidé de partager sa passion avec les autres dans l'opération Cinécool. C'est en ce moment Cinécool et on en parle dans un instant et jusqu'à 11h.
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1: Alors c'est sûr qu'ici ça marche, hein, l'opération Cinécool 29e édition et uniquement dans le Grand Est. On posera la question à Denis tout à l'heure, pourquoi ça fonctionne chez nous et pourquoi ça n'a pas fait de petit. Je ne me trompe pas, hein, Denis, ça n'a pas fait de petit Cinécool.
2: Il y a une opération mais légèrement similaire en Normandie, mais je vois que cette année elle est limitée absolument, je crois, à 3 jours et à quelques films qui ont été produits et réalisés en Normandie. Donc voilà, mais à l'échelle... avec cette échelle de région, c'est la
1: ça
2: seule.
1: Ça n'existe que chez nous. Qu'est-ce que c'est Cinécool ?
2: Cinécool, à la base, à sa création, a été créé donc à Strasbourg essentiellement, parce que les films sortaient différemment il y a une trentaine d'années, c'est-à-dire qu'on avait une fin d'été qui était très très morose et morne, puisque à l'époque, les grosses productions américaines sortaient à l'automne en France, on était encore dans la pellicule, etc. Alors que aux États-Unis, c'était l'été. Donc aux États-Unis, aujourd'hui, c'est toujours l'été, ouais. Mais...
1: Les blockbusters.
2: Mais les blockbusters, il y a une crainte du piratage avec, ouais, ouais, avec la projection numérique, ce qui fait que tout le monde est revenu, tous les films finalement sortent en même temps dans le monde, mmh. Et donc l'été qui était à un moment effectivement morne est devenu quand même bien
1: la
2: bien
1: grosse
2: animé.
1: Période.
2: Alors le fait qu'on ait effectivement déplacé un petit peu Cinécool, c'est aussi faire la manifestation. On aime bien la faire à la rentrée parce que finalement des places à 5 €. Pour quand on nous dit la rentrée, c'est synonyme d'augmentation.
1: Et on dépense plus rien.
2: Du gaz, de l'électricité. Ouais. Bon, j'irai une boutade cette année, pas pour les fournitures scolaires, nous a-t-on dit. Et donc voilà, c'est le plus offert
1: mais
2: par.
1: Mais alors, c'est
2: cinéma.
1: Quoi concrètement Cinécool pour quelqu'un qui vous découvre là? Qu'est-ce que c'est que cette opération?
2: C'est une opération tarifaire au départ et qui reste une opération tarifaire. Et c'est simple, 5 jours, 5 € pour tous les films, toutes les séances, sauf les suppléments. Et 3D ou une séance spéciale, par exemple une retransmission de concert qui peut être un tarif supérieur. Mais donc, voilà, 5 jours, 5 € tous les films. Alors, tous les films qui sont à l'affiche dans les cinémas,
1: voilà, oui.
2: Plus tous les films qui sont proposés en séance un petit peu ou d'animation ou d'avant-première. Et donc, il y a les films, quasiment une quarantaine de films à l'échelle du Grand Est proposés en avant-première.
1: Alors, c'est sûr que les avant-premières, on aime bien ça parce que les équipes se déplacent encore et jouent le jeu. Moi, je trouve quand même qu'ils viennent quand même. Hein, c'est bien à l'heure de la visio, à l'heure de WhatsApp, à l'heure des choses un petit peu en distanciel. Les acteurs et les réalisateurs viennent encore dans les 52 cinémas et salles partenaires chez nous. On va donner quelques exemples. Je commence par Ciné-Palace parce que vous avez été, Denis, pendant très longtemps le directeur des Ciné-Palace d'Épinal.
2: Et oui,
1: c'est
2: et
1: toujours
2: oui.
1: Votre cinéma. Quand vous allez au cinéma, vous allez toujours au Ciné-Palace.
2: Ah bah oui, je suis spinalien et je fréquente mon cinéma.
1: Alors, on a Kev Adams qui va se déplacer avec Chantal Latsou et Claude Zidi Junior pour La Maison de nos rêves. C'est quoi? C'est la suite des maisons de retraite?
2: Non, c'est pas la suite,
1: d'accord, parce qu'on a tous les mêmes.
2: Mais
1: hein,
2: ouais. C'est, voilà, ouais. Bon, c'est une retraitée à qui on achète une maison en viager. Et puis,
1: ah, c'est Chantal Latsou.
2: Voilà,
1: une comédie. Voilà. Autre comédie déjantée. Très attendue par les familles, c'est celle d'Élise et Moon, hein, le nouveau Ducobu et le fantôme de Saint-Potage, ça aussi au Ciné-Palace, le 19 à 14h15, au prix de 5 €, avec Élise et Moon.
2: Ah oui, oui, l'avenue des équipes n'augmente pas le tarif.
1: En général, ils se déplacent toujours avec Ducobu, mais Ducobu change d'un épisode à l'autre, c'est pas le même gamin. Et pour connaître le programme de Cinécool à côté de chez vous, ciné-cool.com. Dans un instant, la suite de notre rencontre avec Denis Blum.
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1: Ça marche dans tout le Grand Est, l'opération Ciné Cool, 5 jours, 5 euros, des films à l'affiche en ce moment, mais aussi des films en avant-première avec des équipes qui se déplacent, c'est dans tout le Grand Est. Pour en parler, j'ai avec moi Denis Blum, qui est le vice-président d'Imagest, qui a été longtemps le patron, je crois jusqu'en 2012, des Ciné Palace. Un petit mot sur Imagest, Denis. Imagest, c'est l'association des professionnels de l'image, quand on a dit ça, on n'a rien dit, hein. C'est qu'il y avait une partie promotion de la création cinématographique, audiovisuel, et puis il y a une partie patrimoine aussi chez vous.
2: Oui, il y a une partie patrimoine qui est effectivement très très importante, mais il y a une partie aussi éducation à l'image, puisqu'il y a une animatrice, médiatrice, et qui fait qui consacre en fait tout son temps à l'éducation à l'image, avec des classes, avec dans les médiathèques, etc., etc. Mais effectivement, la partie patrimoine compte, elle devient de plus en plus importante.
1: L'éducation à l'image, elle s'est fait comment, Denis, pour vous? Je veux dire, plus simplement, comme Obélix, vous êtes tombé dans la potion magique, quand?
2: Moi, effectivement, ça a été très très jeune, parce que ma grand-mère achetait un hebdomadaire, je crois, qui s'appelait Claire Foyer, et donc dans cet hebdomadaire, on présentait chaque semaine un film avec des photos noires et blancs, et la présentation, le synopsis du film complet, c'était généralement sur des pages. Je l'ai découpé et je l'ai gardé précieusement.
1: Film que vous n'aviez pas vu?
2: Ah non.
1: Vous ne pouviez pas voir, vous étiez où quand vous étiez enfant?
2: Sur ce qui a été présenté là, moi j'en voyais très peu, parce que j'ai commencé à 4-5 ans, et puis après à 6 ans, je suis arrivé donc à Chantraine, à côté d'Épinal, et il se trouvait qu'il y avait un cinéma paroissial, et là, de temps en temps, comme j'avais pas toujours les moyens, j'étais bien copain avec le sacristain qui était le projectionniste. Et donc, de temps en temps, je passais, je voyais les films, comme dans Cinéma Paradiso, au travers de la fenêtre de projection.
1: Et donc, c'est comme ça que ça démarre,
2: Ça démarre comme ça, et puis, de fil en aiguille, en passant par des associations culturelles, puisque j'étais un petit peu animateur d'associations culturelles à Épinal, on s'est retrouvé à un moment à faire un festival, donc dans cette salle paroissiale, avec pas mal d'entrées, et le curé n'était pas satisfait, lui, des films qui lui étaient proposés, ça ne marchait pas. Il me connaissait un petit peu, donc il m'a dit, tiens, est-ce que vous ne reprendriez pas la salle? Et donc, avec une bande de copains, on a repris cette salle qui a fonctionné, donc en cinéma là, purement ARC, on y organisait même des concerts, et ça a fonctionné pendant 8 ans, donc de 76 à 84, et puis fermeture pour des raisons de sécurité et autres, et il a fallu donc attendre 89 pour que je retrouve à la fois avec l'association la boîte à films, donc avec qui programmait donc de l'ARC, qu'on retrouve une vie au Ciné Palace, dont je suis devenu directeur en 89.
1: Alors, on va pas parler des films d'aujourd'hui, parce qu'on comprend bien qu'il y a une partie diplomatie dans votre métier. On peut pas commencer à dire, j'ai préféré celui-là, je préfère cet acteur-là. Non. Parlons des films du passé. Moi, en tapant votre nom, j'ai trouvé quelques films qui vous ont marqué. On voit François Ier avec Fernandel, Laurence d'Arabie avec David Lean. C'est ça? Les grands films de votre enfance?
2: François Ier, effectivement, j'en parle parce que c'est un des films que j'ai vu, je me souviens encore l'avoir vu, c'était à Bellefontaine, à côté de Certigny, dans une salle qui était une salle paroissiale, et de temps en temps, il y avait des projections, et là, comme j'étais souvent en vacances chez ma grand-mère, et c'était aux vacances d'hiver, j'avais vu effectivement François Ier. Et donc, alors plus tard, parce que David Lean, Laurence d'Arabie, c'est années 60, d'ailleurs le film est ressorti récemment, on l'a encore pas passé au Ciné Palace.
1: Il est passé au Caméo.
2: Mon successeur se faisait un petit peu tirer l'oreille parce que le film est très long, mais bon, on va réussir quand même à avoir quelques séances de Laurence d'Arabie dans sa réédition qui doit être magnifique.
1: Et je peux vous dire que ça marche parce que mon gamin de 19 ans l'a vu au Caméo et ça fonctionne. Ça a beau être long, un gamin de 19 ans, il accroche sur un film des années 60. Donc c'est quand même quelque chose, c'est la magie du cinéma.
2: C'est une épopée fantastique, et puis des images qui sont sublimes.
1: Dans quelques minutes, minutes, je vous emmène à la rencontre d'un champion. Il s'appelle Fabrice Lefebvre et il fait du foot-golf.
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1: Fabrice Lefebvre est mon invité. Il a co-créé en 2024 le Meuse Foot Golf. Il n'y a pas beaucoup de clubs de foot golf en Lorraine. On en a quoi? Trois?
2: Trois.
1: Trois. Oui. Un à Metz.
2: À Metz, à Amnéville.
1: Ouais.
2: Et donc dans la Meuse.
1: Et le vôtre dans la Meuse. Le foot golf, c'est quoi, Fabrice?
2: Alors en fait, c'est un mélange, comme son nom l'indique, hein,
1: de foot golf, et de golf. Ça mauvaise. Voilà.
2: Pour imaginer en fait ce sport, imaginez le club de golf, c'est votre pied.
1: Ouais.
2: La balle de golf, c'est un ballon de foot.
1: Mmh.
2: Et puis l'arrivée, c'est un trou qui fait 53 cm de diamètre. À la place du... Évidemment, il faut que le ballon rentre dedans le moins coup possible.
1: Les règles, c'est les mêmes que le golf.
2: Exactement.
1: Et ça se joue sur les terrains de golf.
2: Ça se joue sur un terrain de golf. Alors après, les arrivées ne sont pas sur le green. C'est souvent en pré-green, pour ne pas abîmer les golfs, évidemment. Et donc, voilà. Mais les mêmes règles, piqué rouge, piqué jaune, piqué blanc, c'est exactement les mêmes règles.
1: Qu'est-ce qu'on a comme chaussures? On a des chaussures de foot à crampons?
2: Non, ce sont des chaussures stabilisées.
1: D'accord, des chaussures de golf en quelque sorte?
2: Pas tout à fait, ce sont des chaussures de foot où on joue sur des terrains synthétiques. Donc on les prend pour le foot golf.
1: C'est un sport qui est né où et quand?
2: Alors c'est né en 2009 aux Pays-Bas.
1: Ouais.
2: Et c'est arrivé en France en 2015. La première Coupe du Monde, c'était en Argentine en 2016, où il y avait beaucoup moins de joueurs que maintenant. Et donc voilà, et on a donc une association, la FFG, qui s'occupe de
1: au niveau français.
2: Au niveau français, ouais. De planifier. On a la chance en France d'avoir beaucoup d'étapes sur toute la France. Donc ça, c'est un plus pour ce sport.
1: Il y a une petite légende autour de ce groupe-là. On dit que dans le club de Tottenham, à la fin des entraînements, l'entraîneur faisait envoyer le ballon dans le vestiaire et que c'était celui qui envoyait en moins de coups, en fait, depuis le terrain jusqu'au vestiaire, qui gagnait. Est-ce qu'elle est vraie, cette légende-là? Vous l'avez déjà entendue?
2: Non, je ne la connais pas.
1: Mais c'est vrai que tous les joueurs de football ont fait ça, d'essayer à la fin de l'entraînement d'envoyer
2: bien sûr
1: le ballon directement dans le panier plutôt que de le ramasser. Ouais.
2: Surtout pas casser les vitres.
1: Et alors c'est vrai aussi que beaucoup d'anciens joueurs professionnels, et pas des moindres, se sont mis au foot golf. Nous on a un grand nom ici à Nancy, quelqu'un qui avait un pied magique, c'est Benjamin Gavanon.
2: Benjamin Gavanon, ouais. Tout à fait.
1: Il a été quoi, Benjamin Gavanon?
2: Il était champion du monde en 2018,
1: mm-hmm,
2: à Marrakech.
1: Oui.
2: Et j'ai eu la chance de partager parfois ses squads, parce que ce sont des squads de 4 ou 5 personnes.
1: Oui.
2: Et c'est quelqu'un
1: des équipes, c'est ça, des squads?
2: Enfin non, c'est en individuel, mais
1: d'accord,
2: on a des squads de 5,
1: ah,
2: on
1: oui
2: part.
1: Ok, ok.
2: Voilà.
1: Ouais, ouais.
2: Et en fait, il a un pied magique.
1: Il l'avait déjà, hein, quand il oui était joueur professionnel, c'est lui qui faisait tous les coups de pied arrêtés, et le plus souvent, ça...
2: Oui, puis pied droit, pied gauche... Ouais,
1: ça rentrait. Dans les grands noms du football,
2: oui,
1: lesquels jouent ou ont joué au foot-golf?
2: Ah bah, moi, enfin... C'est Kamel Meriem pour
1: ah
2: moi.
1: Oui.
2: Bah,
1: enfin, il joue toujours, non?
2: Ah oui, il joue toujours, oui, oui. Il était encore ce week-end à la Valserine à Gex.
1: Ouais.
2: Oui, alors lui, c'est magique.
1: C'est le porte-drapeau de
2: ah
1: ce
2: oui
1: foot-là.
2: Oui, oui.
1: À l'étranger aussi, il y a des footballeurs célèbres. Vous en croisez sur les compétitions?
2: Alors oui, bien sûr. Oui, oui, oui. Il y a Ayala, ouais, l'Argentin, qui a ouais fait la Coupe du Monde avec Maradona. Oui, oui, on en croise sur les tournois internationaux. Même ouais à l'Open de France cette année, à Soufflenheim. On en a croisé, bien sûr.
1: Alors forcément, on est très fort en football, et on, enfin je dis forcément, ça se trouve, ça n'a rien à voir, on est très fort également en foot-golf. L'équipe de France est championne du monde, c'était en mai-juin dernier à Acapulco, avec Kamel Meriem.
2: Oui, bien sûr, Kamel Meriem, bien sûr.
1: Voilà. Mais pas avec vous, parce que...
2: Ah non, non.
1: On dévoile votre âge ou pas?
2: Vous pouvez.
1: Presque la retraite?
2: Oui, non, c'est juillet 2027.
1: Donc vous êtes dans quelle catégorie?
2: Je suis en plus de 55 ans.
1: En plus de 55 ans, vous avez participé également. Bon, ça s'est arrêté un petit peu plus vite que ce que oui vous auriez oui aimé. On en parlera avec vous dans un instant. Puis surtout, on aimerait comprendre comment vous y êtes venu. Fabrice Lefebvre est un champion de foot-golf. Il est mon invité jusqu'à 11h.
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1: Fabrice Lefebvre est mon invité, champion de foot-golf. On en parle avec lui jusqu'à 11h. Et président d'ailleurs du club Meuse Foot-Golf.
2: Tout à fait.
1: J'expliquerai tout à l'heure comment vous avez créé ce club-là. Comment on passe du foot au foot-golf? Qu'est-ce qui s'est passé, Fabrice, dans votre vie?
2: Alors, c'est-à-dire qu'un ami, Laurent Erlinger, me téléphone, c'était un mardi, je me souviens très bien, c'était en juin 2019. Elle me dit, est-ce que tu veux venir faire une initiation foot-golf? Donc je dis, foot-golf, c'est quoi? Bah viens, tu verras, etc. Donc le mardi, je suis allé à Metz, Marly, sur le terrain, donc faire 18 trous. Et puis j'ai dit, c'est quand la prochaine compétition? Et j'ai commencé trois jours après, compétition cumulée. C'était à l'époque Metz et Praich le dimanche. Et j'ai pu arrêter depuis juin 2019.
1: Donc c'est un peu le hasard.
2: Ah, le hasard complet.
1: Qui vous a mis sur un parcours de golf. Quel plaisir il y a à faire du foot-golf. On comprend bien le plaisir du foot, mais celui du foot-golf.
2: Bah, le plaisir, c'est déjà retaper dans la balle, parce que j'avais arrêté en vétéran au CS Blénaud à l'âge de 52 ans. Je m'étais mis au tennis de table et puis
1: non, il fallait que ce soit les pieds quoi.
2: Et voilà les pieds. Exactement. Et puis on est dans la nature. Ouais. Je me souviens même le jour-là, enfin on voit des biches qui traversent le terrain, enfin etc. On est dans le calme et puis après il faut se concentrer, ouais. C'est un plaisir qui est une addiction. Quand vous commencez le foot-golf, vous pouvez plus vous en passer.
1: Il y a quand même un côté compétition, j'imagine.
2: Ah oui, compétition, bien sûr.
1: Meilleur que l'autre. Ça, on le retrouve.
2: Oui, après, on n'est jamais content quand on est moins bon que les autres, mais après, il faut prendre du plaisir. Et quand on prend du plaisir, on a plus facilement des résultats. Il ne faut pas se mettre la pression. Au début, on a tendance à penser qu'au résultat, mais après, il faut prendre du plaisir. Et si on prend du plaisir, on a forcément des résultats, mais il faut travailler. Hein,
1: Donc, vous pratiquez sur le même terrain que les golfeurs? Vous les croisez ou c'est des moments différents?
2: Alors c'est vrai qu'au départ, ça commence à se démocratiser, donc les golfeurs ont l'habitude. Mais parfois, quand ils nous voyaient arriver avec nos, même si on a un dress code, hein, on n'est pas habillé comme un footballeur, on nous regarde un petit peu pas de travers, mais on n'est pas forcément toujours. On a l'impression qu'on dérange, mais finalement, la cohabitation se passe maintenant. Très très bien quoi.
1: En 2024, vous décidez de créer avec un ami un club de foot-golf, oui. Dans la Meuse, pourquoi?
2: Alors par hasard aussi, parce que je croise Rudy Marshall, un ami, je le croise à l'Open de Moselle, parce que mon fils était ramasseur, donc je vais à l'Open de Moselle, je croise, il me suivait sur Facebook, et j'étais à l'époque à l'Alsace, en Alsace, parce que j'ai commencé à Metz, mais comme le Metz faisait pas beaucoup de compétitions, et je connaissais un petit peu d'Alsacien, je suis allé en Alsace, voilà. Et donc, Rudy me dit, ça te dit de faire un club en Lorraine, et en trois jours, on a créé notre club avec un secrétaire, un président et un trésorier.
1: Il faut dire que c'est une opportunité pour les clubs de golf, parce que c'est aussi une façon de rentabiliser un équipement.
2: Exactement.
1: Et d'attirer un nouveau public.
2: Exactement. Donc on a rencontré le président, le directeur du golf de Combe-l'en-Marois. On s'est mis d'accord, on a creusé les trous, on a mis 18 trous. Et donc on a 18 trous sur les 9 premiers trous de golf de Combe-l'en-Marois.
1: Bon, c'est pas le même trou que la balle de golf, hein. On va quand même le redire. On fait quoi? On creuse à côté? Comment ça se passe?
2: Oui, il y a des machines pour creuser.
1: Et donc, vous venez pas avec votre pelle et vous creusez pas un petit trou pour votre...
2: Non. Enfin, on le fait pour remblayer.
1: Ouais. J'imagine.
2: Voilà, 53 cm de diamètre, à peu près, entre 50 et 55.
1: Quoi. Et alors, les compétitions qui vous ont emmené partout sur la planète, vous êtes parti à Acapulco, au Mexique, avec combien de nations? Toutes les meilleures nations du monde? C'est les mêmes que pour le foot, d'ailleurs?
2: Non, il y en a... Non, c'est-à-dire que pour la Coupe du Monde de foot, il y en a un peu moins qu'au foot-golf.
1: Ah bon, il y en a plus au foot-golf,
2: oui,
1: d'accord.
2: Plus, oui,
1: mais les grandes nations, c'est qui? C'est le Brésil, c'est
2: les grandes nations, la France, hein, puisque
1: la France,
2: trois Coupes du Monde de suite.
1: Mais c'est les mêmes? C'est les mêmes grandes nations au foot-golf?
2: Oui, enfin la Slovaquie est en train de... Parce qu'ils ont vraiment développé le sport vraiment d'une manière importante. Mais bon, c'est la France, la Slovaquie, le Brésil, évidemment, mais l'Argentine, qui a gagné en senior la Coupe du Monde. Et au niveau catégorie absolue, c'est la France.
1: Alors, voilà, on est les meilleurs, on a gagné combien de fois?
2: Ah bah trois fois de suite.
1: Trois fois de suite, les trois dernières, c'est nous.
2: C'est nous.
1: Toujours avec le capitaine Kamel Meriem?
2: Non, enfin ça a changé, mais c'est toujours avec des noms Enfin, c'est... Kamel, c'est mon idole.
1: Hein, ah bah, moi aussi, attends, ancien joueur de Sochaux, c'est quand même un truc extraordinaire. 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
1: Excellente journée à l'écoute d'ici Lorraine, il est 11h. Présenté par Mourne Chibani. Bonjour Mourne.
2: Bonjour Nathalie, bonjour à tous. Une femme est morte percutée par un automobiliste hier soir vers 20h30 à Pulnoy dans la banlieue de Nancy. La victime, âgée d'une cinquantaine d'années, était en train de traverser lorsqu'elle a été fauchée par un véhicule qui arrivait à vive allure. Elle est décédée sur le coup. Le conducteur, un jeune de 17 ans, est resté sur place jusqu'à l'arrivée des secours. Il a ensuite été emmené au commissariat et placé en garde à vue. Une enquête a été ouverte pour déterminer les causes de l'accident. Un mineur de 15 ans, proche de l'ultra-droite, soupçonné d'avoir préparé une attaque terroriste contre un lycée de Lyon. Les enquêteurs ont retrouvé chez lui un sac avec des couteaux et une tenue paramilitaire. Il a été mis en examen et placé sous contrôle judiciaire dans un centre fermé. Si vous avez acheté des boîtes de conserve de tomates pelées chez Carrefour ces derniers mois,

0: des en équipe de France. Et puis, un match pour la bonne cause cet après-midi à partir de 14h à Dombasle. Un match pour soutenir l'association Nina, un rayon de soleil. Parmi les joueurs, des anciens de la SNL, mais aussi de grands noms du foot français comme Robert Pires ou encore Luis Fernandez. La météo pour aujourd'hui, du beau temps, peu nuageux. Le ciel se voilera peu à peu cet après-midi, mais pas de précipitations prévues. Température 14 degrés ce matin jusqu'à 24 degrés au meilleur de la journée. 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
2: Chaque samedi, rendez-vous avec le moment de gourmandise de Ici Lorraine, un moment qu'on vit avec nos experts culinaires. On a monsieur Philippe Larvel avec nous. Bonjour Philippe.
3: Bonjour monsieur.
2: Oui, je sais pas pourquoi j'ai dit monsieur.
3: Bonjour,
2: c'est classouille.
3: Non, mais ça m'a surpris.
2: Et encore, j'ai perdu ma casquette. Je sais pas d'ailleurs, je sais pas ce que j'en ai fait.
3: Ouais.
2: Si vous voyez une casquette bleue de beau gosse, c'est la mienne. Alors, j'aime bien faire ça, tu sais, monsieur. Puis un petit coup de taquet sur la visière, la casquette. Ah non, je l'enlève que devant le préfet.
3: Ah, d'accord.
2: Le maire. Et ma belle-mère. Et puis alors, donc Philippe est maître cuisinier de France, rappelons-le. Il est aussi chef démonstrateur, exécutif chef pour la maison De Buyer, qui, rappelons-le, fabrique des ustensiles culinaires
3: depuis 1830
2: au Val d'Ajol. Donc plus que moins de 3 ans, un peu plus de 3 ans pour l'anniversaire.
3: Il va falloir commencer.
2: Faut faire un gueuleton, les gars, là, on revient.
3: On va péter la barrique.
2: Ah ouais, là, on va tout exploser. Enfin, tout exploser l'estomac.
3: Oui, oui, oui.

0: On a monsieur Edouard, notre boucher. Bonjour monsieur Edouard.
1: Bonjour Jérôme, bonjour Philippe.
0: La boucherie Edouard, mesdames et messieurs, est au marché central de Nancy. Monsieur Edouard qui est boucher, charcutier, traiteur aussi.
1: Ouais, un petit peu.
0: Oui, il en fait de temps en temps. Et puis voilà, qui est toujours là pour vous conseiller, vous servir, derrière son comptoir en hauteur au marché central. Puis alors on a, évidemment,
2: Géronima,
0: Catherine Arrault. Bonjour Catherine.
3: Bonjour Jérôme, bonjour à tous.
0: Que le monde médiatique appelle Géronima parce que c'est la dernière maraîchère de Nancy. Vous pouvez toujours rechercher ailleurs. Déjà, des maraîchères, il n'y en a pas partout. Puis alors à Nancy, on n'en a plus qu'une.
2: Ouais.
0: C'est Catherine. Catherine qui continue à veiller sur cet endroit qui fait partie de la famille depuis des lustres, hein, Catherine, on le rappelle. Hein.
3: 1905.
0: Ah bien, il y a des fois, il y a des choux qui repoussent. C'est l'arrière-grand-père qui les a plantés, tu sais. Catherine, alors on va demander à Philippe, avant de vous demander ce qui pousse chez nous, parce que Catherine, elle nous sert un petit peu aussi de vigie de ce qui pousse réellement, parce que dans les magasins, tout est toujours là, on ne sait pas toujours les saisons. Et puis en France, bah, les saisons ne sont pas les mêmes selon l'endroit où on est. En Lorraine, elle est différente la saison qu'en Provence, ou en Bretagne, ou dans le Nord.
2: Voilà, moi je fais un peu ce qui pousse en général en ce moment.
0: Ouais. Ouais. Et puis quand il est comme tous les chefs, dès qu'il y a un truc qui pointe le bout de son nez et qu'il a envie de le cuisiner, il nous dit ça commence. Des fois c'est 3 mois avant. Enfin bon. Là, bah, alors les champignons, on commence à en avoir. Bah oui, l'automne arrive vraiment bientôt là.
2: Oui, hein. Donc voilà, on a, alors suivant les régions, par rapport à la météo qu'il y a eu cet été, voilà, il y en a.
0: Les aubergines, il n'y en a plus dans les rues de Nancy. Elles ont été remplacées par la voiture radar là. C'est comme ça qu'on les appelait, hein, les contractuels dans le temps. Les aubergines.
2: Oui, oui, oui.
0: C'est ça, les aubergines.
2: Oui, les pervenches aussi, mais
0: oui, les pervenches,
2: mais les aubergines aussi. Ouais, ça dépendait des...
0: Et puis alors, bah c'est la saison des moules, dis donc.
2: Eh ben oui, c'est bon les moules.
0: Ah oui.
2: Bah oui, oui, non mais là,
0: c'est la moule de Bouchot là, celle-là.
2: Ouais, ouais, là c'est la moule de Bouchot,
0: la belle de la mer.
2: Ouais, celle qui s'accroche bien.
0: À propos de la belle de la mer, est-ce qu'on peut m'en faire au picon? Parce que c'est pour ça la mer.
2: Oui.
0: Parce que non, je sais qu'on peut faire, on peut faire des moules au cidre.
2: Oui.
0: Donc pourquoi pas
2: ouais. À essayer. Mais
0: c'est pour pas me vexer. Prenez-les vraiment de saison Bouchot.
2: Voilà.
0: Parce qu'il y a des périodes, hein, faut pas croire. Hein. C'est pareil, les moules, ça pousse pas tout le temps.
2: Non, il y a des périodes, suivant les marées, suivant les variétés, plutôt le lieu d'élevage, on va dire. Plutôt, vous voyez bien la période. Là, on est en plein moule de Bouchot. Et c'est un produit qui est fabuleux.
0: Qu'est-ce qu'on a encore? Le gibier commence.
2: Bah oui. On commence un petit peu le gibier là.
0: Le colvert.
2: Là on arrive. Alors nous on en a pas trop dans notre région, mais les gibiers à plumes, c'est le début de la saison.
0: Ça fait longtemps que t'es pas sorti dans Nancy, toi. L'autre, il croit qu'on a pas de gibier à plumes. Attends, une ville comme Nancy, on a tout.
2: Oui,
0: je suis sûr qu'on a des cols verts qui passent des fois. Il y a des cols bleus du côté tu sais, Brabois, tout ça. Ouais. Là, mais bon, bref. Et alors le coin.
2: Le coing.
0: Ça c'est super bon.
2: Ah ben en gelée, même en
0: la pâte de coing.
2: Ouais, la pâte de coing, ça c'est fabuleux. Mais même justement avec le gibier, vous les faites un petit peu rôtis mais il faut les cuire tout doucement, un petit peu comme la semaine dernière j'ai fait le fenouil là. Et avec le gibier, ça va très très bien.
0: Merci Philippe. Catherine, qu'est-ce qui pousse chez nous, notre maraîchère?
3: Toujours les légumes. Comme d'habitude, hein, toujours encore les salades, les radis.
0: Ça, on a, salades, radis, ça, c'est du frais, ça continue de pousser.
3: On a les courges là qui démarrent, hein, ça y est.
0: Ah, ça y est, comment on va commencer à faire des petites soupes de pâtisson, tout ça?
2: Ouais, on va attendre un peu.
3: De potimarron.
0: Ouais. Les potimarrons, je confonds toujours les deux. Ouais.
3: Oui, ah, c'est pas tout à fait pareil.
0: Non.
2: C'est de la même famille, allez.
3: Oui, c'est la même famille, mais on fait pas tout à fait la même chose avec.
0: Est-ce qu'on a encore des courgettes?
3: Oui.
0: Ouais, des courgettes. Moi, j'aime encore bien en automne.
2: Ouais.
0: J'en ai mangé beaucoup cet été. Hein. Moi, j'aime bien en petits carrés avec des patates sautées, c'est très bon. Mais en soupe, par exemple, c'est bon. Du vache qui rire. Je fais ça simple. Ouais. Hein. C'est une courgette.
4: Ouais, mais c'est bon.
0: Vachement bon.
2: Ah, bah oui.
0: Moi, je dis courgette. Hein. Je sais qu'il y a plein de gens qui disent gourgette. Ma voisine dit des gourgettes. Ouais. J'ai toujours pas compris pourquoi. Qu'est-ce qu'on a?
3: Il y a des régions, oui.
0: Et puis les gens font ce qu'ils veulent. On va pas faire des normes non plus sur la façon de dire courgette.
2: Arrêtons de brimer.
0: Oh, laissez-nous vivre.
2: Ouais.
3: Et alors, il y a encore des bêtes aussi.
0: D'accord, ouais. Mmh. Ouais.
3: Ah, les bonnes bêtes.
2: Ouais, ça, il aime moins.
0: Ouais, non, non.
2: Mais c'est bon, les bêtes.
0: Côtes de bête,
3: oui,
0: en gratin.
3: Je le sens pas, oui.
0: Bah, c'est le truc avec le machin blanc, là.
2: Ouais, oui, voilà, mais en gratin.
0: En gratin avec une béchamel.
2: Avec plein de béchamel. Très peu de bêtes et plein de béchamel, ouais. Je suis sûr que ça passe.
0: Ça, ça passe, ouais. Ça, on est d'accord. Des épinards, non? Non.
3: Bah, ça va bientôt arriver, ouais.
2: Ouais,
0: ah, ouais, parce que non, mais je la connais.
3: Ça a pris un petit peu de retard parce que, bah.
0: Bah, parce que ça glandouille, voilà.
3: Parce que les premiers ont grillé à cause de la chaleur.
0: Ah, ouais, c'est
3: donc,
0: vrai.
3: Voilà.
0: On l'a dit la semaine donc, dernière, mais voilà. C'est vrai, Catherine, ça a été un été rude, hein.
3: C'est ça, ouais. Très difficile.
0: Catherine, qui a bien du mérite. Alors, donc, d'ailleurs, vite fait comme ça, vous avez des fois des fruits, genre du coin, des trucs comme ça, vous?
3: Oui, mais là c'est pareil cette année, un petit peu compliqué, ouais.
0: Il a fait chaud dans le coin, ouais. Pour le coup.
3: C'est
0: il a fait chaud dans le coin, on n'en a pas. Bah écoutez, qu'est-ce qu'on a. Et donc on rappelle qu'on aura bientôt le traditionnel Y a de la mâche, puisqu'elle l'a planté.
3: Oui, Catherine l'a planté. Oui, planté, ça pousse, ouais.
0: Voilà, donc ou alors, ce que vous faites, c'est que si vous partez en vacances voir la petite Juliette, vous nous appelez, puis on enregistre tous les Y a de la mâche.
3: Ouais. Ouais, on y va bientôt. On y va la semaine prochaine.
0: Ah, bah, ouais. Chère Catherine, on vous embrasse chaleureusement. On salue la rue Véringe, le faubourg des Trois Maisons, Malzéville, Maxéville, tout ce coin-là de la métropole. Et puis, bah, vous n'oubliez pas, on a notre maraîchère, faut en profiter et aller la voir notamment ce week-end.
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3: Chaque samedi, le rendez-vous culinaire de Ici Lorraine avec nos experts culinaires. Philippe Larvel est avec nous, évidemment. On a fait tous les produits de saison. On a eu Catherine Aromasson. Si vous n'avez pas entendu tout ça, ne vous inquiétez pas. 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Monsieur Edouard, notre boucher, est là aussi. Bonjour, monsieur Edouard.
4: Bonjour, Jérôme. Bonjour à tous.
3: Alors, monsieur Edouard, en général, il pioche dans la liste de Philippe. Il aimait bien les cailles la semaine. Les cailles.
4: Si, les cailles, on aimait bien.
3: Je vous sens sur le canard, là, non ?
4: Non, même pas. Ouais.
3: Quoi ?
4: Ouais, pourtant oui, c'est tentant, il y a plein de choses, mais il y a l'aubergine, moi j'adore l'aubergine personnellement.
5: Il a muté là.
4: Ouais. Non. Ouais. Après ça peut être.
5: Il a pris beaucoup de choses cet été.
4: Un de mes plats préférés, moi. Alors il y a pas de viande dedans, mais c'est la parmigiana.
3: C'est quoi ça
4: C'est des aubergines. En fait, faites revenir les aubergines dans de l'huile d'olive.
3: Oui.
4: Vous faites une belle sauce tomate maison, parmesan et mozzarella, et puis vous faites des couches. Vous mettez de l'aubergine, de la sauce tomate, un peu de parmesan, un peu de mozzarella, puis vous montez en couche comme ça,
3: et vous faites vachement bien ça.
4: Et vous faites avec la sauce tomate, et vous faites gratiner ça au four comme des lasagnes en fait. C'est une parmigiana. Vous mettez plein d'huile d'olive, plein de parmesan. Oh, ça c'est tellement bon.
3: Ça m'a l'air light en fait.
4: Avec du basilic, c'est tellement bon.
3: C'est pas light.
4: C'est spongieux. Non mais l'aubergine. Alors pour faire, moi quand j'en fais, pour faire un peu plus light, au lieu de faire revenir les tranches d'aubergine que vous coupez d'un centimètre d'épaisseur dans l'huile d'olive, je les fais cuire au four. Pour une vingtaine de minutes à 180 degrés, comme ça permet de les cuire sans mettre d'huile, parce que comme c'est spongieux, sinon ça fait un plat qui est super gras. Mais quand c'est cuit dans l'huile d'olive, c'est tellement bon. Et sinon l'aubergine, tout simplement une moussaka, c'est la saison. Il y a des aubergines encore dans les jardins, il y en a dans la région. Il y a vraiment des aubergines en ce moment. Et donc vous allez chez le boucher, vous prenez de l'agneau haché.
3: Une moussaka, ouais.
4: Une moussaka. Agneau haché. Alors on peut mettre 100% agneau, ou alors on peut faire moitié agneau, moitié bœuf. Si vous aimez pas trop quand c'est trop fort en agneau, l'agneau est un petit peu plus puissant en goût, parfois un petit peu plus gras. Si vous voulez un petit peu plus maigre, un petit peu plus doux, vous pouvez faire moitié agneau, moitié bœuf, mais 100% agneau, c'est délicieux. Et donc faites comme des lasagnes, en fait, faites votre viande d'agneau haché, les aubergines, de la sauce tomate, un peu de je sais pas sûr qu'en Grèce ils mettent de la béchamel,
3: mais en France on met de la béchamel.
4: On le fait gratiner au four. Ça c'est un plat qui est merveilleux, quoi. Vraiment.
3: C'est vrai que c'est bon, une bonne moussaka. C'est pas si compliqué que ça à faire.
5: C'est pas si compliqué que ça. Non. Et surtout, ça se prépare et ça se cuit. Enfin. Une fois que c'est prêt, c'est cuit tout seul.
4: Et puis ça plaît à tout le monde. On a quand même la tendance en ce moment de la viande hachée. Hein. C'est quand même que ça soit en steak haché.
3: On a plus de dents.
4: On est vraiment sur la tendance.
3: Les gens ne mâchent plus.
4: Vous voulez faire plaisir à vos enfants, vous faites une moussaka. Il n'y a pas besoin de mâcher. C'est
3: moelleux. Je rappelle que comme vous êtes Lorrain, vous direz de la moussaka. on t'a fait de la moussaka, gros. Donc moussaka, c'est votre coup de cœur.
4: Moussaka. Alors après l'aubergine, si on veut pas s'embêter à faire la moussaka, à faire la sauce tomate et tout, vous prenez l'aubergine, vous la creusez un petit peu, vous prenez la viande d'agneau que vous faites. Vous faites une belle boulette et vous faites une aubergine farcie que vous cuisez à la cocotte, un petit peu de fromage au-dessus que vous faites fondre au four après. C'est délicieux aussi, une aubergine farcie.
3: Bah écoute, moi j'ai noté.
5: Moi aussi, ça me va bien.
3: Et pas de canard. Mais qu'est-ce qu'il vous prend, monsieur Edouard ? Vous gardez ça pour octobre ou quoi ?
4: Ouais,
3: vous avez peur qu'on vous reprenne, qu'on dise il nous a déjà parlé du canard.
4: Non, c'est vrai qu'en plus de ça, il y a marqué gibier. C'est vrai
3: marqué
4: que
3: gibier.
4: La semaine dernière, moi j'ai mangé des colverts. Les colverts qui étaient magnifiques.
3: Entre le réalisateur Valentin, le chef Philippe, moi. Je suis mannequin au départ, je rappelle. Hein, parce que je suis...
5: Non, mais.
3: Voilà. Bon. Et vous qui êtes boucher, qui vend du gibier
4: Il y a aussi le canard. Il y a aussi le canard traditionnel, parce que j'y ai pensé, parce que j'ai un ami qui habite à Froire et qui a un énorme figuier dans son jardin, mais un énorme figuier. Il a une quantité de figues dessus. Et un bon magret de canard avec des figues, c'est quand même. Parce que c'est pareil, c'est un peu comme les produits que le chef avait parlé la semaine dernière. Comme le fenouil, on ne sait pas souvent comment les cuisiner, en fait. On n'a pas ces habitudes. Et les figues. Ça rentre pour moi dans la catégorie des choses qu'on ne sait pas forcément cuisiner. On ramène un plateau de figues à la maison, souvent on ne sait pas trop comment faire. Et un magret de canard avec des figues, c'est une petite poêlée de figues à côté avec du miel, c'est quand même délicieux.
3: Moi j'adore, je suis en ma période confiture, là, j'ai mangé des confitures. Ma mère a fait des confitures d'abricots. Elle est forte.
4: Ah oui.
3: C'était très liquide, mais avec des morceaux. Et confiture de figues, j'adore.
4: Ah ouais.
3: Ça vous, avec un petit foie gras à Noël, là,
4: c'est une tuerie.
5: Ouais.
3: On dit pas non. Hein.
5: Ah non, non, on dit pas du pain d'épices.
3: Bon, ben, ah ouais.
5: Ouais.
3: Pain d'épices. Bon, écoutez les gars, on est que le 19 septembre. Hein, ouais. On va pas s'emballer non plus. Mais je sens le Philippe, je le sens. Je le connais, l'oiseau. Je le sens, là. Il se retient de pas nous mettre de la. De la, tu sais, de la sauce, du machin, des plats. Hein, il se retient. Bah,
5: j'ai eu chaud cet été. Il faut.
3: On le tient plus, là. Il va commencer à nous sortir des plats avec la buée sur les vitres et tout, tu vas voir. On revient dans un instant. Qu'est-ce qu'on fait dans un instant? Ah, ben le menu pour 6.
5: Eh ben oui.
3: Avec du caviar. d'aubergine.
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3: On a Philippe Larvel avec nous, on a Monsieur Edouard avec nous. Alors Philippe Larvel, c'est le chef, Monsieur Edouard, c'est le boucher, et moi,
4: Vous êtes là, vous
3: passez. Moi, j'ai une marinière, voilà. Alors, du coup, le menu pour 6, c'est une tradition dans cette émission depuis plusieurs années. On se met à votre place, c'est pas toujours simple de trouver le bon menu quand on reçoit, etc. Le samedi matin, c'est encore le moment où on peut aller faire les courses.
4: Voilà, tout à fait.
3: On essaie de trouver un truc en rapport qualité-prix à peu près correct, même si c'est pas l'objectif premier, honnêtement.
4: Non, c'est pas l'objectif, mais c'est aussi ma façon de
3: voir. Mais nous aussi, on a un portefeuille.
4: Voilà.
3: En gros, le menu cette semaine, alors ça va être quoi? Caviar d'aubergine, beignet de crevettes.
4: Ouais.
3: On est pas mal.
4: Ouais, on est bien.
3: Poulet basquez. Alors, je vais enfin savoir ce que c'est qu'un poulet basquez. Et puis une tarte tatin. Alors ça, vous allez faire des heureux.
4: Ouais.
3: Parce que s'il y a bien un plat, un dessert qu'on adore, c'est la tarte tatin.
4: Ah bah c'est, oui, c'est. C'est réconfortant, c'est. Ouais.
3: Ah ouais, puis c'est la France, ça, je vais vous le dire. C'est une invention géniale, c'est rien à faire et c'est délicieux.
4: Ouais.
3: Philippe, l'entrée caviar d'aubergine par Philippe Larvel, maître cuisinier de France.
4: Alors, caviar d'aubergine, c'est vraiment très très bon. C'est vraiment tout simple à faire.
3: C'est vrai.
4: Ah oui. Ouais. Je prends mes aubergines, je les coupe en deux dans le sens de la hauteur. Je les quadrille côté. Enfin, je quadrille la chair. Je fais un joli croisillon sur la chair. Sans entamer la peau. Côté chair, je vais mettre un petit peu de sel, je vais mettre de l'huile d'olive et je vais mettre dans un four à 160-180 degrés. Donc suivant la grosseur, je vais les laisser une vingtaine de minutes jusqu'à ce que l'aubergine elle soit complètement cuite, molle, voilà. À ce moment-là, je vais retirer la chair, je les laisse un petit peu refroidir. Je retire la chair avec une cuillère, je gratte simplement la peau. Mmh. Je vais mettre ça dans un mixeur avec un petit peu d'oignon, un petit peu de jus de citron. Je mixe ça, du sel, du poivre et je monte un tout petit peu à l'huile d'olive. Et après, je laisse refroidir ça. Et là, j'ai mon caviar d'aubergine que
3: c'est
4: je vais
3: ça
4: pouvoir...
3: le caviar d'aubergine. Mmh.
4: Voilà. Et je vais pouvoir m'en servir pour plein de choses, simplement à l'apéro sur des tartines.
3: Ah, c'est tellement bon.
4: Ou pour tremper des graissins, pour voilà.
3: Je sais pas si c'est depuis que j'ai des implants à certaines dents et plus les dents normales, mais j'adore les croutons durs maintenant.
4: Ouais.
3: Et tu sais, ça ou un peu de tapenade sur un crouton, un peu provençal là. Le
4: voilà.
3: Provençal,
4: ouais.
3: C'est bon, ça.
5: Ouais, c'est très bon.
3: J'ai une cousine. Vous savez que ma belle-sœur est allée en vacances en Provence.
4: Ah ouais.
3: Ouais. Vous allez me dire, on s'en fout. Et vous n'avez pas tort. Mais elle est revenue avec des spécialités culinaires. Elle nous a ramené des croutons provençaux. Je me dis quand même, ils vendent des croutons. Et puis, pour donner, le machin. Donc, t'arrives chez quelqu'un, tu dis, je t'offre un sac de croutons. Et t'as des mecs qui vendent des croutons. Quoi.
5: Quand tu fais le prix au kilo.
3: Franchement, non, mais là, c'est là que tu dis à tout le monde, mais ne jetez jamais votre pain. Bah, et non, même tu dis au gosse à table, ne mange pas de pain, ça fait grossir. C'est quoi le crouton provençal, Philippe, vite fait?
4: Oh, je pense simplement, ça doit être du crouton dans lequel ils ont. Dans la pâte à pain, on met un petit peu d'ail.
3: Ah, quand même.
4: Et on met un petit peu d'huile.
3: Oui, le crouton de mon grand-père, il frottait d'ail.
4: Voilà, à l'époque, il le frottait à l'ail, mais maintenant, ils mettent l'ail dans la pâte à pain et vous avez des croutons directement avec l'ail sans les frotter, quoi.
3: Ouais. Bah écoutez, ok.
4: Oui,
3: en tout cas, ça coûte un œil.
4: Ouais, ouais.
3: On le dira pas, nos amis d'ici Provence, hein, ils vont pas être contents. On en est où, là? Alors, beignets de crevettes.
4: Voilà, avec ça, on va simplement prendre des crevettes, des gambas qu'on va tremper dans une pâte à beignets toute simple, voilà. Et puis on va les frire au dernier moment. Et là, vous dressez joliment, soit des petites quenelles ou simplement avec un cercle, vous mettez votre caviar d'aubergine, vous plantez trois jolies crevettes en beignet, une petite salade de roquette, un peu d'huile d'olive, un petit morceau de citron que le convive mettra sur sa pâte à beignet au dernier moment. Enfin, et là, c'est une entrée que j'adore, qui est vraiment très, très simple.
5: Donc ça, c'est l'entrée. Dans un instant, va se faire le plat de résistance, le fameux poulet basquaise. Et puis, vous nous rappellerez les fondamentaux, puisque vous allez nous redire ce que c'est qu'une tarte tatin. L'émission culinaire de Ici Lorraine, qu'est-ce qu'on mange ce soir? C'est chaque samedi, et c'est dès maintenant sur ici.fr.
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2: Philippe Larvel est en plein menu pour 6 personnes. Vous tombez bien si vous, nous, vous venez d'arriver là, les hasards du truc, vous êtes allé faire les courses, vous avez emmené les gamins au foot ou je ne sais où. Vous tombez bien parce que vous allez pouvoir écouter la suite du menu. Alors, on a fait l'entrée. Philippe nous a donné sa recette de caviar d'aubergine beignet de crevettes à retrouver sur ici.fr. Là, on attaque le poulet basquez. On est toujours sur 6 personnes.
3: Oui, voilà.
2: Donc, un poulet.
3: Un beau poulet.
2: Un beau poulet.
3: Ouais,
2: un poulet, mais une belle bête.
4: Ah oui, un bon poulet fermier. 120 jours, élevé en plein air.
2: Là, ça passe. Assis, on est bon.
4: Ah oui.
2: Je rappelle qu'il y a que deux blancs sur un poulet, les enfants.
4: Non, mais ça se coupe en deux.
3: Et puis ça se coupe, enfin
2: le blanc se coupe en deux.
4: Ah, une fois, bah ça dépend. C'est comment, laquelle découpe vous faites.
2: Ah, ouais.
4: Moi, je fais une découpe avec pour faire ce genre de plat. Je laisse tout avec os. Donc en fait, vous levez les cuisses, vous les coupez en deux. Il y a le pilon et le haut de cuisse. Mmh. Donc ça fait 4 morceaux parce qu'il y en a 2 de chaque côté.
2: Ouais.
4: Et puis après les filets, vous les laissez avec la carcasse. Et là, vous pouvez en deux, même voire en 3, si c'est des poulets de 120 jours, vous pouvez me couper en 3. Donc ça fait de nouveau 6 morceaux.
2: Ah,
4: si c'est
2: 4,
4: ça fait 10 morceaux. Mmh. Et il y a les 2 ailes. Ça fait 12 morceaux.
2: D'accord.
4: Oui, si, ça fait 2 morceaux par personne. C'est bien, Philippe.
3: Oui, c'est comme ça.
2: Donc, un poulet fermier.
3: Voilà. Okay.
2: Alors, ensuite, qu'est-ce qu'on fait, mon Philippe? Qu'est-ce qu'il nous faut comme ingrédient?
3: Eh bien, après, j'ai chauffé un petit peu d'huile d'olive.
2: Ouais.
3: Je vais faire rôtir mes morceaux de poulet.
2: Ouais.
3: Je vais rajouter de l'oignon, coupé simplement émincé.
2: D'accord.
3: Grossièrement, hein, pour avoir des beaux morceaux, je vais mettre des poivrons. Alors, je m'amuse avec les différentes couleurs de poivrons, hein, puisque maintenant on trouve facilement, alors on a les verts, les jaunes, les oranges.
2: Mmh.
3: Donc vous les coupez en cubes, vous les mettez avec. Je vais mettre des bonnes tomates, un petit peu de coulis de tomates, du sel, du poivre, un peu de laurier, un peu de romarin. Et je vais laisser cuire ça tout doucement à feu doux ou à couvert dans un four à 180 degrés. Donc suivant... La qualité du poulet et tout ça, mais je laisse au moins entre 40 et 50 minutes. Voilà, puis la sauce, elle se fait en même temps. Vous avez la sauce, les légumes, et vous servez un bon riz avec.
2: C'est quand on dit poulet basquez, parce que c'est basque.
3: Ben c'est une recette basque.
2: Ah, c'est pour ça, je me demande.
3: Oui,
2: est-ce qu'on dit basque, on dit pas une basquez? C'est à la mode basque, quoi.
3: Voilà, voilà, ben c'est une recette basquez, comme la potée lorraine et lorraine. Et ben le poulet basquez est basqué.
2: On dit pas la potée lorrainaise.
3: Ben non. Oui.
2: Bon, enfin bref. Oui, c'est leur pot au thé.
3: C'est leur pot au thé à eux, au poulet.
4: Et si vous avez un petit pot qui traîne de piment d'Espelette, vous rajoutez un peu de piment d'Espelette.
3: Je l'ai pas dit, mais du piment d'Espelette.
2: Ouais, n'en mettez pas trop, parce que on est plein. Vous savez, on est une minorité, on nous entend jamais, mais on est plein à pas aimer quand c'est relevé. Hein.
3: Non, mais
2: c'est bien quand les gens choisissent.
4: Ça relève pas le piment, c'est doux. Hein.
3: C'est un piment très, très doux.
4: Très, très doux.
3: C'est un poivron fort,
2: mais. J'ai pas confiance. Combien de fois on m'a dit, ah, mais c'est pas fort, j'étais là.
4: Ah, non, non, absolument pas.
3: Le piment d'Espelette, c'est un poivron fort,
2: oui,
3: mais un piment très doux.
2: D'accord.
3: Oui, c'est un petit peu plus prononcé que le poivron. C'est un petit poivron, hein. Enfin, c'est un troll poivron.
4: Ils sont tellement beaux en plus.
3: Ouais,
4: mon rêve, c'est d'aller à la fête du piment d'Espelette. Quoi. C'est une fête. Donc,
2: ils savent
4: faire la fête.
2: J'y suis allé, j'ai trouvé ça très beau à Espelette. Hein. C'est pendu sur les fenêtres.
4: Ouais, ils savent faire la fête là-bas. C'est magnifique.
2: C'est dommage qu'on puisse pas faire ça avec nos mirabelles.
3: Ouais,
2: c'est joli aussi. Enfin bref. Et alors le dessert, la tarte tatin.
3: La tarte la plus mystérieuse.
2: La tarte la plus mystérieuse, la tarte.
3: Tatin.
2: Voilà.
4: Et donc.
3: Alors, si vous voulez vous amuser, hein, pour un petit peu digresser ce qu'on a dit au départ, vous pouvez faire pomme, coin, pomme, coin, pomme, coin.
2: Ah oui, parce qu'on a dit que c'est la saison des coins.
3: Eh ben oui, mais simplement, vos coins, vous allez les couper en quartier, enlever la peau qui est un petit peu... Mais vous faites ça au couteau.
2: Mmh.
3: Et vous allez les pocher un petit peu avant, parce que ça va mettre plus longtemps à cuire que les pommes.
2: Ouais.
3: Donc vous faites vos quartiers et vous les pochez dans de l'eau avec du sucre et un petit peu de beurre.
2: Mmh.
3: Vous les laissez pocher jusqu'à ce qu'ils soient mi-cuits. Et là après, ben vous prenez un plat à tarte tatin ou simplement un moule à manquer dans lequel vous allez mettre du caramel. Vous dressez joliment vos pommes. Alors si vous voulez pomme coin, mais il faut bien les serrer parce que ça va forcément se rétrécir un tout petit peu à la cuisson. Vous mettez ça joliment dessus. Moi, j'aime bien une pâte feuilletée. Il y en a qui mettent une pâte brisée, mais moi, je préfère une pâte feuilletée
2: ouais,
3: que vous mettez dessus et vous cuisez ça au four 35-40 minutes à 180-190 degrés. Quand votre pâte est bien cuite, vous sortez, vous laissez refroidir 5-10 minutes pour que le caramel reste un petit peu dans les pommes et tout ça, qu'il soit pas trop trop liquide. À ce moment-là, vous retournez, vous démoulez. Et là, vous avez une tarte tatin, alors que vous servez Soit avec une bonne chantilly.
5: Oh, de la crème fraîche.
3: Soit, soit une bonne crème fraîche.
2: Là, là, là.
3: Bien jaune, là, la crème double.
2: La
3: bien jaune.
2: C'est celle que tu trouvais chez Beldico.
3: Ouais, ouais,
2: c'est
3: celle qui fait du bon beurre. Là, chez
5: toi, la tarte un peu tiède et puis la crème aussi. Ouais.
2: Là, là, vous prenez la, là, je vais vous dire, prenez de la crème normande à 100% de matière grasse.
3: Ou alors simplement une bonne glace vanille.
2: Mais non.
3: J'ai senti un blanc.
2: Vous disiez, on peut faire des variantes, mais j'ai bien vérifié. Vous pouvez faire de la tarte d'étain.
3: Oui.
2: Étain près de.
3: Oui.
2: Moyen-Œuvre.
3: Oui.
2: À Étain.
3: Oui.
2: Non, ou elle est nulle.
3: Ouais, bon, j'en ferai. Bon, vous avez fait meilleur, Jérôme. On va dire qu'elle est nulle, mais
2: je me dis, tiens, parce qu'on m'a dit, oui, il faut parler de la Lorraine, comme si on le faisait pas assez souvent. Bah, c'est près de Sarreguemines.
3: Oui,
2: Éteint. Bon, bah, bref, bon, bah, les foirées.
3: Ouais, ouais,
2: elle est nulle. Bon, bah.
3: On éteint, s'il vous plaît.
2: Allez, on revient. Non, on n'éteint pas le poste. Et on revient dans un instant. Qu'est-ce qu'on fait? Oh, on va aller faire un petit tour dans le Toulouse, on va être bien.
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2: Bien, messieurs, chaque samedi, on accueille des experts culinaires en plus de nos experts. Alors, on a Philippe Larbel, notre chef. Bonjour Philippe.
3: Bonjour. Bonjour
2: de la part de ceux qui arrivent.
3: Ouais, ouais, ouais.
2: Maître cuisinier de France. Et puis, monsieur Édouard est boucher, on le rappelle, boucher charcutier au marché central de Nancy. Bonjour monsieur Édouard.
4: Bonjour Jérôme, bonjour à tous.
2: Des fois, on invite des chefs, des fois des producteurs. Et on était obligés, évidemment, et avec plaisir, de parler des vins de chez nous, du Toulois, puisque j'allais dire David, on a David Lelièvre avec nous, le domaine David Lelièvre que vous connaissez forcément, du côté de Lucerne, David. Non.
5: Bonjour Jérôme, bonjour Philippe, bonjour Édouard. Oui, effectivement, la cave est à Lucerne, mais on est présent dans toute l'appellation Côte de Toulouse.
2: Oui, il en a un peu partout, lui. Un petit peu comme ça, il est sûr. C'est le Toulois au carré, le David.
6: Le Lorrain met pas les yeux dans le même panier.
2: Un petit coup à Lucerne, un petit coup là. Et donc, je disais, d'ordinaire, c'est un peu le moment. Moi, j'ai connu, il y a quelques années, on vous appelait le 19 septembre pour parler des vendanges qui commençaient ou on était un peu dedans, vous voyez.
5: C'est exactement ça, Jérôme. D'habitude, on démarre, même on est même des fois même pas encore commencé.
2: Ouais.
5: Mais là, on a une semaine de terminer et les vins sont déjà les premiers jus sont déjà terminés.
2: Ouais, vous avez commencé vous avez commencé fin août, le 25-26 dans ces zones-là.
5: Le 25 août, c'est la première fois dans les côtes de Toul. On commence les vendanges au mois d'août.
2: Et alors du coup, une année comme celle qu'on a vécue, qu'est-ce que ça donne au niveau du vin, vous qui avez maintenant, en plus David, il est bien parce que, je vais te dire, il est mi-jeune, mi-vieux. C'est-à-dire qu'il est jeune et donc il a encore il essaie des trucs. Moi j'aime bien ce côté créatif de la maison Lelièvre d'ailleurs. Et en même temps, il a l'expérience. Donc moi la question que je me suis posée tout l'été parce que et notamment en rentrant de vacances fin août justement parce que quand vous arrivez, moi quand je viens de Bretagne, je remonte la 31 payante et là vous avez les coteaux de Toul, tu sais, qui se déroulent au loin et c'est magnifique à voir. Et je me suis dit mais alors cet été complètement dingue, comment l'avez-vous vécu dans les vignes? Qu'est-ce que ça va donner pour le vin, David?
5: Eh ben, on est comme tout le monde, on a eu chaud, a eu très chaud. Les températures, les températures dans les vignes sont pas montées au-dessus de 40, à friser les 40.
2: Oh, ça va!
5: Ça va! Et donc, on n'a pas eu de problème d'échaudage, parce qu'au-dessus de 40, en fait, les vignes, elles prennent des coups de soleil et on brûle les peaux des raisins.
2: Ah,
5: alors,
2: ouais.
5: C'est arrivé un petit peu, mais vraiment de façon très, très sporadique.
2: D'accord.
5: Les raisins qui sont arrivés à maturité, ils étaient magnifiques, dans un état sanitaire fantastique.
2: Et est-ce que ça les gorge plus de sucre? Est-ce que ça change le goût?
5: Voilà. Par contre, on a des degrés assez importants. Les premiers jus, ils sortent à pas loin de 12, on doit être à 11-9 degrés sur les premiers jus, et à la fin, on est plutôt autour de 13. Et ça, c'est des températures qui ont fait monter le taux de sucre à l'intérieur des raisins.
2: Philippe a une question. Philippe Larbel.
5: Et donc, abattu l'acidité. Donc, on a des vins qui sont plutôt équilibrés. On a des jolis jus, là, sur 2026. C'est vraiment un beau millésime.
2: Donc, on retient
5: ça. Par contre, c'est le plus important. Mais, les vignes ont eu hyper soif. On n'a pas eu d'eau pendant presque deux mois et demi, trois mois.
2: Ouais.
5: Et les raisins ont très peu grossi. Vos auditeurs, qui ont des potagers, ils savent les légumes dans les jardins, ils ont souffert. Et ben les vignes, c'est pareil. Les raisins sont restés très très petits longtemps. On a eu un peu de pluie à la fin. Là, on a même commencé un peu avec de l'eau, mais c'est pas suffi pour refaire gorger les grains de jus. Et donc la récolte est peu abondante.
2: Donc il y a plus,
5: très bon, mais c'est peu.
2: Voilà, parce qu'il y a plutôt des petits grains. On va revenir dans quelques secondes. Vous restez avec nous. On continue à parler avec David Lelièvre, la maison Lelièvre, et là où c'est Côte de Toul, on le rappelle, à l'occasion de pour le plaisir. En fait, il y a pas d'occasion. À l'occasion, mais il y en a pas en fait. Allez, on revient dans un instant.
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2: Philippe Laruelle est toujours avec nous. On a David Lelièvre pour vous représenter aussi la profession, David, les vignerons du Toulois, quoi.
5: Oui, c'est ça. Je suis tout derrière moi. Ouais. Il y a toute l'appellation. Les 15 metteurs en marché, les 120 hectares de vignes et toute l'énergie des vignerons du
2: et
5: Toulois.
2: Et ils sont sympas, nos vignerons, parce que c'est pas le vigneron qui se la pète, le vigneron toulois. Lorrain, j'allais dire. On a monsieur Edouard, notre boucher vite fait, il nous reste 2 minutes. Question non, de Philippe ou Romain ?
6: Non, bah moi ma question, David l'a partiellement répondu.
2: Ouais.
6: Justement, je voulais savoir si...
2: On parle des récoltes, puis de la
6: voilà, vendange. Voilà, les récoltes, ouais. Le fait de manque d'eau fait que les raisins et tous les fruits, tout a été beaucoup plus petit. Mmh. Vous estimez, par exemple, par rapport à une année à peu près normale... C'est quoi, c'est 50-60% de moins de
2: récolte
6: par rapport à d'habitude.
5: On a une récolte qui représente, je pense, sur l'appellation au global, on va pas être loin d'un manque de 30%, 35%.
2: D'accord, quand même.
5: Ça fait vraiment vraiment du dégât, le manque d'eau, mais en même temps c'est normal. Hein, pour faire du vin, il faut du jus, et pour faire du jus, il faut de l'eau.
2: Donc, ah oui, donc il va vraiment falloir, quand vous voyez une 2026, la laissez pas passer.
5: Ben, c'est ça.
2: Parce qu'elles sortent quand ?
5: À partir de février.
2: Ah voilà, parce qu'à chaque fois je me dis, à chaque fois je me dis, mais quand est-ce qu'on a la bouteille de l'année ? Mais en fait, c'est quelques mois plus tard. Faut qu'il y a la
5: laissez-nous sondage. Le temps de les faire.
2: Oui, c'est vrai.
5: Ah,
2: c'est
5: venez vrai. Goûter les 2025, il en reste un petit peu.
2: Oui, voilà.
5: Mais dans les domaines, là, tous les vignerons seront ravis de vous accueillir. Et puis. Ouais. Les couleurs des côtes de Toul sont en train de changer.
2: C'est magnifique.
5: C'est en train de s'enflammer. C'est magnifique.
2: C'est le moment de l'année où il faut toujours avoir un pote qui conduit parce que voilà, vous faites autour des caves, c'est pas mal. Hein. Mais on rappelle à consommer avec modération. L'abus d'alcool est dangereux pour la santé. Merci Monsieur Lelièvre. Merci David.
5: Mais avec plaisir, au revoir Jérôme,
2: au revoir Edouard. Au revoir David. Et on rappelle qu'on suit toute l'année nos vignerons, vous pouvez réécouter d'ailleurs ce que j'ai écrit sur Fin Bien Fin Lorrain là pour parler de leur boulot, parce que mine de rien, il l'a dit David, c'est toute l'année, hein. Il n'y a pas que les vendanges, la récolte, il y a entretenir, monter, descendre dans les coteaux, c'est quelque chose.
6: Et ça fait partie des métiers, il y a le savoir-faire, mais surtout qui sont liés aux aléas et aux problèmes climatiques à l'heure actuelle.
2: Et oui. Merci.
6: Je trouvais que c'était important de faire un petit point, de savoir où ils en étaient.
2: Merci à vous, Philippe, d'y avoir pensé. Merci, monsieur Dornot Boucher.
11: Merci, Jérôme.
2: Merci à Valentin pour la réalisation. Et nous revenons la semaine prochaine avec
6: on ne sait pas quel programme.
2: Enfin, on sera là.
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1: Merci d'avoir choisi ici Lorraine, il est midi. Le journal présenté par Mohand Chibani.
2: Le bio à la côte, il représente 6% de nos assiettes aujourd'hui, un chiffre qui ne fait qu'augmenter depuis la fin du Covid. Et pour promouvoir le bio, un bus de l'agriculture biologique est installé depuis hier à Nancy pour sensibiliser petits et grands à l'importance de manger sainement et bio. Jérémy Dittner est le président de Bio en Grand Est et lui-même agriculteur.
3: Alors la sécheresse a touché l'ensemble des productions, qu'elles soient bio ou conventionnelles. En bio, c'est vrai que notre cahier des charges nous tourne vers davantage de rotation, davantage de diversification. Donc on a un panel de cultures souvent plus diversifié, ce qui permet d'étaler un peu ce risque. Mais quand vous avez une sécheresse qui dure de fin mai à je ne sais pas encore, parce qu'elle n'est toujours pas finie, c'est quand même compliqué malgré la diversification. Nous en subissons quand même les conséquences sur un grand nombre de nos cultures. C'est essentiel de continuer à acheter des produits issus de l'agriculture biologique, de soutenir, parce qu'on se rend compte qu'après un été aussi caniculaire, il y a un besoin d'adaptation. Mais l'adaptation, ça se construit sur le moyen terme, le long terme. Mais si on veut avoir une chance de s'adapter et d'adapter nos modèles agricoles, on a une obligation d'atténuation du changement climatique. Et ça, c'est une urgence. L'atténuation, c'est dès aujourd'hui, c'est dès demain, c'était déjà dès hier, normalement. On a déjà pris du retard. Et l'agriculture biologique offre vraiment des solutions en termes d'atténuation au changement climatique.
2: Et le bus du Biotour sera installé devant l'autre canal à Nancy aujourd'hui, durant toute la journée. Une femme est morte percutée par un automobiliste hier soir vers 20h30 à Pulnoy, dans la banlieue de Nancy. La victime, âgée d'une cinquantaine d'années, était en train de traverser lorsqu'elle a été fauchée par un véhicule qui arrivait à vive allure. Elle est décédée sur le

0: Le tueur en série est à l'unité d'hospitalisation sécurisée de Nancy depuis le début du mois d'avril. La justice n'a pas donné de précision sur son état de santé. C'était un match à ne pas rater. Et non seulement ils ne l'ont pas raté, mais en plus, ils l'ont emporté avec beaucoup de caractère. Les joueurs de la SNL se sont imposés hier soir 4-3 sur le terrain de Rodez. Une victoire qui fait du bien après deux revers consécutifs et juste avant une trêve internationale de 3 semaines qui débute. L'un des buteurs de la soirée, le défenseur Nemaya Fernandez, c'est son 2e but de la saison et il devient ainsi le meilleur buteur de la SNL, ce qui le fait sourire.
1: Non, pas buteur. Bon, je marque quand je monte sur le coup de pied arrêté, ça fait plaisir, ça fait aider l'équipe, mais c'est une victoire qu'on a gagnée tous ensemble, collectivement. C'est un match difficile. Ils ont marqué, on a remarqué, mais au final, si on a la victoire, on est fiers, on est content de ça. Parce que c'est que dans le contenu, on produit du beau jeu, mais c'est pas tout. Il fallait finir nos actions et on n'a rien lâché jusqu'à la fin et on y a victoire à la clé. On est revenu à la deuxième avec un. Disons que rien n'est fini.
2: Le coach disait qu'il faut quand même resserrer les boulons sur les coups de pied arrêtés défensifs.
1: Oui, c'est vrai qu'on en a pris 2. On lâche un peu notre marquage. Mais bon, c'est un détail qu'on va regarder pendant la trêve. Là, on va profiter de notre victoire. On est content de notre philosophie de jeu. Et je pense que ça se ressent, ça se voit sur le terrain qu'on est bien. Du coup, ça ne peut que nous aider et faire une bonne saison comme ça. Enfin, une longue trêve, on va bien se reposer, bien bosser pour être prêt face au match, face à un Guingamp à la maison.
0: Et avec ce succès, la SNL occupe la cinquième place avec 10 points. Et de football, il en sera encore question cet après-midi. Pour la bonne cause, c'est un match au profit de l'association Nina, un rayon de soleil. Le match se jouera au stade Dombasle. De Dombasle à 14h, il y aura du beau monde. Des anciens de la SNL et des grands noms du foot comme Robert Pérez ou encore Luis Fernandez. L'association porte le nom de la petite Nina emportée par un cancer cérébral rare à l'âge de 9 ans. Puis ses parents ont créé cette association pour soutenir la recherche chez les enfants malades.
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0: Du beau temps, peu nuageux, le ciel se voilera peu à peu cet après-midi, mais pas de précipitations prévues. Température 14 degrés ce matin jusqu'à 24 degrés au meilleur de la journée. Attention, demain ça se couvre un peu, le ciel sera nuageux, mais les températures resteront encore agréables jusqu'à 25 degrés dans l'après-midi. 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
5: Bonjour, merci d'avoir choisi votre radio ici. C'est Willy vient déjeuner chez vous, numéro 1089.
6: Oh là là,
7: ça filoche.
5: Ah, bah, ça filoche, mes amis. Bonjour, la tribu.
6: Bonjour.
5: Alors, qui est là aujourd'hui? Nicolas Malabeuf, oh, notre enfant de la télé. Bonjour, mon bon Nicolas.
6: Bonjour, Willy, bonjour tout le monde.
5: Et Fabien et moi, notre geek. Bonjour, mon Fabinou.
6: Bonjour, Willy, bonjour à tous.
5: Et bienvenue à tous. J'espère que vous avez passé une bonne semaine.
6: Ah oui,
5: disons, ça passait vite.
6: Ça passe trop vite.
5: J'ai l'impression que c'est passé 3 jours, depuis dimanche.
6: Ça filoche.
5: Tu vois, ça filoche de plus en plus, mes amis. Bienvenue. C'est reparti pour un nouveau numéro de votre talk show pas comme les autres, le seul à la radio qui vous raconte l'actu simplement avec nos invités et qui se moque aussi un petit peu de cette actu. Il faut bien se moquer avec nos chroniques. Bref, 90 minutes où on apprend et où on se détend, c'est notre mission. Alors vite, notez bien les dossiers du jour. Dans un instant, dans l'actu de la semaine, face au prix élevé de l'essence, les gilets jaunes peuvent-ils revenir? Alors on a vu passer sur les réseaux sociaux des appels qui vont dans ce sens. Alors, gilets jaunes, saison 2, on en parle dans une minute. Et à 12h30, la tendance du moment, c'est la rentrée littéraire avec encore près de 500 livres qui sortent là en quelques jours. Alors, n'est-ce pas un petit peu trop? Voilà, sachant que nous trois ici, on prend même pas le temps de lire les titres de quelques livres. Trop de livres, tue-t-il le livre? Eh bien, on en parle dans 20 minutes. Et puis, bien sûr, on parle de tout cela ensemble, vous le savez, car c'est la nouveauté de cette saison. Dorénavant, entre 13h et 13h30, le samedi,
6: c'est Youpi la vie.
5: Voilà, pendant 30 minutes, c'est vous qui avez les clés de cette émission pour appeler, discuter avec nous de ce que vous voulez. Si vous voulez bien sûr réagir sur les thèmes du jour, le retour des gilets jaunes, voilà, qu'en pensez-vous? Comment faites-vous face au prix de l'essence? Est-ce que vous avez changé vos habitudes? Est-ce que vous lisez? Quel est votre livre de chevet du moment? Tiens, cette semaine, la semaine prochaine, pardon, ça sera la semaine du sport. Qu'est-ce que vous faites comme sport?
6: Ah, voilà, ouais.
5: Est-ce que vous allez vous y mettre? Est-ce que vous allez vous y mettre un jour, vous deux?
6: Oh, alors,
5: jamais.
6: Vous êtes dur.
7: C'est mal parti pour l'instant.
5: C'est du tennis de temps en temps. Vraiment
6: un jour sur une année.
5: Peu de temps. 0810 055 056. Passez aussi nous faire un petit coucou. Donnez-nous vos youpi à vous, les moments positifs dans votre vie de ces derniers jours. 0810 055 056 et vous repartirez.
6: Eh bien, écoutez-moi bien.

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1: Oh, on part sans vous, parce que là, vous m'avez fatigué.
2: Merci, on est tous épuisés. Merci beaucoup, mon bon Nicolas. Est-ce qu'on a tout dit?
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2: Et ouvrons notre premier dossier. Bonjour Patrick Vassor.
5: Bonjour.
2: Bienvenue ici mon cher Patrick. Alors vous êtes sociologue à l'université de Caen-Normandie et spécialiste des mouvements sociaux. Alors ressort ton gilet, carburant trop cher, vie trop chère sur les réseaux sociaux. On a vu parler, passer des messages dont certains qui ont été partagés des dizaines de milliers de fois pour manifester avec l'emblématique équipement de sécurité fluo sur le dos. Le 17 octobre principalement, c'est une date qui a été donnée. Est-ce que vous y croyez mon cher Patrick ?
5: Je crois qu'il y aura un mouvement social. Est-ce que ça va être une relance des gilets jaunes? C'est pas certain. Chaque mouvement social possède sa propre dynamique. Et si il y a effectivement parmi les manifestants des gilets jaunes, ce ne sera sans doute pas un mouvement équivalent à celui qu'on a connu en 2018.
2: Parce qu'en 2018, les gilets jaunes étaient sortis alors que l'essence était à 1,50€. Hein. Donc là, vous pensez que ça serait un autre mouvement Ouais, c'est ça.
5: Oui, c'est cela. Là, déjà, l'essence est presque 1 euro plus cher. La deuxième chose, c'est que la hausse des prix touche à absolument tous les produits. Qu'il y a d'autres problèmes qui se posent dans la tête des gens, à savoir, premièrement, les problèmes climatiques qui sont malgré tout anxiogènes. On s'en est aperçu cet été. Les problèmes géopolitiques avec des conflits de plus en plus nombreux. Donc, je crois qu'il y a une angoisse qui, petit à petit, est en train de germer. Et qui peut être le moteur, effectivement, d'une mobilisation sociale importante.
2: Ouais, il y en a qui disent peut-être qu'il n'y aurait pas une mobilisation maintenant, parce que comme il y a des élections présidentielles qui arrivent bientôt, il y en a qui se disent bon, allez, peut-être que les choses vont changer après.
5: Oui, c'est généralement ce qui se fait, c'est-à-dire que l'année électorale est une année souvent sans mouvement. Là, il y a potentiellement un mouvement qui se met en place parce que il y a des personnes qui ne peuvent plus attendre. Voilà, on voit les pêcheurs, on voit les agriculteurs, sans doute toutes les personnes qui s'occupent de transport, que ce soit rouillé, que ce soit maritime, etc. Donc ou aérien. Donc c'est vrai qu'il y a un problème d'urgence là, et attendre une année de plus, parce que malgré tout il faut se dire qu'il y a les élections présidentielles avec un deuxième tour en mai, mais il y a ensuite sans doute des élections législatives à venir, et ça signifie que il n'y aurait pas de mouvement avant au moins septembre octobre l'an prochain. Donc je suis pas sûr que la population ait envie de ça.
2: Donc ça craquelle de partout, et ça pourrait être quoi comme mouvement, alors, à votre avis? Parce que les gilets jaunes, en fait, ils n'étaient pas organisés, c'est ça, hein? C'était des mouvements spontanés. Comment ça avait démarré?
5: Eh bien, ça avait démarré par un mail, de la même manière, qui avait été envoyé et qui a fait, comme on dit aujourd'hui, le buzz. Mais il est fort possible qu'il y ait, pour le prochain mouvement, une sorte de mixité, à savoir en même temps des mouvements auto-organisés, autonomes, et en même temps des mouvements qui soient pris en charge ou du moins canalisés par les syndicats ou certains partis politiques.
2: Ah oui, parce que l'année dernière, par exemple, pile à cette époque, il y avait le mouvement Bloquons Tout.
0: Oui, c'est vrai.
2: Et puis le jour J, finalement, c'était en septembre, je ne sais plus le jour, mais ça va me revenir. Finalement, le 10 septembre. Et puis finalement, ça a fait pchit.
6: Ça n'a pas pris.
2: Ça n'a pas pris.
5: Oui, ça n'a pas pris, mais encore une fois, il est très difficile de savoir pourquoi un mouvement social prend ou ne prend pas.
2: Ah oui.
5: C'est-à-dire que chaque mouvement a sa dynamique, et on peut être étonné par le fait qu'il y ait des mouvements qui puissent vraiment prendre une dimension importante, avec parfois des risques de violence, etc., eux aussi importants, pour des broutilles. Et s'apercevoir que pour des raisons très très sérieuses, finalement, il n'y a pas de... Mais ça ne prend pas. Mais c'est une question de temporalité, c'est une question aussi, j'allais dire, de... on va dire, moral, moral collectif. Or, aujourd'hui, c'est vrai que on peut pas dire que l'ambiance soit à l'optimisme le plus flagrant.
2: De ce que vous en savez, Patrick, à votre avis, les autorités surveillent ça ? Ils sont inquiets de ça ?
5: Oui.
2: Qu'il puisse y avoir un mouvement, oui.
5: Oui, tout à fait. Pour plusieurs raisons. Déjà parce que généralement, ce que l'on appelle les forces de sécurité, alors que ce soit les pompiers, que ce soit pourquoi pas tout ce qui concerne la santé publique et évidemment l'armée et la police, tous ces corps-là sont fatigués, exténués, parce que ça fait malgré tout quelques mois, voire plus, que pour manque de personnel, parce qu'il y a des ennuis, etc. Ils sont surexposés et suractifs. Donc effectivement, il y a de toute façon une inquiétude. Et puis la deuxième chose, c'est que sur quoi peut déboucher un mouvement social d'ampleur à la veille d'un scrutin présidentiel ? Oui, ça, personne ne le sait réellement.
2: Ouais. Bon, eh ben, écoutez, il y a plus qu'à affaire à suivre. Merci infiniment, mon cher Patrick. C'était très clair. Merci beaucoup.
5: Je voulais juste vous dire que vous n'avez pas une voix d'enfant, finalement.
2: Vous êtes déçu ? Je l'appelais tout à l'heure, je lui ai dit voilà, c'est ma petite voix d'enfant, vous inquiétez pas. Il me dit oui, pas de problème. Bon, bah, du coup, Patrick est très déçu. Merci beaucoup. Vous avez une très belle voix d'homme, mon cher Patrick. À très bientôt. Sociologue à l'université de Caen, Normandie, et spécialiste des mouvements sociaux. Bah voilà, on en reparlera forcément. Et puis, on peut reparler avec vous dès 13h tout à l'heure, puisque le samedi, c'est Youpi la vie. Vous avez les commandes de l'émission pendant 30 minutes. Vous parlez de ce que vous voulez. On parle de quoi avec toi dans un instant, mon Fabien ?
1: L'actu web, je vais vous présenter une nouvelle application de covoiturage, une appli réservée aux libertins. Je suis sûr que ça va vous intéresser, bande de coquilles.
2: On va y aller, c'est bon, tu as dit l'essentiel. Tu dis le mot libertin, c'est bon. T'as vu, je commence à m'endormir, bien dit. Hop, hop, hop là.
1: Vous avez réveillé.
2: Voici Vanessa Paradis, à tout de suite.

0: Thème, c'était Vanessa Paradis, écrit par Serge Gainsbourg. Ah, oui. Je te rappelle, l'année dernière, elle était allée dans sa maison.
1: Ah oui, c'est vrai. Hein, c'est vrai.
0: Oh là là.
1: Mais il y a déjà deux ans.
0: Il y a déjà deux ans. Franchement, c'était trop émouvant. Ouais. Franchement, à un moment donné, on s'est retrouvé vraiment tout seul dans sa maison, parce que le musée était. Enfin, faut le réserver.
1: Il faut
0: pour
1: les
0: y
1: réserver,
0: aller.
1: Voilà, des créneaux horaires.
0: Donc, à un moment donné, on s'est retrouvé tout seul, quand même, dans le salon.
1: Non, mais le Serge Gainsbourg.
0: Dingue,
2: merci de m'avoir invité.
0: Ben, je t'en prie, c'était un très bon moment. On voulait garder ce moment pour nous.
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0: Ouais, maison, hein. Il était temps de l'aérer et de l'ouvrir. Ça sentait le tabac froid.
2: Gitane.
0: Allez, dans un instant, on va vous présenter un invité pas banal, parce que cette saison encore, on aime vous présenter des invités pas banaux. Mais d'abord, c'est notre Fabien Hemmo, notre
2: pas banal,
0: non. Alors, il est pas banal.
4: C'est bon, parti pour toute l'actu web en moins de deux minutes. Cette semaine, l'association Que Choisir a révélé que les Français étaient accros aux réseaux sociaux. En tout, nous passons 12 heures par semaine sur les réseaux sociaux. En même temps, il s'en passe quand même des choses sur les réseaux. Cette semaine, quand même, j'ai lu qu'une course de baignoire allait avoir lieu demain à Compiègne, dans l'Oise. Je vous jure que c'est vrai, ce sont des étudiants qui organisent cette course de baignoire. J'ai vu une vidéo aussi de nos amis ici Garlozère qui m'a beaucoup fait rire. Ils ont trouvé un sosie de Tintin qui se balade dans les rues de Nîmes depuis quelques jours. Écoutez.
5: Je parle pas trop aux gens. Il y a que les gens qui viennent me voir qui me permettent de m'évacuer un peu plus. Et c'est ça qui est plutôt génial, quoi.
4: Le sosie de Tintin à voir absolument sur notre site ici.fr. Ça vaut le coup d'œil. Il a le même costume, la même coiffure,
0: bon,
4: tout
0: c'est
4: pareil.
0: C'est le sosie, quoi.
4: C'est le sosie. Qu'est-ce qui m'a fait marrer cette semaine? Ah oui, Patrick Sébastien a avoué adorer les chansons d'Aya Nakamura et a mis un petit taquet, tiens, à Pascal Obispo au passage. Écoutez.
6: Mais tu sais, moi, j'aime autant Pagnol que j'aime Aya Nakamura. Hein. Ça va vous surprendre. Moi, j'aime bien Aya Nakamura. C'est fun, quoi. C'est, ça sort de l'ordinaire. C'est, je m'en fous, moi, que Pookie, je trouve ça vachement bien.
0: Pookie.
6: Ah, les paroles. Oh, bah, tu parles les paroles comme si elle avait. Va écouter Obispo. Qu'est-ce que tu veux que je te dise? Mon amour, c'est parti. Le soleil est tombé dans la mer.
4: Bon, oui, on a compris. On embrasse Pascal Obispo. Hein. C'est que de l'amour, les déclarations de Patrick Sébastien. Qu'est-ce que j'ai vu d'autre, tiens, sur les réseaux sociaux cette semaine? Ah oui, tiens, une nouvelle application pour faire du covoiturage. Vous l'attendez, celle-ci. Oui. Hein. Une appli un peu spéciale, car elle est réservée aux gens qui font du libertinage. Je vous jure que ce n'est pas une blague. Deux trentenaires...
0: Libertinage, c'est ça? C'est un coup de fouet? Le libertinage, bah... D'accord.
4: Bref, je rentre pas dans le détail. Je vous jure que ce n'est pas une blague. Donc, deux trentenaires originaires de Strasbourg viennent de lancer donc une application de covoiturage baptisée Liberticar. Liberticar, une appli mobile de rencontre pour partager le trajet vers des clubs libertins. Mais pas que, vous pouvez partager aussi des trajets du quotidien. Et il y a une vraie demande, car en seulement une semaine, Liberticar cumule déjà plus de 5000 inscrits.
0: J'adore.
4: C'est complètement dingue.
0: C'est vraiment une bande de pervers.
4: Et ça fonctionne partout en France. Plus de 400 établissements sont référencés pour passer des soirées coquines avec Liberticar. On ne partage pas que nos trajets. Ah, vous avez compris?
0: Oui, j'ai compris. Trajet. D'accord. Mais j'ai compris.
4: Vous avez un petit coup de fouet.
0: Il y avait un petit coup de fouet.
4: Vous viendrez chez moi ce soir.
0: Ils s'en servent en régie du coup de fouet. Laisse.
4: Allez, on termine l'actuette de la semaine par une bonne pipe. Je parle bien sûr de l'objet. Et oui, où peut-on trouver des pipes pas cher?
0: Alors,
4: pas le bois de Boulogne, hein, Nicolas, s'il vous plaît. Maintenant, dans les brocantes. Les Français sont des fous de vide-grenier.
0: Bah oui.
4: Environ 50 000 brocantes sont organisées chaque année en France. Et la semaine dernière, l'internaute Thibaut Duboucher s'est filmé en train de vendre des pipes sur un vide-grenier. Écoutez, il a une technique bien à lui pour aborder les clients.
7: 2 euros la pipe. Monsieur, 2 euros la pipe.
8: C'est pas cher.
7: Ah, c'est pas cher. Madame, 2 euros la pipe.
9: Attends, ça va aller. 2 euros la pipe, ça te dit?
7: Elle est belle, hein?
9: Elle a l'air bien raide.
4: Il joue le jeu, mais c'est marrant. La vidéo de cet internaute a été visionnée plus d'un million de fois. Voilà, j'espère le recroiser très vite, car 2 euros la pipe, c'est imbattable.
0: Ah oui,
4: c'est donné.
0: Merci beaucoup, mon bon Fabien.
4: Oui.
0: Mais c'était bien. Pourquoi tu te rabaisses
4: comme ça?
0: Vous
4: me faites rire.
0: Mais oui. Mais toi aussi, tout le monde se fait rire. Tu veux un jingle?
4: Ah, oui. J'aimerais bien, parce que... Ah, voilà. Je savais plus où j'étais, donc...
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0: Allez, comme promis, place à la personne pas banale du samedi. Bonjour Julie Jangzeski.
10: Bonjour.
0: Bonjour ma Julie, bienvenue ici. Alors ma Julie, vous avez 22 ans, c'est ça, toujours 22 ans?
10: Oui, c'est ça, oui, j'ai 22
0: Très
10: ans.
0: Bien. Et vous êtes du côté de Mossane-les-Alpilles. Alors il y a,
10: c'est ça.
0: Voilà, alors il y a quelques jours à peine, là, vous avez quitté votre Provence. Et vous êtes allée où et pour faire quoi?
10: Je suis allée à New York pour faire le tour de Manhattan à la nage.
0: Wow. Et vous en revenez, hein, c'est ça hein. Vous
10: étiez oui, là. Oui, je suis revenue aujourd'hui.
0: Voilà. Donc vous avez plongé dans l'Atlantique, vous avez fait le tour de Manhattan à la nage. C'est combien de kilomètres et vous avez fait ça en combien de temps? Vous allez voir, elle n'a pas fait ça en 10 minutes, hein. Il faut les faire quand même.
10: C'est 50 kilomètres et j'ai fait ça en 12 heures et 7 minutes.
0: Voilà. Non-stop, on est d'accord, à la nage. Donc 50 kilomètres à la nage, pendant 12 heures sans vous arrêter, on est bien d'accord. Hein.
10: Mais sans m'arrêter.
0: Voilà. Alors, je crois que c'était pas... vous êtes entraîné pour ça, évidemment, parce que je crois que vous aviez déjà fait plus dans une piscine en temps, c'est ça?
10: Oui, c'est ça. J'avais fait 24 heures dans une piscine.
0: 24 heures dans une piscine pendant donc 63 kilomètres. Là, c'était au moment de la piscine. Là, alors, comment ça s'est passé là pendant vos 12 heures et quelques là? Est-ce que vous avez eu le droit de manger, de boire, de faire pipi? Je suppose que vous l'avez fait dans l'eau, hein, évidemment, Julie.
10: Oui.
0: Ah bah bravo. Et pour le reste, alors, comment ça s'est passé pour le ravitaillement?
10: Les ravitaillements, c'était toutes les demi-heures et c'était à l'aide d'une corde pour pas que je puisse m'accrocher, pour pas avoir d'assistance extérieure.
0: Aïe. Voilà, c'est-à-dire que quelqu'un vous suivait en bateau, mais il fallait pas vous accrocher à un bateau, c'est ça?
10: Oui, voilà, c'est ça. Wow. C'était, on me jetait une corde et au bout de la corde, il y avait ma nourriture et ma gourde.
0: D'accord, c'était quoi comme nourriture? Du marcassin sauce grand veneur sous paillasson de patates douces? C'était quoi comme
10: menu? C'était des gels et des compotes.
0: Des gels et des compotes. Bon, ma chère Julie, pourquoi est-ce que vous avez fait ce défi? Alors, parce que je crois que c'était pas que pour le plaisir.
10: Non, je fais ça pour rendre hommage aux 343 pompiers qui sont décédés le 11 septembre 2001.
1: Ah, 25 ans.
10: Et ouais, c'est ça. Et pour soutenir l'œuvre des pupilles des sapeurs-pompiers de France.
0: Voilà, parce que je précise que vous aussi, vous êtes pompier, hein, c'est ça?
10: Oui, c'est ça.
0: Voilà. Est-ce que vous pouvez nous expliquer les pupilles, pourquoi il faut les soutenir? Parce que je crois que vous faites aussi un appel aux dons, c'est ça? Il y a une cagnotte que vous avez mis en ligne, c'est ça? Pourquoi est-ce que vous avez mis cette cagnotte en ligne?
10: En fait, c'est une association qui soutient les enfants des pompiers qui sont décédés ou qui sont blessés en service parce qu'ils reçoivent aucune aide de l'État et du coup, c'est des associations qui leur viennent en aide.
0: Voilà. Et la cagnotte en ligne, elle s'appelle comment, là, si on veut vous retrouver et faire ce don?
10: C'est sur Coaches Up et c'est le tour de Manhattan à la nage.
0: Voilà, le tour de Manhattan à la nage.
2: Et alors, est-ce que l'eau était propre? Parce que je crois qu'il y avait plusieurs obstacles.
10: Non. Alors, elle est très, très sale. Elle est très, très sale.
2: Vous avez vu quoi?
10: Beaucoup de méduses.
0: Ah oui.
10: Et après, j'ai eu des trucs qui me sont rentrés dedans, mais j'ai pas forcément eu le temps voir ce que c'était.
0: Très sympa. Mais ça va, là? Il y a pas eu de... Vous êtes pas malade?
10: Non, ça va. Ça va. Pour l'instant, ça va.
0: Comment ça s'est passé? Il y a eu des moments où vous étiez un peu down, vous avez nagé bien?
10: Oui.
0: Allez-y, expliquez-nous.
10: Bah, après, tous les moments qui sont à contre-courant, ils sont toujours plus difficiles. Et après, je pense que c'était compliqué, c'était la fin, parce que normalement, à la fin, on a un bon courant, et moi, j'ai eu un mauvais courant.
0: Ah.
10: Donc, au lieu de mettre 2 heures, j'en ai mis 6.
0: Ah là là!
10: Et puis d'accord. Après, avec la tombée de la nuit, etc., c'est sûr que c'est devenu un peu plus difficile, mais bon, je savais que j'allais aller au bout, donc ça donnait de la motivation.
0: Ouais. Et il y avait quoi? Il y avait des gens qui vous soutenaient? Parce que sur le bateau, il y avait qui?
10: Il y avait mon papa sur le bateau. Ah.
0: Le papa, voilà.
10: Et après, les autres personnes, je les connaissais pas. C'était une organisation. Bon. À New York, qui font ça et qui accompagnent certains nageurs pour faire le tour de Manhattan. Ouais.
0: Là, il y a les sapeurs-pompiers là qui sont en grève en ce moment. Est-ce que vous déjà vous faites grève? Est-ce que vous comprenez pourquoi en France il y a ce mouvement de grève?
10: Non, moi je fais pas grève, mais je comprends totalement parce que du coup moi je suis volontaire, mais les professionnels, je comprends totalement pourquoi ils font grève et je les soutiens à 100%.
0: Bon, parce que vous avez pas mal bossé là cet été, du coup on vous a beaucoup appelé.
10: Bah je fais des vacations en tant que pompier volontaire pour faire des gardes.
0: Bon bah en tout cas bravo. Voilà, on voulait juste vous féliciter parce que vous venez tout juste de rentrer donc de Manhattan. Vous avez donc nagé presque 50 km en 12h et 34 minutes.
2: Oh là là,
0: je crois que vous êtes au boulot là, c'est ça?
10: Oui, mais c'est pas grave.
0: C'est quoi le boulot? Vous faites quoi comme boulot?
10: Ouais. Mais là, je suis en garde pompier volontaire.
0: Ah, très bien, d'accord. Ah bon, voilà, vous avez raison. Non, s'il y a un accident, je sais pas quoi, allez-y. Il vaut peut-être mieux qu'on raccroche. Merci infiniment, ma chère Julie. Hein, merci beaucoup.
10: Merci
0: donc,
10: à vous.
0: Nager, voilà, donc presque 50 km, donc pendant 12h et 34 minutes autour des tours de Manhattan, donc pour aider les pupilles des sapeurs-pompiers. Merci infiniment, ma chère Julie. Jean Gzeski, c'est pas mal?
2: C'est bien.
0: C'est
2: bien,
0: pas
2: bien.
0: Mal. Voilà, merci infiniment. Allez, vous aimez être ici?
2: Oh, oui,
0: vous aimez la pub?
2: Ah, oui,
0: bon, et elles arrivent, et juste après, ce sont les infos pratiques près de chez vous, avec le ICI Express.
2: Tchou-tchou. Tchou-tchou.
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0: Allez, partons gaiement vers la deuxième demi-heure de votre talk show du samedi. Alors ici, c'est comme le talk show de Léa Salamé qu'à l'époque.
16: Mais pas pareil. Hein, sinon, c'est la même chose.
0: Dans un instant, il y a trop de livres en cette rentrée littéraire. C'est vrai, on est épuisé. On en lit trop. C'est fatigant.
1: J'en lis tous les soirs. À mon fils.
0: À mon fils.
1: Crocolou.
0: Choupi.
1: Non, Crocolou.
0: Crocolou, c'est vrai, ça raconte quoi, Crocolou, alors?
1: Alors, c'est l'histoire d'un crocodile. Oui. C'est mi-crocodile, mi-loup.
0: Ah, Crocolou.
1: Ça. Son papa, c'est un crocodile et sa maman, c'est...
0: Un loup, enfin ouais, le loup.
1: Le crocolou.
0: Ah, d'accord. Bon, ça a l'air passionnant. Hein. votre tribu là, vous venez de l'entendre. Donc, Fabien Limo, notre geek, et Nicolas Malabeuf, notre enfant de la télé. Toi, tu lis quoi? Télé Z?
2: C'est un peu ça. Le programme télé. Non, là, je suis sur le livre de Patrick Sabatier. Là, en
0: oh, c'est marrant. Ah, parce qu'il va peut-être venir dans quelques semaines. On vous en reparlera. Bien sûr, mes amis, en attendant, vous faites partie de cette émission. Partie de cette tribu. On fait l'émission ensemble. Ici, c'est votre radio, d'abord sur le groupe Facebook.
1: Le groupe Facebook, c'est important. Oui, alors pour nous retrouver, c'est très simple. Vous tapez Youpi la vie avec Willy Rovelli. Vous tombez sur nous. Le groupe est gratuit et on partage que des bonnes nouvelles. Beaucoup de nouveaux arrivants. Nous sommes à plus de 8000 Youpistes.
0: Ça, c'est bien.
1: Mais il faut continuer s'inscrire. Donc on souhaite la bienvenue à Séverine, Nasra, Emmanuel, Solange. Bienvenue également à Brigitte Flamier.
0: Il y a beaucoup de filles. Hein.
1: Et Céline Michaud.
0: Que les filles. Ça, c'est notre charme.
1: Pour faire partie de la famille,
2: on est en boys band.
1: Vous connectez. Ouais, moi aussi j'ai eu peur. Pour vous connecter sur le groupe Facebook Youpi la vie avec Willy Rovelli.
0: Oui, c'est moi.
1: On n'a pas encore changé d'animateur. Continuez à vous inscrire, c'est gratuit, on aime vous lire.
0: Voilà. 0810 055 056. Appelez-nous aussi, hein, parce qu'à partir de 13h, c'est vous qui passez à l'antenne. Et vous repartirez avec quoi, mon cher?
2: Et l'un ou l'une d'entre vous repartira avec un séjour Bellambra. Pas n'importe quel séjour, un séjour qui vaut 2000 euros.
0: Ah ouais, c'est pareil. Donc on se fout pas de vous. Appelez-nous. Mais d'abord, si vous n'avez pas suivi l'actu, pas de panique. L'actu vous suit. Il est temps pour moi de mettre
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0: Et on commence avec un point Patrick Bouel.
17: Alors regarde.
0: Regarde ma bite. Oh, cette semaine, la justice a confirmé l'allègement du contrôle judiciaire du chanteur qui peut se rendre à l'étranger. Ses avocats estimant qu'à 67 ans, il n'y a pas de risque de fuite. Oh, à 67 ans, si, ça peut arriver. À Strasbourg, la barre des 2,99€ le litre de carburant s'affiche dans des stations-service. L'or noir, avant, c'était le caviar. Maintenant, c'est le pétrole. À ce rythme-là, pour pouvoir faire son plein d'essence, il va falloir gagner à l'euro sans plomb, organisé par la Française des pneus. L'ex-compagne de Loana aura envisagé de voler ses cendres et de les remplacer par des restes de barbecue. Bon, d'un autre côté, c'est logique, hein, Loana avait un regard de braise. La présence d'un allume-feu et d'herbes de Provence dans l'urne funéraire avait mis les enquêteurs sur la voie. Tant physiquement, Loana, on peut pas dire que c'était une planche à. Présidentielle, Anne Hidalgo apporte son soutien à Raphaël Glucksmann. Oh putain, le pauvre. C'est foutu pour lui. Présidentielle toujours à droite, Gabriel Attal veut bien participer à une primaire. Bon, ça le dérange pas, hein, vu qu'il y était encore l'an dernier. Après le groupe Oasis, une autre reformation très attendue, les Gilets jaunes. C'est un petit peu pareil, hein, dans les deux cas, ça tourne à la bière et ça finit par s'engueuler. Le chanteur Robbie Williams annonce souffrir du syndrome de Tourette. Robbie Williams, donc. Robbie Williams. À Nancy, un homme ivre fait un chabit, un gendarme et deux militaires. Et oui, un chabit au cirage, donc. Hein. La chanteuse Catherine Ringer n'est plus. Et c'est la mort qui l'a assassinée. Catherine Ringer est morte. C'est comme ça. La la la la la. La. Après le groupe Oasis, les Rita Mitsuko pourront donc aussi se reformer, mais là-haut. Enfin, la question du jour. Éric Zemmour veut des robots à la place des immigrés dans certains métiers. Est-ce que c'est parce qu'il est plus Wally que Walid? Wally, le film Wally. Ah, vous avez compris? Très bien, ben vous avez deux. Hein, alors, heureusement, dans 105 jours, c'est fini 2026.
1: Bravo!
0: Voilà. Eh ben, dites-moi, hein!
1: Il s'en passe des choses.
0: Catherine Ringer, mais bon, tu vas en parler après, mon Nico.
1: J'en parle, je lui rends hommage.
0: Ah, tu lui rends hommage. Je le savais parce que je sais que tu l'aimes. Tu aimes bien les Rita Mitsuko?
2: Ah, énormément.
0: Moi, je me suis jamais beaucoup. Tu aimes bien.
1: Ah, bah oui, j'étais la voir à l'Olympia.
0: C'est vrai?
1: Oui, il y a 2-3 ans.
0: Eh ben voilà. En attendant, mes amis, on arrête tout si vous avez un petit coup de mou.
1: Bah,
0: ça peut arriver hein, d'avoir des petits coups de mou, mais rassurez-vous, nous on a la solution. Il est temps de chanter le palabapapaba qui va vous libérer de vos toxines. Voilà, si vous n'allez pas, quand je vais vous dire à vous, vous me faites palabapapaba et je vous jure que ça ira beaucoup mieux. Tiens, écoute ça.
1: Ça va pas.
0: Là. Ah bah non, c'est pas le bon jingle. Bon, c'est pas grave.
1: Ici.
0: C'est pas grave.
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0: Voilà, c'est pas le jingle que je voulais entendre, mais c'est pas grave.
1: Ça marche quand même.
0: Pas là, on le fait quand même. Allez. Tiens, voici John Jett avec I Love Rock'n'Roll. Ah bon ? Moi, j'aime bien le rock'n'roll, j'aime bien la Java. I love la Java.

0: Qui était cette personne? John Jett. Ah oui, toujours avec I Love Rock'n'Roll.
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0: Eh, hey, mes amis, c'est pas une émission. Est-ce que c'est une émission où on apprend la musique?
3: Non.
0: Culturelle. C'est une émission culturelle. Tu trouves que c'est une émission culturelle, Nicolas?
4: Dans un instant, c'est bouillon de culture.
0: Ah,
4: là.
0: Dans un instant. Oh là là. Ah oui, oui, oui. Alors, sortons la pipe, le verre de whisky, mes amis. Car effectivement, nous allons parler livres. Ouvrons notre nouveau dossier. Bonjour, Alexandra Charouin-Spangenberg.
5: Bonjour.
0: Bienvenue ici, ma chère Alexandra. Vous êtes la présidente du syndicat de la librairie française et co-gérante de la librairie de Paris à Saint-Étienne. Alors, oui. Voilà, déjà, combien de livres sortent ou en cette rentrée littéraire, ma chère Alexandra? Est-ce que vous en avez une idée précise?
5: Oui, très précise. Il va sortir entre mi-août et mi-septembre, ouais. 461 wow. romans.
0: Oh, bazar. 460.
5: Oui, ça fait beaucoup.
0: Ça fait un petit peu beaucoup, non? Parce que vous-même, là, qui êtes une professionnelle, je suppose que vous n'allez pas lire tout ça. Vous en lisez combien de livres par minute? C'est quoi à peu près c'est quoi votre rythme?
5: Alors, mon rythme, c'est une centaine de romans par an.
0: Oh là là,
5: vous avez raison.
0: Oh là là,
5: si je voulais ouais. tout lire, il m'en faudrait plus de 4 ans pour tout lire. C'est pas
0: oh là
5: possible.
0: Oh là là là là là. Ben donc, c'est fou, là. Mais, ils deviennent quoi, là, tous ces livres, là, qui sortent et qui ne sont pas lus?
5: Bah, c'est tous ces livres qui ne sont pas lus, malheureusement, on va les renvoyer aux éditeurs. Ouais. Et puis, ben, soit ils seront détruits, soit ils auront une petite vie derrière. Mais bah bon, alors. Voilà. Nous, notre travail, ça va être de trouver ceux qui vont être
0: voilà.
5: lus, justement.
0: Alors,
5: il y a plein de petites pépites.
0: Ah bah alors, justement, comment arrivez-vous à trouver des petites pépites parmi 460 romans?
5: Eh ben parce que les libraires, ils travaillent beaucoup en équipe et beaucoup en collectif. Donc en fait, moi j'ai une grosse équipe, on ouais. lit toutes dès le mois de mai. Ouais. Et puis après, on partage nos coups de cœur entre libraires d'autres librairies. Donc au bout de tout ça, on arrive justement à sortir une bonne centaine de romans qui valent vraiment le coup et dont on va parler ensuite à nos clients et à nos lecteurs.
0: Alors vous arrivez à faire ça, mais c'est vrai que moi j'ai l'impression que quand il y a des livres dont on parle par exemple dans des émissions littéraires ou dans des revues, ou j'ai l'impression qu'on parle toujours des mêmes, parce que forcément il y a des pépites qui passent au travers des filets quand il y en a autant qui sortent de bouquins.
5: Alors oui, il y a sans doute des choses qui passent à travers les filets, mais comme on est nombreux en librairie quand même, et on est beaucoup de librairies, on arrive quand même à avoir des filets assez larges et à retenir beaucoup de choses.
0: D'accord.
5: Donc globalement, on va pas perdre non plus trop de bonnes pépites. Et puis c'est l'avantage du travail des éditeurs, c'est que quand eux ils croient dans un auteur, souvent ils vont nous le reproposer une deuxième fois, une troisième fois. Ils investissent sur du long terme. Ouais. Donc on sait que au bout de la deuxième, troisième fois, si on était passé à côté, là quand même on a raté quelque chose. Il faut vraiment aller découvrir. Ouais. Cet auteur.
0: Mais pourquoi autant de livres à chaque fois, chaque année, Alexandra? À
5: alors
0: votre
5: ça,
0: avis
5: il faudrait poser la question aux éditeurs, parce que alors, grâce à la loi Lang de 1981, en fait, on a la chance d'avoir une grande, grande diversité éditoriale qui n'existe nulle part ailleurs au monde.
0: Ça, c'est
5: donc
0: bien.
5: On a plein d'éditeurs. Mmh. Ben, c'est très bien, parce que des petits aux plus grands qui vont justement aller chercher des choses qu'on va pas trouver dans les médias en masse, etc. Et ça, c'est vraiment chouette. Donc, c'est pour ça qu'il en sort beaucoup. Et puis, ben, parce que c'est aussi un phénomène, on va dire, industriel. Donc, il y a eu de plus en plus de production de livres et que là, on est en train d'assister à une réduction. Alors, elle est lente. Hein. L'année dernière, il y avait 484 romans. Cette année, 461.
0: Moins. Allez, c'est bien.
5: Voilà.
0: Bon. Mais c'est bien.
5: On est presque.
0: Donc, vous vous dites que c'est plutôt quand même une bonne chose qu'il y ait autant de livres. Ça veut dire que voilà, que qu'on a de la chance de pouvoir produire des livres. Sauf que malheureusement, on en lit de moins en moins. Je vois que selon un baromètre, le baromètre 2025 du Centre National du Livre, 56% des personnes interrogées se disent lecteurs réguliers. Mais c'est un chiffre qui a baissé de 5 points en 2 ans. Avec le temps de lecture qui a lui aussi baissé de 10 minutes. Oui. Pourquoi est-ce qu'on lit moins,
5: exactement.
0: Ma chère Alexandra? C'est de la faute de qui? De quoi? De nous, hein?
4: Les écrans.
5: Des écrans et des réseaux sociaux, malheureusement.
0: Ah, là, là, là.
5: Voilà. Les gens, même les gros lecteurs, même nos plus gros lecteurs maintenant, lisent moins parce qu'ils passent trop de temps sur les écrans.
0: C'est vrai, Nicolas Malabeuf est passé de 3 minutes par an à 0. Donc c'est terrible, c'est terrible. Bon, mais alors, puisqu'on vous tient, Alexandra, allez, donnez-nous un petit peu vos coups de cœur. Tiens, donnez-nous un ou deux
4: un
0: coups de cœur, un petit conseil lecture. À nos auditeurs qui nous écoutent, un ou deux livres qui vous ont vraiment, où ça a fait, oh, Genre, vous êtes tombé en famoison.
5: Je l'ai dévoré en un dimanche. Oui. Eh bien, il y a Les Enracinés de Claire Norton chez Robert Laffont.
0: Alors, Les Enracinés. Je note, moi, parce que je vais le lire. Et s'il est mauvais, ça va gueuler, Alexandra. Alors, Les Enracinés de qui?
5: Je vous attends.
0: Les Enracinés de
5: Claire Norton.
0: Claire
5: Norton.
0: D'accord, très bien.
5: Chez Robert Laffont.
0: Très bien, chez Robert Laffont. Je note. Très bien. Alors, ça parle de quoi?
5: C'est une saga familiale. On est en Bretagne, dans la Bretagne rurale, au début, juste avant la Première Guerre mondiale. Ah, et donc, tous les hommes partent au front, et c'est les femmes qui restent sur place et qui vont nourrir et leur village et la France. Et elles s'organisent autour d'un personnage qui est lumineux, qui s'appelle Marie, qui est une très jeune femme, elle a 18 ans, et qui va, en fait, justement, faire front, elle aussi, dans son village. C'est très super. Bien. Ça donc se lit en un dimanche.
0: Très bien. Les Enracinés en un dimanche. Et moi, si je préfère lire le samedi, Alexandre, je peux le lire quand même le samedi ce livre?
5: Oui. Hein. Vous pouvez.
0: Très bien.
5: Vous pouvez.
0: Ce sera très clair. Il y a un deuxième livre, un truc bien aussi.
5: Et un deuxième livre très bien qui est plutôt là de l'évasion, quelque chose d'assez onirique, c'est De l'autre côté du lac de Sylvain Prudhomme aux éditions de Minuit. Et là, en fait, on va voir la nature, on est en haute montagne, dans un endroit qui est interdit aux êtres humains, parce qu'on préserve justement cette nature sauvage, et cette nature est très envoûtante et appelle à elle les gens, notamment une jeune femme qui va disparaître et dont on cherche sa trace. C'est très très beau, et justement dans ces temps de changement de conditions climatiques, etc. Ça pose beaucoup de questions sur la place de la nature. C'est très, très bien.
0: Bon, très bien. Et un livre que vous avez détesté, Alexandre. Vous ne pouvez pas nous fracasser.
5: Je ne fais jamais ça.
0: Non, jamais. Un livre vraiment. Qui vous est tombé des mains. Le truc.
5: Je ne fais jamais ça parce que. En fait, si moi, ça m'est tombé des mains, peut-être qu'un collègue ou un client va trouver sa forme.
3: Oui,
5: là,
3: c'est ça.
5: Il n'a pas le droit de démonter son plaisir.
0: Allez bien, Alexandra, allez bien.
5: Eh oui.
0: Donc, on vous trouve à la librairie de Paris, hein, c'est ça, à Saint-Étienne.
5: Exactement,
0: et non
5: à
0: pas
5: Saint-Étienne.
0: La librairie de Saint-Étienne à Paris. Merci infiniment, ma chère Alexandra, et vous êtes aussi présidente du syndicat de la librairie française. Voilà, mes amis, donc lisez, il y a beaucoup de livres, mais bon, je suis sûre que vous allez pouvoir en retrouver. Et puis, allez, faites confiance à vos libraires, voilà, il y a eux qui vous donnent des bons petits conseils.
3: Ouais.
0: Moi, j'aime bien quand on va dans les librairies. Elle est encore là, Alexandra?
5: Oui, je suis encore là, je vous écoute.
0: Allez, moi, j'aime bien quand on va dans les librairies, tu sais, et puis sur les livres, il y a des petits mots qui sont laissés par des employés. Vous le faites ça chez vous, Alexandra?
5: Ah, j'adore ça. Mais bien sûr, on en fait plein. Et même des fois, les clients nous les piquent.
0: Moi, je les pique.
5: Ah ben voilà, ben c'est vous.
0: Et c'est moi.
5: Je me demandais.
0: Je les pique et après, j'ai lu ce livre, c'était formidable. Alors, je ne l'ai pas lu, mais j'ai piqué au moins le truc. Ah, j'adore faire ça. Merci beaucoup, Alexandra Charouin-Spongenberg, présidente du syndicat de la librairie française. Merci infiniment. Passez un bon samedi.
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0: Oh, regardez, il est là, mon bon Nicolas Malabeuf. Alors, notre enfant de la télé, oui.
4: Eh bien, cette semaine, une grande voix nous a quittés.
0: Oui. C'est comme ça.
4: Et oui, Catherine Ringer nous a quittés en début de semaine à l'âge de 68 ans. À 8 ans, elle démarre une carrière dans le mannequinat pour des catalogues comme Le Printemps, sauf que très vite, elle s'ennuie et donc à chaque séance photo, elle tirait la langue. À 11 ans, elle apparaît pour la première fois sur le petit écran dans le téléfilm Les Deux Coquines où elle interprétait le personnage de la petite Kiki. Et en 79, Ringer joue dans un spectacle de théâtre à Montreuil, sauf qu'il manque un guitariste et un certain Fred Chichin arrive. Il devait rester une semaine et au final, il propose à Catherine de partir avec lui pour monter un groupe de rock. Ils ne se sont plus quittés, c'est une belle histoire. Mmh. Et c'est ainsi qu'ils forment le duo Les Sprat, puis les Rita Mitsouko.
0: Mais c'est la mort qui t'a assassiné, quel tube.
6: C'est la mort qui t'a consumé, Mathia.
4: Et alors, pourquoi Rita Mitsouko? Je vais te poser la question. Rita pour Rita Renoir, qui était une célèbre stripteaseuse française, et Mitsouko, tout simplement pour le parfum de Guerlain. Sauf qu'au moment où le duo prend de l'ampleur, on découvre le passé de Catherine Ringer, qui a tourné dans 24 films pornographiques, dont Gorge Profonde et Petit Trou Libertin. Elle avait plusieurs pseudos, notamment Lolita Danova et Yvette Lemercier. Et certains distributeurs, à ce moment-là, décident alors de rééditer ses films dans des VHS, comme elle devenait connue. Et son passé d'actrice de charme, ça ne plaisait pas à tout le monde, surtout pas Serge Gainsbourg. Gros clash dans Mon Zénith à moi sur Canal.
7: Qui est en levrette, le mec est comme si, et vous faites tant
8: vous
7: de.
8: Vous êtes une pute, c'est tout.
7: Non, parce que. Je...
3: C'est pas la même chose. C'est pas le même métier, non.
8: Oh, écoutez, vous êtes fait
3: c'est
8: baiser.
3: C'est pas le même métier.
8: Baiser par la caméra, vous êtes dégueulasse. Plein de foutre, non. Eh ben non, vous êtes dégueulasse.
3: Bah oui,
8: moi, je vous
3: oui.
8: trouve dégueulasse.
3: Mais vous avez l'air d'un vrai dégueulasse. Vous êtes... Mais c'est vrai, depuis des années, moi, quand j'étais petite,
8: écoutez,
3: tout le monde disait ça de vous, que vous étiez un
8: moi,
3: vrai dégueulasse, que
8: j'ai
3: vous étiez même pas rasé,
8: queue, hein.
3: Que vous, ça se trouve, vous sentiez mauvais et tout ça. Alors arrêtez de me faire la morale alors que vous êtes le dégueulasse type. Vous ne comprenez même pas ce que vous dites quand vous parlez. L'ingénieur du son, il râle parce qu'on ne comprend pas ce que vous dites quand vous parlez. Alors merde, vous êtes un vrai dégueulasse, même avec les gens avec qui vous travaillez. Vous venez à une émission, on n'entend même pas ce que vous dites.
4: Et elle avait du répondant. Et franchement, ça avait dû
0: c'est
4: la blesser.
0: Pareil, ici, l'ingénieur du son ne comprend pas quand tu parles. Il y a un bordel là-haut.
4: Je suis une quoi, du coup ? Et alors, franchement, non, mais ça avait dû la blesser parce que je suis tombé sur une séquence qui date d'un an avant où elle confiait son admiration pour Serge Gainsbourg, moins sans doute pour Gainsbourg. Et alors, en juin 85, les Rita Mitsouko sont invitées de Michel Drucker dans Champs-Élysées. Ah. Et une nouvelle fois, comme pour Céline Dion, le pape du PAF avait eu le pif.
0: Ah, il y avait le pif.
9: Pie rouge parce que vous allez en vendre beaucoup de disques. Voilà, retenez bien, il s'appelle Rita Mitsouko.
4: Encore raison, Michel
0: Drucker. Elle a toujours raison, Michel Drucker.
4: Et alors, restons avec lui justement, puisqu'en 90, le présentateur les reçoit aux Victoires de la musique au Zénith de Paris. Le duo remporte un prix pour leur chanson Marcha Baila, sauf que Drucker avait un peu de mal avec le titre.
9: La voici. Chantée par les auteurs et les interprètes, ce sont les Rita Mitsouko. Sia Baya.
0: Sia Baya.
9: Sia Baya.
4: Ah, toujours pas. Non. Bon, il y avait un peu de mal. Et alors, cette chanson, Guy Lux ne semblait pas tellement emballé lorsqu'il reçoit les Rita pour l'une de leurs premières télé.
10: Eh bien, on ne comprend pas très bien ce qu'elle dit, mais elle le dit avec conviction. Avec franchement, que c'est original.
4: Et justement, le petit potin, c'est que pendant la prestation, Catherine Ringer avait perdu une dent. C'était sa canine droite.
0: Exactement.
4: Ah, je suis très précis.
11: Merci, docteur.
0: Très, très précis.
11: C'est le dentiste qui vous parle. Ouais. C'est le dentiste là, qui nous parle. Le dentiste Malabeuf.
0: Merci beaucoup. Tu auras une soirée à ta couronne aussi.
4: Ah,
0: c'est sûr.
4: Le roi
0: de la télé. On va écouter Florent Pagny.
4: Ah oui.
0: On écoute Florent Pagny.
4: Pourquoi pas.
0: Écoutons Florent Pagny, s'il vous plaît.
4: Avec quoi?
0: Avec la dernière
11: Les
0: chanson
11: du
0: monde.
11: Ah, après, c'est bien.
0: Après, c'est fini.
11: C'est fini après.
0: Profitez-en, là. Après, on ferme tout, on ferme la boutique. Voici Florent Pagny, la dernière chanson du monde. Vous restez là, hein. Oh. Je ne sais pas porté par la chanson. 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

0: chanson du monde, c'était évidemment Florent Pagny. Est-ce que vous connaissez Ostéo Campus?
1: Ah non.
0: Non, bah tant mieux, parce qu'on en parle juste après ça.
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0: Allez, de retour ici, c'est Willy vient déjeuner chez vous. On passe à table tous ensemble le samedi et le dimanche entre midi et 13h30. Un nouvel horaire cette saison, 13h30. Mais vite, ce sont les 5 dernières minutes avant le journal.
9: Dépêchez
0: alors
9: vous.
0: Vite, bah, je te dépêche. Place à la bonne initiative du jour. Bonjour Félicien Jean Trillo-Barzac.
10: Bonjour Willy.
0: Bienvenue ici, vous êtes le directeur général de l'association Ostéo Campus et Solidarité. C'est à Cergy-Pontoise, entre autres, hein, dans le Val-d'Oise. Alors, de quoi s'agit-il, mon cher Félicien Jean?
10: Eh bien, enchanté, merci de m'accueillir aujourd'hui. Notre association, elle a pour mission de rendre l'ostéopathie accessible aux étudiants.
0: Ouais.
10: Vous le savez, comme moi, il y a une grosse crise de santé mentale chez les jeunes.
0: Exact.
10: Au moment du Covid, grosse problématique de précarité. Et nous, on leur propose des consultations d'ostéopathie illimitées par des professionnels et seulement à 5 euros l'année.
0: Voilà, wow. Pour 5 euros par an. Vous proposez des consultations illimitées, des séances d'ostéo donc aux étudiants. Pourquoi est-ce que vous avez voulu faire ça, Félicien Zambe? Je crois qu'au début vous vouliez, j'allais dire, ouvrir votre cabinet normalement. Et puis c'est une fois que vous avez pris conscience, vous en parliez, hein, de la mauvaise santé mentale des étudiants, vous avez dit il faut que je fasse quelque chose, quoi.
10: Exactement. En fait, c'est même une histoire personnelle. Ouais. Moi-même, pendant mes études, ouais, j'ai eu un problème de santé mentale. Mm-hmm. Mais pour tout vous dire, je m'en suis rendu compte que bien après mon diplôme.
0: Ouais.
10: Et donc, en fait, je fais partie de cette génération qui, quand elle a été diplômée d'ostéopathie en 2022, s'est dit bah, il faut qu'on fasse quelque chose pour les jeunes, pour les étudiants. Ils ont besoin de soins accessibles. Et donc, c'est comme ça que est né le projet. Et donc on a vraiment eu à cœur de rendre accessible. Donc l'accessibilité, c'est sur place,
0: ouais,
10: on est dans les infirmeries des étudiants,
0: voilà,
10: on est à 5 euros l'année et on est surtout aussi souvent que possible. Là, je vous parle depuis Sciences Po Saint-Germain,
0: ouais,
10: qui est un de nos partenaires.
0: Voilà. Et parce que vous nous parlez de santé mentale, parce que derrière la douleur physique, un ostéo, il sait qu'il y a aussi une douleur morale, une angoisse, un état dépressif, ça, il le sait, il le voit aussi, ça?
10: Alors, on fait très attention de recruter des ostéopathes qui sont sensibilisés à la santé mentale des étudiants. Pour vous donner deux chiffres qui, moi, m'ont beaucoup marqué, c'est une étude de 2025 qui montre que 60% des étudiants ont une suspicion de souffrance psychologique et 38% risquent de décrocher de leurs études à cause de ça.
0: À cause de ça.
10: Donc, quand on recrute des ostéopathes, on veut qu'ils soient en capacité de le savoir et de le reconnaître. Les étudiants, ils viennent pour des symptômes assez classiques. Ils ont mal au dos, aux épaules, au ventre, des douleurs de règles, des maux de tête. Mais en fait, dès qu'ils vont passer du temps avec nous en consultation, ils vont commencer à nous raconter leur stress, leurs examens, leur situation.
0: Parce que le fait que vous ne soyez pas psy, quelque part, ils vous parlent peut-être plus librement aussi, plus facilement.
10: Alors, ils sont totalement libres. Ouais. En fait, ils vont aussi chez le psychologue, mais on reçoit tous les étudiants parce qu'ils ont tous mal au dos à cause des, notamment des heures passées assis dans des amphis qui sont pas totalement adaptés. Ouais. Donc, les amphis nous donnent du travail, mais en fait, derrière ça, quand ils viennent nous voir, ils ont la liberté de s'exprimer et vu qu'on a des consultations illimitées, ils peuvent en fait, on crée une relation avec eux où ils peuvent se confier parfois au bout de plusieurs séances.
0: C'est trop bien. Hein.
10: Après, la chance qu'on a, c'est qu'on les reçoit et qu'on crée une relation de confiance avec eux et qu'on peut les rediriger aussi vers les professionnels adaptés, évidemment. Quand il y a des besoins de voir un psychologue, un psychiatre, on les redirige chez nos collègues des services de santé étudiants.
0: C'est trop bien, c'est trop trop bien. Donc là, pour l'instant, vous êtes présent sur 19 sites en Île-de-France, c'est ça ?
10: Exactement, on a commencé, on était deux dans deux villes, Cergy et Pontoise. Ouais. Et aujourd'hui, on est en trois départements. Et là, on est en pleine campagne de collecte de dons parce qu'on veut passer à l'échelle nationale.
0: J'allais vous en parler, justement. La campagne de dons, c'est jusqu'au 30 septembre. Alors, on peut faire comment et pourquoi, il faut vous aider alors ?
10: Alors, c'est très important de nous aider parce que chaque 5000 euros va nous aider à ouvrir un nouveau campus dans des académies qui sont partout en France. Et pour faire un don, c'est très simple. Vous allez sur Instagram, Ostéo Campus Solidarité. Vous cliquez sur le lien en bio. Et là, vous allez pouvoir faire un don à la hauteur de ce que vous voulez, voire même juste partager si vous n'avez pas de quoi faire un don. Tous les dons sont défiscalisables, évidemment. Et avec 20 euros, on offre une séance à un vrai étudiant.
0: Bon, voilà, 20 euros. Hein, donc, c'est jusqu'au 30 septembre. Hein, c'est ça, la collecte de dons.
10: Exactement.
0: Voilà, vous savez combien d'étudiants vous avez soignés, aidés là, depuis toutes ces années, mon cher Félicien Jean ?
10: Exactement. Et la première année, on a fait 350 consultations. La deuxième année, on en a fait 800. Et la troisième, on en a fait 1800.
0: Ouais.
10: 1800.
0: Ouais.
10: 1800. Et on a actuellement 600 adhérents dans notre association. Donc, il faut imaginer que c'est des jeunes qui payent 5 euros l'année. Et ça, je le disais à une de vos collègues journalistes il n'y a pas longtemps. Et il y a même des étudiants qui nous disent que 5 euros, c'est trop cher. Donc, il y en a qui n'adhèrent pas parce que on leur laisse quand même l'accès au service.
0: Ouais. Merci beaucoup. Hein. Donc, on rappelle l'assoce pour faire les dons.
10: C'est Ostéo Campus Solidarité sur le site DIFT, D-I-F-T. Vous nous trouvez sur Instagram. Le lien est dans la bio.
0: Et bravo,
1: bravo. Bravo.
0: Voilà une belle initiative, comme on les aime.
1: Il pourrait venir à la radio aussi.
0: Pourquoi, t'as mal au dos, toi?
1: Ouais, j'en ai plein de dos.
0: Il est ici, il est assis 2 heures par semaine et il est capouche.
1: Mais non. Hey, ça fait 8 ans que tu es assis à côté de vous.
0: Oui, moi aussi j'en ai plein le dos, voilà. T'inquiète pas. Merci Félicien Gentrio Barsac, directeur général de l'association Ostéo Campus et Solidarité, donc qui donne des soins d'ostéo aux étudiants en illimité pour 5 euros par an.
1: C'est trop
0: donc
1: bien,
0: voilà,
1: trop
0: bravo,
1: bien.
0: Merci infiniment d'être passé nous voir. Allez, dans un instant, le samedi, c'est Youbilali. C'est vous qui faites l'émission 30 minutes de Libre Antenne, plus que jamais. Ici, c'est chez vous, mes amis, c'est chez vous.
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0: Merci infiniment d'avoir choisi votre radio ici. Il est tout pile 13h. Allez, Jean-Michel Jarre, allez. Et tout de suite, c'est le journal. À tout de suite.
9: Bonjour. Que faire face à la flambée des prix des carburants? Le gouvernement a déjà annoncé hier la poursuite des aides ciblées pour les conducteurs les plus précaires qui travaillent. Elles concernent 3 millions d'automobilistes. Mais en cette période de pré-campagne présidentielle, de nombreux candidats mettent notamment la pression pour des baisses des taxes des carburants. Le diesel qui a atteint hier ce chiffre record de 2,40 euros le litre. Mais les marges de manœuvre du gouvernement sont limitées, Aurélie Herbemont.
11: Comment aider davantage les Français modestes qui ont besoin de leur voiture pour aller travailler? C'est sur ce dossier que le gouvernement planche ce week-end avant de nouvelles réunions lundi autour du Premier ministre. Ça peut passer par un élargissement de l'aide grand rouleur ou un autre dispositif plus adapté, explique Matignon, au moment où les demandes affluent. En 15 jours, depuis début septembre, il y a déjà eu 99 000 demandes au guichet grand rouleur, alors que sur un mois d'été, ce n'était que 122 000. L'effet rentrée et prix à la pompe qui repartent à la hausse, analyse un conseiller de Bercy. Mais pas question de céder aux demandes des oppositions qui réclament des baisses massives et générales de taxes. C'est tout le défi pour le gouvernement. Accompagner ceux qui en ont le plus besoin, sans cramer la caisse, admet un proche du Premier ministre, car les finances publiques sont dans le rouge écarlate.
9: Et une des premières manifestations de ce ras-le-bol sur le terrain, c'était ce matin à Marseille avec le retour d'anciens gilets jaunes. 8 ans après, ils ont remis leur gilet de sécurité en espérant une reprise du mouvement, démarré à l'époque justement en raison de l'augmentation des prix du carburant. Une mobilisation encore timide, ils étaient un peu plus d'une centaine. Paul Marcy pour Ici Provence.
12: Des t-shirts jaunes à la place des gilets jaunes sur les épaules des organisateurs de la mobilisation marseillaise ce matin. Sur le dos des t-shirts, on peut lire les principales revendications des manifestants. Baisse des prix du carburant, gel des tarifs du gaz et de l'électricité et hausse des salaires. Yannick, tout juste retraité, confie notamment ne plus prendre sa voiture pour des trajets supérieurs à une heure à cause des prix du carburant. Dans le cortège, j'ai également pu rencontrer des jeunes, avec notamment 3 étudiantes de Martigues de 18 à 20 ans qui font leur première manifestation et sont là pour porter les revendications étudiantes. Pour la suite du mouvement à Marseille, les organisateurs appellent tous les Marseillais à se rassembler sur les ronds-points de tous les arrondissements de Marseille dès cet après-midi, avant la grande mobilisation nationale du 17 octobre.
9: Et puis à l'instant, Sophie Binet de la CGT conseille au gouvernement

0: fichier pédopornographique au domicile de cet homme de 52 ans. Si vous profitiez de votre week-end pour aller visiter un musée insolite gratuitement, aujourd'hui et demain, ce sont les journées du patrimoine. Parmi les milliers de sites que vous pouvez découvrir, il y a ce musée aux vieux soldats, près de la Flèche, c'est dans la Sarthe. Un passionné expose une énorme collection de soldats de plomb avec un message de paix, pas si incongru alors que la guerre est aux portes de l'Europe en Ukraine. Alexandre Chassignon pour Ici Maine.
1: Il estime avoir peint au cours de sa vie plus de 20 000 miniatures, souvent de sa fabrication.
2: Mon père m'avait acheté des petits soldats, puis j'ai eu cette passion pour les soldats, les uniformes, et j'ai commencé à peindre mes soldats, à les fabriquer moi-même.
1: Il fait aussi découvrir dans son musée ce côté artisanal avec les moulages, mais cette passion est surtout une porte d'entrée vers différentes périodes historiques.
2: Ce n'est pas le côté guerrier que moi je mets en avant. Ma passion, c'était de peindre des uniformes. Donc pourquoi l'Empire ? C'est là où on avait les uniformes les plus beaux. Peindre un uniforme actuel, c'est pas terrible, hein. On va pas dire que c'est joli, mais c'est de l'histoire.
1: Si les souvenirs militaires ont longtemps été très présents dans les familles, ce n'est plus le cas, observe-t-il, depuis quelques générations.
2: Dans mon domaine, ce qui est important, c'est de passer le témoin. Pour passer le témoin, vous voyez, par exemple, hier matin, j'étais encore avec des enfants de bas où je crée, d'école primaire, et on a échangé. Pour nos enfants, l'histoire qu'il y a eu permet de se positionner par rapport à l'avenir. C'est important de ne pas reproduire les erreurs qu'on a commises dans toutes ces guerres.
1: Des guerres dont il participe parfois à reconstituer des épisodes en costume d'époque. Mais par respect pour les morts, jamais à l'emplacement même des batailles.
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5: Ah, merci d'être encore avec nous. Partons gaiement dans la troisième demi-heure de votre talk show du samedi avec votre tribu Nicolas Malabeur.
6: Bonjour tout le monde.
5: Et Fania et moi, notre geek.
6: Toujours là.
5: Toujours là, et oui, et surtout avec vous, puisque le samedi, c'est
6: Youpi la vie.
5: Voilà, on adore ces moments. Franchement, là, c'est mon moment préféré.
6: Ah bah oui,
5: pardon pour les invités.
6: Avant, c'était très bof, mais maintenant, ça
5: désolé
6: commence.
5: Désolé pour les invités qu'on a eu avant. Mais
6: voilà. Même nos chroniques, vous en foutez, en fait.
7: Encore plus.
5: Mais là, franchement, le moment là où on va parler ensemble, vous avez les clés de cette émission.
7: Ah bah oui.
5: C'est la libre antenne du week-end, plus que jamais. Ici, c'est votre radio. Alors, appelez-nous pour réagir sur les thèmes du jour, le retour des gilets jaunes, la galère pour payer son plein d'essence. Il y a trop de livres en cette rentrée littéraire. Alors, quel est votre livre préféré ? Tiens, si vous lisez, dites-nous lequel. La semaine européenne du sport, c'est la semaine prochaine. Est-ce que vous faites du sport ? Tiens, j'aimerais bien savoir. Et puis vos youpi des moments, vos moments de joie, un petit coucou à nous faire. C'est très simple. 0810 055 056. Il y a le groupe Facebook.
6: Le groupe Facebook, on nous retrouve, vous tapez Youpi la vie avec Willy Rovelli. Vous tombez sur nous, ce groupe est gratuit. On partage voilà que des bonnes nouvelles. Nous avons un message d'Eliane. Merci pour votre émission qui me fait sourire, ça fait du bien. Et Fabrice Vanesse, lui, en a marre de Céline Dion. Les médias en font trop selon lui.
5: Non, à peine.
6: Non, on petit fou de gueule.
5: On en a à peine parlé.
6: Continuez à réagir sur le groupe Facebook, c'est gratuit. Pour nous retrouver, Youpi la vie avec Willy Rovelli.
5: Voilà, et vous repartez avec quoi?
8: L'un d'entre vous ne repartira pas les mains vides. Et c'est pas un petit cadeau. Séjour Bel Embrun Club, vous partez en plus où vous voulez. Un séjour qui vaut 2000 euros TTC.
5: 2000 euros TTC.
8: TTC.
5: Tu es sûr?
8: Ah, oui.
5: TTC, 2000 euros TTC. Donc appelez-nous 0810 055 056. Franchement, et on n'a pas une saison exceptionnelle là, t'as vu.
6: Que des beaux cadeaux.
5: Et là, il y a Shawn Mendes avec Senorita. Avec vous, ça la

0: C'était Shawn Mendes.
1: Et il n'est pas tout seul.
0: Non, il y a qui?
1: Il y a Camila Cabello.
0: C'est Camila Cabello. Avec Senorita.
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0: Allez, jusqu'à 13h30, le samedi, c'est Youpi la vie. Vous avez les clés de cette émission et on démarre avec Christiane. Ça va ma Christiane?
4: Oui, Willy, très bien. Salut l'équipe d'ICI et d'ailleurs.
0: Comment elle a la forme, Christiane? Ça va, tu nous appelles d'où?
4: Je vous appelle de Tanner dans l'Yonne, la cité du Chevalier Déon, près de Chablis.
0: Tu peux nous rappeler l'histoire du Chevalier Déon?
4: Le Chevalier Déon, c'était celui qui se déguisait en femme à la cour d'Angleterre. Pour espionner la cour d'Angleterre.
0: Exactement, t'as vu hein, ben non, on est une émission culturelle. Tu nous as dit tout à l'heure qu'on était une émission culturelle, mon Nico. Ben tu vois, on est une émission culturelle.
5: Qu'est-ce que j'adore tu fais? J'adore le
0: Chablis. Alors là, dans une émission d'ivrogne aussi, et pas que de.
5: Ben je contrebalance.
0: Oui. Qu'est-ce que tu fais dans la vie là-bas, ma Christiane?
4: Alors je suis retraitée, j'étais infirmière de bloc opératoire.
0: Oh là là.
5: T'as dû en voir des choses.
0: Oh là là, t'as vu du sang alors?
4: Ben oui, mais ça
0: ne
4: me dérange pas.
0: Oh là là là là là là. C'était.
4: Mais on faisait des belles choses.
0: Ah bon, on a vu des belles choses. Qu'est-ce que tu as vu en
4: comme... on faisait des belles choses.
0: Ah oui. Bah tu as sauvé des vies.
5: Bah oui.
4: Bah oui, enfin, je n'étais pas toute seule, hein, quand,
0: bah
4: même,
0: oui, quand même. Oui, quand même, t'as sauvé plus de vies que nous trois.
5: Hein. Ah oui, c'est sûr.
0: Je peux te le dire. Voilà. Bon. Tu voulais réagir sur quoi, ma cri-crounette?
4: Alors moi, je voulais vous faire un youpi la vie, parce que j'ai joué avec ICI Auxerre, et j'ai gagné 2 places pour Génération Céline, donc je me suis dit, c'est mon jour de chance, donc je vous ai appelé.
0: Ah bah
4: jackpot, me voilà avec vous à la radio.
0: Eh ben dis donc,
5: elle a des beaux cadeaux.
1: Le concert que tu as gagné, c'est pas la vraie Céline alors?
0: C'est presque.
4: Génération Céline, c'est 4 chanteuses. Enfin, j'ai écouté un extrait de leur vidéo. Ouais. C'est génial.
0: D'accord.
4: Ils chantent avec moi ensemble.
0: Tu n'es pas encore allé, hein, c'est ça hein?
4: Non, voilà. C'est le 4 octobre.
0: D'accord, donc tu aimes bien Céline Dion, a priori, hein, voilà, oui.
4: Oui, je l'ai ratée parce que elle avait annulé son concert, et après il y a eu le Covid, donc je me suis fait rembourser les places, parce qu'après, on ne savait pas si on allait... Ouais.
0: Et là, tu as pas essayé d'avoir des places pour la vraie...
4: J'ai essayé, mais c'était galère.
5: C'est compliqué.
0: Hein. Oh là là, donc Génération Céline, Génération Carlos, ça te dit ou pas?
5: Ah ouais, parce que avec des bisous.
0: Il y a 4 Carlos sur scène.
1: Ça prend de la place.
0: Mais c'est sur des grandes scènes.
5: C'est des grandes scènes, le zénith.
0: Voilà. Oh bah c'est bien. Hein. Non, mais il paraît que ça cartonne, hein, tous ces trucs-là. Bah ça s'appelle des tributes.
1: Les tributes. Oui.
0: Voilà.
1: Les hommages.
0: Les hommages.
4: J'en profite. Hein. L'équipe d'ICI Auxerre avec qui je joue régulièrement, qui sont super sympas. Bon, c'est du matin au soir, c'est ICI.
0: Ah bah merci.
4: Et je suis ravie d'être avec vous car je vous ai déjà rencontré.
0: Ah, alors, on est comment?
4: Salon de l'agriculture.
5: Salon de l'agriculture, c'est vrai.
4: À la fête des vins à Chablis, à présent, de Thomas Dutronc, ce beau
0: gars. Oui, c'était quoi l'année dernière, non? C'est
1: exactement.
0: L'année dernière, je crois. Mais
1: il
0: oui.
1: nous avait fait un petit buff.
4: Et on est 10 ans. On est 24.
0: Ouais, on est commande, prêt, on est bien, on est joli. Oui, ça va, c'est pas.
5: Bon, ouais, pas dingue, apparemment. On a un physique rigolo, apparemment.
0: Bon, on a compris à son rire qu'on n'était pas dingue. Bon, bah, Christiane, merci beaucoup hein, pour tout. Voilà, pour ton appel, ta bonne humeur. Et on embrasse.
4: Pardon? 4 phrases? Je peux rajouter encore 4 phrases?
0: Alors, 4, on les compte. Vite. Alors, vas-y. Une.
4: Je félicite Enora Malagré qui a repris derrière Valérie D'Amido. Elles étaient formidables toutes les deux.
0: Oui.
4: Je fais un bisou à toutes les personnes qui me reconnaîtront. Oui. À ma maman de cœur qui a 99 ans.
0: Bon anniversaire.
4: Je fais des gros bisous à ma famille et à ma superbe petite fille Inès qui a 6 ans.
0: Oui.
4: Et je salue bien bas, le pape de la radio, Willy Revenu.
0: Ah, ça c'est le meilleur pour la fin. Eh ben, Christiane, merci pour.
5: Bah, merci. Dis donc,
0: elle est adorable. Et on embrasse aussi Enora Malagré, évidemment, qui a rejoint cette belle maison que vous retrouvez tous les jours entre midi et 13h du lundi au vendredi. Ma Christiane, merci beaucoup, on t'embrasse fort.
1: Et tu vas peut-être partir avec ton séjour Bellambra Club en plus.
0: Ça serait fou, hein, ça serait gâté, demain. Hein. Le tirage, c'est demain vers 13h25. On t'embrasse fort, ma Christiane. Merci beaucoup. Ciao, ciao, bella, ciao.
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0: Eh, franchement, c'est pas mal, non? Bah c'est oui. pas mal ou pas, cette session? T'as vu comme ils sont gentils? On a vraiment les auditeurs les plus choubidous du monde. Est-ce que Catherine est là?
6: Oui, je suis là. Bonjour, ah, Catherine.
0: Comment ça va, Catherine?
6: Très, très bien, mais vous nous manquez trop.
0: Ah, où ça? Dans la vie en général?
6: À Belfort. Dans la vie en général aussi, mais à Belfort surtout.
0: Ah oui, parce qu'on était passé l'année dernière, oui. fin août.
1: Pour le spectacle,
0: voilà,
1: oui,
0: pour le one-man show.
6: Voilà.
0: Qu'est-ce qui pleuvait?
6: Déjà, si vous revenez, je vous invite à manger dans le bar de mon fils et voilà.
1: On ne refuse
6: mais
1: jamais.
6: C'était pas pour ça que j'appelais à la base.
0: Si, le reste on s'en fout. Si c'est manger gratuitement, tout va bien. C'est quoi, comment il s'appelle le bar du fiston? Alors, enfin, un peu de pub, c'est pas grave. Il s'appelle comment le bar du fiston?
6: Le vieux garage à Belfort.
0: Le vieux garage à Belfort.
6: Voilà, et c'est tout près de la gare.
0: Ah oui.
6: C'est très original, très accueillant. C'est vraiment super.
0: Très bien. On le note. Mais juste, tu nous promets qu'il arrêtera de pleuvoir, parce que l'année dernière, j'ai jamais vu autant de
1: Toute la soirée.
0: J'ai jamais vu autant de
1: vous. Franchement, j'ai bu la tasse.
6: Oui.
1: Nicolas adore Belfort.
6: Non, là, il fait beau.
0: Ah oui, là,
6: il fait beau. Je peux même prendre une photo aussi.
0: Attends, Catherine, on va te raconter un truc. Oh. Tu sais, quand on part en tournée avec mon one man show. J'ai beaucoup de chance parce que mes deux bébés là m'accompagnent tout le temps. J'ai vraiment de la chance. On est une vraie petite famille, nous trois. Voilà, Fabien fait la régie technique et puis Nicolas.
1: Il est là.
0: Et généralement on joue le soir, on finit tard. Après, ben on sort un petit peu. Enfin, chacun fait sa petite vie. Et le lendemain matin, généralement on part très tôt parce qu'on doit prendre un train et puis soit revenir à Paris pour faire les émissions de radio, soit repartir sur une autre date. Et là, pour la première fois, on est dans le train. Moi, j'arrive le premier. Fabien et moi arrivent avec une tête. J'ai jamais vu une gueule défoncée comme ça. Bon, là, de là, il me dit oui, je suis rentré à 6h du matin. Et là, il était 7h30, tu vois. Mais... Et on a attendu Nicolas, qui n'est jamais arrivé.
1: Ah oui,
7: mais en fait, j'ai pas entendu mon réveil et j'ai loupé le train.
1: Et pourtant, j'ai toqué à sa porte.
7: Ah non, mais c'est fou. Et j'ai laissé des traces dans tout Belfort.
0: Pardon. Et alors, on devait partir à 7h du matin, t'es reparti à quelle heure de Belfort?
7: 18h.
0: 18h.
5: Ah oui. Il a bien visité.
0: Ah, tu l'as bien visité.
7: Alors là, je connais Belfort comme ma poche. Hein.
0: On fait quoi une journée entière
6: ça,
0: à Belfort?
6: C'est de la grasse mat de compète.
0: Ah ouais, là, c'est de la bonne grasse mat, bravo. On fait quoi une journée à Belfort, Catherine?
6: Une journée à Belfort?
0: Ouais, on peut faire quoi en une
6: journée? C'est beau, Belfort.
0: Ouais. Ah, c'est beau.
7: Il y a le lion.
6: Déjà, on peut venir voir le lion.
7: Ouais.
6: On peut venir voir le lion.
1: Il l'a bien vu. Je l'ai vu de près, le lion. Longtemps.
6: Ah oui, c'est clair. Bon. Oui, il y a le château de Belfort, il y a la vieille ville qui est très jolie. Et après, il y a tous les alentours. Il y a beaucoup de choses à visiter autour de Belfort.
1: On reviendra.
0: Je crois que tu voulais réagir sur la lecture, ma Catherine. Tu lis, toi, c'est ça? Ou tes enfants? Vas-y.
6: Moi, pas beaucoup, mais par contre, je garde des enfants. Et j'en ai un de 10 ans qui est tout le temps le nez dans des livres. On veut lui faire plaisir, on lui achète un livre sur n'importe quel sujet. Tellement les romans, il est plus docu, lui.
0: Ah ouais.
6: Mais, par exemple, il y a deux jours, j'ai été à la déchetterie. On a un endroit prendre et donner, en fait, c'est pour les choses qui sont encore en état.
1: C'est bien ça.
6: Et il a récupéré une encyclopédie complète sur l'histoire du monde, quoi.
0: Très, très bien. Si je dépose dans ton casier Nicolas Malabeuf, je te le rends, tu le reprends?
7: J'entre pas, moi, dans le casier.
6: Ah oui, mais je le rends pas. Hein.
0: Ah bah non, tu le rends pas.
6: Non, mais je le rends pas.
0: Ah non, tu le gardes. Il adore Belfort.
1: Il est à deux doigts d'acheter une maison à Belfort.
0: Il adore Belfort, mon Nicolas. Donc, c'est vachement bien, un gamin de 10 ans qui lit.
6: Le ballon d'Alsace, c'est moins cher.
0: Et c'est très bien, un garçon de 10 ans qui lit beaucoup, bravo.
7: Et tu lui limites les écrans comme ça.
0: Bravo.
6: Oui, alors il y a peut-être une relation de cause à effet, c'est sûr. Parce que chez moi, il n'y a pas beaucoup d'écrans.
0: Bravo. Bah, continue comme ça, ma Catherine. Merci beaucoup d'être passée nous voir, Catherine. On t'embrasse très, très fort. Merci de ton sourire. Et tu repars évidemment avec ta sélection
7: pour le séjour Bellambra.
0: Voilà. Et puis, c'est bien limiter les écrans. Là, l'autre jour encore dans le train, il y avait une petite 2 ans. Ils l'ont collé devant l'écran.
1: C'est la facilité.
0: Bon, vous aimez France Gall?
1: Énormément.
0: Attends, s'ils n'aiment pas. 0810 055 056. Appelez-nous le samedi.
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0: C'est Youpi la vie. Oui, j'adore ça. C'est nouveau, hein. Vous êtes depuis la rentrée. Le samedi et le dimanche, 13h, 13h30, vous avez les clés de l'émission. Vous passez, vous racontez ce que vous voulez, réagir sur les thèmes du jour, nous faire un petit coucou, parler de vos youpi. Les moments youpi, c'est les moments de joie.
2: Oui, ce qui nous rend heureux.
0: Ouais, parfois, on a des petites joies. Ça sert à rien de partir dans des délires. Peut-être un petit truc qu'on a fait ces jours derniers et qui nous met en joie. On va parler à Sylvie qui est là. Ça va, ma Sylvie?
3: Salut à toute l'équipe. Oui, ça va.
0: Salut, ma Sylvie. Tu nous appelles d'où?
3: À côté de Toulouse.
0: À côté. Viens bientôt à Toulouse.
2: Et le mois prochain.
4: Le 30 octobre.
0: Le 30 octobre.
2: À la Comédie de Toulouse.
0: Tu viens nous voir à la Comédie de Toulouse?
3: Écoutez, chiche.
0: Allez, chiche. Je voulais t'inviter, mais finalement, je préfère que tu payes tes places. Ça t'ennuie pas, ma Sylvie? Je t'invite à payer.
3: Tu reconnais bien là,
0: je t'invite à payer, d'accord? Mais écoute, tu sais quoi, ma Sylvie, regarde, je prends l'engagement devant le monde entier, parce que grâce à l'application ICI, on nous écoute dans le monde entier, d'accord, Sylvie? Donc écoute-moi bien, ma Sylvie. Tu payes. Tu viens, tu payes, d'accord? Tu viens à 10-12, tranquille, hein, tu vois. Tu as 10-12, vous payez tous plein pot, et si en sortant t'aimes pas, je te rembourse. C'est pas mal, non? Et c'est satisfait ou remboursé. C'est quand même pas mal. Franchement, ça n'arrive jamais, ça. Voilà.
2: Bravo.
0: Bim, bam,
2: une idée par seconde. C'est
0: après, il y a un petit astérix, évidemment, offre soumise à condition. Hein. tu fais quoi dans la vie, ma Sylvie, à côté de Toulouse?
3: Je suis infirmière.
0: Oh, quel beau métier. Grand, on dit tout le temps ça, mais c'est vrai. Métier essentiel. Fais des piqûres. Fais des piqûres comme ça.
3: Là. Oui, aussi, entre autres.
0: Ah là là là là. C'est toujours au popotin, les piqûres, ou ça peut être ailleurs?
2: C'est dans le bras, non?
3: Ah non, ça peut être ailleurs, bien sûr.
0: Non, moi c'est que au popotin.
2: Sinon, pas de piqûres.
0: Sinon, je n'en fais pas. Voilà, c'est contractuel. C'est écrit en dessous de mes ordonnances. C'est écrit uniquement dans le popotin. Tu voulais réagir sur quoi, ma Sylvie?
3: Moi je sais pas, sur la lecture.
0: Ah, la lecture.
3: Youpi, un petit youpi.
0: Allez,
3: aussi.
0: Un petit youpi concernant la lecture.
3: Alors, ah non, c'est deux choses différentes. Moi, sur la lecture, je trouve que l'offre multiple de livres, en fait, c'est pas un souci pour les lecteurs, puisque ça offre de plus en plus de choix et de possibilités. Et d'ailleurs, ça m'a refait penser que je viens de finir une formation de 6 mois qui était découpée en 3 parties, dont une était consacrée à la lecture rapide. Donc, c'est intéressant, puisqu'on a appris des techniques pour lire plus vite. Mais pour autant, moi, j'avoue que, en fait, la lecture plaisir, la lecture plaisir, j'accroche totalement. Et quand je pars en vacances ou en week-end, j'aime bien prendre un ou deux livres comme ça. Et je prends vraiment mon plaisir sur la lecture, la lecture bien. Comme ça.
0: Dis donc, hein, t'as vu, on a des auditeurs on a quand même des auditeurs intelligents. Je me dis, mais. Parce que nous, on est 3 couillons, on se dit, on parle à. En fait, non, hein. Non.
3: Alors après, peut-être que la diversité des livres, justement, c'est peut-être plus dur pour les auteurs qui doivent être visibles et tout ça, mais pour nous, franchement.
4: Bienvenue sur France Culture, les amis.
0: Bienvenue sur France Culture. Sylvie, c'est quoi une technique pour apprendre à lire vite? C'est quoi, alors?
3: Par exemple, quelque chose qu'on nous dit d'arrêter de faire quand on est jeune et enfant, en fait, c'est prendre un guide. Par exemple, le doigt, en fait, quand on est petit, on lit avec le doigt.
0: Exact.
3: Et c'est une des techniques pour aller plus vite. Alors, ça peut être un stylo ou autre chose, mais c'est une des techniques qui nous permet d'aller plus vite.
0: D'accord. On prend son doigt à soi, pas le doigt d'un voisin. Voilà, c'est son doigt.
3: Après,
2: chacun son doigt.
3: C'est avec l'autre, mais...
2: Chacun fait ce qu'il fait. Hein.
0: Très très bien. Donc le doigt. Mais c'est vrai.
2: Ça donne envie de lire.
4: On n'est plus sur France Culture là.
0: On zappe rapidement. Sylvie, merci. Tu voulais rajouter quelque chose, ma Sylvie?
3: Alors moi, mon petit youpi la vie.
0: Vas-y. Bien sûr.
3: Mon petit youpi la vie dans un contexte où l'on parle de 10 000 chiens qui ont été abandonnés. La France est tristement recordman.
0: On en a parlé la semaine dernière.
3: Moi, c'est mon youpi, c'est d'avoir accueilli la mère biologique de la chienne que j'ai achetée il y a 3 ans et demi. J'avais demandé à l'éleveuse de me prévenir quand elle serait réformée des élevages, puisque au bout d'un moment, ils s'en séparent pour avoir des plus jeunes. Et du coup, j'ai récupéré la mère de ma chienne biologique, parce que je voulais qu'elle soit au moins avec un de ses chiens pour la deuxième partie de sa vie. Et c'est un bonheur de les voir ensemble.
0: Bravo. Alors, comment s'appelle la chienne?
3: Alors, la chienne que j'ai récupérée, elle s'appelle Octavia, et sa fille que j'ai achetée, elle s'appelle Rustine.
0: Rustine. Et
3: Octavia.
0: un petit équel qui s'appelle Rustine, c'est trop mignon. Eh ben, bravo,
2: bravo.
0: Voilà, une femme généreuse, une auditrice intelligente et généreuse comme on les aime. Merci ma Sylvie, on t'embrasse très fort.
4: Tu seras peut-être la gagnante de notre séjour Bel Embra et on se voit le 30 octobre à la Comédie de Toulouse.
3: Voilà, bien, on vient à 12, hein, donc.
0: Ah oui, viens à 12, tu viens à 12. Merci beaucoup ma Sylvie, je t'embrasse très très fort. Ciao, ciao.
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0: Franchement, mais je pourrais faire ça, mais pendant des heures.
2: Oui,
0: mais vous êtes trop, trop sympa. Est-ce que Jessica est là?
6: Oui, je suis là.
0: Comment va ma Jessica?
6: Elle va très, très bien.
0: Ah,
6: tu nous appelles. Débauché, donc bientôt le week-end.
0: Ah, bah oui. Cool. Tu nous appelles d'où?
6: De l'Indre. Là, je suis en ce moment à Oulche.
0: À Oulche. À Oulche. Dans l'Indre.
6: Il y a plus de vaches que d'habitants.
0: Hein. Ah, ouais. C'est bien, mais on adore les vaches, nous, c'est pas un problème. Je crois que tu écoutes ICI depuis peu de temps, c'est ça, Jessica?
6: Oui, en fait, j'ai découvert votre radio en allant voir un concert de Florent Pagny.
0: Ah, très bien.
4: Et donc, t'étais dans la voiture et tu as écouté quelle émission?
6: Oui, c'est ça. Et en fait, au bout d'un moment, il y avait plus de... Voilà, ça grésillait. Hop, j'ai appuyé sur les boutons et je suis tombée sur vous.
4: Et au pif.
0: Au pif et...
6: Au pif. Et depuis, je ne vous quitte plus.
0: Ah, bah voilà.
2: C'est gentil, ça.
0: Ah, bah ça, c'est gentil. C'est grâce à Florent Pagny. Hein,
6: c'est grâce à Florent Pagny.
0: On a eu de la chance. Hein. On a eu de la chance. Tu voulais réagir sur les gilets jaunes, ma Jessica? Parce que je crois que jadis, tu étais gilet jaune.
6: Oui, j'ai été gilet jaune. Ouais. Malheureusement, je ne sais pas si j'aurai le temps maintenant de faire tout ça. Mais effectivement... Je voulais parler du sujet parce que beaucoup de personnes pensent, quand il y a des casses, des trucs comme ça, que c'est les gilets jaunes qui cassent, des choses comme ça. Mais pas du tout. Ce sont des gens qui travaillent depuis des années et qui n'en peuvent plus, qui sont pris à la gorge.
0: Ouais.
6: Tout simplement, bah, on voit le prix du carburant aujourd'hui.
0: C'est ça.
6: Moi, j'ai 25 km à faire aller, 25 km retour. J'ai l'impression de remplir ma voiture juste pour aller bosser, quoi.
0: Ouais. Et là, tu penses que tu vas pas remanifester parce que bah tu peux pas, tu bosses.
6: Bah je bosse, voilà. C'est ça. Malheureusement, non, ça. Aujourd'hui il y a des impératifs. Enfin, j'ai des impératifs. Avant j'étais un peu plus libre parce que je travaillais avec mon conjoint, on faisait chambre d'hôtes. Maintenant voilà, j'ai un job vraiment. Il faut que je sois là.
0: Ouais.
6: Je sois présent pour mes collègues.
2: Ouais. C'est pas évident. Choix.
6: Mais si à l'occasion ça tombe un dimanche ou quelque chose comme ça, oui, j'irai.
0: D'accord. Bon, et ben ma Jessica, merci beaucoup d'être passée nous voir. De nous avoir donné ton opinion là-dessus, puis tu repars évidemment avec ta sélection.
4: Pour le séjour Bel Embra, on te rappelle peut-être demain.
0: Et ben voilà, c'est fini mes amis.
2: Oh non,
0: on va passer une belle journée ici et pas ailleurs. Tout de suite, c'est Golan Aluni. À domani.
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10: Bonjour à tous et bienvenue dans votre émission cinéma, ça tourne. Chaque samedi et chaque dimanche, vous avez rendez-vous à l'heure du déj ou du café pour découvrir les coulisses des tournages de films. Et aujourd'hui, j'ai le plaisir d'accueillir le comédien Alban Ivanov, qu'on a vu dans Le Marsupilami ou encore Le Grand Bain. Il quitte le registre de la comédie pour un drame historique, Justin le Juste, réalisé par Éric Barbier, qui est également notre invité. Ils ont tourné en Bourgogne, entre autres, dans un petit village resté dans son jus. Et nous reviendrons sur les dessous de la reconstitution historique pour les besoins du film. Mais juste avant de les recevoir, mon conseil cinéma de la semaine.
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10: À découvrir au cinéma depuis ce mercredi un film génial dans la lignée de Woody Allen. L'Invitation, c'est le titre, un film avec Penélope Cruz, Edward Norton, qu'on a vu dans Fight Club, Seth Rogen et Olivia Wilde, qui est également réalisatrice de cette invitation un peu spéciale. Imaginez que vous invitez vos voisins un soir à dîner.
11: Bonsoir. Allez-y, entrez.
12: On est ravis de vous voir.
11: On est tellement contents de vous recevoir.
10: Un couple que vous croisez brièvement dans l'ascenseur, mais que vous entendez surtout le soir, lors de leurs ébats. Oui, oui, qui ont l'air d'ailleurs très rock'n'roll. Imaginez maintenant que ce même couple de voisins vous parle d'eux-mêmes, de leurs propres ébats, certes un peu bruyants, et qu'ils vous font une confession et une proposition à laquelle vous ne vous attendiez pas du tout.
13: On se sent proche de vous. Il y a un lien très fort entre nous quatre.
11: C'est si gentil, merci.
14: Ouais.
11: Ah, oh, dis merci, Joe.
14: Merci. Merci. C'est très flatteur.
15: J'arrive pas à y croire. Je retiens ce que j'ai dit. On devrait inviter des gens plus souvent.
11: Super.
13: On a un genre de petit jeu entre nous.
15: Ils se foutent littéralement de nous.
16: On voulait seulement voir l'appartement.
15: Pourquoi j'ai l'impression d'être le seul à ne rien comprendre ?
10: Le couple de voisins fait part de ses pratiques, on va dire très modernes, pour pimenter leur relation, et le dîner va prendre une tournure inattendue, en plus de faire voler en éclats les certitudes de tout le monde.
14: Ce chemisier, il est joli, il te va très bien.
11: Ah oui ? Eh ben tu pourrais me dire ça plus souvent.
10: L'Invitation est une pépite au niveau des dialogues, de l'interprétation. Penélope Cruz y est plus flamboyante que jamais. Un festival de joutes verbales et de décortiquage psychologique qui questionne la difficulté des relations amoureuses et qui rappelle aussi ce film.
17: Tout le monde aime le sexe, non ?
18: Toi, par exemple, ce que t'aimes, c'est qu'on te regarde marcher nu.
19: Non, tu regardes ma femme marcher nu ?
18: Oui, à la fenêtre du salon, là-bas, oui.
10: Ça, c'est un extrait du film « Et plus si affinité » avec Isabelle Carré et Bernard Campan, qui a exactement la même histoire, puisqu'en fait, les deux films sont un remake d'un film espagnol, Sentimental, sorti en 2020 et qui depuis a inspiré près de 10 remakes, portugais, sud-coréens, tchèques, belgos, néerlandais ou encore suisses, sous le titre « Les voisins du dessus ». C'est dire l'efficacité du scénario ultra bien ficelé. On ne peut s'empêcher de se mettre à la place des personnages au cœur de cette soirée qui dérape et se questionner nous-mêmes sur notre propre façon de vivre nos relations amoureuses.
11: On pratique le sexe en groupe.
18: Chacun ses hobbies en même temps, hein. Moi c'est la flûte.
10: Et on continue de parler d'amour, mais en musique cette fois, avec Christophe Maé, il n'y a que de l'amour chez toi.

0: de l'amour chez toi, c'était Christophe Maé, évidemment, sur votre radio ICI.
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0: 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Et soyez les bienvenus sur votre radio ICI, ravi de vous accueillir dans votre émission cinéma, ça tourne, qui met en lumière les coulisses des tournages de films. Et aujourd'hui, coup de projecteur sur un film qui nous emmène en plein cœur de la Première Guerre mondiale. Et on fait le voyage aujourd'hui avec le comédien Alban Ivanov et le réalisateur Éric Barbier. Bonjour à tous les deux.
2: Bonjour madame.
0: Bonjour Ségolène, pas madame.
2: Bonjour Ségolène.
0: Alban Ivanov, justement, on vous voit partout au cinéma depuis quelques années, surtout dans des comédies, Le Grand Bain, Les Secpas, Challenger, Le Marsupilami. Et vous voici, premier rôle d'un drame historique, Justin le Juste. C'est vous, c'est le titre de ce film. Et Justin, c'est un paysan qui va devoir troquer sa fourche contre le fusil pour aller faire la guerre. Est-ce que vous pouvez nous pitcher la suite en deux phrases, Alban Ivanov, et on lance la bande-annonce?
2: C'est un paysan inculte qui travaille dans sa ferme. Et un jour, deux gendarmes et un curé vont venir le chercher en lui expliquant que c'est la guerre, ce qu'il ne sait pas. Oui. Il ne connaît pas même le mot. Et il va se retrouver propulsé dans cette guerre de 14-18.
0: Bande annonce.
3: Ah, vous ne le savez peut-être pas, il se passe des choses graves. Quand les hommes se battent, Justin, c'est la guerre.
4: Faut me parler avec des mots que je comprends.
5: Mais qu'est-ce que t'as pas compris?
4: La guerre, je sais pas ce que c'est. 10 jours après, ils nous ont envoyés sur le front. Qu'est-ce que je foutais dans ce merdier? La guerre avait commencé depuis un an et je ne savais rien de ce qui se passait entre les Allemands et les Français. J'ai été complètement perdu. Tout le monde me traitait comme un imbécile.
6: Le va aller là-bas?
7: Oui.
8: Vous étiez chez les Allemands?
4: Oui. J'attendais toujours de rencontrer l'ennemi.
0: Extrait du film Justin le Juste au cinéma mercredi prochain, tourné il y a un an dans les Ardennes belges et en Bourgogne. Éric Barbier, vous qui êtes le réalisateur de ce film, pourquoi avoir choisi ces lieux de tournage spécifiques?
9: Alors, les Ardennes belges, en fait, on a un petit peu suivi les endroits où il y avait eu des conflits. Et on s'est basé dans des lieux qui avaient un peu une mémoire de cette guerre. Notamment, par exemple, il y a tout un campement allemand. Et en fait, on a tourné dans un lieu qui était un endroit qui avait été un campement allemand à l'époque. Et ensuite, pour la Bourgogne, alors ça, c'est une autre difficulté. C'était la fin du film, qui est une prise d'otage, et nécessitait une scénographie assez particulière. Ça veut dire qu'on devait avoir la mairie. Et en face de la mairie, les militaires installaient leur QG. Donc on cherchait une mairie avec quelque chose en face. Un café, un lieu, une maison. Et on a fait, je sais pas combien, on a dû voir peut-être 500 villages, quoi, à peu près, toute la France. Et on est tombé sur Mailly-le-Château, qui est un village qui est très préservé, où il y a très peu de pollution, ce qu'on appelle la pollution urbaine, c'est-à-dire de poteaux, de bornes.
0: Oui, de poteaux électriques, voilà, tout ce qui est contemporain.
9: Tout ce qui est contemporain. Et en fait, on a trouvé cet endroit qui était parfait pour toute la scénographie de la fin du film.
0: Et on va y revenir à ce village Mailly-le-Château. Donc, vous avez tourné en plein mois d'octobre, de novembre, ça devait être sport. Du froid, de la pluie, j'imagine, aussi sur le tournage.
2: Oui.
0: Un peu, ouais.
9: Oui, Alban Ivanov s'en souvient. Quand il n'y en avait pas, on en rajoutait.
2: Oui, voilà, c'est ça. On avait cette chance-là.
0: Hein. Oui, c'est ça. C'était un tournage assez sport et physique aussi pour vous, Alban. Justement, c'est l'heure de récolter vos souvenirs sensoriels de tournage. Alban Ivanov, en vous remémorant le tournage de vos scènes en Bourgogne ou dans les Ardennes, quelle odeur vous revient en tête?
2: L'odeur des explosions. L'odeur un peu de poudre des armes.
0: Oui. Est-ce que vous pouvez développer?
2: Non.
0: Non, non, parce que non, mais c'est hyper intéressant parce que il y a eu très peu d'effets spéciaux numériques justement sur ce film, donc vous avez fait des vraies explosions sur le plateau de tournage, Éric.
2: Exactement.
9: Oui, oui.
2: Mais c'est pas l'odeur le plus marquant, c'est les impacts, c'est le bruit. Donc c'est vrai que le fait d'avoir travaillé comme ça en les faisant sur place pour le jeu, évidemment que ça aide à se mettre dedans.
0: En condition, ouais. Pour vous, Éric Barbier, c'est l'odeur de la terre, puisque vous avez, je vous cite, passé vos journées dans la boue sur ce tournage.
9: Oui, ça veut dire que, mais c'est vrai que c'est quelque chose qui m'a. C'est vrai qu'au niveau de l'odeur, la terre mouillée, parce comme on n'a pas pu tourner dans de vraies tranchées, parce qu'on ne pouvait pas les abîmer, du coup, on a fait un champ de guerre, donc on a creusé les tranchées. Et donc le chef décorateur a creusé tout un ensemble de galeries. Il a installé des faux arbres abîmés, etc. Ça a été un gros travail. Et surtout, à la fin, il y a eu. On a inondé le terrain, donc il y a eu des camions et des camions d'eau qui sont venus pour créer de la boue. Et c'est vrai qu'on tournait là-dedans et on était couverts de boue, même les gens qui travaillaient, je veux dire pas que les acteurs. Ouais. Et c'est vrai qu'on sentait la terre. Quand on rentrait à l'hôtel, moi, j'enlevais mes habits et ça sentait la terre. Dans la salle de bain, ça sentait la terre humide. C'était pas désagréable, hein, mais ça sentait la terre.
0: Ouais. Et vous rentriez chez vous, vous étiez noir.
9: Chez moi, j'avais pas de chez moi. C'est...
0: Oui, enfin, c'est vous, ça, oui, à l'hôtel.
9: Et en fait, même à tel point, on était tellement couverts de terre qu'un soir, on a fini très tard, à 2h du matin. Et je suis arrivé à l'hôtel avec Jean-Jacques, qui était le directeur de production, et j'étais tellement sale que le gardien, il a dit « Non, mais qu'est-ce que vous faites là, monsieur ?» Il n'a pas voulu me laisser rentrer.
0: Non, mais c'est pas vrai.
9: Ouais, ça a duré un quart d'heure. Oh, et jusqu'à ce que le directeur de production arrive, explique qu'on était à l'hôtel, il ne pouvait pas croire qu'un boueux comme ça, un bouseux, quoi, un bouseux, puisse habiter dans cet hôtel.
0: C'est dingue. Mais alors, c'est ça aussi que j'ai aimé dans votre film, Éric Barbier. Vous aussi, Alban Ivanov, c'est que les personnages ne semblent pas sortir d'une publicité, entre guillemets. Ils sont tous un peu crades. Vous avez Alban comme un voile de poussière permanent sur le visage. Mmh. Donc, c'est pas du maquillage. C'était vraiment... Oui, il y a aussi du maquillage.
2: Oui, il y a du maquillage. Mais après, il y a plein de... Il y a de la fausse poussière, il y a de la fausse terre. Mais tous les jours, on était dans les vraies conditions des soldats de l'époque, donc dégueulasse. Voilà, on va se mentir.
9: Et puis en plus, ça veut dire, pour aller dans le sens de votre question, par exemple, sur les visages des gens, on se rendait compte que pendant la guerre, en fait, les gens ont toujours des impacts. Vous voyez, donc il avait toujours des écorchures, des coups, parce qu'on se disait, en fait, à la guerre, on se déchire, on prend des bouts de terre, on ne sait pas que tuer. Il y a des moments où on s'accroche, on se blesse, les mains sont sales, etc. Donc il y avait en effet un gros travail sur les visages de tous les acteurs.
0: Mmh. Alban Ivanov, c'est un rôle donc très physique à plusieurs niveaux. Quelle sensation physique retenez-vous de ce tournage ?
2: Ah là là là, ah là, là, là, là, là là là. Tout de suite, celle qui me vient, c'est quand on marche dans la rivière avec Biran. On tombe dans l'eau et à ce moment-là, j'ai un manteau allemand qui déjà pèse je ne sais pas combien sec. Mais je me souviens de quand je suis tombé dans l'eau et j'ai dû me relever. Oh, j'ai dû prendre 20 kilos
0: d'un coup.
2: Et ça m'a surpris. Là, j'étais content de m'être appliqué sur mes squats à la salle de sport avant.
0: Oui, c'est vrai. Vous êtes préparé physiquement pour ce rôle ou c'est toute l'année que vous faites des squats?
2: Je fais toute l'année des squats, mais en lisant le scénario, je savais que ça allait être très physique. J'étais prêt à vivre ce qu'on allait vivre.
0: Ouais, c'est ça, parce qu'au niveau des costumes également, vous avez des vrais costumes, enfin des costumes type d'époque, entre 15 et 20 kilos parfois. Vous avez utilisé des...
2: Ouais. On a les vrais costumes, les vraies armes. On portait nous-mêmes nos balles, notre bouffe.
9: Tout le barda.
2: Tout le barda, donc il y avait tout.
0: Comment ça?
2: Parce que en fait, c'est ça, le fait de... Plus on était proche du réel, c'est une vérité, c'est que ça aide vraiment pour le jeu. Ça veut dire que jouer la fatigue, si on est que dans des bonnes conditions, finalement, c'est plus dur que d'être vraiment fatigué. Donc, monsieur Barbier a...
0: Il a compris ça.
2: C'est là où c'est un grand cinéaste. Il a compris que jouer la fatigue vaut mieux que l'acteur soit fatigué, il va mieux jouer.
0: Vous avez mis combien de temps à vous en remettre de ce tournage, Alban Ivanov?
2: Franchement, j'ai eu un avant et un après. Hein.
0: Sérieux?
2: Mais j'étais super content. On est très fiers de ce film-là parce que quand on donne, on se donne humainement, physiquement, mentalement, c'est une grande fierté. Mais on a vraiment tout donné pour ce film-là.
0: Ouais, ça tourne ce samedi avec l'équipe du film Justin Lejuste, Alban Ivanov et le réalisateur Éric Barbier. Et alors, on parle des sensations physiques. Alban Ivanov, à un moment donné, vous êtes déterré, donc dans une des scènes, parce que vous avez été entièrement enseveli dans la boue suite à des explosions. Est-ce que vous étiez vraiment... Alors, j'imagine que vous n'étiez pas complètement enterré, bien sûr, mais à un moment donné, est-ce que vous étiez quand même immergé dans la boue pour les besoins du film, pour qu'on vous en sorte?
2: Éric Barbier préférait que je frôle la mort pour bien jouer, encore une fois.
9: Vrai du
2: non,
9: tout.
2: C'est pas vrai. C'est pas vrai.
0: On va pas colporter de fausses infos.
2: Ah non, mais il travaille vraiment d'une manière originale. Non, j'avais quand même... il m'avait fait un trou un peu intérieur comme une marmotte, donc... J'étais sous la terre avec des cartons qui faisaient que je pouvais respirer quand même, mais j'y étais aussi à ce moment-là, terre dans la bouche. Mais en vrai, c'est ça, c'est évidemment qu'il faut pas se mettre en danger, mais on est quand même obligé. Par exemple, la boue, pour que ça marche à l'écran, il fallait vraiment que je me mette de la boue dans la bouche, quoi. Donc voilà, on triche, mais en même temps, on est quand même obligé de donner de notre personne.
0: Ouais. Qu'est-ce qui vous reste de ce tournage, Alban Ivanov ?
2: J'ai beaucoup appris. Je suis vraiment très fier de ce tournage. J'ai appris la rigueur. Non, il y a vraiment un avant, un après dans ma manière de travailler. Mmh. C'est le film où je me suis le plus investi à tous les niveaux.
0: Oh. Éric Barbier, quel est le son que vous retenez de ce tournage ?
9: Quel son je retiens de ce tournage ?
0: Ou le bruit,
9: Les explosions, parce que c'est assez impressionnant quand on est sur le plateau, en fait, parce que d'un coup, il y a quelque chose avec les coups de feu et les explosions. Ce que disait Alban, ça veut dire qu'on se retrouve pendant très peu de temps, hein, pendant une minute ou deux minutes, on est dans une situation où d'un coup, le réel s'empare de l'endroit où on tourne.
0: Ouais.
9: Donc ça, c'est un truc qui était très fort pour moi. Et voilà, je dirais ça, les explosions et les coups de feu.
0: Et parmi les accessoires de tournage marquants, il y a ce fameux instrument de torture qui est également testé sur vous, Alban Ivanov. Bah oui, qu'on vous place dans la bouche. Ça s'appelle la poire du pape.
9: Oui.
0: C'est un vrai. Bah, racontez-nous vos souvenirs à ce sujet, Alban Ivanov.
2: Non, mais c'est horrible.
0: Parce que vous le gardez longtemps dans la bouche, vous ne pouvez pas parler.
2: Non, je le garde longtemps dans ce que vous voyez à l'image, mais à tourner, je le garde encore plus longtemps.
0: Vous l'enlevez pas entre les prises, si, quand même.
2: Si, mais.
0: Donc, on va décrire pour nos auditeurs, c'est une espèce de poire métallique qui rentre dans la bouche et qui empêche de la fermer, de parler, de faire.
2: Voilà,
0: tout
2: c'est
0: ce qu'on fait d'habitude avec sa bouche.
2: Comment on pourrait expliquer aux auditeurs.
9: Ça veut dire, en fait, c'est à la base, c'est un objet, on ne sait pas si c'est un vrai instrument de torture.
0: Ah, d'accord.
9: C'est un objet qui a été. Il y a un exemplaire au Louvre, et il y a plein de poires du pape, qui s'appelait aussi la poire d'angoisse. Et il y a cet objet, on le retrouve dans plein d'endroits, elle se vend et tout, mais on ne sait pas si c'est une légende, que c'était un instrument de torture. Inventé par un Toulousain qui était un voleur et qui aurait mis ça dans la bouche des gens qui le volaient, mais ce qui me paraît très compliqué.
0: Oui, quand même.
9: Par contre, l'objet est un objet assez raffiné, donc c'est un objet, par exemple, qu'on a fait fabriquer par un orfèvre.
0: Ok.
9: Donc c'est lui qui a recréé tout le système. Il a pris des copies de cet objet au Louvre notamment, et après on a fait pour que l'objet soit assez délicat parce qu'il y a un côté dans la scène un peu sadique du personnage et la méticulosité avec laquelle il utilise l'objet était un truc qui était intéressant pour le film.
2: Ouais. C'est comme vous mettre un cric dans la bouche. Voilà.
0: Oui, c'est pour ça que
2: je cherchais l'image. C'est un cric de bouche.
9: Ça
2: veut dire voilà, on tourne et ça s'ouvre et ça peut vous casser la mâchoire.
0: Et donc ça a été fabriqué exprès pour le tournage.
9: Ouais.
0: Et qu'est-ce que devient ce genre d'accessoire après le tournage? Vous le gardez?
9: Non, on l'a offert à Alban.
0: Il trône sur la cheminée d'Alban Ivanov. Secret de tournage autour du film Justin le Juste avec Alban Ivanov et son réalisateur Éric Barbier. Et dans un instant, on va filer en Bourgogne, au cœur d'un village qui accueille souvent des équipes de films, le village de Maille-Château, dont le maire a été très heureux de vous recevoir.

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3: Ça tourne ce week-end avec le réalisateur Éric Barbier, à qui on doit Petit Pays, ou encore La Promesse de l'Aube avec Pierre Niney et Charlotte Gainsbourg. Et il revient au cinéma mercredi prochain avec Justin Lejuste, film tourné avec Alban Ivanov dans le rôle titre, qui a en partie été réalisé en Bourgogne, dans un petit village de Lyon, au sud d'Auxerre. Alban, est-ce que vous vous souvenez de votre venue, donc c'était il y a un an, à Mailly-le-Château?
4: Oui, oui, je m'en souviens. Magnifique petit village qui est resté dans son jus. Mmh. Très, très beau patrimoine français. Et l'accueil des habitants, du maire. Franchement, même eux nous ont beaucoup aidé à apporter le film.
3: Vous dites pas ça parce qu'il est en ligne avec nous, le maire.
4: Ah bah non, bah voilà, je l'apprends.
3: Il est avec nous, Jean-Michel Godefroy. Bonjour Jean-Michel.
5: Oui, bonjour à tous.
3: Vous êtes l'ancien maire de Mailly-le-Château, puisqu'aujourd'hui c'est la mairesse Géraldine Micot, mais vous étiez maire au moment du tournage qui a environ duré un mois au cœur de votre village, dont la population est de 500 habitants environ. La venue d'une équipe de tournage, ça doit pas mal chambouler la vie du village, non?
5: Ah ben, bien sûr, mais il faut dire aussi qu'ils le savent tous, qu'on avait été un peu entraîné avec les enfants de la résistance avant.
3: De Christophe Baratier, oui, qui est également venu tourner chez vous.
5: C'était encore une très bonne nouvelle qu'on puisse accueillir un autre film aussi.
3: C'est pas la première fois que vous accueillez donc des tournages de films. Et, si vous acceptez aussi, c'est parce qu'il y a des retombées économiques importantes pour le village?
5: Ça va, mais c'est pas des sommes non plus faramineuses, hein, faut pas croire. Hein. Mais bon, mais à cause on est des retombées, c'est vrai que ça fait connaître Mailly-le-Château, ça fait beaucoup de figurants, de Mailly-le-Château, tout ça, ça fait quand même une bonne émulsion. Quoi.
3: Mais oui, puis ça fait bosser les habitants du village.
6: Puis Jean-Michel, on a cassé quand même la mairie, c'était bien quoi. Non.
5: Bah oui, mais elle est pas refaite.
6: Bah oui, je sais, il y a toujours le trou.
3: Mais est-ce que vous pouvez développer? Vous avez cassé la mairie?
6: Oui, on a cassé la mairie, on a tiré dessus au canon.
7: Bon, bah, y a un boulet de canon.
6: On a envoyé un boulet de canon et Jean-Michel a dit allez-y, il n'y a pas de problème.
3: Non, sérieux?
6: Oui, il y a toujours un trou, pas vrai? Il a été réparé le trou ou non?
5: Oui, quand même, heureusement, tout est en ordre, on ne peut pas s'inquiéter.
3: Éric Barbier, j'ai noté un détail dans votre film, il y a de la fumée tout le temps dans les scènes en extérieur, comme une brume permanente qui donne un cachet assez particulier aux images, bien sûr. Est-ce que c'est rajouté ou il y avait de la fumée permanente à Mailly-le-Château?
6: Non, ça veut dire qu'à Mailly, en fait, on a, pour casser en fait, un peu l'image, avec le chef opérateur Thierry Arbogast, on a décidé, il y avait toujours des machines à fumer, qui permet de casser un peu la définition des lieux, pour donner un peu une... je sais pas, un cachet au lieu. Et c'est vrai qu'on avait de la fumée partout, tout le temps.
3: Ouais, donc voilà. Machine à fumer en permanence.
6: Voilà. Mais c'est plus pour casser l'image que pour faire de la fumée au sens fumée, quoi.
3: Bien sûr. Merci beaucoup Jean-Michel Godefroy de nous avoir emmené dans votre superbe commune Mailly-le-Château, qui va peut-être avoir des touristes en plus grâce au film de Éric Barbier. Merci beaucoup Jean-Michel.
5: Merci, puis bonne journée à tous.
6: Allez,
5: merci,
6: bonne journée Jean-Michel, monsieur le maire.
3: Monsieur l'ancien maire donc de la commune de Mailly-le-Château. Éric Barbier, avec quoi avez-vous envie que les spectateurs repartent après avoir vu votre film?
6: Je crois que la force du film est ce qu'on a eu un peu, les retours qu'on a eu un peu dans les projections en France, c'est que, en fait, le film, paradoxalement, est assez optimiste. Ça veut dire que l'idée que des hommes entre eux qui se soudent arrivent à changer des choses qui sont des choses importantes. Mmh. Et ça, je pense que c'est intéressant sur un film sur la Première Guerre mondiale qui, souvent, sont des films très noirs.
3: C'est vrai.
6: Voilà. Et celui-ci ne l'est pas.
3: Justin Lejuste qui sort au cinéma mercredi prochain avec Alexandra Lamy, Biran Ba, Thierry Ancis et bien sûr Alban Ivanov. La suite de sa tournée, c'est demain à même heure, même fréquence. À 13h30, nous recevrons un décorateur de cinéma qui a une particularité. Il parfume tous ses décors pour aider les équipes à s'imprégner de l'univers du film. Et on en parlera avec vous, Alban Ivanov et Éric Barbier. Vous restez avec nous pour cette partie. À demain.
6: À demain.
7: À demain.
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3: Merci d'avoir choisi votre radio ici pour accompagner votre week-end. Il est 14h. L'heure de faire le point sur l'actualité avec Benjamin Mathieu.
7: Est-ce le retour des gilets jaunes alors que les appels à manifester se multiplient contre la flambée des prix du carburant? Ils étaient une centaine ce midi à Marseille sur le Vieux-Port, réunis pour faire entendre le peuple selon leurs termes. Un petit effort pour tout le monde, le ministre de la Ville et du Logement, Vincent Jeanbrun, défend le gel des aides personnelles au logement, les APL, envisagées par le gouvernement dans le cadre du prochain budget. Et puis on apprend également ce midi que la dette de la France sera de plus de 120% du PIB l'année prochaine, un record. Face à ce climat social très tendu, la secrétaire générale de la CGT, Sophie Binet, conseille au gouvernement d'écouter la grogne sociale, sinon l'hiver va mal se passer, dit-elle ce midi sur France Inter. Un nouvel animateur dans le périscolaire, soupçonné d'agression sexuelle sur un enfant de 4 ans, cette fois à Senon, près de Bordeaux, en Gironde, la police a retrouvé des fichiers pédopornographiques au domicile de cet homme de 52 ans. Et puis l'Agence nationale de la formation des adultes, l'AFPA, cible d'un piratage de données concernant potentiellement 1,7 million de Français. Les hackers ont récupéré des données personnelles, des noms, des adresses, éventuellement des numéros de téléphone, mais a priori pas de données sensibles. Un Français, une Française championne du monde en athlétisme, elle s'appelle Agathe Guillemot et elle décroche ce matin le titre suprême aux mondiaux de running. Ça se passe à Copenhague dans l'épreuve du mile, l'équivalent d'un kilomètre 600. La Bretonne de 27 ans et elle remporte son premier titre mondial. Et puis en Coupe Davis en tennis, la France est menée 2-0 face au Canada. Il faudra remporter 3 matchs pour espérer se qualifier.
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0: à toutes et à tous. Est-ce que vous êtes bien installé dans le fauteuil de la maison, devant l'ordinateur, au bureau ou au volant de la voiture, en route pour une visite culturelle en ce week-end des Journées européennes du patrimoine? C'est Sophie Nolvaux pour vous accompagner avec, dans le prochain quart d'heure, des infos près de chez vous et vos trois chansons françaises à la suite. En hommage à Catherine Ringer qui nous a quittés cette semaine, on écoutera Larita Mitsuko. Il y aura aussi le nouveau soprano et un souvenir de Powo sur Ici.
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0: Après Marcia Baila en 84, ce titre, Andy, confirme 2 ans plus tard la grande popularité du duo Lerita Mitsuko. Et je vous rappelle que Catherine Ringer nous a hélas quitté ce mardi. Dans la suite de la playlist, l'écossais Jerry Rafferty. Mais d'abord, voici des infos près de chez vous.
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2: Envie de célébrer le patrimoine dans un cadre féerique et historique ? Les samedis 19 et dimanche 20 septembre de 10h à 19h, les équipes du château d'Arouet vous ouvrent gratuitement leurs portes à l'occasion des Journées européennes du patrimoine. 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

0: Vous écoutez ici, c'était Edwin Collins avec A Girl Like You. Bientôt 15h et toute l'info en France et dans le monde en 90 secondes. Mais avant, on va écouter Céline. Retour de Céline Dion qui est remontée sur scène à Paris à la Plénitude Arena après le succès du titre Dansons en collaboration avec Jean-Jacques Goldman. La diva canadienne nous enchante avec Bonjour, Pardon, Merci, un single poignant coécrit avec Icard et Renaud Rebillot. Icard qui a dévoilé des images des coulisses de l'enregistrement de cette chanson sur ses réseaux sociaux. Dans la suite, il y aura aussi Dire Straits et Bernard Lavillier.
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1: Vous écoutez ici, excellent après-midi, il est 15h. Toute l'info en France et dans le monde en 90 secondes avec Benjamin Mathieu.
2: Encore une mauvaise nouvelle en cette rentrée. Le ministère de l'économie annonce que la dette française va dépasser les 120% du produit intérieur brut l'année prochaine. Un chiffre record. En conséquence, le gouvernement prévoit une nouvelle hausse des prélèvements obligatoires pour le prochain budget et 54 milliards d'économies. Parmi ceux-ci, le gel des allocations en personnel au logement qui ne suivront donc pas l'inflation. Ça a été confirmé ce matin par le ministre du Logement. Face à ces prix des carburants atteignant des montants historiques, environ une centaines de gilets jaunes se sont mobilisés à Marseille ce matin, un embryon de reprise de ce mouvement social qui avait bousculé la France il y a 8 ans, et c'était déjà en raison de la hausse de l'essence. Le maire de Carpentras dans le Vaucluse, ville dirigée par le RN, annonce que les personnes interpellées en état d'ébriété sur la voie publique devront payer le prix de leur transport par la police jusqu'à une cellule de dégrisement, un coût estimé à 150 euros selon la municipalité. L'opposition craint un ciblage social de personnes en précarité. Malgré son interdiction, l'appel à manifester contre un futur centre de rétention administrative est maintenu à Nantes. Il débute à l'instant. La préfecture évoque un trouble à l'ordre public. Environ 1 millier de personnes, dont des militants de l'ultra-gauche, sont attendus à proximité de l'actuelle maison d'arrêt de Carquefou, où les travaux de ce nouveau centre ont déjà débuté. Et puis le directeur adjoint de Valeurs Actuelles, Charles Sapin, annonce sur le réseau social X qu'il ne sera pas en antenne de France Inter demain. Son arrivée avait entraîné 2 journées de grève de salariés, reprochant au magazine conservateur ses différentes condamnations par la justice.
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0: excellent samedi. Vous écoutez ici, soyez les bienvenus. Sophie Nolveau avec vous pour faire le plein dans le prochain quart d'heure d'infos utiles près de chez vous. Mais pas que. Ici, on choisit de vous offrir vos chansons préférées toute la journée, avec notamment de quoi chanter, puisque vos trois chansons françaises à la suite débarquent aussi. Avec Les Innocents, Oria et son Soirée mondaine, il y aura aussi Michel Polnareff.
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0: Le groupe des Innocents avec Jody sur Ici. Dans un instant, on va retrouver les Bee Gees, juste après quelques petites infos d'ici.
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0: Vous écoutez ici et ce sont les Journées européennes du patrimoine. Ce week-end, petits et grands, vous allez pouvoir franchir les portes de plusieurs dizaines de milliers de monuments, dont certains sont fermés au public le reste de l'année. Des parcs et jardins, des bâtiments religieux ou civils, entre autres, sont autant d'occasions de redécouvrir eh bien, l'histoire française et européenne à travers la sculpture, l'architecture et l'art en général. Alors profitez-en. Dans quelques minutes, place à l'info en français dans le monde en 90 secondes. Ce sera à 16h, mais avant, Cyndi Lauper, Marc Lavoine et Patrick Fiori, mais également le groupe Image.
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1: Vous écoutez ici, il est 16h, très bel après-midi. Toute l'info en français dans le monde en 90 secondes avec Benjamin Mathieu.
2: C'est le signe d'un début de mouvement social. Ce matin, une centaine de gilets jaunes manifestaient sur le Vieux-Port à Marseille. De son côté, la secrétaire générale de la CGT, Sophie Binet, conseille au gouvernement d'écouter la grogne sociale. Sinon, l'hiver va mal se passer, dit-elle, invitée sur France Inter. Des manifestations contre la loi instituant une présomption d'usage légitime des armes sous haute surveillance. Plusieurs rassemblements à l'appel du collectif Stop aux violences d'État sont organisés cet après-midi, notamment à Marseille, Lyon, Lille, Bordeaux, Nice, Aix-en-Provence ou encore Paris. Le ministère de l'Intérieur craint des débordements de la mouvance radicale d'ultra-gauche. Une peine exemplaire pour un motard qui avait agressé le maire d'Armentières-en-Brie, c'est en Seine-et-Marne. L'homme a été condamné à 9 mois de prison avec mandat de dépôt hier. Il avait craché sur le maire puis l'avait poursuivi en tentant de causer un accident. Un homme d'une trentaine d'années, décrit comme menaçant, tué ce matin à Beauvais dans l'Oise par la police. L'homme a tiré sur les forces de l'ordre qui venaient l'interpeller à son domicile. Les obsèques de Catherine Ringer ce matin au cimetière de Montmartre à Paris. Plusieurs personnalités ont rendu hommage à la chanteuse d'Erita Mitsuko, décédée cette semaine à 68 ans. Le dernier mari de Brigitte Bardot est hors de lui. Bernard Dormal juge scandaleuse la vente d'objets intimes ayant appartenu à la star. Ça sera lundi prochain. Une vente organisée par sa fondation au profit des animaux. Et puis la 43e journée européenne du patrimoine, c'est tout ce week-end. Partout en France, des milliers de sites culturels souvent fermés au public sont assez accessibles. Rendez-vous sur ici.fr pour des idées de visite.
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0: Jérôme Prodhomme. Non que je veuille vous faire dépenser, ou encore moins vous rendre joueuse ou joueur, mais c'est la dernière semaine pour le loto du patrimoine. On achète son ticket et on sait qu'au moins une partie de la somme ira à la sauvegarde de ce patrimoine. Quatre sites sont représentés pour la Lorraine et notamment le château de Harouët. Honnêtement, je sais bien que je vous en parle souvent, mais comprenez-moi, je n'oublierai jamais la première fois que j'ai découvert ce palais à la campagne, un véritable coup de cœur qui dure depuis 25 ans. Depuis la disparition de la princesse Minnie de Beauvau, qui a tant fait pour cette demeure qu'elle en est devenue un véritable symbole, la famille de Beauvau continue de le maintenir pour lui permettre de continuer à défier le temps avec beauté. Victoria et Sébastien Botana de Beauvau ont pris la maison à bras-le-corps, j'allais dire à bras-le-cœur. Ils ont commencé d'ailleurs par où leur maman avait elle-même commencé quand elle a hérité du château en 1982, en lançant la restauration complète du trésor qu'est le salon chinois, le salon pilement du nom du peintre qui a réalisé les fresques délicieusement truffées de personnages chinois comme on les imaginait au siècle des Lumières. À propos de lumière, il est littéralement lumineux ce salon tout rond et dont les teintes turquoises vous éclaircissent l'âme. Alors ça, ce salon pilement et le reste, c'est la partie qu'on voit. J'allais dire la partie la plus sexy, si vous me passez l'expression. Mais il y a une autre restauration qu'on ne voit pas et qui est encore plus importante. C'est l'entretien, voire le renouvellement de ce qui est caché. Les fils électriques, les protections incendies, ça ne se voit pas. Et pourtant, c'est probablement le plus vaste chantier, le plus compliqué aussi à Harouët depuis des décennies. Sous les milliers de mètres carrés de toiture, de murs, il faut renouveler l'installation électrique dans son jus, dans tous les sens du terme. Ça coûte des sommes astronomiques et c'est indispensable si on ne veut pas prendre de risques pour Harouët. À Victoria et Sébastien, toute mon admiration parce que ce chantier, c'est une véritable aventure. Ils vont le mener en se fiant à la devise de leur famille sans départir. Mais on peut les aider en faisant un don à la Fondation de France, par exemple, défiscalisé au château ou en participant au loto du patrimoine.
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0: C'était Freddie Mercury à l'instant avec The Great Pretender sur ICI. L'humour en tube nous arrive avec Nicolas Lacroix et Romaine Fraissinet. Ce sera après quelques infos d'ICI. La musique de Joe Cocker et celle de Boulevard Désert en collaboration avec Carbone. Je vous souhaite un très bon samedi.
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0: Bande originale mythique du film 9 semaines et demie, You Can Leave Your Head On, c'était Joe Cocker sur Ici. Dans une poignée de minutes, nous rejoint le collectif Ensemble, mais avant, et comme toutes les heures, les infos pratiques d'ici.
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0: Sur ici, on écoutait Sia avec Gimme Love. Saviez-vous que les deux mots qu'on prononçait le plus dans une vie étaient les mots oui et non à parts égales? Eh bien, dans l'humour en tube, Fred Ballard a remarqué que chez certaines personnes, la proportion de non était nettement plus faible que la proportion de oui.
1: En fait, je ne sais pas dire non. Ma psy me dit que c'est parce que j'ai la peur de décevoir. Bon, je pense pas que ce soit ça, mais je lui ai dit oui.
2: Oui, bah, du coup, ça démarre mal, hein, quand la peur de contredire se rajoute à la peur de décevoir qui se cumule à la peur de ne pas être aimé. Bah, faut surtout pas avoir peur d'en rire.
1: Par exemple, quand on me demande, dis Nico, tu veux bien, oui? Je dis oui. Excusez-moi, monsieur, vous voulez bien m'acheter, oui? Je vous en prends deux, oui. Pardonnez-moi, vous allez sur Moscou? Oui. J'y allais justement, oui. Vous êtes Xavier Dupont de Ligonnès? Oui, c'est moi. Pardon, je suis désolé.
2: Ah oui, faut faire gaffe, hein. Trop de oui tue le Nicolas Lacroix qui pourrait mal finir s'il continue comme ça. Un oui, c'est positif, c'est vrai, mais le non n'est pas que négatif, hein, pour Roman Frécinet.
3: J'ai découvert le pouvoir du mot non. Il est exceptionnel, ce mot. Il te permet de pas faire les trucs que t'as pas envie de faire. Mais moi, j'avais pas capté. Moi, je disais oui tout le temps. Oui, oui. Après, je me retrouvais dans des bourbiers de fous malades. Tu veux goûter ce plat? C'est à base de testicules de mouton. Oui, bah non, non.
2: Voilà, bah comme quoi, à force de dire oui, on n'avale pas que des couleuvres. Hein. Et déjà, les couleuvres, c'était limite. Donc, avis aux gourmets, aux timides, aux gentils et aux bénis oui-oui, un beau gros non vaut mieux que trois petits oui. C'est comme un gros fou rire. On le préfère à trois petits sourires.
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0: Parce qu'on est tous friands de belles histoires et d'histoires romantiques en l'occurrence, on écoutait Michel Fugain sur Ici. Pour rejoindre les infos de 17h, je vous ai encore choisi de jolis titres avec Zucchero et Vanessa Paradis qui nous présente son nouveau single intitulé Rendez-vous.
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1: Vous écoutez ici, très belle fin d'après-midi, il est 17h. Tout de suite les infos avec Benjamin Mathieu.
2: De nouveaux nuages dans cette rentrée un peu morose. Le ministère de l'économie annonce aujourd'hui de sombres perspectives concernant la dette française. Elle va dépasser les 121% de toute la richesse produite dans l'année en 2027. Un endettement record, Damien Mestre.
3: Des chiffres qui sont au-dessus encore de ceux enregistrés durant la période Covid. Au plus fort de l'épidémie, le niveau d'endettement était d'environ 115% du PIB. Et la situation va continuer d'empirer en 2027, selon le gouvernement, avec un nouveau record et une dette qui représentera alors plus de 121% de toute la richesse produite dans le pays. Une augmentation de la dette qui est en fait mécanique, conséquence des niveaux importants de déficit cumulés ces derniers mois. Un déficit que le gouvernement veut ramener à 5% l'an prochain, avec pour objectif de retrouver les 3% d'ici 2029. Et ce, grâce à des efforts considérables pour maîtriser la dépense publique, se félicite le ministère de l'économie. Le projet de budget 2027 prévoit 54 milliards d'euros d'économies supplémentaires.
2: Et parmi ces économies, il y aura probablement le gel des aides personnelles au logement qui sont envisagées par le gouvernement. Cela veut dire que les APL ne seront pas revalorisées en fonction de l'inflation l'année prochaine, annonce ce matin le ministre du Logement. Les prix à la pompe qui sont toujours particulièrement hauts, mais il existe des différences de prix importantes. C'est en Bretagne par exemple que l'essence est meilleur marché en raison du grand nombre de stations-service. On vous explique tout ça sur ici.fr et on vous dit aussi où trouver la station la moins chère près de chez vous. Malgré ce contexte, la manifestation d'anciens gilets jaunes à Marseille sur le Vieux-Port n'a pas fait le plein. Une centaine de personnes seulement pour faire entendre le peuple selon leurs termes. Et puis en sport, une Française championne du monde. En athlétisme, Agathe Guillemet décroche le titre suprême aux mondiaux de running. C'est à Copenhague dans l'épreuve du mile, l'équivalent de 1 km 600. La Bretonne de 27 ans remporte son premier titre mondial.
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1: On vous invite à profiter, vous aussi, d'un petit instant de lecture avec la découverte du magazine Causons-en de ce mois-ci, de septembre 2026. Il est déjà à découvrir pour seulement 3,90€ et il vous emmène aujourd'hui à Valfroicourt. Bonjour Robert Chopin.
2: Bonjour Damien, bonjour à toutes et à tous.
1: Super, cette fois-ci vous êtes avec nous. Justement, on aurait été très déçus de ne pas découvrir le mensuel de ce mois-ci. C'est vrai que pour celles et ceux qui ne connaissent pas le Causons-en, un magazine 100% vosgien qui, chaque mois, met à l'honneur une commune, hein, Robert.
2: Absolument, vous avez, et ce depuis 22 ans.
1: Rien que ça, effectivement.
2: Rien que ça.
1: Alors, on découvre l'histoire de la commune à travers ces récits.
2: Oui, alors ce mois-ci, c'est effectivement, vous l'avez dit, Valfroicourt.
1: Une commune située entre Épinal et Vittel.
2: Voilà, tout près de Dompaire, à une altitude entre 300 et 400 mètres à peu près, et il y a 228 habitants qui s'appellent les Valféricurtiens et Valféricurtiennes.
1: Alors on apprend tout un tas de choses, puisqu'on remonte dans votre récit au milieu du XIIIe siècle, hein, pour raconter toute cette histoire à travers la guerre de 30 ans. On va parler de l'école de Valfroicourt, une maison bien particulière, on va parler de la prévôté ducale de Valfroicourt. Enfin, il y a toute une histoire à y découvrir. L'évolution démographique, pour celles et ceux qui y habitent, c'est aussi une façon de redécouvrir la commune, pour les autres, peut-être de faire connaissance avec cet endroit.
2: Oui, c'est tout à fait ça. Souvent, on redécouvre d'ailleurs la plupart d'entre nous, même si on habite un lieu, on connaît souvent quelques petits détails d'histoire, mais somme toute assez peu. Donc là, ça permet de tout revoir et de tout s'en mettre en tête. Et souvent, les habitants du village eux-mêmes sont surpris.
1: On en profite également pour faire connaissance avec des portraits de Vosgiens. Cette fois-ci, vous allez rencontrer Sarah Saint-Grelin, qui vous présente l'association Résilience, basée à la Petite Raon. C'est un portrait qui est réalisé cette fois-ci. On apprend tout un tas de choses, notamment sur sa passion des chats.
2: Ah oui, son association vient au secours de chats et de chiens abandonnés ou sans famille. Et il y a tout un contexte qui est extrêmement, plein de précautions, plein d'attention pour ces animaux.
1: Alors vous y retrouverez bien sûr à différents moments à découvrir, il y a tout un agenda hein, aujourd'hui dans les Vosges pour aller à la médiathèque de Rambervillers et par exemple découvrir les plaisirs culturels à Raon-l'Étape, à la Halle au Blé. Et puis il y a un portrait également, celui de Gilles Laporte que l'on connaît bien avec la découverte de son nouveau roman Les Amants de la Lumière au lendemain du livre sur la place. C'est un moment aussi qui permet de faire découvrir des romanciers lorrains.
2: Oui, alors Gilles que nous connaissons bien tous, je l'appelle l'infatigable parce que il a à peine sorti un roman que déjà il nous en annonce un autre. Il est absolument infatigable.
1: Alors celui-ci,
2: ses romans sont passionnants.
1: Ouais, Les Amants de la Lumière de Gilles Laporte, ce sera à découvrir également voilà. Pour en savoir un petit peu plus dans le Causons-en de ce mois-ci. C'est une sortie tous les mois. Robert, on peut déjà savoir quelle sera la commune à l'honneur le mois prochain ?
2: Vraiment, parce que c'est vous. Dans Marsin-au-Bois. Alors, ça se situe côté Girancourt, c'est-à-dire pas très loin, somme toute, du lac de Bouzet.
1: Eh bien, vous serez avec nous d'ici un mois pour nous inviter à la découverte de ce nouveau numéro du magazine Causons-en pour 3,90€.
2: Avec grand plaisir.
1: À bientôt, Robert.
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0: faudrait que pleuve l'amour, on n'en attendait pas moins de la part de Francis Cabrel et Pascal Obispo. Une jolie chanson d'amour, forcément. Des infos près de chez vous, c'est dans un instant sur Ici. Et de la musique aussi, avec Jennifer et une reprise de Dalida, Mourir sur scène. Le groupe Ten Sissi nous rejoindra également. Ne bougez surtout pas.
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0: Elle rend hommage à Dalida dans son nouvel album intitulé DJ qui sortira prochainement. On écoutait Jennifer avec Mourir sur scène. Dans un instant, Étienne Dao, juste après quelques petites infos d'ici.
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0: début de soirée sur Ici. Je vous propose de voyager dans le temps maintenant, chaque jour, avant les infos de 8h. C'est votre rendez-vous avec Stéphane Bern. Et le week-end, les meilleurs moments forcément. Aujourd'hui, on revient sur un procès vraiment macabre.
1: Un pape convoque un concile pour juger son prédécesseur déjà mort depuis 9 mois. Oui, 9 mois. Le temps d'une bonne vieille gestion administrative. Rome, en l'an 897. Dans la basilique Saint-Jean de Latran, le pape Formose est exhumé et revêtu de ses habits pontificaux et siège sur un trône. Face à lui, son successeur Étienne VI l'accuse de trahison. Le procès du cadavre peut commencer. C'est une scène d'apocalypse. Le corps noirci du pape Formose, mort de maladie, a été sorti des cryptes. On l'assoit sur un fauteuil, on lui passe la tiare, on glisse la crosse entre ses doigts raides, en essayant de n'en faire tomber aucun par terre. Évidemment, à ses côtés, un diacre est chargé de répondre à sa place. Ambiance, Jeff Panaclock au pays des morts vivants.
2: Salut les trouducs, ça va les guirons, ça va ?
1: Son successeur, Étienne VI, entre en furie. Il reproche à Formose d'avoir agi avec ambition, d'avoir violé les lois de l'Église et semé la division dans la chrétienté. L'Assemblée garde le silence, Formose aussi. Bon, pour lui, c'est normal. Le verdict est sans appel. Coupable ! Alors on dépouille le mort de ses insignes sacrés, on lui tranche les 3 doigts de bénédiction, symbole suprême de son autorité, puis on le traîne dans les rues de Rome, et enfin, on jette son corps dans le Tibre. Mais, raconte-t-on, le fleuve rejette le cadavre sur la berge comme pour laver l'injustice. Et le peuple, pris de colère, se soulève. Étienne VI est arrêté, emprisonné et bientôt étranglé dans sa cellule. Ainsi se termine le synode du cadavre, l'un des épisodes les plus délirants de l'histoire de la papauté. 1000 ans avant la télévision, Rome avait déjà inventé le scandale en direct.
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0: trip parfait sur ICI, en compagnie d'Eddie Mitchell, sur la route de Memphis. Dans quelques minutes, il sera 18h. Avant ça, on va profiter du nouveau single de Teddy Swims, intitulé Mr. Know It All, et du groupe Partenaire Particulier.
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1: Merci d'écouter Ici, il est 18h, bon début de soirée. Les infos avec Benjamin Mathieu.
2: Un petit effort pour tout le monde. Le ministre de la Ville et du Logement, Vincent Jeanbrun, défend l'idée du gel des aides personnelles au logement, les APL, envisagées par le gouvernement dans le cadre du budget de l'année prochaine. Le gouvernement qui envisage également de mettre les retraités à contribution pour faire des économies. Face à ce climat social tendu, la secrétaire générale de la CGT, Sophie Binet, conseille au gouvernement d'écouter la grogne sociale. Sinon, l'hiver va mal se passer, dit-elle sur France Inter ce midi chez nos confrères de France Inter. 800 manifestants à Nantes cet après-midi qui étaient manifestés contre un futur centre de rétention administrative. La préfecture avait interdit le rassemblement craignant un trouble à l'ordre public. La mairie de Fontainebleau rend hommage aux pompiers mobilisés cet été pour sauver sa forêt au sud de Paris. Une parade qui part dans une demi-heure avec plus d'une trentaine de véhicules d'intervention. Les pompiers vont se voir symboliquement remettre les clés de la ville. Le feu qui a ravagé 2000 hectares au mois de juillet, il a fallu un mois pour l'éteindre complètement. Un homme d'une trentaine d'années, décrit comme menaçant, tué ce matin à Beauvais dans l'Oise par la police. L'homme a tiré sur les forces de l'ordre qui venaient l'interpeller à son domicile. Un signe supplémentaire de la tension qui monte avec la Russie. Plusieurs filiales d'entreprises françaises présentes en Russie comme Auchan ou Decathlon viennent d'être placées sous administration provisoire russe. Une mesure de rétorsion du Kremlin considérant la France comme un pays inamical. Le directeur adjoint de Valeurs Actuelles, Charles Sapin, annonce que son rendez-vous du dimanche sur France Inter est supprimé. La direction de Radio France communique, elle, que ce n'est une victoire pour personne. Une partie des personnels de Radio France avait fait grève pour protester contre cette arrivée, alors que le magazine conservateur a été plusieurs fois condamné, notamment pour incitation à la haine. Quelques résultats de foot en Ligue 2. On suit la 7e journée. Le Red Star s'est imposé 3-1 à Guingamp et prend la 2e place du championnat. Et puis Nantes s'offre une petite bouffée d'air avec sa victoire 2-1 face à Boulogne-sur-Mer.
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apothéosé cette chanson de Mylène Farmer en 86, on écoutait Libertine. Bienvenue sur Ici, si vous nous rejoignez à l'instant. Sophie Nolvaux avec vous pendant encore une petite heure et promis, on va passer un super moment ensemble. Vous êtes allé vous balader peut-être aux Journées du Patrimoine ce samedi. J'espère que la famille a adoré. À suivre Stevie Wonder et sans plus tarder, le nouveau Christophe Maé. Voici, il n'y a que de l'amour chez toi.

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1: On vous invite à profiter, vous aussi, d'un petit instant de lecture avec la découverte du magazine Causons-en de ce mois-ci, de septembre 2026. Il est déjà à découvrir pour seulement 3,90€ et vous emmène aujourd'hui à Valfroicourt. Bonjour Robert Chopa.
2: Bonjour Damien, bonjour à toutes et à tous.
1: Super, cette fois-ci vous êtes avec nous. Justement, on aurait été très déçus de ne pas découvrir le mensuel de ce mois-ci. C'est vrai que pour celles et ceux qui ne connaissent pas le Causons-en, un magazine 100% vosgien qui, chaque mois, met à l'honneur une commune, hein, Robert.
2: Absolument. Vous avez, et ce depuis 22 ans.
1: Rien que ça, effectivement.
2: Ouais, rien que ça.
1: Alors, on découvre l'histoire de la commune à travers ces récits.
2: Oui. Alors, ce mois-ci, c'est effectivement, vous l'avez dit, Valfroicourt.
1: Une commune située entre Épinal et Vittel.
2: Voilà, tout près de Dompaire, à une altitude entre 300 et 400 mètres à peu près, et il y a 228 habitants qui s'appellent les Valféricurtiens et Valféricurtiennes.
1: Alors, on apprend tout un tas de choses, puisqu'on remonte dans votre récit au milieu du XIIIe siècle, hein, pour raconter toute cette histoire à travers la guerre de 30 ans. On va parler de l'école de Valfroicourt, une maison bien particulière. On va parler de la prévôté ducale de Valfroicourt. Enfin, il y a toute une histoire à y découvrir. L'évolution démographique, pour celles et ceux qui y habitent, c'est aussi une façon de redécouvrir la commune. Pour les autres, peut-être de faire connaissance avec cet endroit.
2: Oui, c'est tout à fait ça. Souvent, on redécouvre d'ailleurs la plupart d'entre nous, même si on habite un lieu, on connaît souvent quelques petits détails d'histoire, mais somme toute assez peu. Donc là, ça permet de tout revoir et de tout s'en mettre en tête. Et souvent, les habitants du village eux-mêmes sont surpris.
1: On peut en profiter également pour faire connaissance avec des portraits de Vosgiens. Cette fois-ci, vous allez rencontrer Sarah Singrelin, qui vous présente l'association Résilience, basée à la Petite Raon. C'est un portrait qui est réalisé cette fois-ci. On apprend tout un tas de choses, notamment sur sa passion des chats.
2: Ah oui, son association vient au secours de chats et de chiens abandonnés ou sans famille. Et il y a tout un contexte qui est extrêmement, plein de précautions, plein d'attention pour ces animaux.
1: Alors vous y retrouverez bien sûr à différents moments à découvrir, à tout un agenda hein, aujourd'hui dans les Vosges, pour aller à la médiathèque de Rambervillers par exemple, découvrir les plaisirs culturels à Raon-l'Étape, à la Halle-Aublet. Et puis il y a un portrait également, celui de Gilles Laporte, que l'on connaît bien, avec la découverte de son nouveau roman, Les Amants de la Lumière, au lendemain du livre sur la place. C'est un moment aussi qui permet de faire découvrir des romanciers lorrains.
2: Oui, alors Gilles que nous connaissons bien tous, je l'appelle l'infatigable parce que il est à peine sorti en roman que déjà il nous en annonce un autre. Il est absolument infatigable.
1: Alors celui-ci,
2: ses romans sont passionnants.
1: Ouais, Les Amants de la Lumière de Gilles Laporte, ce sera à découvrir également voilà. Pour en savoir un petit peu plus dans le Causons-en de ce mois-ci. C'est une sortie tous les mois. Robert, on peut déjà savoir quelle sera la commune à l'honneur le mois prochain ?
2: Vraiment, parce que c'est vous. Dommartin-au-Bois. Alors, ça se situe côté Girancourt, c'est-à-dire pas très loin, somme toute, du lac de Bouzet.
1: Eh bien, vous serez avec nous d'ici un mois pour nous inviter à la découverte de ce nouveau numéro du magazine Causons-en pour 3,90€.
2: Avec grand plaisir.
1: À bientôt, Robert.
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0: La chanteuse américaine à qui tout réussit, Taylor Swift, à l'instant avec Hoppelight sur Ici. Dans le prochain quart d'heure, des infos pratiques près de chez vous et les coulisses télé de Patrice Gascoigne qui nous conseille aujourd'hui la série Fauda. Mais d'abord, on découvre la jeune chanteuse Estelle avec Te rencontrer encore et on retrouve aussi Laurent Voulzy.
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1: Estelle s'est fait connaître du grand public en participant à la version belge de The Voice en 2018. On l'écoutait à l'instant avec Te rencontrer encore sur Ici. Dans quelques minutes, retrouvons la bande originale du film Footloose avec Kenny Loggins. Et tout de suite, des infos près de chez vous.
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0: déclaration à l'attention de son fils. On écoutait Claudio Capéo avec Riche. C'est l'heure des coulisses télé avec vous, Patrice Gascoigne. Aujourd'hui, vous nous parlez de Fauda, une série archi-primée et regardée dans le monde entier. Série qui accueille un acteur français dans la saison 5.
1: Quand vous regardez pour la première fois un épisode de Fauda, qui signifie « chaos » en arabe, vous avez du mal à vous arrêter d'enchaîner tous les épisodes.
2: La panthère. Abou Ahmad est vivant.
3: Abou Ahmad est responsable de la mort de 116 Israéliens dans les attentats suicides qu'il a commandités.
1: Vous l'avez compris, la série Fauda, dont la saison 5 vient d'être lancée sur la plateforme Netflix, s'aventure sur un terrain hautement inflammable, le conflit israélo-palestinien. On y suit une unité d'élite israélienne qui opère sous couverture en Palestine pour mener des opérations clandestines de renseignement et d'antiterrorisme. Les créateurs de la série en ont écrit les scénarios à partir de leurs propres expériences du terrain. C'est ce qui fait de Fauda une série thriller très réaliste, nerveuse, où il n'y a pas les bons d'un côté, les méchants de l'autre. D'ailleurs, les deux communautés qui travaillent sur Fauda y sont représentées. Et dans cette saison 5, plus sombre, l'attaque du 7 octobre a été intégrée dans l'histoire. L'antagoniste, le méchant entre guillemets, est incarné par un acteur franco-algérien, Hakim Jaziri, à qui j'ai demandé de nous dire pourquoi il fallait vraiment découvrir cette série.
4: C'est une série exceptionnelle à tout point de vue. Les scénaristes sont incroyables, d'une précision folle. L'acting est très très bon. La réalisation, les lumières, la musique, le rythme. Et puis cette particularité qu'a Fauda, puisque elle est née aussi surtout de l'expérience des créateurs de cette série-là, qui connaissent absolument par cœur la réalité du terrain et qui insufflent à la série un réalisme fou. Ça reste une série, ce n'est pas un documentaire, hein, c'est très important de le préciser. Et puis elle n'est pas manichéenne du tout, cette série, en fait. Hein. Bien sûr, c'est le narratif israélien, c'est eux qui produisent, c'est normal, mais ils ont fait un énorme effort de nous montrer les deux camps et de les humaniser complètement, de sorte qu'on fait complètement la dichotomie entre les terroristes d'un côté et puis les Palestiniens de l'autre, otage de cette guerre. Et puis c'est une série qui nous montre l'absurdité de l'intérieur. Voilà, les protagonistes principaux côté israélien ne sont pas ménagés, puisque eux aussi font des choix moraux très très discutables. Donc dans ce sens-là, ouais, c'est une série réussie à tout point de vue.
1: Hakim Jaziri, comédien franco-algérien à découvrir dès maintenant dans la série Fauda, disponible sur Netflix.
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0: Après plusieurs mois d'absence, il est de retour, Pierre Demar, et son deuxième album, Ave Demar, sortira vendredi. On l'écoutait à l'instant avec Je pense à vous. Bientôt 19h et les infos suivies de Décibel en compagnie d'Émilie Mazoyer et des chansons préférées de Bilal Hassani. Il nous reste quelques minutes pour écouter Véronique Sanson avec Amoureuse. Je vous souhaite une très belle soirée sur Ici.
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1: Très belle soirée, vous écoutez ici, il est 19h. Et c'est l'heure de s'informer avec Benjamin Mathieu.
2: Le gouvernement cherche à tout prix à faire des économies pour son futur budget. Tout le monde va être mis à contribution, y compris les plus précaires. Le ministre du Logement, Vincent Jeanbrun, annonce aujourd'hui le gel des aides personnelles au logement, les APL, qui ne seront donc pas revalorisées en 2027. Autre secteur concerné, les dépenses de santé. Le gouvernement qui veut transformer des dépenses de la sécurité sociale vers les mutuelles. Éric Chenu est le président de la Mutualité française. Il représente une majorité de ces mutuelles de santé et il s'en indigne dans une interview parue dans le journal Le Parisien, Solène Lehen.
3: Pour éviter que le trou de la Sécu ne soit encore plus béant qu'aujourd'hui et parce que les dépenses de santé explosent, le gouvernement a décrété qu'au 1er janvier prochain, certains frais concernant les dentistes, les transports sanitaires et les dispositifs médicaux ne seraient plus remboursés par la Sécurité sociale, mais par les mutuelles. Soit plus d'un milliard d'euros par an, selon le gouvernement, 1,5 milliard selon la Mutualité française. Et c'est justement le transfert de cette somme vers les mutuelles qu'Éric Chenu dénonce. Le président de la Mutualité française prévient, les mutuelles qu'il représente vont devoir répercuter ces coûts sur leurs tarifs, sur leurs adhérents. Dans Le Parisien, aujourd'hui en France, il propose, pour réduire la facture, que le gouvernement baisse leurs taxes à 5,5%, taxe sur les couvertures santé qu'il estime à plus de 16% actuellement.
2: Et face au prix des carburants qui atteignent des montants historiques, environ une centaine de gilets jaunes se sont mobilisés ce matin à Marseille. Un embryon de reprise encore timide de ce mouvement social qui avait bousculé la France il y a 8 ans. C'était déjà en raison de la hausse de l'essence. Face à ce climat social tendu, la secrétaire générale de la CGT, Sophie Binet, conseille au gouvernement d'écouter la grogne sociale. Elle était invitée chez nos confrères de France Inter ce midi.
4: Je conseille au gouvernement de l'écouter, sinon l'hiver va mal se passer. J'alerte. Évidemment qu'il faut que les travailleurs et les travailleuses aillent voter pour obtenir un changement de politique économique et sociale, mais ça ne suffira pas, ça n'a jamais suffi. Toutes les grandes conquêtes sociales du pays ont été gagnées grâce au rapport de force. Oui, la situation elle est inquiétante, mais ça ne justifie absolument pas la cure de rigueur que le gouvernement veut nous imposer.
2: Et puis le ministère de l'économie qui a également annoncé aujourd'hui de sombres perspectives concernant la dette française. Elle va dépasser les 121% de toute la richesse produite dans l'année, le fameux PIB, en 2027. Un chiffre record. Un nouvel animateur dans le périscolaire soupçonné d'agression sexuelle sur une enfant de 4 ans. Cette fois à Senon, près de Bordeaux, en Gironde. La police a retrouvé des fichiers pédopornographiques au domicile de cet homme de 52 ans. Il a été mis sous placement judiciaire quelques jours avant la rentrée des classes. Les obsèques de Catherine Ringer, la moitié des Rita Mitsouko, qui a rejoint donc sa moitié Fred Chichin au cimetière de Montmartre à Paris. La chanteuse, morte lundi soir des suites d'un cancer à l'âge de 68 ans, avait souhaité des obsèques dans la plus stricte intimité. De nombreuses stars de la chanson française lui ont rendu un dernier hommage, comme Marc Lavoine, Mathieu Chédid ou encore Alain Souchon. Vous le savez, en Angleterre, les distances ne sont pas en kilomètres, mais en miles. C'est sur cette distance, celle d'un mile, environ 1,6 km, que la Française Agathe Guimaud a brillé ce matin. Elle est devenue championne du monde, donc du mile, à Copenhague, au Danemark, lors des mondiaux de running. La Française qui s'empare même au passage du record d'Europe. Un exploit, Nouredine Zidane.
5: Au pied du podium lors des mondiaux en salle en mars, puis au championnat d'Europe le mois dernier, Agathe Guimaud monte enfin sur la boîte et sur la plus haute marche.
6: C'est l'exploit de la saison. J'étais vraiment constante, d'être à un très bon niveau et c'est cool d'être constante. Mais si on fait de l'athlète, c'est pour ce genre de truc, des médailles, des titres.
5: La Bretonne de 27 ans n'a pourtant rien d'une spécialiste précoce du demi-fond. Longtemps heptathlète, puis coureuse de 400 mètres et, elle ne se tourne réellement vers le 1500 mètres qu'en 2022. Et sa progression est fulgurante. Record de France, finale olympique à Paris, titre européen en salle. Mais après une dernière saison frustrante, Guimaud change de cap cet hiver. Elle quitte Marc Rozet, l'entraîneur qui l'a orienté vers le demi-fond, pour un partenaire d'entraînement, Alan Moreau, seulement 23 ans. Depuis ce changement, les chronos suivent. Deux nouveaux records de France sur 1500 mètres cette année et désormais ce premier titre mondial.
6: J'ai un peu douté jusqu'à la ligne parce qu'à force de finir quatrième en me faisant manger son vanille à chaque fois, forcément dans les derniers mètres tu doutes, mais je me suis vraiment sentie forte et genre ma confiance c'est hyper important et je sais que quand je suis en confiance je suis performante.
5: Une étape de plus vers son grand objectif, la médaille olympique dans 2 ans à Los Angeles.
2: Et puis c'était le duel des Parker. Tony Parker, tout jeune entraîneur de l'ASVEL, affrontait Rohan, coaché par son frère TJ Parker en demi-finale de Super Coupe de basket. Et c'est une revanche pour le frangin le moins connu car son club de Rohan l'emporte 73-71. Revanche d'autant plus appréciable que Tony Parker avait licencié son frère quand il était entraîneur de Villeurbanne, club dont il est également le propriétaire.
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2: Il fait bien doux en cette fin de journée, plutôt beau, sauf de la Bretagne au nord où le temps est nuageux. Demain, ça sera à peu près la même chose, temps très nuageux accompagné de rares pluies de la Normandie au Benelux et la Lorraine. Grisaille et brouillard, parfois dense, qui recouvre également la Bretagne et les Pays de la Loire, tandis que le soleil domine sur le reste du pays. Les minimales, en général comprises entre 8 et 15 degrés, et les maximales de 20 à 29. Une belle journée à suivre donc.
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7: Salut à toutes, salut à tous et bienvenue dans votre Décibel du samedi. Oh, nous sommes le 19 septembre, c'est la Sainte Émilie. Enfin, Sainte. Bon. Et un débat qui peut être ouvert, mais ça n'est pas le moment. Non, je préfère plutôt partager avec vous mon cadeau de fête.
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7: Vous avez reconnu la voix et l'attitude de Bilal Hassani. Il est ce soir l'invité de Décibel, comme tous les samedis. C'est une personnalité du monde des arts, du spectacle, de la musique qui vient partager avec vous ses chansons préférées. Ce soir, c'est donc Bilal. C'est bien ce que je disais, c'est ma fête. Bienvenue Bilal.
9: Merci Émilie.
7: Ah, Bilal Hassani qui vient de sortir. D'ailleurs, tu es venu dans Décibel hein, il y a quelques jours pour fêter ça. Tu viens de sortir ton nouvel album.
9: Exactement.
7: Bonsoir Paris, je l'adore. J'aime parce que ça démarre comme ça.
9: Bonsoir.

0: tout en France ont envie de l'entendre comme ça. Par contre, après, on va faire des gros concours de Bonsoir Chaqueville, on va le dire. Mais dans la chanson, on garde la chanson inchangée.
1: Et fais gaffe, hein, jurisprudence Johnny Hallyday, ne jamais se tromper de ville.
0: Ah non.
1: Parce que bon, Johnny, on lui pardonnait.
0: Bah oui.
1: Et voilà, c'était Johnny.
0: Non, non, ça passe pas. Jamais on se trompe pas, non. Pas ici.
1: Formidable. Bon, Bilal, on adore ce nouvel album. On en écoutera d'ailleurs un extrait tout à l'heure, parce qu'il n'y a pas de raison. Alors, t'as choisi tes chansons préférées, mais moi, j'ai choisi ma chanson préférée de ton album, donc on l'écoutera tout à l'heure. Mais donc, l'idée, là, c'est que d'ici à 20h, on écoute ensemble une sélection de chansons que tu nous as faites. On connaît ton talent de chanteur, d'auteur, etc. Ce que certains et certaines savent moins, mais que moi, je sais, c'est que tu es une bête de pop culture, tu adores la musique, et tu as animé des émissions radio sur Move.
0: Complètement.
1: Donc,
0: oui.
1: En fait, t'es complètement dans ton élément quand je te demande de présenter des chansons qui te touchent, qui te plaisent.
0: Exactement. Oui, oui, j'adore.
1: Alors, premier choix de la soirée, on commence avec une légende, malheureusement disparue, trop jeune, George Michael, et la chanson Freedom. Pourquoi cette chanson, Bilal ?
0: Incroyable single de George Michael. C'est un artiste que j'idolâtre. Pour moi, chanteur homosexuel qui a brouillé les lignes de la pop, redéfini le genre dans le genre dans le genre. Là, on est sur, il me semble, le deuxième album solo, et il décide de ne pas faire de clip. Il veut pas apparaître du tout.
1: Oui, donc alors ça, qu'il est très beau. Il a été de chanteuse à Minette, donc l'idée c'est
0: ça. Il voulait casser ça.
1: Voilà, faut toujours mettre sa tête parce qu'il est beau. Et lui, voilà, il veut pas.
0: Ça. Il veut pas. Donc il met une foule sur la pochette de l'album. Il refuse de faire les clips. Tout le monde est énervé. C'est l'époque MTV, il faut des clips. Et donc l'idée de fou qui leur vient, ça va être de faire un clip en mettant des super modèles, les tops, les vraies premières top modèles. Cindy, Linda Evangelista, Naomi Campbell.
1: Incroyable.
0: Et elles viennent toutes, et c'est un clip magnifique avec un bleu très beau. Voilà, une chanson super.
1: Voilà, alors on la découvre ensemble, enfin on la découvre. Vous la connaissez, Freedom de George Michael, mais l'anecdote sur le clip, vous ne l'aviez sans doute pas. C'est ça, ma bête de pop culture, Bilal Hassani, aux commandes de Décibel. Les amis, on est des vénards, on le garde avec nous jusqu'à 20h.

0: Michael, premier choix de la soirée pour Bilal Hassani. Tu nous parlais du clip. Bilal, à l'époque de George Michael, c'était essentiel. Aujourd'hui, il y a des artistes qui font pas trop de clips parce que ça coûte cher. Ils préfèrent sponsoriser des stories sur Instagram, voilà, mettre un budget là. Pour toi, les clips, c'est important?
1: Ouais, c'est toujours important. Je pense qu'on regarde encore beaucoup les clips. C'est faux, ce mythe du clip disparu.
0: Ah ouais?
1: Mais c'est vrai que ça coûte cher. Moi, j'ai fait mon premier clip pour beaucoup là pour cet album avec un iPhone. On est sorti avec mes potes, on a fait ça à l'arrache.
0: En même temps, tes potes, ils sont beaux. Hein.
1: Ils sont forts,
0: ça,
1: ils sont
0: aussi.
1: Beaux. Ouais, c'est vrai.
0: Bilal Hassani dans Décibel, à tout de suite.
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0: chanteuse originaire de Valence et révélée par la Star Academy 2024. Maya avec Tout ira bien.
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2: Notre invité en ce samedi soir, samedi de Sainte-Émilie. Priez pour nous. C'est Bilal Hassani.
3: Hello.
2: Qui vient de sortir son album Bonsoir Paris, qui part en tournée Bilal le 10 octobre à Metz et puis ensuite Toulouse, Aix-en-Provence, Grenoble, Clermont. On adore la coopérative de Metz, super oui. Salle. Le 30 octobre à Rouen, au 106, que des belles salles.
3: Que des très belles salles.
2: Ouais, oui. J'adore. Au mois de novembre à Rennes, au Rockstore de Montpellier, à la Cigale. Paris, bonsoir Paris. Le 19 novembre à Brest, puis Strasbourg, Lille, Tours, Bordeaux, le grand bal queer, ça va être sympa ça à Bordeaux. Ouais. Et puis ensuite en décembre à Yverdon-les-Bains, à Lyon, à Nancy, à Bruxelles, à Bourges, à Laval. C'est ta première énorme tournée, on est d'accord?
3: C'est ma première énorme tournée. Ah, très très choquée. Oui. Oh, oui, on est très contents. Oh. Bah, je suis trop content. C'est l'équipe avec qui je travaille depuis. Bah, c'est grâce à eux que j'ai fait les dates avec Laurie et tout.
2: Oui, les premières parties.
3: Ouais. Voilà, j'embrasse Christophe. Tous les matins, il m'appelle, il dit, on en a des nouvelles. Il y en a en avril. Moi, j'ai, ah bon, comment ah, c'est ouais. possible? J'ai
2: non, trop mais là, t'as ton carnet de bal qui est plein jusque pendant un an quasiment.
3: Pendant un an, exactement. Ouais, jusqu'à septembre prochain.
2: Eh ben, c'est un plaisir de t'avoir avec nous pour fêter ça ensemble et aussi pour partager tes chansons préférées. Alors, autant George Michael, la chanson avec laquelle on a démarré, tout le monde la connaissait plus ou moins par cœur. Samira Saïd, elle est moins connue et elle fait partie de tes indispensables.
3: Oui, j'adore Samira Saïd. Quand j'étais petit, je pensais, en regardant le clip, que c'était ma maman.
2: Oh.
3: Donc voilà, je trouve qu'elle se ressemble un petit peu. Et il y a une petite histoire marrante avec cette chanson, donc Youm Wala Youm, qui est une chanson que j'aime énormément. On avait la cassette et c'est le seul objet au divorce de mes parents qui a créé un peu de chamaille. Voilà, ils étaient tout ok pour tout, très à l'amiable, mais du coup cette cassette, c'est, non, moi je la veux.
2: Personne voulait lâcher la cassette de Samira Saïd.
3: De Youm Wala Youm,
2: c'est toi qui l'as eu.
3: On en a racheté une deuxième. C'est ça qu'on a dû faire.
2: Alors, comme on n'est pas forcément fluent en arabe, dis-nous Youm Wala Youm, qu'est-ce que ça veut dire et en gros de quoi parle la chanson?
3: C'est mon amour, c'est toi que j'aime tant. Oh. Voilà, c'est une chanson vraiment d'amour très très classique. Elle est en amourée, puis ils se répondent. Moi j'aime beaucoup les chansons comme ça où les deux, parce que c'est un feature.
2: C'est un dialogue.
3: C'est un dialogue, ouais. C'est très beau.
2: Allez, c'est parti à découvrir donc ce soir grâce à Bilal Hassani, Samira Saïd. Attention à vos cassettes.

0: ça y est, tout le monde est amoureux. Samira Saïdi, Youm, voilà Youm. Merci Bilal.
1: Merci.
0: Pour cette jolie découverte. Amel Bent arrive, c'est bien, là on se fait deux voix féminines d'affilée. T'es sensible aux voix de femmes, de toute façon, toi.
1: J'adore les chanteuses, exactement.
0: Ouais, hein.
1: Et Amel, particulièrement pour moi, Amel, c'est dans le panthéon quand même des plus belles voix de France.
0: Quand on la découvre dans Nouvelle Star, et qu'ensuite elle enregistre et son premier tube, Viser la Lune, voilà, Viser la Lune, le point levé, ma philosophie, merci. Toi, tu es une toute petite personne.
1: Ouais, je dois avoir 5 ans, c'est comme ça.
0: Et déjà, ça te touche.
1: J'adore. Oui, j'étais très fan d'elle parce que vocalement, j'écoutais beaucoup d'artistes anglo-saxons et elle était en train de chanter sur des très très très beaux textes, du coup à l'époque signé James, mais avec des inflexions, à la fois arabisante, j'aime pas ce mot, mais bon, on s'entend, du quart de ton un peu, et puis c'était rocailleux, il y avait beaucoup de personnalité dans sa voix, j'aimais trop, ça me touchait trop.
0: La chanson que t'as choisie s'appelle Où je vais, elle est spéciale pour elle, pourquoi elle est spéciale pour toi?
1: Parce que c'était un peu ma chanson d'ambition. Dans le clip, elle a un moment où elle est avec sa brosse à cheveux dans sa chambre,
0: oui,
1: en train de s'imaginer chanteuse.
0: Tu l'as fait ça?
1: Ah, moi je le faisais à fond. Puis elle a vraiment maman d'Amel qui rentre dans la chambre, qui lui dit arrête et tout ça, c'est des choses que j'ai vécues. Pardon les amis.
0: c'est ça quand on sort un album et qu'on enchaîne 25 interviews par jour.
1: Exactement, il y a un petit chat dans la gorge. Mais Amel, le sien à Amel, il est très très beau. Elle fait pleurer pour entrer dans le deuxième couplet. Toute sa vibe juste pour dire pleurer, je trouve ça formidable. Moi je suis ultra client.
0: C'est hyper beau. Alors vous allez l'écouter cette chanson et la déguster. Juste, je suis quasiment sûre de la réponse parce que l'ayant croisée, je l'ai trouvée vraiment incroyable. Est-ce qu'il faut rencontrer ses idoles d'enfance et est-ce que ta rencontre avec Amel s'est bien passée dans
1: Amel, oui. Ah oui. Amel, c'est une amie maintenant. Vraiment, elle sait tout de ma maman. On s'est vu très tôt quand je commençais avec Roi. Et directement, elle m'a couvé. Elle a eu cette âme très protectrice qui s'est. Voilà. C'est une très bonne personne. Très sympa.
0: Alors, on l'écoute avec d'autant plus de joie. Amel Bent, Où je vais. Elle fait partie des chansons préférées de mon invité, Bilal Hassani.

0: début de l'émission avec Bilal Hassani, George Michael, Samira Saïd et à l'instant Amel Bent. La suite est pas mal non plus, hein, Bilal, tu nous as gâtés.
1: J'ai trop hâte.
0: Ouais, c'était difficile de faire la liste des chansons.
1: Super. Ah oui, tellement difficile. Puis, non, mais c'est pas facile de choisir. Moi, la curation comme ça, c'est quelque chose que je fais pas beaucoup. J'ai pas beaucoup de playlists sur mon téléphone, par exemple.
0: Mais aussi, tu l'as fait avec sérieux, on le sait.
1: Voilà, c'est ça, j'ai réfléchi.
0: C'est ça. Alors, restez bien sur votre radio. Ici, la suite des chansons préférées de Bilal Hassani. À tout de suite.
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0: Un samedi soir avec Bilal Hassani, les amis. Franchement, on vous gâte en cette rentrée sur votre radio ici. Bilal, en vrai, quand t'es pas en période de tournée ou en période de sortie d'album, qui est encore un peu maintenant, il est sorti à la toute fin du mois d'août, ton nouvel album, Bonsoir Paris. Donc quand t'es pas en période spéciale, le samedi soir, pour toi, ça ressemble à quoi ?
1: Je sors beaucoup, en réalité.
0: Non, mais c'est la vérité. Il dit avec un air désolé, mais pas trop.
1: Bah ouais, c'est ça. On a sorti l'album et, ouais. Et juste après l'avoir sorti, je me rappelle m'être dit, mais épuisant cette sortie quand même. On se repose et les copains ils ont dit, on se repose. Et on est sorti.
0: Et vous êtes sorti.
1: Voilà.
0: Bah oui.
1: Bah parce qu'on est content quand on se voit tout le temps et que j'aime beaucoup danser.
0: Ok. Donc samedi soir, ça dehors. Peut danser. On peut aussi se poser. Alors en fin de soirée ou même peut-être en tout début pour lancer comme ça, écouter des chansons un petit peu plus douces. Tu nous as prévu ce soir une chanson de Madonna. Alors pour le coup, on avait le choix. Madonna, c'est la reine des chansons dansantes.
1: Oui.
0: Il y a aussi des chansons plus posées.
1: Complètement.
0: Il y a même des chansons carrément mélancoliques. Et Drowned World, Substitute for Love, que tu as choisi. Je ne te cache pas que pourtant on se connaît depuis longtemps, toi et moi. Tu m'as surprise.
1: Ah bon ?
0: Ouais.
1: Ray of Light, c'est mon album préféré de Madonna. Ouais. Il est sublime.
0: Il y a la chanson Ray of Light, tu vois, qui est très dansante.
1: Ouais, mais c'est, enfin, Substitute for Love, c'est un opener. Moi, j'aime beaucoup les intros d'albums. Je trouve que celle-ci, elle est immersive à des niveaux, je sais pas, inégalés, quoi. Il y a un truc dans cette chanson qui me plonge vraiment dans le disque, comme j'ai vraiment l'impression même d'être dans de l'eau. Il y a quelque chose, je me baigne dans cette chanson et c'est des choses comme ça quand mes sens ils se mélangent un peu avec quand j'écoute de la musique, ça me.
0: Mais ouais, j'aime bien ça. Attends, ça veut dire que t'écoutes pas juste avec tes oreilles.
1: Pas trop, non. Ouais, parfois ça frétille un peu sur la peau, où je vois des choses, où j'ai le goût de certaines choses, mais le goût de cette chanson, c'est un peu l'eau salée comme ça, et j'ai l'impression d'être dans de l'eau, ouais.
0: Wow, Substitute for Love, c'est peut-être une nouvelle façon pour vous d'écouter cette chanson qui avait été un grand succès de Madonna. Alors je te posais la question tout à l'heure pour Amel Bent, est-ce qu'il faut rencontrer les gens qu'on admire ? Est-ce que Madonna, si tu avais l'occasion, je ne sais pas si tu as
1: rencontré Madonna.
0: Tu l'as rencontrée ?
1: Oui, une fois.
0: Raconte-moi.
1: Très bref et très gentil. Elle nous a dit un mot à moi et d'autres artistes qui étaient toujours là parce qu'elle voulait chanter à l'événement où j'étais, un tout petit événement en 2019.
0: Ouais.
1: Et elle m'a dit, qu'est-ce qu'elle a dit ? Elle a dit, il y a quelqu'un qui va sortir gagnant d'ici ce soir, mais moi ce qui m'intéresse c'est les 20 autres qui vont avoir perdu et ce qu'ils vont en faire après. Je dis, oh, c'est fort. Et puis après elle est partie.
0: Ok.
1: Voilà.
0: Donc elle a été gentille.
1: Très sympa.
0: Elle fait peur ?
1: Hyper. Hyper méga peur. Mais par exemple, quelqu'un que je connais très bien, avec qui je m'entends bien, c'est Jean-Paul Gaultier. À chaque fois que je le vois, il me raconte plein d'histoires que je vais pas raconter, mais oh, je me dis, quoi, mais c'est pas possible, elle a fait ça et tout, c'est génial.
0: Oh, Madonna, Drowned World, Substitute for Love. Et donc, si vous la croisez, pensez à Bilal. On a les miquettes, mais après, on est heureux. Voilà.

0: tout le monde a bien pleuré avec Madonna, ça va? Substitute for Love, Drowned World. Et donc Bilal Hassani, ici présent, vous recommande chaudement son album Ray of Light.
1: Oui.
0: C'est vrai, gros, gros succès, mais pas son plus grand succès. Il y a peut-être des gens qui sont passés à côté. Hein.
1: Peut-être des gens qui sont passés à côté, mais gros album quand même.
0: Tu aimes, toi, faire découvrir de la musique, ce qu'on fait là, tu pourrais le faire, tu pourrais avoir un podcast, une émission.
1: Ah ouais.
0: Ah oui.
1: Je le fais tout le temps avec tous mes copains, donc en vrai, si j'avais la place, je le ferais. Et j'ai beaucoup aimé le faire sur le Move à l'époque, avec l'émission sans Gaïdi. On faisait vraiment surtout ça, on diguait, on faisait écouter des choses que les gens connaissent peut-être pas, on adore.
0: J'adore, oui, c'est ça. Mais d'ailleurs, alors, l'émission n'existe plus, mais elle existe pour toujours, merci Internet, puisqu'en fait, Song ID, c'est disponible en podcast, et tous les épisodes,
1: ils y sont, voilà.
0: Donc, n'hésitez pas, allez écouter Bilal Hassani dans ses œuvres d'animateur radio et de passeur de musique, parce que c'était vraiment très très bien, moi j'étais très très fan.
1: Merci.
0: Alors, c'est à moi de choisir une chanson. Et dans le nouvel album de Bilal Hassani, sorti le 28 août, cet album qui s'appelle « Bonsoir Paris », meilleur titre, j'ai choisi « Je ne danse pas ». Parce que elle est intéressante, toi qui nous disais à quel point tu aimes sortir, tu aimes danser, etc., etc. Je trouvais que c'était très intelligent de ta part de mettre sur ce disque une chanson qui s'appelle « Je ne danse pas ». Mm-hmm. Tu nous en dis deux mots avant qu'on la découvre.
1: C'est la seule balade de l'album et elle existe en sandwich entre deux morceaux très très up.
0: C'est ça.
1: Et j'aimais bien cette casser comme ça un peu de contraste. Enfin, je me pose une question une question d'anxieux, où je dis, si je ne danse pas, personne ne danse, mais qui me fait danser? Parce que quand on est le clown qui amuse, parfois on passe à côté de romance, et parfois on se dit que peut-être personne nous aime, et voilà. Donc c'était un peu un truc, j'ai l'impression qu'il y a un récit un peu générationnel. On est une génération Gen Z d'anxieux, je trouve, et il y a de ça dans la fête aussi, donc je voulais le raconter.
0: Ouais. Vous êtes anxieux, mais à la fois vous regardez vos anxiétés en face, alors que les générations précédentes dont je fais partie, je pense qu'on avait les mêmes angoisses, mais on les mettait sous le tapis.
1: C'est vrai.
0: C'est pour ça que, quelques années plus tard, on est tous plus ou moins alcooliques et divorcés, c'est pas grave. On va s'en sortir, les gars, on va s'en sortir, hein? Génération X. Mais et bisous à nos parents qui sont pas beaucoup plus fringants que nous. Mais c'est vrai, c'est important ça, de justement le fait d'écrire une chanson là-dessus, de regarder l'anxiété en face. Est-ce que ça va mieux, Bilal?
1: Mais oui, et ça va bien même quand il y a ça qui se passe, c'est-à-dire que le récit de cette chanson, il se passe vraiment sur 10 minutes dans une soirée. C'est un moment où tu es avec tes potes et que tu pars au bar prendre la tournée pour tout le monde, et que pendant ce trajet-là, t'es seul avec tes idées, tu te dis, oh mon Dieu, en fait, ils sont tous en train de parler de moi, ils me détestent tous et tout. Et je voulais raconter ça, vraiment, cette sensation. Quand tu vas aux chiottes, tu te déréalises un peu. Et après, la vie reprend et tout va bien. Mais c'est important de les vivre, ces moments-là aussi.
0: Je ne danse pas. C'est important de les écouter, ces chansons-là. Bilal Hassani est dans Décibel.

0: Bonsoir Paris, c'est le nom du nouvel album de Bilal Hassani sur lequel vous retrouvez cette chanson « Je ne danse pas » testée et approuvée par l'équipe de Décibel. A tout de suite avec Bilal.
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0: Avec ses compositions, la chanson française rencontre les musiques électroniques et les délires pop.
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0: Oscar Les Vacances et MPL avec Les Puceaux. Extrait de l'album Ceci n'est pas mon corps.
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0: Un coup de cœur, Isidre Mardèche.
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3: Notre invité Bilal Hassani qui vient de sortir Bonsoir Paris, son nouvel album, qui est une merveille, on va pas se mentir. Je suis très fière de toi, bravo.
4: Merci Émilie, joyeuse fête.
3: Oh oui, c'est la Sainte Émilie, priez pour moi, bon sang, on ne sait jamais, ça pourrait marcher. Si quelque chose se passe, je vous tiendrai au courant, évidemment, évidemment. Je vous enverrai des petites bougies, enfin je sais pas, on fera un truc. Bilal en tournée à partir du mois d'octobre, absolument partout en France, les billetteries sont ouvertes. Pour les Parisiens, il va falloir se grouiller parce que la cigale...
4: C'est complet.
3: Bon. Ah ça y est, zéro.
4: Il n'y
3: a même plus rien.
4: On a un réassort, on a essayé, mais on a tout gratté là, on ne peut plus.
3: Bon, bah, les Parisiens, le 17 novembre, vous resterez chez vous et vous penserez à Bilal qui s'éclate à la cigale avec les fans un peu plus rapides que vous. Mais je suis sûre que peut-être il y aura moyen d'une salle un petit peu plus grande à Paris au printemps,
4: peut-être, par exemple.
3: Voilà, on croise les doigts. En tout cas, une belle tournée en deux parties, donc là cet automne et puis ensuite au printemps prochain. Donc vous avez de multiples occasions d'aller applaudir Bilal Hassani sur scène. Tu as beaucoup travaillé sur ton live, c'est vrai que tu as fait les premières parties des concerts de Laurie.
4: Oui, des zéniths.
3: Des zéniths de Laurie.
4: Des zéniths, complet fou.
3: Je pense que ça t'a donné plein d'envie, plein d'idées. Là, ça y est, t'es prêt ou on est encore sur les derniers réglages?
4: On est sur les derniers réglages.
3: Ouais.
4: Sur les tout derniers réglages, mais on est rassuré parce qu'on a pu faire beaucoup de dates quand même et avec les filles, avec les danseuses, parce que c'est un show surtout de chant et de danse à haute tension, donc on se sent prêt. C'est juste, ça va être cardio, quoi. C'est 25 titres, quand même. C'est un gros bloc.
3: 25 titres.
4: Ouais.
3: Ah ouais.
4: Voilà.
3: Ah oui, tu vas pas avoir le temps, toi, d'aller en coulisses, boire un coup tranquille.
4: Si, j'ai 4 minutes.
3: T'as 4 minutes
4: au milieu,
3: à un moment.
4: Ah, un vrai trou, quand même. C'est pas mal, hein.
3: Oui, mais je te connais, tu vas en profiter pour changer de fringue.
4: Je me change. Ah bah évidemment. Voilà. Mais je vais pas aller m'asseoir non plus, quand même.
3: Exactement. Bilal, tu nous as fait écouter plein de chansons depuis tout à l'heure, 19h. On s'est régalé. Il y en a une que je ne connaissais pas, que je découvre grâce à toi ce soir. Just the Way You Are de Milky. Ça vient d'où? C'est qui? C'est quoi?
4: Milky, je sais même pas qui c'est. Je pense que c'est un groupe. Et donc, du coup, j'ai découvert cette chanson avec la magie d'Internet.
3: Et l'algorithme.
4: C'est l'algorithme qui me l'a fait monter.
3: Incroyable.
4: Et c'était au tout début de la conception de Bonsoir Paris. En fait, on avait fait un truc. Donc, j'ai un ami au Maroc qui s'appelle Yahya, qui était un peu mon consultant créatif au début de l'album. Et on était dans un truc qu'on appelait la quête du groove.
3: Ah,
4: on allait chercher le groove dans les chansons. On voulait le bon groove et je voulais prendre ce groove-là et ensuite le mettre dans mes chansons. Et cette chanson, elle l'a. La quête est finie et il l'attend.
3: Le bon groove de Milky, Just the Way You Are. Super découverte. Merci.

0: je sais ce qui se passe dans vos petits corps. Mais c'est chaud bouillant, évidemment. Vous avez dansé avec Milky et son groove imparable, donc adoré et repéré par Bilal Hassani, Just the Way You Are. Et Bilal, on n'a pas envie de s'arrêter de danser, mais voilà, l'émission va bientôt s'arrêter. Ceci dit, il faut qu'on parle de FX, qui est ton dernier choix de la soirée. C'est la K-pop.
1: C'est de la K-pop. Moi, j'ai découvert la K-pop en 2010.
0: Ah, bien avant moi.
1: Très tôt, voilà.
0: Mais pourquoi? T'étais en Corée ou tu t'intéressais?
1: Non, j'étais pas en Corée, je vivais avec mon papa au Vietnam.
0: Ouais.
1: Et là-bas, MTV, MTV Asie, ça s'appelle, ben, ils diffusaient du coup beaucoup de K-pop.
0: Ah,
1: voilà.
0: Okay.
1: Et FX, c'est l'un des groupes que j'ai découvert très tôt. Des chansons hybrides où il y en a quatre dedans, des clips genre très colorés, des choses comme ça, mais... Ce que je veux dire avec cette chanson, c'est que techniquement, elle est très complexe, elle est très musicale. Donc en fait, on peut entendre l'autotune, on peut entendre les gros synthés et se dire « Oh bon, c'est du boum-boum », mais en fait, quand on se concentre un peu, et dans le détail, on entend des harmonies de jazz presque, et puis des sortes de chutes d'accords un peu insoupçonnées dans ce genre-là. Et c'est ça qui rend, je trouve, ces chansons à chaque fois très intéressantes.
0: Et c'est aussi intéressant ce que tu dis, le côté boum-boum, quand c'est pas bien fait, en fait, ça ne fonctionne pas. Et c'est souvent des chansons très techniques. Toi qui as voulu faire justement un album dansant, parce que Bonsoir Paris, c'est un album de fête, c'est un album de soirée et tout, ça veut pas dire que ça va être plus facile et qu'il suffit de mettre pou pou pou pour que ça marche.
1: Ah ouais.
0: C'est tout aussi compliqué qu'un album de ballade ou de chansons mélancoliques.
1: Exactement. Et puis je sortais d'un album où on avait fait que du piano-voix juste avant.
0: Ouais.
1: Et juste redécouvrir le kick, par exemple, qui fait le boum boum boum, c'était une rencontre un peu difficile. On était là, on se rendait compte que ça faisait très vite bourrin, que ça tapait vite les oreilles. Donc il faut trouver, voilà, dans le sound design, dans la composition, des ouvertures, des fermetures et des respirations. Et oui, c'est très intéressant, mais c'est beaucoup de travail en effet.
0: La K-pop, donc on l'entend, fait ça très bien et fait partie de tes influences. Après, nous en France, on a quand même la French Touch.
1: Ouais.
0: Est-ce que tu as des influences de ce côté-là, j'allais dire la Sainte Trinité, Guetta, Sinclair, les Daft Punk, Martin Solveig, etc.
1: Complètement.
0: Qu'est-ce qui t'inspire?
1: On a beaucoup écouté en préparant cet album, du coup, la French Touch, mais c'était, oui, ça allait être Sébastien, Justice, Daft Punk, et aussi, parallèlement à ça, Sinclair, Guetta, qui avaient un aspect un peu plus popu et tout. Et moi, je trouve que ce courant-là, il est hyper intéressant, Pedro. Et trop trop fort, et tout ce mouvement-là était super chouette. DJ Mehdi, qu'on a beaucoup beaucoup écouté aussi en préparant, ça nous a permis de faire des trucs trop cool, genre inviter 6 musiciens hyper talentueux à jouer une boucle et ensuite à la scratcher et faire notre propre son, plein de trucs comme ça. Ah, très très sympa.
0: C'est bien. Et alors, est-ce que justement ce son qui est quand même très spécial, que vous allez pouvoir découvrir en écoutant Bonsoir Paris, est-ce que tout ça se fond bien avec le répertoire que tu as de tes albums précédents? Je parle parce que là, tu es en train de finir de préparer ta tournée.
1: Oui.
0: Est-ce que...
1: On a dû faire des choix.
0: Ouais, il y a des trucs que tu chanteras plus.
1: Ouais,
0: des choses que je chanterai plus.
1: Non, mais différemment. C'est-à-dire qu'on réarrange aussi quand même beaucoup. C'est un travail qu'on adore faire avec Sutus, du coup, qui est mon choréal sur cet album et qui est le directeur musical de la tournée. On réarrange, on fabrique et tout. Mais en plus, ce qui est marrant, c'est qu'avec cet album, on a des titres du tout premier qui finalement retrouvent leur place... Sur la setlist du concert.
0: Bon, alors vivement la tournée. Merci Bilal d'être venu nous voir.
1: Et joyeuses fêtes encore.
0: Oui, c'est la Sainte-Émilie. Fait-on ça en dansant Electric Shock, un petit shoot de K-pop sur ici. C'est pas tous les jours. Merci Bilal, bisous.

0: Electric Shock. Et voilà les amis, c'est là-dessus qu'on se quitte pour ce soir. Toute la sélection musicale de ce décibel, on la doit à l'excellent Bilal Hassani, à qui on dit merci. À vous, je dis à demain, 19h sur votre radio, ici, avec les chansons préférées des auditrices et des auditeurs.
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4: Et votre soirée continue. Bonsoir, bonsoir à toutes et tous. Très heureux de vous retrouver en ce nouveau week-end avec Y'a pas que Paris dans la vie. Et ce soir, eh ben, on vous propose de repartir sur les routes de France avec quelques-uns des meilleurs moments de la semaine. Chaque soir, Éric Bastien reçoit une personnalité et lui fait raconter sa France. Les villes qui ont compté, les paysages, les souvenirs d'enfance, les endroits où l'on grandit ou ceux auxquels on revient toujours avec plaisir. Et pour ouvrir ces meilleurs moments, direction l'univers d'un comédien qui a marqué plusieurs génération, alors notamment avec son humour, sa personnalité et ses nombreux souvenirs. Salomon dans les aventures de Rabbi Jacob, on a retrouvé la 7e compagnie et ce soir, on se souvient d'Henri Guibé, il y a quelques jours au micro d'Éric Bastien.
5: Il continue de tourner et sa voix encore cet été n'était autre que celle de Rex dans Toy Story.
6: Je suis Buzz l'éclair, je viens en paix.
7: Je suis tellement content que tu ne sois pas un dinosaure.
6: Vraiment.
5: C'est vous ça, Henri. Vous avez fait tous les Toy Story, d'ailleurs c'est le 6e je crois. Hein,
8: oui, ça fait, le premier on l'a fait il y a 30 ans. Il y a 30 ans, ben
5: là, Richard Darbois, là, dans le rôle de Buzz l'éclair.
8: Ben oui, qui a aussi la voix de...
5: Enfin, oh ben, la voix de tout le monde, genre Harrison Ford.
8: C'était, Harrison Ford, entre autres. Et c'est lui qui m'a mis le pied à l'étrier de la synchro. On faisait une synchro où c'était des monstres préhistoriques, où je faisais déjà une sorte de T-Rex, comme ça. C'est lui qui m'a... J'avais fait un petit peu de doublage avant, je m'étais doublé surtout dans les films que j'avais fait. Et ben, il m'a tenu par le bras, parce que...
5: Ouais. Mais c'est drôle à faire.
8: Ah, ça, j'adore
5: génial.
8: Ça. J'adore ça, parce que, en plus de ça, quand je vois l'exploit de certains doubleurs, par exemple, l'acteur qui double Al Pacino... Quand on voit Al Pacino en version originale et là, on dit quoi, c'est le même. Et il s'appelle Luchini.
5: Ouais. Il faut être dans le souffle du comédien qu'on
8: double. Il faut être dans son regard. Il faut être dans son regard. Et faut, parce que chaque langue a une musique. La musique anglaise n'est pas la même que la musique française, au point de vue langue. Et il faut arriver à trouver une intonation qui corresponde à ça. Il y a très bons comédiens en synchro, hein. c'est des jongleurs.
5: Un métier qui est aussi un peu menacé avec l'IA, donc il faut y faire très attention à ce métier.
8: Oui, justement, on est en train de se battre du côté de Dami, tout ça. Ben, cela dit, je vais vous dire, l'intelligence artificielle ne vaut que ce que valent les mains qui s'en servent. Mais ce qu'il faut faire, c'est pas voler le talent des autres. Il faut savoir, il y a une honnêteté, une espèce une éthique à avoir.
5: À adopter, ouais. Je vous donne quelques lieux comme ça, Henri Guibé, puisqu'on s'est baladé, des lieux, je sais, qui vous ont marqué. Vous pouvez me dire un mot sur chaque. Jean Lépin.
8: Ah, Jean Lépin, oui. Ah, ben, Jean Lépin, c'est les premières vacances qu'on se payait avec ma femme.
5: Bien.
8: Alors, on avait loué une fois un appartement, puis une autre fois une petite maison à côté de Jean Lépin. Et oui, c'était les vacances plage.
5: La Normandie?
8: La Normandie, ouais, après, beaucoup plus tard avec ma femme, on louait un petit appartement à Trouville. Et on avait, même avec mon petit-fils, là, même on avait, à Trouville, on avait loué une petite maison qui tenait juste sur la mer. C'était sympa, ça. C'était des oublie-tout.
5: Des oublie-tout?
8: Oui, on se fout du reste.
5: Ah,
8: on
5: c'est
8: est en vacances,
5: c'est marrant comme
8: on oublie tout.
5: C'est drôle, ça. Alors, je vais un tout petit peu plus haut, Henri. Je sais que vous êtes nostalgique des corons.
8: J'aime beaucoup le Nord. J'aime beaucoup le Nord, j'aime les maisons du Nord. Il y a de très belles maisons dans le Nord. Il y a cette nostalgie. J'ai pas la nostalgie des corons, mais
5: Lille, Roubaix.
8: Oui, D'abord, c'est des, où il y a des gens chaleureux. Et puis, il y a une espèce de vie. Il y a ces gens du Nord qui sont des gens qui viennent de partout. Ça vient des pays du Nord, ça vient du pays de l'Est. Et là, il y a un mélange qui a été les mines, qu'ont mélangé tous ces gens-là. C'est des gens qui parlent et qui ont un passé avec eux, un passé héréditaire et bien souvent un passé de souffrance. Je comprends pourquoi Zola a écrit sur les mines, parce que on retrouve ça. Il y a des traces quand on voit là-dedans, quand on dit on est chez Zola.
5: Je pense que l'équipe d'ici Nord et tous les gens qui sont du Nord et qui vivent ailleurs que dans le Nord aujourd'hui seront sensibles à ce que vous dites. Henri Guibé, aujourd'hui vous vivez à Bourré-sur-Juine. C'est comme ça qu'on prononce l'endroit où vous vivez.
8: Bourré-sur-Juine. Les habitants ne s'appellent pas les alcooliques. Hein.
5: Non, comment ils s'appellent?
8: Les Bourréciens.
5: Les Bourréciens. Alors ça, c'est en Essonne. 2000 habitants, j'ai vérifié. Donc, certaines quiétudes.
8: Oui, non, c'est très calme.
5: De vivre.
8: Oui, c'est très calme, c'est silencieux. Et puis, on connaît son voisin, ses voisins, on discute, tout ça. Bon, j'ai un figuier, alors j'en ai des figues à tous les voisins, voilà. Eux nous donnent de temps en temps du raisin, chacun nous donne un petit peu de son truc. C'est agréable pour ça.
5: Est-ce que c'est sur ces routes d'Essonne que vous sillonnez justement le bitume avec votre fils Christophe, où vous faites des vidéos sur YouTube, vous racontez, il vous pose des questions sur votre vie, c'est génial.
8: Oui. Alors, mais maintenant, il va falloir que je commence à lui poser des questions, parce qu'il ne me répond jamais quand je lui pose des questions.
5: Je trouve qu'au niveau de la transmission, c'est super de vivre ce moment avec son fils.
8: Oui, avec mon fils, on a toujours eu des... Il m'engueule souvent pour des tas de choses qui n'ont aucun intérêt. Du reste, je vais faire un truc. Il y a un gars qui... T'as parlé à ton agent? Je lui dis, attends, je ne sais pas où j'arrive quand. Non, vois ton agent. Et lui, par exemple, il dit, on va faire des trucs ensemble, on n'a pas parlé à l'agent du tout.
5: On l'embrasse, Christophe, hein, qui écoute sans doute.
8: Alors bon, on a beaucoup de complicité, l'un et l'autre. Et puis, bon, on a notre... il m'a donné un petit-fils adorable. Alors, je peux tout donner.
5: Henri Guibé, votre invité. J'ai une question de François sur ici.fr. C'était où la scène de la voiture avec Louis de Funès? Vous l'avez tourné où?
8: That is a question.
5: Yes. Dans un studio à Boulogne-Billancourt ou vraiment sur la route?
8: Non, alors on en a fait une partie sur la route, le plus gros. Et après on a refait tous les détails en studio parce qu'il y a des plans comme ça, de face et tout ça. Donc
5: la rue des Rosiers n'existait pas dans le film. Donc, elle a été reconstituée.
8: À Saint-Denis, on l'était refaite à Saint-Denis. Dans un quartier en destruction. Et le cinéma, on peut rien. C'est vrai parce que souvent il y a des gens de la rue des Rosiers. Vous avez tourné ça quel jour? Moi, j'ai toujours.
5: Ce n'est pas. De toute façon, vous l'avez déjà dit. Vous prenez absolument pas conscience quand vous tournez cette scène avec Louis de Funès que 60 ans plus tard, je vous en parle et que tout le monde vous en parle tous les jours.
8: Exactement. Vous savez, quand j'étais jeune et que j'espérais, il y avait un film drôle de drame. Et dans cette scène, dans ce film, il y a une scène entre Michel Simon et Louis Jouvet, où il dit bizarre. Vous avez dit bizarre? Oui. Comme c'est bizarre. Je me disais, avoir une scène comme ça dans sa vie, c'est formidable. Mmh. Et je ne me rendais pas compte, quand je tournais Vous êtes juif, que c'était, que ça allait être une scène comme ça.
5: Et vous avez eu de bons rapports aussi avec Louis de Funès, qui a pas cherché ce que vous tourniez le dos, comme on le disait souvent, qui vous a mis face.
8: Moi, je trouve un grand professionnel et un homme très, très gentil. Puis en plus de ça, je savais qu'il avait tourné avec Sacha Guitry, avec Louis Jouvet, il connaissait tout un monde. J'ai pu lui demander de me parler de tout ça. Et

0: Après, j'ai pensé à ma maman. Et j'ai pensé qu'elle aurait été très, très fière de ça. Alors j'ai été, Et j'ai demandé que ça soit un comédien qui me la remette. Et que ça soit dans un théâtre.
1: C'était où, du coup ?
0: Eh ben, au Café de la Gare. Théâtre que j'avais formé. Et j'ai demandé, Perrin, Francis Perrin qui me l'a remis. Et il m'a piqué le coup. Le sauvage. Et voilà, je voulais que ça soit fait comme ça, je voulais pas que ça soit un truc dont tout le monde parle, je voulais que ça soit reste intime avec que des copains à moi. Et donc, voilà, on m'a mis ça et... Bon, ben voilà, c'est un petit ruban rouge. Et c'est très curieux parce que quand j'ai vu que quand même j'ai appris que Chirac l'avait remis à Poutine, ça m'a quand même...
1: Oui, vous êtes questionné.
0: Alors des fois, je me dis c'est bien, mais parfois je me dis c'est appartenir à une légion dont on ne partage pas le sens de l'honneur de certains de ses membres, ça fait bizarre. Mais je crois qu'elle la retire à certains, heureusement.
1: Oui. Je vous confirme, mais ils vont pas vous la retirer. Henri, on s'est beaucoup promené dans votre vie. Vous écrivez encore des chansons, vous écrivez encore des pièces de théâtre, vous faites plein de choses. Et je vous souhaite encore 10, 15, 20 ans, même plus. Qu'est-ce que vous voulez garder ? Qu'est-ce que vous voulez qu'on garde de vous, Henri ? Qu'est-ce que vous voulez, après, qu'on garde de ce que vous avez été, de votre carrière, de ce que vous avez donné, de ce que vous avez offert ?
0: Vous savez, il y a des généraux qui sauvent la France, on se sauve d'eux pendant très longtemps. Un comédien, il n'est qu'un passage de bonne humeur parmi les gens. Et un comédien qui disparaît, il y en a 10 qui le remplacent. Donc, on n'est que des passages.
1: Ouais, mais il y a des passeurs dont on se souvient.
0: Oui. Mais bon, regardez, si je demande par exemple à un jeune maintenant qui était Louis Jouvet, il sait plus. Il sait pas.
1: Moi je sais, je suis plus si jeune, vous l'avez dit.
0: Ouais, voilà, mais bon, qui était Harry Bord, ils savent pas. Alors donc, faut considérer qu'on est ça, c'est un souffle.
1: Merci pour ce souffle.
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4: Et place à la musique avec un titre qui respire la bonne humeur, d'autant plus quand on sort d'une zone de turbulence, si vous voyez ce que je veux dire. Un classique pop qui traverse les années, voici Electric Light Orchestra, Mr. Blue Sky sur Ici.

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2: Et vous êtes toujours avec nous sur Ici, merci pour ça. Et notre voyage à travers la France continue. Donc il n'y a pas que Paris dans la vie. Alors on parle de souvenirs, de rencontres, de lieux familiers, mais aussi de références qui finissent par devenir une véritable partie de notre histoire. Et c'est justement ce que nous raconte Lucie Bernardoni dans son parcours, ses souvenirs. Un des plus célèbres châteaux de France qui a accompagné sa vie. Une rencontre que l'on réécoute maintenant face à Éric Bastien. C'était mercredi dans Il n'y a pas que Paris dans la vie.
3: Alors vous, ça commence très jeune. Hein.
4: Ah oui, j'ai toujours j'ai toujours tout commencé super jeune.
3: Mais à quel moment la musique arrive dans votre vie ?
4: Oh, elle arrive, je pense, au moment où je m'en rends même pas compte, mais là où je commence à vraiment me dire, tiens, c'est intéressant, je dois avoir une dizaine d'années.
3: Dizaine d'années ?
4: Ouais, peut-être un petit peu avant, je découvre avant que j'aime écrire et que chanter.
3: Vous vous souvenez qui vous écoutiez ou qui vous inspirait, dans les chanteurs français par exemple, quand vous aviez 12 ans, 13 ans ?
4: Alors déjà, mon père était un grand fan et toujours de Michel Sardou, donc j'en pouvais plus déjà. Mais par contre, ouais, dans la première cassette audio pour les plus jeunes.
3: Hein, ça fait vieux audio. Ça. Ouais, ouais. Là, on prend une claque. Là.
4: Pour les plus jeunes, cassette audio, ouais. Une cassette, un crayon, ouais. Vous comprenez pas.
3: On rembobinait.
4: Voilà, on rembobinait. C'était Céline Dion, la première cassette audio.
3: C'est résolument d'actualité, elle qui est à Paris.
4: Ah
3: là.
4: Oui, j'ai trop hâte, je vais aller la voir.
3: Ouais, c'est vrai.
4: Ouais.
3: Vous avez de la chance.
4: Ouais.
3: À la Plénitude Arena, c'est à Nanterre pour cette série de concerts. Elle est avec nous quelques temps. Vous avez 12 ans et à 12 ans, c'est un peu la période où tout bascule. Hein, ça commence très jeune, on l'a dit. À 12 ans, il y a ça.
4: Je reconnais le générique.
3: C'est Graines de Star sur M6.
4: Oui.
3: Avec Laurent Boyer.
4: Exactement. Alors ça, c'était ma première télé. Oh là, j'ai encore l'image du générique avec les étoiles
3: qui tournent. Toutes les couleurs et tout.
4: Hashtag vieille personne, je suis.
3: Voilà. Vous avez gardé un bon souvenir de ce moment ?
4: C'était super. C'est une super belle expérience. Et puis en plus, à l'époque, je rappelle, on envoyait nos cassettes vidéo ou audio et ils faisaient des annonces à la télé si on voulait y participer et puis moi je commençais à chanter, j'étais tellement timide que je me suis dit pourquoi pas et à mon grand étonnement on m'a rappelé et j'ai pu faire ma première télé.
3: C'est top ça, il y aura du doublage aussi assez jeune, vers 12, 13, 14
4: ans après, juste après, c'est grâce à alors c'est pas grâce à ça parce qu'avant j'avais déjà envoyé, vous vous rappelez de Télépoche?
3: Bien sûr.
4: Ça existe encore, non ?
3: Alors, je ne saurais pas vous dire ça existe toujours, mais je vois très bien Télépoche.
4: J'avais découpé une annonce.
3: Les poches et les aides.
4: Oui. J'avais découpé une annonce, ils cherchaient la voix de la petite sirène 2. Et j'avais envoyé aussi ma cassette, et c'est grâce à ça que j'ai pu faire du doublage ensuite, puisque là, on était quelques-unes, et puis finalement, je n'avais pas été prise.
3: Vous voyez, vous remuez le couteau, là. Je sais que c'est quelque chose, ça vous a énervé de pas
4: être. Ah non, pas énervé, ça m'a rendu triste.
3: C'est normal, en plus, vous étiez enfant, il y a 13 ans.
4: Non, mais c'est beau, et avec mon papa, on a un truc, c'est que dans leur appartement, il y a un truc qu'on a appelé le balcon du désespoir. En fait, on y va. Il fait exprès pour me faire rire. Depuis que je suis petite, on va là et c'est le moment où on peut tout se dire.
3: Ouais.
4: Et là, je pleurais. Je fais, on va sur le balcon du désespoir, tu verras, ça va aller mieux, on va discuter. Et donc, c'était ma première déception. Et c'est tant mieux en même temps, j'ai appris plein de choses. On n'est jamais, il n'y a pas d'échec, on apprend, c'est tout.
3: Évidemment. Il y a des joies de vivre qui arrivent. Vous êtes au lycée, on est au lycée Masséna, vous êtes en terminale, c'est le jour de la rentrée.
4: Oh là là.
3: C'est un jour très important, il se passe ça.
4: Oui.
3: C'est ce qu'on entendait dans ces années-là.
4: Tout à fait, avec le Nokia 3310.
3: Exactement, qu'est-ce qui se passe ? Qui vous appelle ?
4: Eh bien, ceux qui m'appellent, ce sont les producteurs de la Starac. En 2004, donc, puisque moi, j'avais fait les castings de la Starac. Et on m'avait annoncé en août que finalement, j'étais remplaçante. Puisqu'il y a toujours des remplaçants dans les...
3: Liste d'attente.
4: Non, on appelle ça les remplaçants.
3: Ah, carrément.
4: Oh, oui, il n'y a pas de gravité avec ça. Mais liste d'attente, c'est plus élégant. Bon, bref, il n'y a pas d'attente du tout.
3: C'est au cas où l'autre est mal.
4: Quelqu'un,
3: il a un rhume, il peut pas.
4: Ça peut arriver. Et donc, finalement, quelqu'un s'est désisté.
3: Est-ce que ça ne vous met pas encore plus la niaque ? Se dire, on m'appelle, on me dit que ce n'est pas moi,
4: mais
3: finalement, ça peut l'être.
4: Ou non, parce qu'au moment où on m'a dit que ce n'était pas moi, je me suis dit, c'est pas moi, tant pis. Et là, j'avais prévu de faire une terminale assez chaotique, à base de baby-foot. Donc, voilà. Donc, finalement, ce n'est pas plus mal que je ne sois pas allée en terminale.
3: Le café dans le vieux 10, vous remercie.
4: On l'embrasse. Je lui ai fait perdre beaucoup d'argent, du coup, en n'y étant pas. Mmh. Et donc là, on m'appelle et on me dit, demain, la Starac débute.
3: Vous faites les bagages le jour même.
4: Je pars le jour même. Donc, je suis partie 3 ou 4 heures après.
3: En avion.
4: l'avion avec mes parents.
3: À Paris.
4: À Paris. Et le soir même, on enregistrait le reportage. Parce qu'il n'existait pas ce reportage de moi. Donc voilà, donc on a tout. Voilà. Et le lendemain, merci, je rentre au château. Et c'est pour ça que je dis toujours que j'ai quitté ma vie en 3 heures.
3: Alors, vous laissez vos études, puisque je l'ai dit, c'est le jour de la rentrée en terminale, mais je vous félicite, parce que vous étiez tellement énervé que plus tard, vous avez passé l'équivalence de votre bac, un certificat, il me semble, d'une capacité
4: Une capacité en droit, c'est l'équivalence du bac avec des études de droit, j'ai adoré. Et pendant le Covid, on va pas se mentir, je m'embêtais un petit peu. Et c'est là que j'ai monté ma boîte avec ma sœur et que j'ai repris mes études parce que ça me perturbait de pas avoir mon bac. Et donc je l'ai passé et je l'ai eu. Et je suis trop contente.
3: Félicitations. Comment il est ce château de Damary-les-Lys en Seine-et-Marne?
4: Il est plus petit que ce qu'il n'y paraît.
3: C'est le château de la Star.
4: Voilà. Et il est. Moi, c'est un peu ma petite maison de cœur, quoi. Ma petite, alors on se comprend, c'est quand même. Ça va, c'est pas un T2.
3: Non, une belle hauteur sous plafond.
4: Belle hauteur sous plafond. Quelques petits travaux, c'est sûr.
3: Vous avez laissé des traces, je crois que tous les élèves laissent des signatures, des petites bricoles comme ça dans le château.
4: Oui, dans le château, mais comme nous, notre saison 4, on vivait pas dans le château. On avait juste les cours dans le château. Moi, j'ai laissé, j'ai laissé une petite trace. Donc, comme j'écris beaucoup, j'ai écrit entièrement toute la porte des toilettes du bâtiment qui est maintenant le bâtiment de production dans lequel j'arrivais pour travailler tous les jours et qui à l'époque était l'endroit où nous on vivait. Donc j'ai encore mon mot là-bas.
3: Génial. Alors la suite on la connaît, c'est cette aventure de la Star Academy qui vous pousse jusqu'à la finale face à Grégory Le Marchal. Quand on a...

0: sent votre voix de tout 17 ans, quoi.
1: Bébé.
0: C'est trop mignon. Alors, un des duos que vous avez fait, Grégory.
1: Oui, voilà, comment oublier.
0: Qu'est-ce qui reste de lui en vous?
1: Bah, il reste. Il est toujours là, et puis moi, j'aime énormément ses parents, sa sœur.
0: Fondation Le Marchal Père, et notamment son papa.
1: Et l'association Grégory Le Marchal, d'ailleurs, si on en parle deux secondes, ils ont besoin toujours de vous, des gens, des dons, plus petits qu'ils soient, et ils ont fait avancer énormément
0: alors
1: de choses.
0: Alors on rappelle que c'est pour aider les gens qui sont atteints de mucoviscidose.
1: De la mucoviscidose, bien
0: Grégory
1: sûr.
0: Nous a quittés, il avait 23 ans, il me semble, de cette maladie.
1: Exactement, et il y a des avancées maintenant, et je sais qu'il y a beaucoup de gens atteints de la mucoviscidose qui arrivent à beaucoup mieux s'en sortir. Il y a des nouveaux médicaments qui arrivent, mais bon, pour ça, la recherche avance, et ils ont besoin aussi des gens. Donc moi, je garde énormément de beaux souvenirs maintenant.
0: Alors on en parle un, parce que Lucie Bernardoni, vous allez partir avec Grégory Le Marchal et quelques camarades partout en France.
1: Exactement.
0: Avec cette première tournée. Première date, c'était Amnéville, le 2 avril 2005. Il y a plein de dates, on va les évoquer d'ici 21h sur votre radio. Ici, ça marche ici, qu'en pensez-vous? 40 000 à 50 000, c'est le nombre de personnes victimes chaque année d'une mort subite en France. Enfin, c'est un arrêt cardiaque, chaque minute compte, on le sait, l'accès à un défibrillateur, on en parle beaucoup, peut aujourd'hui faire la différence. Comment faire pour que ces appareils soient accessible pour nous, peut-être pour vous ou moi, je ne sais pas si vous maîtrisez un peu ce genre de choses. Il y a peut-être une solution, on a été faire un tour en Normandie avec Robin Bernot, aux côtés de Richard Domi.
2: C'est dans l'Orne qu'une association vous propose d'emprunter gratuitement des défibrillateurs.
3: Bah, je pense que c'est plutôt pas mal. Oui.
2: Depuis novembre 2025, l'association Réseau Défibrillateurs Citoyens propose quelque chose de génial, et surtout d'inédit, puisque c'est tout nouveau chez nous en France. N'importe qui, vous, votre voisin ou moi, pouvons emprunter gratuitement un défibrillateur. Alors, ça marche pour des événements privés, comme un anniversaire, un mariage, mais aussi pour des rendez-vous associatifs. Christophe Pommier-Gas, qui est à l'origine du projet, explique comment ça se passe pour emprunter un défibrillateur. Il répond aux questions de Richard Domi.
4: Un prêt gratuit qu'on va contractualiser dans un contrat où on va demander une caution, forcément, pour le prix de l'appareil. On va vous demander de vous assurer que vous êtes bien assuré en responsabilité civile. Mmh. Et puis, point, c'est tout. On s'organise pour remettre le défibrillateur en main, rappeler comment on l'utilise. D'accord. Et on le récupère dans les mêmes conditions.
2: Non mais franchement, l'idée elle est géniale, en plus d'être très utile. Alors ici en Normandie ça marche, mais vous tiens, qu'en pensez-vous? Gaëlle, par exemple, surprise par l'initiative, quand je lui montre l'article sur notre site ici.fr, elle fait oui de la tête.
5: Bah, je trouve ça très bien parce que ça permet aux gens de se former, ça permet aux gens aussi de, en cas de problème, d'avoir ce qu'il faut sous la main.
2: Alors j'ai voulu faire un petit test, je me trouve actuellement devant la gare, j'en ai profité pour demander à Gaëlle et Frédéric s'ils savaient où se trouvait le défibrillateur le plus proche de nous.
5: Pas du tout.
3: Non, pas du tout.
2: Bon, je pense que nous aurions été très nombreux à avoir la même réponse, mais alors quelle conclusion en tirer? Est-ce que la population est assez formée?
5: Non, on n'en parle pas suffisamment. Je veux dire, moi, mes amis sont pas forcément formés. Moi, je le suis, mais eux, non.
2: Comment pourrions-nous changer ça? Je pose la question à Frédéric.
3: Peut-être une petite formation à l'école, au plus jeune, à partir du plus jeune âge, ouais. Et un petit peu plus d'informations, ouais, un petit peu partout, ouais, de signalétique. Ouais.
2: Pour Gaëlle, la solution se trouve aussi dans les formations.
5: Peut-être faire des formations en dehors du PSC1, notamment.
2: Alors, petite pause, PSC signifie prévention et secours civique.
5: Pour pouvoir former les gens à l'utiliser, justement, de manière responsable et de manière plus correcte.
2: Depuis quelques mois, l'association Réseau Défibrillateurs Citoyens croule sous les demandes et a donc eu l'idée d'étendre ses services. Une antenne a, par exemple, tout récemment vu le jour dans le Haut-Rhin. Et à terme, l'association souhaiterait pouvoir se rendre utile dans toute la France.
0: Merci beaucoup, Robin Bernot, avec des sources qui nous viennent du ministère de la Santé. Merci aussi à ICI Normandie.
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8: Allez, il est temps de s'offrir une petite pause musicale, et puisqu'un samedi soir est aussi fait pour se laisser porter par la musique, voici Soprano qui est de retour avec son titre DJ. Bonne soirée sur ICI.
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5: Ça va, tout va bien? La soirée continue sur Ici et notre Tour de France aussi, parce qu'au fil des émissions, les invités nous prouvent qu'un souvenir peut parfois tenir à un paysage, une odeur, une rue, une ville ou simplement à un endroit où l'on s'est senti chez soi. Ce soir, on retrouve également un visage bien connu du grand public, habitué à nous parler du temps qu'il fera, mais aussi de ses souvenirs et de ses racines. Laurent Romeshko, il était récemment au micro d'Éric Bastien. On vous propose de retrouver maintenant cet échange. 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
6: Vous avez évoqué Fayet. Alors, c'est un hameau de Saint-Gervais. Cet oncle, dont vous avez parlé aussi, avec qui, et ça fait partie aussi de cet ancrage, vous faisiez de la pêche, vous alliez cueillir des myrtilles.
7: Oui. Oui, non, c'était un chasseur-cueilleur, cet oncle. Ouais. En tout cas, il connaissait les bons coins. Et c'est vrai que je me souviens de parties de pêche avec lui qui étaient absolument miennes. Il avait pêché la truite en torrent, et la truite de montagne, c'est absolument... Je dis pas que j'adore manger truite, je dis simplement que les pêcher, j'ai trouvé ça extrêmement sportif, et en fait, il avait vraiment le coup. Et il y avait l'autre talent qu'il avait, je disais qu'il était cueilleur, c'était les myrtilles. Alors là, c'était une gourmandise de gamin, et d'aller ramasser les myrtilles avec lui, d'abord... Il m'emmenait toujours dans des coins de montagne qui étaient pas très accessibles, mais en tout cas, il y avait les fruits qu'il fallait, et je rentrais, je me souviens, quand on mange des myrtilles, je rentrais, j'avais les doigts, tout noirs, j'avais les dents, on avait l'impression qu'ils avaient été passés au charbon, enfin bon, bref. Donc voilà, mais c'était un véritable délice, et en fait, c'est de très très bons souvenirs de ces promenades estivales, cette fois-ci, en montagne, en montagne, c'était la montagne à vaches.
6: Je change de région et on part à Cabourg. Alors on est loin là, c'est pas du tout le même endroit. Et pourtant Cabourg représente aussi pour vous quelque chose d'important. Peut-être les week-ends, je crois, durant votre enfance, c'est ça? Ou vos parents avaient une maison là-bas?
7: Oui, mes parents s'y rendaient tous les week-ends, avaient quelque chose là-bas. Et donc, je allais entre l'âge d'une dizaine d'années, pendant facile 10-15 ans à peu près, j'y allais, mais... pratiquement tous les week-ends. Et Cabourg, c'est un très très bon souvenir de la côte normande, parce que il y avait le bon compromis entre les plaisirs balnéaires et puis c'est pas Deauville, Cabourg, c'est plus populaire, c'est plus agréable.
6: Un peu plus sauvage aussi.
7: Et un peu plus sauvage également. Et donc, j'ai d'excellents souvenirs. Alors, c'était les copains, les copines, principalement là-bas. C'était le sport. Quand je disais la plage, à l'époque, c'était pas mal de planches à voile aussi à Cabourg. Et puis des sorties comme on peut se les faire à 16, 18 ans, là-bas à Cabourg. Donc, d'excellents souvenirs. Et je me souviens, j'y allais régulièrement. J'allais le week-end. Je bossais comme cadet dans un club de golf, comme caddie. Ouais. Et en fait, j'accompagnais les joueurs en nettoyant les clubs de golf, en leur filant le fer set pour voilà. Et donc,
6: pour vous offrir un verre au Grand Hôtel.
7: Je fournissais tout ça. Je me faisais surtout un petit billet pour pouvoir profiter de mon week-end.
6: Alors, c'est aussi des balades pour vous dans le bocage normand. Vous l'avez évoqué. C'est beaucoup la liberté pour vous puisque vous évoquez cette adolescence. Vous reveniez par Beuvron en Auge en vélo.
7: Oui, parce que là, le littoral, la côte est très belle, vous le soulignez, mais l'arrière-pays est très beau aussi. Alors, le village, moi, le plus marquant pour moi, c'est tout de même Beuvron-en-Auge, qui est une sorte d'image d'Épinal, de carte postale de la Normandie telle qu'on l'imagine, avec, je veux pas reprendre du Stone et Chardenne, mais avec les vaches noires et blanches. Et donc, voilà, il y a
6: blanche et noire, je crois, elles sont.
7: C'est blanche et noire, c'est l'inverse, ça. D'accord. Faut savoir s'il y a plus de blanc que de noir. Et donc, en fait, j'ai cette image qui me revient et le passage quand j'allais rouler dans la région, le passage par Beuvron-en-Auge qui s'imposait parce que c'était vraiment le plus joli coin qu'il y avait derrière Cabourg.
6: Vous l'avez dit, Cabourg, c'est aussi l'île des copains, le lieu de la fête, le lieu. Dans les années 80, on entendait à peu près ça.
7: Ouais.
6: Le Palace.
7: Oui, il y avait une circus. Alors, il y avait le palace parisien et il y avait eu le palace à Cabourg. Ouais,
6: qui n'existe plus d'ailleurs.
7: Alors, qui n'existe plus, c'était installé dans l'ancien casino. Je ne sais pas ce qu'il y a aujourd'hui là-bas, mais et je me souviens d'avoir passé quelques soirées, quelques vendredis, samedis soirs là-bas au palace à Cabourg. Alors, on n'en dira pas plus.
6: Non, tout le monde a bien compris. Vous parliez de cette vie associative tout à l'heure et un peu sportive. Vous avez fait de la gymnastique et vous avez fait des agrès.
7: Oui, j'ai fait de la gym aux agrès pendant quelques années.
6: C'est
7: bar fixe, ce sont les anneaux, c'est gym au sol aussi, c'est du cheval aussi, saut de cheval.
6: Et vous avez été entraîneur.
7: Alors également. Alors dans le club où j'étais, c'était assez amusant d'ailleurs parce que voilà, je pratiquais ce sport, je faisais quelques compétitions, mais sans non plus, j'ai pas gravi les podiums. Hein, ça, je vais vous décevoir.
6: Atteindre le niveau d'entraîneur, c'est quand même un niveau.
7: Et en fait, le mercredi, il y avait les gamins qui s'entraînaient. Alors c'est assez amusant parce que cet épisode d'entraînement des plus jeunes dans ce club, ça a été aussi un petit peu un catalyseur, un démarrage à ma vocation, ce qui est devenu après mon métier, puisque il y avait une des responsables du club qui s'occupait de la radio associative. Je vous parle de ça. On est au...
6: Écoutez. MBS.
7: Ah oui,
6: c'est cette radio-là.
7: Oui, MBS, alors c'était celle-là.
6: C'est encore après ou avant?
7: Non, c'est une autre radio.
6: C'est les débuts.
7: C'est les tout débuts, en tout cas. Oui, effectivement, j'ai travaillé sur cette autre radio ensuite, après, qui appartenait à Daniel Gérard. Et donc, mais avant cela, petite radio associative et la responsable du club de gym. Vous voyez comment j'entraînais les gamins, je les faisais marrer, j'étais plutôt assez interactif avec eux. Et elle me dit, t'as pas mal de tchat, ça te dirait pas de faire la radio?
6: Moi, j'avais. Et ça, vous y pensiez pas? Ça, c'est pas quelque chose auquel vous aviez.
7: Pas du tout. Et alors, début des années 80, il n'y avait rien de professionnel. Moi, j'avais aucune formation. Mais elle m'a dit, bah tiens, c'est à tel endroit, la clé sous le paillasson. Viens le vendredi soir entre 18 et 20h. C'était le début. Viens avec tes disques et fais une émission. Mais on ne m'a même pas demandé ce que j'allais faire comme émission. Donc, je suis venu avec Mehdi, j'ai fait une émission.
6: Et on a l'archive. Je suis sûr que ça peut exister. On l'a pas.
7: Il y a avec mes potes qui écoutaient, quoi. Ouais, peut-être ma famille au début.
6: Mais c'est dingue parce que finalement, vous destinez à quoi à ce moment-là, Laurent? Parce que voilà, la radio arrive de façon un peu par hasard, mais vous pensez vouloir faire quoi?
7: Non, mais à cette époque-là, j'étais encore lycéen, j'avais aucune idée de ce que je voulais faire. Ensuite, après, j'ai enchaîné vers deux autres radios qui étaient un peu plus professionnelles. Et à cette époque-là, après, après mon bac, j'étais à l'université, j'étais en fac de droit. Je me destinais à un métier plus orienté vers la justice. Pour ne rien vous cacher, j'envisageais de faire l'école de police, l'école de commissaire
6: de
7: police.
6: Alors, je ne l'imagine pas sur des bars avec des agrès et lieutenant de police. Et pourtant, c'est votre vie, c'est ce que vous voulez.
7: Et puis, oui, je continuais la radio, je continuais le droit en même temps. Et puis,
6: le hasard... FM, hein.
7: Il y a eu Autoroute FM aussi, il y a eu un petit peu de RTL, d'Europe 1 aussi, et puis RFM aussi, pas mal. Et donc, je me suis dit, finalement, là où je voulais aller, c'est pas mal, mais finalement, à l'époque, c'était même pas la télévision, c'était la radio, ça me plaît beaucoup. Donc, comment faire? Donc là, je suis parti en école de journalisme.
6: Et on va vous dire ce qui s'est passé après, parce qu'il va en ressortir un diplômé. Et la carrière commence et va s'envoler. Laurent Romeshko, notre invité ce soir sur ICI, c'est aussi l'occasion de souligner de belles initiatives. On a parlé de la LBO, pour ceux qui nous rejoignent il y a un petit quart d'heure. ICI, ça entreprend toutes les bonnes choses qui marchent aussi partout en France. Et avec l'arrivée d'un enfant, il y a aussi l'arrivée d'un doudou. Vous qui êtes grand-père, je ne sais pas quel âge a votre petit-fils ou petite-fille. Certains auront un carré de tissu, d'autres une petite peluche qu'il faudra trouver en double au cas où. Eh bien, Catherine Quicandon nous propose aujourd'hui, en cette rentrée scolaire, pour ceux qui le perdent, ce doudou. Une autre idée.
8: À Agneau, dans le Bas-Rhin, au nord de Strasbourg, il y a un doudou tout chou.
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8: Il y a 5 ans, Stéphanie Lehmann, infirmière, invente un doudou qui garde l'odeur de maman et de papa, hein, on ne va pas l'oublier, pour apaiser le bébé, mais aussi les parents.
10: Avec le doudou, il y a un petit coussinet amovible qui n'est pas très grand et qui peut par exemple se glisser facilement dans le soutien-gorge de maman. Et ensuite, il se fixe par velcro du coup sur le doudou. Et voilà, avec chaque doudou, il y a 3 coussinets afin de permettre les roulements. Et c'est comme ça qu'on imprègne vraiment le doudou de l'odeur. Il y a un tissu vraiment choisi pour bien retenir l'odeur.
8: C'est un concept simple qui lui a été inspiré par son vécu personnel.
10: L'idée a commencé à naître pendant ma grossesse en 2020. J'étais alitée pour menace d'accouchement prématuré. Et à ce moment-là, je me suis beaucoup intéressée à ce qui apaisait vraiment les bébés. Donc j'ai découvert à quel point l'odeur d'une maman peut être rassurante. Mais le vrai déclic, ça a été vraiment au moment de reprendre mon travail d'infirmière. Et de laisser mon bébé du coup à la crèche pour la première fois. Là, à ce moment-là, je trouvais aucun objet transitionnel qui permettait vraiment d'apaiser les séparations en maintenant le lien de manière facile et pratique. Alors, j'ai créé moi-même un prototype avec une partie amovible que j'imprégnais de mon odeur. Et c'est comme ça que le doudou sentimental est né.
8: Un doudou sentimental qui ressemble à un lapin avec 2 grandes oreilles pour mieux l'attraper. C'est trop mignon. Et c'est mieux que le vieux t-shirt que l'on est tenté d'utiliser et qui est peu sécurisé. Il y a aussi un attache tétine et un anneau de dentition. Très utile tout ça. Il existe plusieurs modèles, Léonce, Margot, Octave et d'autres, fabriqués en Alsace, bien sûr. Pour le prix, comptez une 40aine d'euros environ. Depuis le début, Stéphanie a vu naître plus de 3500 doudous. Une vraie réussite, dès le départ d'ailleurs. Ses 26 premiers doudous, cousus à la main après ses gardes, étaient partis en moins d'une minute. Stéphanie a décidé d'arrêter son métier d'infirmière pour se consacrer à son entreprise, Eléa Moi. Pourquoi ce nom? C'est un clin d'œil à sa fille Eléa, sans qui rien n'aurait commencé. Plus d'infos sur eleamoi.com. Merci à ICI Alsace pour cette idée pleine d'amour. ICI, ça entreprend. Eléa Moi pour un doudou avec l'odeur de maman et ou papa, mais rien qu'à moi.
6: Bon, merci beaucoup Catherine Quicandon. Je ne résiste pas à vous demander si vous aviez un doudou, Laurent Romeshko.
7: Je ne me souviens pas, je ne pense pas, non.
6: Ah, oh, vous avez eu un doudou
7: si,
6: comme
7: j'ai dû avoir ça.
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7: Et on va rester encore un peu dans les souvenirs, mais cette fois avec quelques notes qui nous emmènent ailleurs. Une chanson pleine d'énergie, immédiatement reconnaissable, qui nous replonge dans les années 80. Voici Genesis, Invisible Touch sur ICI.

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2: Vous êtes toujours avec nous pour partager les meilleurs moments. Il n'y a pas que Paris dans la vie. Et décidément, la France racontée par nos invités n'a rien d'un simple décor. Elle est faite de souvenirs de famille, de premières fois, de rencontres et parfois de petits détails qui restent gravés longtemps. Pour cette dernière rencontre de la soirée, on retrouve la formidable Sidonie Bonnec qui était au micro d'Éric Bastien la semaine dernière. Et aussi, il nous raconte les lieux qui ont compté dans son parcours et les souvenirs qu'elle associe à cette France très personnelle. À réécouter maintenant. 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
3: Rennes où voilà, c'est les études, hein, c'est prépa littéraire, c'est calme.
4: Oula, attention, hein, hippocagne, après fac de lettres et d'histoire. Et pour devenir journaliste.
3: Alors Paris, l'école de journalisme du CELSA. Paris, c'est au final la seule ville qu'on ne vous a pas imposée.
4: Oui, c'est ça. C'est la seule que j'irai. Alors beaucoup de gens sont parisiens et partent en région. Bah, moi, j'étais une régionale et je rêvais de Paris. Parce ouais. que je n'étais jamais vraiment allée. Et puis je me disais que j'aurais peut-être des opportunités pour mon métier. Puis j'avais envie de vivre des aventures. J'avais surtout envie d'être perdue dans une ville. Eh bien, ça fait 20 ans, je suis toujours perdue.
3: Très honnêtement, je pense que même les purs parisiens ne connaissent pas Paris, ne connaîtront jamais
4: c'est
3: Paris.
4: Ça, c'est ça qui est enivrant. Moi, je me sens, je sais pas, est-ce que je peux dire que je suis parisienne, ça fait 20 ans
3: ça
4: que
3: ça
4: je
3: dépend,
4: suis.
3: Vous vivez pas à Paris aujourd'hui?
4: Juste à côté.
3: Vous êtes francilienne?
4: Je suis francilienne, ouais.
3: Et vous êtes à combien de kilomètres de Paris? 10, 15, 20?
4: Ah non, 2.
3: Ah oui. Vous êtes petite couronne ou vous dites parisienne?
4: Ouais.
3: Vous dites petite couronnienne?
4: Petite couronnienne.
3: Bon, évidemment.
4: J'ose pas parler de Paris, parce qu'on n'a pas trop le droit de.
3: On verra. Bon, bah, Paris, voilà, c'est moi qui le dis. C'est quand même le symbole aussi de la réussite pour vous. Je survole rapidement, c'est pas l'objectif, mais il y a Endemol, il y a France 4, il y a W9, il y a les maternelles sur France 5, il y a la TNT, il y a France 2, toujours sur France 2, tous les soirs à 18h05, avec tout le monde.
4: Ça fait quasiment 10 ans, hein.
3: Ouais, il y a RTL, il y a France Bleu, on l'a évoqué il y a quelques années. Que des lieux où vous êtes bien sentis.
4: Ah oui, moi je suis bien partout, puis quand je suis pas bien, je finis par m'en aller, hein, mais ouais. Bien sûr, on a de la chance d'avoir des métiers quand même très, très chouettes.
3: Bon, et puis, alors, il y a ce déclencheur qui fait que maintenant, vous écrivez.
4: Qu'est-ce qui s'est passé?
3: Mais non, il y a ça, premier roman, La fille au père, c'était il y a quoi, il y a 2 ans maintenant, je dirais?
4: Deux ans. 2 ans, vous avez raison.
3: Gros succès, fierté, j'imagine quand même, on va se dire les choses franchement, 100 000 exemplaires, les hommes politiques qu'on voit tous les jours à la télé, qui en vendent pas autant, hein.
4: Oui, non, c'est une chance inouïe. C'est une histoire que j'ai écrite à partir de ma propre histoire de fille au père quand j'avais 20 ans, qui s'est très mal déroulée à Londres. Et j'avais envie d'écrire un thriller. Je me suis dit, je vais m'inspirer de ce décor, de ces gens fous que j'ai croisés dans ma vie, qui m'ont un peu traumatisée, et je vais en faire une fiction. Et je me suis lancée dans l'écriture de ce roman que j'ai écrit avec les conseils de plusieurs personnes qui m'ont dit, lâche les chiens, de toute façon, des écrivains, il y en a plein. Donc ça parlera peut-être à personne, peut-être que oui. La seule possibilité que ça marche, c'est qu'on entende ta voix. Voilà, j'ai lâché les chiens.
3: C'est d'autant plus une réussite, parce que je pense qu'il n'y a pas beaucoup de gens qui vous attendaient, là.
4: Personne.
3: Clairement.
4: Mais c'est ça qui est magnifique. Et c'était horrible, d'ailleurs. Je me disais, mais pourquoi je fais ça? Ouais. Puis il y a des jours, j'étais contente, voilà. Et puis j'ai trouvé un public, j'ai touché des gens, et c'est extraordinaire. Et je vis ma meilleure vie.
3: Est-ce qu'il y a un lieu en France, ne me dis pas, mon lit, ou je ne sais pas quoi, vous aimez écrire?
4: Alors, je ne sais pas comment vous le savez, mais... Mon lit.
3: Oui, bah, je sais. Pourtant, je ne connais pas votre lit. Je le dis très honnêtement, en toute amitié. En
4: j'adore
3: toute
4: écrire allongé.
3: J'ai des
4: mais
3: souffles.
4: On s'en fiche.
3: Je
4: commence
3: aussi.
4: Et je finis mes romans à dinard.
3: Non, parce que écrire allongé face dans un lit, c'est bien. Mais qu'est-ce que vous voyez? Peut-être qu'il y a quelque chose qui vous inspire quand vous êtes allongé.
4: Parce qu'en fait, et vous avez tout compris, j'ai une baie vitrée qui donne sur le jardin de mes voisins. Ils ont une belle pelouse verte, ouais. Ils entretiennent bien, ils ont des belles fleurs, ils ont un cèdre, ils ont un magnolia. Et ça m'inspire. Et sinon, j'écris à dinard. Face à la mer. Voilà, j'ai besoin de... Un petit peu, pas tout le temps, hein, mais...
3: En Bretagne, il pleut.
4: Pas souvent.
3: Voilà.
4: Alors cet été...
3: Que sur les cons, comme disent
4: alors,
3: les Bretons.
4: Alors cet été, il n'a pas dû y avoir un seul con en Bretagne, car ouais. Il n'a pas plu.
3: Est-ce que vous voyez pourquoi je vous emmène sur la pluie et l'orage?
4: Oui, parce que dans La femme effacée...
3: Candice suffoque dans un Paris totalement submergé, ouais. Avec une espèce de pluie incessante, c'est comme ça que ça démarre.
4: C'est vrai.
3: Et ça l'oblige à rester enfermé chez elle, parce qu'il fait moche.
4: Oui, alors comment j'ai imaginé ça? Figurez-vous que l'année dernière, je ne sais pas si vous vous rappelez, on a eu une semaine d'épisodes de pluie. C'est-à-dire qu'il a plu intensément tous les jours. Donc premier jour, deuxième jour, troisième jour, je me dis mais je suis toujours pas sortie. Quatrième jour, j'ai commencé à angoisser. Cinquième jour, je me suis dit la planète est en train de changer. J'ai fait quelques recherches et j'ai vu qu'en effet, avec les futures canicules, allait avoir également des grosses pluies. Et ça m'a fait un décor, en fait. Je trouvais que c'était un super décor pour mon thriller. Et surtout, je me suis dit que c'est comme si on était un peu en France dans quelques années, vous voyez. Et j'ai réfléchi à cette pluie. Qu'est-ce qu'elle va impliquer, qu'est-ce qu'elle va entraîner dans la vie des gens et notamment des femmes. Eh bien, quand il pleut beaucoup et que vous ne pouvez plus sortir, les femmes et les enfants sont plus cloîtrés. Et quand on cloître des humains, des femmes, des enfants et des hommes, il y a aussi plus de violence familiale. Et ça m'a, voilà, ça m'a inspiré pour ce roman.
3: Quand on dit qu'elle a une fille qui a 5 ans et qui crie la nuit.
4: Elle hurle la nuit et elle ne sait pas pourquoi. Et Candice, alors c'est un roman avec beaucoup de rebondissements et de secrets que vous allez découvrir, donc je ne peux pas vous les révéler, mais elle va faire une découverte justement à l'occasion d'une inondation, parce que Paris déborde, donc sa cave est inondée, et en descendant dans cette, sa cave, elle va avoir une inscription, et à partir de là, elle va découvrir des secrets sur Paris.
3: Avec une étrange inscription,
4: peut-être sur sa
3: ça
4: famille.
3: Démarre à ce moment-là.
4: Ouais.
3: Sur la famille.
4: Ouais. Je suis la voix cousue
3: dans
4: la pierre.
3: Ça va plonger tout le monde dans un lointain passé. Ça va, ouais. Vous allez remonter le temps là.
4: Et on va parler de ces souffrances et de ces blessures dans nos vies passées. Et c'est quelque chose de réel, c'est pas la psychogénéalogie, qui viennent aujourd'hui gâcher nos quotidiens. Et elle va devoir enquêter pour comprendre d'où viennent toutes ces angoisses. Voilà. Elle a l'impression de s'effacer dans la vie. Peut-être qu'on a voulu effacer d'autres femmes avant dans sa famille, qui sait.
3: Il y a de la folie, il y a de la manipulation. On parlait des fantômes tout à l'heure, des feux follets au cimetière qui étaient en face de chez vous. Et un peu les fantômes du passé, les fantômes du présent. Ils se baladent aussi
4: oui,
3: dans ce livre-là.
4: Parce que j'adore l'idée, et c'est une psychologue française qui a développé ça, l'idée que nous sommes en fait aussi le fruit de notre histoire familiale. Nous sommes une génétique familiale, mais nous sommes aussi une psychologie familiale. Et donc, il y a certains de vos ancêtres qui ont vécu des choses terribles. Ça crée comme des nœuds, des secrets, des non-dits dans la famille et des souffrances qui parfois se réveillent à des dates d'anniversaire dans votre propre vie. Mmh. C'est pour ça que des gens vont parfois voir des psychologues qui sont spécialisés en psychogénéalogie pour comprendre cette histoire familiale et soulager des douleurs d'aujourd'hui qui appartiennent en fait au passé.
3: Quand on vous voit comme ça, toute gentille, généreuse, souriante, on n'a pas l'impression que vous allez devenir ce que vous êtes, je l'ai dit tout à l'heure. On se dit pas, tiens, on va nous emmener dans quelque chose d'assez
4: noir,
3: un peu suffocant, oppressant, noir, thriller. C'est ça,
4: oui,
3: votre univers dans ce roman et dans le premier aussi.
4: Parce que justement, j'aime tellement la vie, les gens, j'ai toujours un abord très positif, mais on est quand même souvent déçu ou étonné ou inquiet par le comportement des gens. Et donc moi, la littérature, ça me permet d'épingler le mal, les comportements étranges et de pouvoir me libérer de ces peurs, vous voyez. Et puis je vous libère, je vous fais plaisir, en plus je vous libère de vos peurs aussi.
3: Donc je ne demande pas ce que provoque l'écriture en vous, une libération.
4: Oh là là, une sérénité, j'ai jamais été aussi bien de ma vie.
3: La femme effacée ou quand la vengeance défie le temps, signé Sidonie Bonnec, deuxième roman après le succès du premier La fille au père, c'est en librairie depuis le 2 septembre, ce qui va vous conduire, j'imagine, dans des salons littéraires. Vous l'avez évoqué. Vous faites tout le tour de France.
4: Mais oui, là. J'adore rencontrer les lectrices et les lecteurs. Je vais aller à Besançon, à Nancy, je vais aller à Brive, je vais aller à Dinard, j'ai encore plein d'autres villes. Je vais tout mettre sur mon Instagram, mon petit tour de France, comme ça on pourra tous se rencontrer. J'ai hâte.
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3: il y a deux îles. Qui compte pour vous, Sidonie Bonnec, Henri Salvador, bien sûr, l'île de Porquerolles.
4: Ouais, ah oui. Oui, c'est un de mes magnifiques souvenirs d'enfance. On avait des amis qui avaient un petit bateau et ils nous emmenaient faire du bateau à Porquerolles. Donc vous imaginez une île de rêve avec une eau extrêmement claire. Et donc on sautait dans l'eau avec notre petit maillot de bain. On regardait cette nature magnifique, cette eau délicieuse, cette Méditerranée. Et c'est une île magnifique, toute petite, très protégée. Je crois qu'il y a un numerus clausus. Maintenant on peut plus y aller comme ça facilement pour les vacances. Mais c'est une île, c'est l'île de mon enfance. Mais en fait c'était le beau. C'était le rêve de pouvoir passer des dimanches sur cette île.
3: Il y en a une deuxième.
4: Ah oui.
3: C'est l'île de Groix.
4: Ah, j'adore. Pareil, des vacances en camping. Alors,
3: l'île
4: on avait des.
3: Grenat, on la surnomme. J'ai
4: ah, je ne savais pas.
3: Ouais.
4: Je me rappelle, on pêchait des. Comment ça s'appelle? Ça n'existe presque plus. Les pieds-pouces, ça vous dit quelque chose?
3: Oui, bien sûr.
4: Ouais. Ce fruit de mer un petit peu étonnant. Et je me rappelle, on mangeait ça avec des amis qui avaient des tentes dans un camping. Et donc, on campait, on faisait du vélo, on mangeait des crêpes, parce que Groix n'est que crêpes aussi. Hein.
3: C'est au nord-ouest de Belle-Île-en-Mer. Hein,
4: pardon, excusez-moi. Oui, c'est dans le sud de la Bretagne. Voilà, exactement. Et c'est une petite île qui a des plages de toutes formes, des petites criques. La mer est bonne. Et elle est vraiment accessible. C'est une île extraordinaire.
3: On s'est baladé partout. Est-ce qu'il y a un lieu que vous retenez parmi tous ces endroits? Vous avez commencé tout à l'heure en fermant les yeux, en me disant Aix-en-Provence. Et puis finalement, là, depuis quasiment une heure, on a évoqué plein de choses. Si on devait en garder qu'un seul, et si vous étiez une carte de France et qu'il y avait un lieu central?
4: Porquerolles.
3: Ah bah,
4: oui. Oui, parce que l'île, c'est fascinant. Et en plus, quand on écrit des romans, c'est très inspirant, une île. C'est le décor d'un huis clos, c'est l'isolement, c'est l'inquiétude, c'est aussi la beauté, mais j'adore les îles. On je a beaucoup d'îles en France, hein, c'est extraordinaire.
3: Évidemment, et l'Île-de-France, où vous vivez.
4: Bah, oui. Alors celle-là, elle est plus l'île de la chose. Cité aussi.
3: C'est vrai. S'il y a des lieux que vous connaissez peu ou que vous aimeriez découvrir, vous vous dites, tiens, voilà, je ne me suis jamais arrêté, j'ai noté la Lozère, la Creuse ou encore la Corrèze.
4: Bah oui.
3: Parce qu'en fait, pas du tout.
4: Bah non. Bah si, je suis allée à Saint-Chély-sur...
3: Saint-Chély-d'Apcher.
4: D'Apcher.
3: Ouais, ça sent
4: Lozère. Ouais, ça sent Lozère. Extraordinaire festival du livre. Justement, c'est ça qui m'a donné envie de me balader un peu plus au cœur des terres. J'ai demandé plein de conseils pour de futures vacances. Et en camping-car, faire du vélo. Voilà, ça, c'est un coin qui m'attire. Le calme, la solitude. Je suis en recherche de ça un peu. Moins de monde.
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2: Allez, avant de refermer cette parenthèse du samedi soir, on vous laisse avec une chanson qui parle, elle aussi, de souvenirs et de ces petites histoires que l'on garde quelque part au fond de soi. Voici Rose, la liste sur ICI. Très bonne soirée à toutes et tous.

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2: Merci d'être avec nous en ce samedi, il est 21h. Très belle soirée, excellent week-end sur ICI, place aux années 80, Laurent Petit-Guillaume, c'est à vous.
3: Bonsoir à tous, comme tous les jours de la semaine, on se retrouve pour une heure en compagnie de vieux amis qu'on n'a pas oubliés, les tubes des années 80. Et ce soir, ça commence comme ça.

0: Brother Johnson, c'était Stomp.
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0: On les connaît pas beaucoup en France, à part grâce à ce fameux Stomp en 1980, mais les deux frères Johnson sont deux musiciens, compositeurs, interprètes de légende aux États-Unis. Leur carrière dans les années 70 est exemplaire. Tous leurs albums produits par Quincy Jones et à chaque fois numéro 1. Allez, on démarre cette soirée avec un bon gros son disco. On continue avec un bon gros son rock made in USA. Dancing in the Dark. The Boss, Bruce Springsteen.

combien de temps, c'était Stéphane Echer. Succès de l'année 87. Alors il faut le reconnaître, la Suisse, c'est un beau pays, mais peu de chanteurs-chanteuses ont franchi la frontière et fait carrière en France. Alors Patrick Juvet, Henri Dess, plus récemment Moziman, et la chanteuse Stéphane. Mais celui qui trace sa route depuis longtemps chez nous, c'est bien sûr Stéphane Echer. Il sera d'ailleurs sur la scène du Théâtre du Rond-Point à Paris du 30 septembre au 4 octobre prochain. Les stars 80, parfois, sont des étoiles filantes. Hein. Un bon exemple, tout de suite, le jerk unique succès pour Thierry Hazard dans 100% années 80.

0: Talk avec It's a Shame. Ah, c'est la grande époque des Tears for Fears, Duran Duran, Depeche Mode, Eurythmics qui ont ensuite poursuivi leur carrière. Mais c'est aussi l'époque de groupes qui n'ont pas dépassé les 10 ans de carrière, comme ce Talk Talk créé par deux frères à l'époque. Et dans un instant, un groupe qui, même s'il a perdu son inimitable chanteur, existe encore aujourd'hui. On accueille Queen avec Radio Gaga juste après ça.
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0: 7, c'était Listen to Your Heart.
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0: Des Suédois, parce que la Suède, ce n'est pas que Abba, c'est aussi dans les années 80 l'arrivée de Roxette que vous n'avez sans doute pas oublié. Il y avait Marie, il y avait Per, ce n'était pas un couple, mais un vrai duo d'auteurs, compositeurs, interprètes et faiseurs de tubes planétaires. Listen to Your Heart est l'un des premiers, beaucoup d'autres suivront. En quelques années, ils auront vendu plus de 50 millions d'albums. Pour la suite, j'ai choisi Comment te dire adieu. Enfin, c'est Jimmy Somerville qui chante maintenant.

Toi mon toi, c'était Élie Medeiros. 18 semaines dans le top 50 pour cette mélodie uruguayenne, pays d'origine de Élie Medeiros, et ce texte qui fait référence à des animaux qui sont à leur place. Les petits papillons en l'air, les fourmis par terre. Bon, certes, il y a le petit poisson qui glisse entre les jambes. On va dire que c'est de la poésie. Tout comme le premier succès de Florent Pagny en 1988. À cette époque-là, il est numéro 1 avec N'importe quoi.

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1: 100% années 80, c'est tout pour aujourd'hui, mais bien sûr, on revient demain, même endroit, même heure, dans un instant. C'est 100% chanson française. Allez, à demain. 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
3: En 1978, Julien Clerc sort le titre « Ma préférence ». Derrière la douceur de la mélodie se cache un coup de foudre interdit sur un plateau de cinéma.
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4: Je le sais.
3: Tout commence deux ans plus tôt, lors d'un tournage avec l'actrice Miu Miu. Si la star partage alors la vie de Patrick Devers, elle finit par succomber au charme du chanteur. Pour célébrer cette idylle naissante, Julien Clerc s'associe pour la première fois au parolier Jean-Loup Dabadie. Ensemble, lors d'un séjour à Biarritz, ils composent ce cri du cœur face au jugement des autres.

0: Avec 400 000 exemplaires vendus, ce titre scelle le début d'une nouvelle ère pour l'artiste, désormais icône du romantisme français.
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3: Intéressons-nous au titre Je veux de Zaz qui est d'abord né dans la rue.
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3: 2010, avant de signer en maison de disque, Zaz faisait la manche dans les rues de Montmartre. C'est là, sur le pavé, qu'elle teste ses premières chansons. Le déclic vient d'une simple petite annonce sur Internet où un compositeur cherchait une voix rock et cassée. Ensemble, ils façonnent ce titre qui prône l'amour et les liens humains plutôt que le luxe du Ritz. Pour donner du relief au morceau, la chanteuse y ajoute ses fameux bruitages à la bouche, une signature sonore immédiate que le public repère dès les premières secondes.
4: Je veux

0: Aujourd'hui encore, c'est ce message de liberté qui fait de Zaz l'une des artistes françaises les plus écoutées à l'étranger.
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2: Catherine de Jouy en Pithiviers, collectionneuse de cartes postales anciennes.
3: Vous faites partie d'un club ?
2: J'appartiens au club du Cercle des cartophiles de Loiret depuis une vingtaine d'années.
3: Ça a l'air très sérieux cette affaire.
2: La carte postale a démarré, on va dire, environ en 1900. Petit à petit, ça s'est enrichi jusqu'à avoir des années très glorieuses en 1970.
3: À votre avis, vous avez combien de cartes postales anciennes de Pithiviers ?
2: Alors, je n'ai pas chiffré, mais j'en ai au moins 800, je pense.
3: Et ça vous provoque quoi quand vous les trouvez ?
2: C'est une certaine curiosité. Parce que je reconnais des lieux où j'ai pu itinérer à pied. Tous les chemins où je suis passée, j'ai eu envie de les collectionner.
3: Et à chaque fois, c'était la même émotion quand vous les trouviez en brocante ou sur des centres collectionneurs ?
2: Alors l'émotion, c'était celle de trouver où il y avait ma maison. Je l'avais ratée pendant 15 ans et je l'ai retrouvée 15 ans après.
3: C'est-à-dire vous l'avez ratée pendant 15 ans ?
2: J'étais sur une vente et la personne avant moi l'a prise. Et le jour où je l'ai retrouvée, vraiment, j'ai été enchantée. Là, c'est une émotion. Alors c'est de l'émotion parce que ça retrace des chemins où je suis allée, où je suis passée, soit à bicyclette, soit à pied. Et en même temps, on voit que d'autres avant ont foulé et que le temps passe, mais les choses demeurent.
3: Vous êtes une grande nostalgique ?
2: Non, pas nostalgique, mais curieuse. Curieuse de ce qui se passait auparavant. Les concours de pompe, très...
3: C'est quoi les concours de pompe ?
2: Alors, les concours de pompe, c'était des réunions festives où tous les gens qui pratiquaient les pompiers étaient réunis à Pithiviers, mais venant de différents points du...
3: Mais ils faisaient des pompes ?
2: Non, concours de pompes, c'était la pompe que l'on animait, qu'on appuyait d'un côté et de l'autre pour faire la pression, pour éteindre l'incendie.
3: Ah, d'accord. Ah oui, moi je voyais les gens en train de faire des pompes au milieu de Pithiviers, non plus de...
2: Non, pas encore.
3: C'est fou, quand on regarde, c'est un petit peu des vestiges du passé, on se dit que le temps passe très vite, non ?
2: Alors le temps passe très vite parce qu'étant petite, moi j'ai connu par exemple le kiosque de Pithiviers.
3: C'était quoi le kiosque ?
2: Alors le kiosque c'était situé sur le mail ouest et en même temps on y faisait de la musique, donc il y avait des rassemblements musicaux très fréquemment.
3: Ah, le kiosque à musique.
2: Oui, le kiosque à musique, pardon. Et donc, ce kiosque a été démonté, mais j'ai retrouvé toutes les cartes postales anciennes du kiosque, parce que ça aussi, ça évoquait des souvenirs pour moi.
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4: Ici à Jarnage, c'est à l'auberge culturelle L'Alzire, ce café-restaurant, que tout le monde se retrouve pour boire un café, manger un bout et puis aussi voir des spectacles. Mais ce lieu, c'était quoi avant ?
5: Anaëlle, je suis une des cuisinières du lieu et la gérante de l'établissement. Cet établissement était fermé. On avait mangé dans ce restaurant avant qu'il ferme. C'est un restaurant semi-gastronomique avant qui s'appelait l'Auberge des Templiers. Le lieu a fermé, nous on a mené notre vie et puis à un moment on a eu envie de changer de voie, de monter un projet pour nous, de monter notre propre entreprise, de créer un lieu de vie, un lieu de rencontre, un lieu culturel. Et à ce moment-là, on a repensé à cette auberge en se disant, elle est fermée, peut-être qu'il y a quelque chose à imaginer dans ce lieu. Le projet a été de s'appuyer sur une activité économique pour faire vivre notre culturel. Donc réouvrir le restaurant, remettre en service l'hôtel, ouvrir le café, et du coup travailler dans cet univers-là, tout en menant à bien un projet culturel sur la commune de Jarnage. La salle qui nous sert de bar actuellement a été une salle de jeu de cartes. Et quand vous regardez le parquet qui est magnifique, sur certains angles, on peut voir un pic, un cœur, les symboles des jeux de cartes. Ici, à côté de Stage, vous avez un cœur.
4: Alors Stage, c'est la chienne.
5: Voilà, Stage et Flip, c'est les deux animaux de la boutique. Et à l'étage, tout en haut de l'Alzire, dans une pièce qui nous sert maintenant de buanderie pour nos draps, vous avez des barreaux de prison, puisque c'était une ancienne gendarmerie.
4: Sébastien.
6: On était quatre pour la création du lieu. David, Coralie, Anaëlle qui est en cuisine aujourd'hui et moi. Au début, dans cette pièce, il n'y avait pas de bar vraiment. On a créé le bar parce qu'on avait envie qu'il y ait un bar dans l'auberge pour que ça fasse vraiment café, hôtel, restaurant.
4: Cette moustache.
6: C'est notre enseigne. C'est le nom d'un ancien habitant de Jarnage qui s'appelait Alzire Brujat et qui portait la moustache. Il avait une bonne bouille, on a trouvé sur les photos, et puis il avait un joli prénom. Alors du coup, on a repris son prénom pour en faire notre enseigne. Et puis c'était rigolo d'avoir le nom d'un illustre inconnu sur la façade en lettres lumineuses, quoi.
4: Guy, vous connaissez un peu l'histoire du lieu ?
7: Mais oui, parce que depuis le début, nous sommes là avec mon copain Fred. Tous les jours matin, on vient boire le café. Et quand c'est ouvert, tous les soirs, on est là aussi.
4: Vous étiez là à l'ouverture du lieu, à ce qui paraît ?
8: Il y a 9 ans, hein, ça va faire 9 ans, non ? On a dû venir, oui.
7: Parce que Sébastien était tout jeune, Annelle aussi, alors les années ont passé, on oubliait.
4: Maintenant, vous en savez plus sur l'Alzire et n'hésitez pas à passer faire un coucou à toute l'équipe.
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9: Les petits bonheurs, généralement, ce sont des sourires qui se récoltent tous les jours au hasard des rencontres. Il suffit d'un micro ici, de ne surtout pas prendre de rendez-vous et de ne pas se présenter. Ça marche très bien à Megève, par exemple. Nous sommes donc en Haute-Savoie, sur les hauteurs de Megève, au Mont d'Arbois, pendant que des chevaux sont en train de monter dans une bétaillère.
10: Bonjour.
9: Matin de bonne heure, venez vous occuper des bêtes.
10: C'est ça, on vient les mettre au chaud, ouais.
9: Ah, c'est-à-dire que là, ils quittent la montagne ?
10: Ouais, ce coup-ci, ouais, c'est bon. Ce coup-ci, on va les ramener, on va les mettre en pension pour cet hiver, ouais. Ils sont passés tout l'été en montagne, donc ce coup-ci, ça y est. Ils vont aller se mettre au chaud pour l'hiver.
9: Ah oui, ils font toute la saison, hein, ici ?
10: Ouais, ceux-là, ils font toute la saison ici. Il y en a qui sont là pour la monte, il y en a qui sont là pour l'attelage, et puis vu que nous, on est élevage, il y en a, ils sont juste là pour grandir.
9: Vous, c'est pas juste un loisir, c'est votre métier.
10: Ouais, moi, c'est mon métier, ouais. Je suis cocher palefrenier.
9: Vous dites pour l'attelage, c'est les calèches qu'on peut voir à Megève par exemple ?
10: Exactement, c'est ça.
9: Donc les chevaux quand ils sont pas attelés, on les voit ici sur les hauteurs de Megève ?
10: Ouais, c'est ça, nous on en a à l'Alpette, comme là en face, en haut de la côte 2000. On en a aussi au Mont d'Arbois, là juste derrière. Et puis après au fur et à mesure de la saison, on les fait descendre petit à petit. Puis là ils atteignent leur point le plus bas sur Megève. Puis après on les change de département et puis voilà.
9: Donc là ils montent dans le bus ?
10: C'est ça, ouais, ils montent dans le bus, là je vais en mettre 4. Là après j'ai mon patron qui va arriver, il va prendre le reste et puis après on va prendre un camion et une remorque, puis on y charge tout dedans, puis lui il part cet après-midi.
9: Et là il part où, hein, en résidence d'hiver ?
10: Ils partent dans l'Allier, ceux-là. Ils partent dans l'Allier. Ils ont des gros champs de plusieurs hectares où c'est qu'ils ont du foin, des abris pour eux, de l'eau à volonté, puis voilà.
9: L'Allier, donc en Auvergne, si je ne m'abuse, il fait pas beaucoup plus chaud qu'ici l'hiver.
10: Non, il fait pas beaucoup plus chaud, mais par contre, ils auront plus d'herbe qu'ici, on va dire. Ils auront moins de neige, ils auront un peu plus de foin, un peu plus d'eau, parce que nous ici, c'est qu'on est tout de suite dans la neige, et puis nous, on n'a pas assez de foin pour tous les nourrir l'hiver, donc on préfère les mettre en pension. C'est beaucoup plus agréable pour eux. Puis pour nous, l'hiver, on a déjà bien assez de boulot comme ça, donc au moins, ils sont un peu tranquille aussi de leur côté.
9: Alors justement, vous faites quoi l'hiver si vous avez plus de chevaux ?
10: Alors c'est pas qu'on en a plus, c'est qu'on en a moins. Toute la partie élevage en fait part tout en pension et en fait l'hiver nous on fait énormément de calèches sur Megève. On a des grosses calèches qui montent jusqu'à 12 personnes. C'est qu'on fait les fondus en calèche en soirée ou le midi et on fait juste des balades en calèche.
9: Bon, vous j'imagine que le cheval c'est une passion, on fait pas ce métier là par hasard.
10: Mon grand-père était déjà éleveur de chevaux. Là maintenant je bosse chez un ami de mon grand-père. Voilà, après, on fait ça par passion. De toute façon, c'est pas par l'argent qu'on va le faire, hein, comme dans tout métier agricole.
9: Même à Megève.
10: Même à Megève, l'agricole, ça reste l'agricole, à Megève ou pas.
9: Je peux vous demander votre prénom ?
10: Moi, c'est Mathieu, moi.
9: Et c'est quoi le dernier petit bonheur de Mathieu, s'il vous plaît ?
10: Mon dernier petit bonheur, c'est d'avoir fait un galop sur les crêtes de la côte 2000 en plein été avec le soleil couchant. Et ça, je pense que je m'en souviendrai jusqu'à ma mort.

0: Allez,
1: c'est quoi le texte?
2: C'est ma France, hein, c'est moi qui l'a dit tout le temps.
3: Action.
4: Je passais le plus clair de mon temps au cinéma Le Star.
5: Coupé. Elle était bien celle-là. Pou, pou,
6: pidou. Juillet 1989, Yves Robert pose sa caméra à Marseille pour réaliser son prochain film, Le Château de ma mère. De retour dans ses collines du Garlaban, Marcel découvre l'amour et ses premiers chagrins. Se rendant désormais tous les week-ends à la Treille, la famille Pagnol emprunte un raccourci traversant des domaines privés. Jusqu'au jour où un garde, intransigeant, les prend en flagrant délit.
7: Les marins connaissent l'appel du large. Moi, je venais de ressentir l'appel des collines. Oui, elle m'appelait auprès d'elle, mes chères collines.
8: Garlaban, Taoumé, Tête Rouge, je vous salue.
6: Après avoir réalisé La gloire de mon père, Yves Robert enchaîne directement avec le tournage du Château de ma mère, la suite des souvenirs d'enfance de son ami Marcel Pagnol. C'est d'ailleurs ce volume que, 30 ans plus tôt, l'écrivain pensait adapter lui-même au cinéma, espérant en faire son dernier film.
9: Dans La gloire de mon père, ce sont des notations. Il n'y a pas une grande intrigue, il n'y a pas d'événement dramatique. Tandis que dans Le Château de ma mère, il y a un élément dramatique, n'est-ce pas, qui suffit, à mon avis, pour porter un film. Lorsque nous traversions les châteaux d'autrefois, et que le garde nous avait surpris, et ça a été chez nous une tragédie, n'est-ce pas ? Mon père s'est vu révoqué, s'est vu perdu d'avance, et puis ça s'est très bien arrangé. Je l'ai même acheté, ce château, il y a fort longtemps. J'avais l'intention d'y faire la cité du cinéma. Mais c'était au début de la guerre. Je n'ai pas pu le faire, et quand la guerre a été finie, je me suis trouvé trop vieux. Je vais tourner là-bas, et il faut que je me hâte, parce que on va construire un lotissement, ce qui fait qu'il n'y aura plus le paysage qui est actuellement très beau, très simple et assez désert.
10: Mais on va arracher la chaîne.
11: Malheureux. Allez, ce serait une effraction.
12: Eh oui, une effraction, ça peut valoir dans les 3 mois de prison. Allez, calme, maître.
6: Et si Pagnol n'aura pas le temps de faire ce dernier film, le château de la Buzine, lui, renaîtra de ses cendres, un demi-siècle plus tard, pour devenir un lieu dédié au cinéma. Mais qui ne figure pas dans l'adaptation d'Yves Robert, lui préférant, pour représenter les domaines privés traversés par la famille, le château d'Astros, dans le Var, à Vidauban, et le château de la Gaude, à Aix-en-Provence.
7: C'est seulement quand je le vis par-dessus la haie que je reconnus le château, celui de la peur de ma mère. Oui, c'était là. C'était bien le canal de mon enfance. Je refis lentement le chemin de mes vacances de petit garçon et les chères ombres du passé marchaient auprès de moi.
6: Le château de ma mère se clôt sur un épilogue mélancolique, poignante élégie au temps qui a passé. Pagnol y fait vibrer les cordes d'une gravité à laquelle il a rarement habitué ses lecteurs.
7: Telle est la vie des hommes. Quelques joies très vite effacées par d'inoubliables chagrins. Il n'est pas nécessaire de le dire aux enfants.
6: Comme les souvenirs d'enfance de Pagnol, les deux films d'Yves Robert sont un succès, avec plus de 10 millions d'entrées, et offrent une nouvelle dimension au mythe qu'avait déjà édifié l'écrivain pour son cher Garlaban, la montagne magique de son enfance, et au chant d'amour pour son père et sa mère.
7: Mais de l'autre côté du temps, il y avait depuis des années une très jeune femme brune qui serrait toujours sur son cœur fragile les roses rouges du roi. Elle entendait les cris du garde et le souffle rauque du chien. Blême, tremblante et pour jamais inconsolable, elle ne savait pas qu'elle était chez son fils.
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14: C'est le salon de thé du village. Originaire d'Aregne, Marie-Hélène Fondatch a eu l'opportunité de reprendre ce commerce il y a quelques années.
15: L'histoire est datée de 3 ans là, mais autrement, la biscuiterie des gâteaux que j'ai créée en 2012 de base. Et après, là, j'ai racheté le bar là, il y a 3 ans. Donc j'ai voulu faire biscuiterie, le dépôt de pain de la boulangerie L'Amadeus et en plus le salon de thé. Un lieu de rencontre, voilà, un peu toute la semaine, je suis ouverte tous les jours. Y compris les jours fériés, il n'y a que le 1er janvier que je suis fermé, et toute l'année.
14: La commerçante accueille beaucoup de locaux et des gens de passage.
15: Donc à Rennes, c'est vrai que normalement c'est un passage, mais souvent on s'y arrête, ici, voilà. Après, il y a beaucoup quand même des îles rousses qui arrivent au village, Caville, les petits villages au-dessus aussi, puisque l'hiver après, beaucoup de commerces ferment, mais nous, à Rennes, l'avantage, c'est qu'ils sont beaucoup ouverts à l'année. Ah, pour moi, à Rennes, c'est un village déjà de base qui vit toute l'année. Bien sûr, l'été, ça vient.

0: encore plus, parce que voilà, le monde, il y en a partout. Par rapport déjà à la grande école qu'on a, il y a quand même une 70 enfants. Ensuite, on est quand même pas mal en niveau habitants. Il y a quand même beaucoup de commerces qui sont ouverts encore une fois à l'année. Donc ça fait, mine de rien, ça fait vivre le village.
1: Hein. Et c'est dans son salon de thé que Marie-Hélène confectionne ses biscuits.
0: C'est un plaisir, en fait, pour les gens, pour faire goûter, qu'ils aient quand même un plaisir gustatif. Mais je reste beaucoup sur le local, quand même. Hein. Les cougeots et nature, citron, aux amandes, le sablé à la farine de châtaigne, noisettes, les amarettes. Voilà, j'ai quand même une dizaine de sortes. Hein. Je fais tout toute seule, à la main. Donc, j'essaie de pas m'éparpiller. Après, je ne les mets pas dans les grands magasins parce que j'arriverai pas à suivre. Mais dans les petits épiceries fines, les petits Hulles, Viva, Lela, un peu de partout, mais en petit.
1: Avec son salon de thé, Marie-Hélène Fondette, y maintient un lien social à l'année sur la place du village et compte bien stabiliser son activité ces prochaines années.
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3: Dans les Landes, à Biscarrosse, découvrez le monde fascinant de l'hydravion. Son histoire est à jamais liée à notre département. Situé sur le lieu mythique de l'ancienne base Latécoère, le musée de l'hydraviation retrace cette histoire avec des expositions d'hydravion uniques en Europe, mais pas seulement. Notre guide Sylvie Bergès, directrice du musée de l'hydraviation.
4: Alors ça commence en 1929-1930, lorsque Pierre-Georges Latécoère, grand industriel français, décide d'implanter à Biscarrosse une base de montage et d'essai en vol d'hydravion. Alors Latécoère, c'est un visionnaire, c'est lui qui a pensé au sortir de la guerre, utiliser des avions, également des pilotes, qui étaient un peu oisifs, pour relier les continents, surtout relier les hommes et transporter le courrier. Et tout le monde a en tête l'histoire de l'aéropostale. Et ce qui va poser problème à un moment donné, c'est de relier le continent africain au continent sud-américain. Il faut traverser l'océan, l'Atlantique Sud, il faut traverser le poteau noir. Et à l'époque, il n'y a que des bateaux. On appelle des avisos qui permettent de transporter le courrier, mais cela prend beaucoup trop de temps pour Latécoère. Il décide d'utiliser l'hydravion, puisque l'avion, ce que nous on appelle les avions à roulettes, ne permet pas techniquement à l'époque de traverser les 3200 km entre Dakar et Natal. Donc il va utiliser l'hydravion, il lui faut une base, il lui faut un plan d'eau, et il va choisir les grands lacs landais, et son choix final se portera sur Biscarrosse.
3: Que montrez-vous au musée ?
4: Plusieurs sites sur le lac de Biscarrosse ou autour du lac de Biscarrosse. Donc cette base de montage et d'essai en vol d'hydravion, on a parlé des hydravions de l'aéropostale, mais il y a eu aussi un bel âge d'or dans les années 30 de l'hydraviation. Et donc Latécoère a construit d'immenses paquebots volants, les plus grands hydravions au monde à l'époque, qui couvraient les destinations comme Biscarrosse-New York ou Biscarrosse-Fort-de-France, Biscarrosse-Les Antilles. Des grands clippers américains, des grands hydravions de anglais de la BOAC venait aussi ici sur le lac de Biscarrosse, puisque Biscarrosse en 1936 et durant la guerre a construit une hydrobase qui était la seule hydrobase en France. Et puis on raconte cette histoire-là, mais pas seulement, puisqu'on retrace l'histoire de l'hydraviation dans le monde entier, des origines 1910, et c'est un Français qui a inventé l'hydravion, Henri Fabre, jusqu'à nos jours. Et on sait aujourd'hui, notamment pour la lutte contre les incendies, combien l'hydravion est important.
3: Aujourd'hui, le musée est à la pointe de la technologie avec un simulateur de vol d'hydravion, entre autres. L'art et l'art déco ayant leur place. Les hydravions rivalisaient de confort avec les grands paquebots. Le musée est ouvert toute l'année et devrait bientôt faire peau neuve pour lui donner un côté encore plus scientifique et technique. Recommandé par ICI Gascogne.

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4: Allez, on passe la frontière, que ce soit au niveau du col du Locle, de Valorbe, ben, pas de souci. On va en Suisse et on regarde un petit peu ce qu'il se passe chez nos voisins avec David Aubry. Bonjour David.
5: Bonjour Louise, bonjour à tous.
4: Alors je le disais, un conflit de voisinage tourne au vinaigre, mais pour la plaignante.
5: Oui, ah, vous voyez, j'aime bien aller dans la rubrique justice, hein, ça en dit long sur une société. Alors, sur le ring ce matin, la momone, une solide bernoise, la soixantaine bien tapée. Alors c'est le genre de femme, il ne faut pas la chercher, ou alors on la trouve, hein. Vous allez voir, face à elle, une voisine lambda que la momone ne peut pas blairer. Mmh. Et vous allez voir aussi que notre amie du jour, eh ben, elle n'est pas là pour obtenir le prix Nobel. Hein. La diplomatie, ce n'est pas son truc. Elle, quand elle est contrariée, elle envoie du lourd. C'est le genre grande gueule, sans gêne, c'est un peu la mère Trump du quartier. Alors je vous rassure, elle n'a pas sorti la machine à baf, mais elle a décidé d'afficher sa voisine juste parce qu'elle ne peut pas l'encadrer.
4: Alors elle l'a en effet affichée au sens propre, hein, pour le coup.
5: Eh bien absolument. Les faits se sont déroulés dans la buanderie de la Copro, le lieu idéal, là où tout le monde passe et a le temps de jeter un œil sur les murs. Attention, jeu de mots piqué à la presse suisse, la momone, elle a décidé de laver son linge sale en public et sans adoucissant. Sur une affiche en face de la machine, elle traite la voisine de rebut antisocial de l'humanité. Bref, c'est ce qu'on appelle de la diffamation et des injures. Alors, forcément, la dame visée s'est pas laissée faire et elle a porté plainte.
4: Et le ministère public lui a donné raison.
5: Évidemment, la momone n'est pas ressortie blanchie de la buanderie. Selon les juges, elle a sali la réputation de sa voisine. Atteinte à sa dignité et à son droit à la considération. Rien que ça. Et tout ça, eh ben, ça se paye. 620 balles d'amende, frais de justice et un avertissement. En cas de récidive, ce sera 80 balles de plus par jour d'affichage.
4: Eh ben.
5: Pour pas risquer de perdre à nouveau ses nerfs, on lui conseille donc de ne s'acheter une machine à laver pour faire ses lessives dans son appart et pas à la buanderie. Et accessoirement, Loïs, on va aussi lui conseiller de prendre une petite verveine, ça détend.
4: Oui, ça peut faire du bien, surtout de grand matin comme ça. Merci beaucoup David, et puis voilà, vos conseils, on les retrouve, parce que là, on trouve un super conseil, achetez votre machine à laver, voilà, n'allez pas la faire dans un lieu public, on a toujours des risques comme ça. Merci, les conseils à retrouver sur l'application ici et sur ici.fr Besançon. Et puis nous, on se dit à demain, tout simplement. Voilà, David.
5: À demain.
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3: À 40 minutes de Perpignan se trouve l'abbaye Saint-Michel de Couchat à Caudalet. Il s'agit de l'un des plus grands cloîtres romans du monde. Bernard, guide depuis 40 ans à l'abbaye, est toujours aussi émerveillé.
6: Alors là, on est à l'entrée des visites devant le cloître.
3: De Saint-Michel de Couchat, fameuse abbaye située sur le territoire de... Et vous Bernard, vous êtes guide ici dans cette abbaye?
6: Depuis plus de 40 ans déjà.
3: On ne se lasse pas de ce panorama?
6: Tous les jours, quand je rentre, je suis émerveillé par le paysage, avec le pic du Canigou derrière, là. C'est magnifique.
3: Donc là, c'est le cloître?
6: Voilà, c'est le cloître du XIIe siècle de l'abbé Grégoire. L'un des plus grands cloîtres romans au monde d'ailleurs, hein, par les dimensions.
3: Ça fait une superficie incroyable.
6: Voilà, la plus longue galerie fait 54 mètres, mais il nous en manque la moitié. L'autre moitié est à New York, voilà, vendue au début du XXe siècle par les propriétaires de Saint-Michel de Couchat. C'était une société industrielle alsacienne, la société Holzer, qui a vendu la moitié du cloître à un Américain, George Barnard. Donc si vous voulez voir la suite, eh bien, il faut aller à New York, au nord de Manhattan, dans un cloître à marbre rose de Villefranche de Conflans. Et tous les chapiteaux, les colonnes sont authentiques, sauf trois là-bas, dans cet angle isolé, voilà, qui sont des copies de chapiteaux qui sont à New York, mais des chapiteaux très simples.
3: Et ensuite, vous m'amenez où, Bernard?
6: Et si vous voulez, on va rentrer dans l'église abbatiale.
3: Alors, cette abbaye Saint-Michel de Couchat appartient à qui aujourd'hui?
6: L'abbaye de Montserrat, près de Barcelone. Voilà, nous entrons dans la grande église abbatiale, qui date du Xe siècle. Donc, c'est l'une des nombreuses églises de Saint-Michel de Couchat, puisqu'il y en a trois dans la crypte.
3: On a une hauteur...
7: immeuble.
6: Alors c'est un édifice immense, hors norme pour l'époque. Hein. Coucha, déjà en son temps, c'était l'une des plus grandes églises. Hein. Un édifice très haut, avec trois nefs, vous voyez.
3: Donc c'est ici qu'ont lieu certains concerts du festival Pablo Casals.
6: Voilà, exactement.
3: Parce qu'il y a une belle acoustique.
6: Entre autres, mais c'est surtout parce que c'est le lieu où voulait jouer Casals, Pablo Casals. Et Casals, on lui doit en particulier le début des travaux à Saint-Michel de Coucha. C'est grâce au premier concert qu'il a donné en 1950 qu'ont pu commencer les travaux de restauration.
3: Bonjour, vous venez d'où ?
8: De Barcelone.
3: C'est la première fois que vous venez ici ?
8: Oui, c'est la première fois. C'est spectaculaire. C'est très, très joli. C'est très, très intéressant.
3: Merci à vous.
8: Merci à vous.
3: Alors Bernard, vous m'emmenez où maintenant ?
6: Maintenant, nous allons descendre dans la crypte qui se trouve à un niveau inférieur par rapport à l'église, mais devant.
3: Alors là, on arrive...
6: Là, on est devant la maquette qui fut installée dans la chapelle Saint-Gabriel.
3: Donc ça, c'est la maquette de l'abbaye.
6: L'abbaye telle qu'elle était au XIe siècle, sous l'abbé Olive, le grand abbé Olive.
3: Ah, alors là, on déboule dans une pièce qui est circulaire.
6: Voilà, c'est la chapelle de la Mare de Déu del Pessebre, donc Notre-Dame de la Crèche, où l'on vénérait en particulier des reliques de la crèche de Bethléem. Donc vous vous rendez compte, des reliques de la crèche de Bethléem, ça devait attirer beaucoup de monde. Et les pèlerins tournaient autour de ce pilier central, en passant devant les reliques. Et cette chapelle, ma foi, c'est un lieu extraordinaire, quoi.
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9: Deux fois nommé aux victoires de la musique, le groupe Archimède, emmené par les frères Nicolas et Frédéric Boinard. 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
3: Bonjour, je m'appelle Julien Ferrandez, président du foot de l'AS Saint-Germain-Chantérac depuis 7 ans maintenant. J'habite à Saint-Germain-du-Salambre, je travaille à Saint-Germain-du-Salambre, j'ai la chance de travailler là où je joue au foot. Du coup, je suis cantonnier, donc je m'occupe du terrain, je m'occupe des infrastructures du stade, donc encore plus de plaisir à être président d'un club.
4: Bonjour Julien, qu'est-ce qui vous a fait entrer dans ce club? Est-ce que c'est la fonction de président ou c'est d'abord le fait de jouer au foot?
3: Non, le club, je l'ai connu avant d'être président, je suis rentré au club en 2002. Et c'était un copain à moi qui m'a dit viens on va jouer à Saint-Germain, tu verras c'est un super club. Et effectivement je suis tombé amoureux du club, des joueurs, de l'entente, des dirigeants surtout parce qu'il en faut, et des supporters qui nous supportent tous les dimanches.
4: Jouer quel poste sur le terrain Julien?
3: Alors j'ai trois postes, c'est soit 9 parce que c'est moi qui veux, le coach me fait jouer 5 parce que c'est lui qui veut, et je dépanne dans les buts parce que plus jeune j'ai joué gardien.
4: Dire que vous êtes un joueur polyvalent en fait, Julien. Comment on fait une victoire au sein de l'AS Saint-Germain-Chantérac?
3: On l'a faite avec un chant dans les vestiaires qui est un peu spécial parce que c'est un chant communiste. Alors me demandez pas pourquoi. Quand je suis arrivé, il a fallu que j'apprenne les paroles. La lutte finale. Non, après bah, c'est se retrouver après la douche pour fêter ça avec les dirigeants, les femmes de joueurs, les enfants de joueurs dans le clubhouse.
4: Votre club, il rassemble une équipe. 28 joueurs, vous jouez en district 4, il n'y a pas de division en dessous, du coup, président, c'est quoi les objectifs pour cette saison?
3: Effectivement, on est au plus bas, mais on est un club qui est en reconstruction depuis 2-3 ans. Le après-Covid nous a un peu fait mal, et qui a fait mal au football tout court, de toute façon, je pense. Comme objectif, c'est maintenir un club de foot dans ces deux petits villages qui est Saint-Germain et Chantérac. C'est un club de copains. Il y a des gens qui viennent, qui restent un an à cause du boulot, à cause des études, et en fait, ils sont dégoûtés de partir parce qu'ils voient qu'on est vraiment un club qui se prend pas la tête. On n'est pas là que pour gagner. On est là pour jouer au foot et essayer de se faire plaisir.
4: C'est quoi les couleurs du club de l'AS Saint-Germain-Chantérac?
3: C'est la couleur verte comme l'AS Saint-Étienne. Je suis trop jeune pour avoir connu les grandes gloires de Saint-Étienne. Moi, c'est mon club de cœur, c'était les Girondins de Bordeaux. Après, quand je suis arrivé dans ce club, les anciens qui jouaient encore, eux étaient fans de l'AS Saint-Étienne.
4: Ouais, combien de buts inscrits depuis le début de la saison? Quand vous jouez 9, pas quand vous jouez gardien de but.
3: Alors pour avoir fait 2-3 matchs en 9 contre les grosses équipes, je suis qu'à 2 buts en 7-8 matchs.
4: C'est pas mal. On se rapproche de Kylian Mbappé. Merci beaucoup, Julien.

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1: Bon, on vient de me déposer à Poitiers Nord. Et là va donc commencer le challenge de rejoindre Châtellerault le plus vite possible. Je vais lancer un chrono et à partir de maintenant, on va voir combien de temps je mets avant d'être pris en autostop. C'est pas gagné, mais c'est parti. Ah, c'est vraiment pas facile, hein. C'est rude en vrai, parce que là, il y a des gens qui passent, les gens ils te regardent, ils te sourient, mais ils s'arrêtent pas. Je suis en train de me dire qu'on peut y passer beaucoup de temps, donc à voir si oui ou non, les gens vont s'arrêter. Il y en a qui tracent, mais... Ah, si j'étais un radar, je l'aurais flashé, lui. Oh, trop sympa. Génial, il y a quelqu'un qui s'arrête. Bonjour, Florian, je travaille à la radio Ici Poitou. J'essaye de faire du stop pour aller à Châtellerault.
2: Eh ben, je vais jusqu'à Chasseneuil.
1: Vous allez jusqu'à Chasseneuil? Bah, je veux bien, bah, si vous pouvez m'avancer un peu. C'est super sympa, merci. Vous appelez comment?
2: Chloé.
1: Chloé, vous faites souvent, vous prenez souvent des gens en autostop?
2: Bah, quand j'en croise, j'essaye de m'arrêter si c'est possible.
1: Trop sympa, bah hyper cool.
2: Je vous emmène jusqu'au rond-point du McDo, Conforama, je m'arrête à la boulangerie en fait.
1: Très bien, bah parfait, Samba, ça me permet de m'avancer un peu, merci. Bon, on vient de faire notre premier arrêt. Elle m'a déposé juste après Chasseneuil. Autrement dit, je suis pas arrivé encore, mais il y a de l'espoir, il m'aura fallu 18 minutes pour avoir la première personne. Si la deuxième pouvait aller jusqu'à Châtellerault, ça m'arrangerait quand même pas mal. Je comprends pas comment faut faire, j'ai l'impression de faire le bon geste. En Pékin Express, ça marche. Je pense que je vais m'avancer un peu pour quitter la zone commerciale. Après 1h40 de stop, je viens de monter dans le camion de Brice. Merci Brice de me récupérer.
3: Ah, de rien.
1: Vous allez à Châtellerault?
3: Ouais, je vais même jusqu'à Tours.
1: Ah oui, bon, moi Châtellerault, ce sera super. Vous prenez souvent des autostoppeurs?
3: Quand j'en vois, le problème, c'est qu'il n'y en a plus beaucoup. Donc en tant que chauffeur, on perd aussi un peu l'habitude de s'arrêter. Parce qu'il n'y en a pas, tout simplement. Quoi. C'est assez rare. Hein.
1: Ouais, puis il y a aussi Blablacar maintenant. C'est vrai que les locovoiturages, ça marche pas mal.
3: Carte, effectivement, des choses comme ça. Puis tout le monde a sa voiture. Hein. Tout le monde aime bien avoir sa liberté. Ils font même des voitures pour les jeunes, là, des voitures sans permis pour qu'ils puissent aller au lycée.
1: Ouais. Ouais, j'ai vu, j'en ai croisé une tout à l'heure. Elle s'est arrêtée, je me suis dit, si je rentre dedans, on va pas très loin. Bon, merci en tout cas.
3: De rien, merci à toi pour ce moment. C'est toujours sympa.
1: Voilà, grâce à Brice, on a réussi à atteindre Châtellerault. Donc oui, en 2025, il est toujours possible de faire du stop. Il faut juste parfois s'armer un petit peu de patience.
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4: Pour moi, c'est important, c'est d'aider les gens. Moi, j'aimerais bien faire dans les restaurants parce qu'on peut gagner beaucoup d'argent et ça aide les gens à manger.
5: Moi, je voudrais être maquilleuse et coiffeuse. Parce que j'aime bien maquiller et coiffer.
6: Moi, j'aimerais bien être militaire pour sauver mon pays quand il est en guerre.
7: Moi, je... Oh, je sais pas.
8: Bah, j'aimerais bien faire majorette, pompier.
9: Tu serais en tenue de majorette pour être pompier, c'est quoi l'idée?
8: Bah, il faut pas être majorette alors, parce que si on les garde quand on fait les majorettes, bah après, ça va être trop tard, je vais louper. Oh. Et aussi, c'est beaucoup de travail être pompier, parce que mon père est pompier, c'est-à-dire que c'est beaucoup de travail quand je le vois garder le travail.
9: Donc tu préfères être quoi? Plutôt majorette ou plutôt pompier alors?
8: Pompier.
10: La maison de retraite. C'est aider les personnes âgées à faire des activités, les aider à aller quelque part.
11: Moi, quand je serai grand, je voudrais faire des vidéos, un peu de tout.
12: Prends-le. Ça tourne, là, notre père. Pas les bruits. Ça tourne, oui.
13: Ça tourne.
12: Ça tourne ici, c'est ça, déjà pas là. Bon.
13: Action.
14: Si moi, ce que j'aime... Parce que pour moi, c'est important, c'est d'aider les gens, à les nourrir, à les soigner, à faire tout ce qui est bien pour la santé.
15: Moi,
13: J'ai deux choses que je pense que j'aimerais bien faire. C'est être joueur de foot à Paris ou France ou Caen ou autre chose. Et être maçon.
15: Ça n'a rien à voir.
13: Mon tonton, il fait maçon. Du coup, t'as des idées pour construire des cabanes à tes enfants après.
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16: Et non, crèche, ça désigne pas une garderie en breton. Je vais vous l'expliquer. Avant cela, un petit dicton.
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16: Je sais pas pour vous, mais moi j'adore la sagesse populaire, le bon sens des anciens dictons. Et celui que j'ai choisi pour vous, bah, tombe sous le sens. Mais c'est mignon. Écoutez bien. Gant ni tra, nerer tra. Alors, ceux qui comprennent ont sûrement déjà un petit sourire, parce que, bah oui, c'est bête comme chou, mais ça marche. Gant ni tra, nerer tra, littéralement, avec rien, on ne fait rien. Gant ni tra, nerer tra. C'était utilisé dans le sens de « on n'a rien sans rien ». Si on ne fait pas d'efforts, on ne peut pas avoir de résultats, que ce soit au travail ou dans la vie de tous les jours. Ça fonctionne pour tout ce qui demande un minimum d'efforts physiques ou intellectuels. Gant ni tra, nerer tra. Ça sera notre phrase philosophique du jour, ou votre mantra breton du jour, si vous voulez. Une dernière pour bien mémoriser. Gant ni tra, nerer tra.
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16: Et du coup, créar. Créache. Aïe, aïe, aïe, aïe, aïe. Encore un mot breton bien malmené, comme Queen Amon. Souvent mal écrit et surtout très souvent mal prononcé. Le mot breton, c'est créar. Et ce mot, on le retrouve dans des hameaux ou des quartiers, même pour un phare. Et la bonne production est crère ou créar. Créar, c'est une prononciation plus du Nord Finistère, mais on la trouve parfois ailleurs. Et crère ou créar, dans la langue bretonne parlée, c'est le haut. Créranti, c'est l'étage de la maison. Et dans les non-lieux, c'est un point haut, donc un lieu habité en hauteur. Créar, crère. Et c'est aussi une colline ou une montagne, comme l'une des plus célèbres, hein, le Ménéum, dans le Finistère, qui est surnommé Acher, c'est-à-dire la colline. Donc voilà, si vous souhaitez vous approprier ce mot, n'hésitez pas à surtout bien le prononcer, ça fera du bien aux oreilles. Crère, créar et Acher. Si vous mettez l'article devant. Je vous laisse vous entraîner. Je vous dis à demain, même heure, pour d'autres petites surprises. Canoir Croix.
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1: Je vous emmène à Gergovie et je vous promets d'avoir un petit peu de vent dans la crinière puisque nous allons faire la connaissance d'une association très utile, SOS Cheval. Mireille Vore qui nous accueille ici à SOS Cheval. On est dans un petit mobilhome sur le terrain, en pleine nature. Là, on s'occupe des chevaux. Mireille, SOS Cheval, vous nous en dites quelques mots?
2: Oui, bien sûr. Bonjour Patricia.
3: Bonjour.
2: On recueille les chevaux retraités ou réformés de centres équestres, de courses, de laboratoires, des anciennes poulinières, des équidés maltraités, abandonnés, divagants, chacun a sa propre histoire.
1: C'est votre cheval de bataille, si je puis dire, mais vous n'êtes pas toute seule, évidemment, parce que là, il faut plein de bénévoles pour s'occuper de tous ces chevaux.
2: Absolument. Nous ne sommes que des bénévoles, 60 bénévoles, tous complètement investis et ne ménageant ni leur temps, ni leur peine.
1: Une petite dame à côté, là.
3: Denise. Bénévole du lundi matin depuis, je sais pas, 6, 7, 8 ans. Notre mission, c'est de nourrir, vérifier que les chevaux n'aient pas de blessures, regarder si le foin est bien à disposition, de l'eau, et tout va bien.
1: Alors, on y va. On était dans le mobilhome, là, parce qu'il y a un petit peu de vent. Donc, du coup, on s'était mis un peu à l'abri. Bonjour, Sandrine.
4: Bonjour.
1: Vous aussi, alors je vous vois affairée avec des carottes et des pommes.
4: Oui. C'est parce que quand je vais voir nos petits protégés, ben, des fois, on leur fait quelques petites gâteries comme ça pour, voilà, pour les amadouer, pour leur donner confiance, pour ça sert à tout, les carottes, pour les soins.
1: Combien il y a de surface là à peu près ?
2: 16 hectares.
4: Alors lui, c'est le plus jeune de ce pré-là. Et il est très jaloux si on s'occupe des autres. C'est un réformé de course. Il vient de Normandie. Et lui, il a eu une fracture au niveau de l'épaule, de la clavicule. Donc il est réformé. Mais du coup, il est très, très, très demandeur et très jaloux aussi. Voilà, il supporte pas que Nolo s'approche de nous parce qu'il veut qu'on s'occupe que de lui.
1: On n'a pas l'impression de parler d'humain un peu parfois.
4: Ah si, totalement. Si, si. Avec beaucoup plus de sensibilité. Là, c'est Cheyenne. Une petite jument aussi qui est en retraite. On en a beaucoup, beaucoup qui viennent finir leur vie chez nous. Et comme ça, ils ont une jolie fin de vie.
1: Avec des gens qui, manifestement, sont particulièrement bienveillants.
4: Ah, c'est le mot sacré, respect et bienveillance. Oui, sinon, il ne faut pas venir.
1: Viens voir bébé. Viens.
4: Kira, on a été appelé par les gendarmes. Une famille qui avait beaucoup d'animaux. Et ces personnes, quand elles ont su que les gendarmes arrivaient... elles s'en sont pris aux animaux. Et elle a eu 5 coups de couteau dans le poitrail.
1: J'en emmènerais bien à la maison, mais je manque un peu de place.
2: Quand on ne peut pas devenir famille d'accueil parce qu'on n'a pas de terrain, on peut devenir famille de cœur et parrainer un équidé.
3: Alors, ma belle, tu veux que je sois ta tata?
2: Ça serait une très gentille filleule.
4: Oui.
2: Ils ont travaillé toute leur vie au service de l'homme, et ça serait quand même profondément injuste qu'ils partent à l'abattoir. Donc nous, on est là pour eux.
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5: Un curé en soutane et en charentaise. Un curé farfelu, hein, mais aussi romancier et brocanteur, et capable de faire venir Jacques Brel ou Pierre Dac à Tusson, ce village situé dans le Nord Charente. Bienvenue dans la vie trépidante de l'abbé Ducouré. Roger Ducouré, il est ordonné prêtre en 1937. Il arrive à Tusson en 1942, il a alors 30 ans, et il restera près de 40 ans dans le village charentais. Très vite, il devient une figure incontournable de Tusson. Alors, bon, il faut dire que l'abbé Ducouré, c'est un sacré personnage. Alors, c'est un homme cultivé qui vit avec ses livres au milieu d'un énorme bric-à-brac installé dans le presbytère. Alors, il s'est aussi distingué par les échanges réguliers et parfois musclés, avouons-le, qu'il avait avec le maire, qui était un instituteur athée. Évidemment, difficile de ne pas faire le parallèle avec le célèbre duo Don Camillo et Pépone. Et c'est d'ailleurs ce parallèle que faisaient les habitants de Tusson à ce moment-là. Et cette relation, elle va inspirer un premier roman policier à notre curé en 1954. Le titre de ce roman, écoutez bien, « On a assassiné Monsieur le maire », tout un programme. Mais l'abbé Ducouré ne se contente pas d'écrire. Pour financer l'école privée qu'il a fondée, il organise des spectacles. et il arrive à faire venir à Tusson des vedettes de l'époque. Pierre Dac, Fernand Reynaud ou encore Sacha Distel. Ce qui est quand même incroyable pour un village de cette taille dans les années 1950-1960. L'abbé Ducouré publie des contes pour enfants, des ouvrages historiques et même un livre intitulé « L'humour en soutane », salué à l'époque jusqu'au Vatican et le pape en personne. En 1970, il est élu membre de l'Académie d'Angoumois, hein, en reconnaissance de son travail littéraire et surtout de la place accordée à la Charente dans ses écrits. À côté de ça, c'est aussi un rêveur, hein. On raconte qu'un jour, il a oublié d'aller célébrer un mariage dans une commune voisine. Pourquoi ? Eh bien parce qu'il regardait un match de foot à la télé. À la fin de sa vie, l'abbé Ducouré entreprend une vaste monographie consacrée à l'histoire de Tusson. Deux volumes sont parus, le troisième n'a pas pu être édité en raison de son décès le 3 mars 1990. 36 ans après sa mort, l'abbé Ducouré demeure une figure singulière du paysage de Tusson, mais du paysage charentais, un prêtre écrivain profondément attaché à son village et dont l'empreinte dépasse largement les murs du presbytère de Tusson.
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6: Parce que si le week-end, comme moi, vous entendez votre épouse vous dire « Tu sais quoi, j'ai réfléchi à… » Ou alors « Ah, tu sais ce qu'on pourrait faire ce week-end ?» Ben vous savez que vous allez passer le week-end entier dans des magasins de bricolage, seul, et à vous battre avec la perceuse et l'outillage, seul. Bon, là, il fallait que je rajoute une étagère dans une cloison. Ben bon, j'étais mal réveillé dimanche matin, j'ai percé un peu trop loin. Et maintenant, la cheville est trop enfoncée, ça lotte, ça bouge, c'est une galère, quoi. Alors, ma maman, elle m'a regardé galérer, là, pour ressortir la cheville du mur, et elle m'a demandé, mais pourquoi tu n'utilises pas du scotch? Je lui dis, mais maman, mais attends, mais le scotch, c'est pas assez solide pour retirer la tivle du mur. Et là, elle me répond, tu toddle, aïe, c'est pour mettre le tivle, la cheville, pas pour l'enlever. Ah oui, parce qu'elle m'a montré que pour ne pas percer plus loin qu'il ne faut, vous mesurez la longueur voulue, ou vous prenez la longueur de votre cheville et vous la mettez jusqu'au bout du forêt. Puis vous y mettez un scotch qui remonte bien un petit peu.
7: Ah oui,
6: et quand vous percez, en fait, Okay. Vous voyez exactement là où il faut que vous vous arrêtiez pour que la cheville n'aille pas trop loin dans la cloison. Et comme ça tient bien. Merci ma maman, mais j'aurais aimé avoir l'info avant de percer.
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2: On a retrouvé la bonne mère ?
3: Oui, ça y est, la bonne mère a retrouvé sa couronne, surtout. C'était décidément le thème ce week-end, avec la couronne de l'impératrice Eugénie volée au musée du Louvre, puis retrouvée. Pendant que Donald Trump diffuse des images de lui générées par IA, avec une couronne sur la tête et aux commandes d'un avion, sur lequel il lâche littéralement du caca, oui, de la merde sur le peuple américain. La classe. Revenons à notre couronne plus noble. C'était évidemment l'événement majeur de la semaine dernière, que nous avons suivi avec passion. Nous avons tous et toutes été émus de ces images avec l'hélicoptère qui porte dans le ciel de Marseille la couronne de la bonne mère. 150 kilos quand même. C'est un peu plus que celle que j'ai au fond de la bouche.
4: Elle tient bien.
3: Elle tient bien, ouais, ça va. Et donc voilà, ça a fait la joie de tout le monde. Oh, bonne mère, c'était l'occasion ou jamais de lancer cette interjection qui fait partie d'une série d'expressions comme monter à la bonne mère, porter un cierge à la bonne mère, ou on peut y voir la bonne mère au travers. Ça, c'est pour quelqu'un de très très maigre comme moi, si vous...
4: Non, oui, peut-être pas. J'imagine.
3: La bonne mère, c'est du patrimoine à la fois religieux, spirituel, architectural, culturel, linguistique, et elle est inspirante. Dans son roman Les Nistons d'Arin, qui est de Robert Dagani, un personnage se souvient du cantique des poissonnières à Notre-Dame de la Garde, en Provençal. Perti canta di sa manière, vierge vacile pessounière, sous verbes ao et credum prun. Pour te chanter à leur façon, vierge, voici les poissonnières, leur verbe est haut et elle crie fort. On parle de verbe haut, prenons un peu de hauteur sur les hauteurs de la colline de la Garde, justement. Et on va le faire avec quelques citations d'Henri Frédéric Blanc, ce qui nous permettra de penser à lui parti trop tôt en début d'année et maintenant sous la protection de la bonne mère. C'est le sentiment qui traverse le personnage de Job. Il lève les yeux et voit là-haut la bonne mère toute dorée, toute paisible, et c'est comme s'il la voyait pour la première fois. Dans Cagole Blues, c'est Marie-Zora qui raconte. Avec des collègues, on est monté regarder la nuit. En grimpant la bonne mère, tu as plus de ciel qu'ailleurs, tu peux voir des étoiles en pagaille. C'était beau comme à la fête foraine. L'univers doit être chouette à visiter. À force de regarder les étoiles de la nuit, t'as l'impression que c'est elle qui te regarde. Tu te sens un petit rien et d'un coup, tu te sens tout. Il m'est venu la chair de poule métaphysique. L'immensitude, c'est pas juste poétique, c'est aussi philosophique. Ouvrons l'épître aux Marseillais maintenant. La bonne mère ne délaisse personne. Sa volonté prévaut sur toute chose. En tout et pour tout, à elle la louange. Aïoli sur vous. Et pour finir, laissons Henri-Frédéric Blanc, dans le livre de Job, et encore, nous laisser entrevoir la dimension transcendantale de la bonne mère. Il est question de plein de gens, pas trop tranquilles, bruyants, qui arrivent plein d'histoires. La suite, je la lis. Alors il monte se dépayser à peu de frais, voir la mer en cinémascope, histoire de se donner de la poésie, de la respirance, une bonne claque de mistral pour se secouer l'âme. Ça fait du bien d'exister sans personne sur votre tête, sauf la bonne mère. Mais elle ne vous commande pas, elle ne vous humilie pas, elle ne vous gueule pas aux oreilles, elle ne vous menace pas de vous jeter à la rue, elle ne vous fait pas mille tracasseries pour vous dégoûter de l'existence, elle ne vous écrase pas de son silence, elle ne vous éhantit pas de son indifférence. C'est la bonne mère de tous les Marseillais qui veille sur eux, et quand elle a le temps, sur le reste de l'univers.
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3: Salut la Bretagne, c'est l'heure de la bonne idée, 100% pure d'heure. Ils ont de 62 à 90 ans, ils vivent à l'EHPAD de Guéméné-sur-Scorff et ils sont allés aux Vieilles Charrues cet été pour la seconde année. Ah mais moi je veux bien vivre la même retraite, je vous le dis tout de suite. Il faut dire que tout avait été prévu pour que l'escapade se passe au mieux. Véhicule adapté, départ à 14h, retour après minuit, une coordination de folie entre les équipes de l'EHPAD, l'association de l'EHPAD, mais aussi les bénévoles des Vieilles Charrues. Résultat, une virée... De quoi profiter à fond des artistes, notamment de Gims, dont Irène, l'une des résidentes de l'EHPAD, est méga fan. À l'EHPAD de Guéméné-sur-Scorff, on adore se promener. Et vas-y, qu'on va un peu au concert de la Starac à Rennes, voir Soldat Louis à Lorient, assister aux Enfoirés à Paris. Non mais, trop bien! Cette belle idée, c'est la preuve qu'avec de la volonté, on peut y arriver. L'EHPAD dépend de l'hôpital public de Guéméné-sur-Scorff, et on sait que c'est loin d'être open bar niveau budget. Pourtant, ce genre d'initiative reste possible, et notamment grâce au soutien de l'association de l'EHPAD qui organise toute l'année des actions pour récolter des fonds, comme de la vente de gâteaux préparés avec la participation des résidents. Moi, j'adore. Solidarité rime toujours avec bonne idée.
5: Au fait, Matt, vous saviez que 64% des Bretons écrivent des cartes postales quand ils partent en vacances? Et croyez-le ou non, ce sont les jeunes qui en envoient le plus, mais par des applications qui se chargent de les imprimer directement pour eux. Et oui, malin. Allez, à demain pour une nouvelle bonne idée.
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6: Bonjour, je m'appelle Julien Patrick Escos, mais on me surnomme Papy Cocos. C'est un surnom qu'on m'a donné quand j'étais plus jeune, à l'époque j'avais 14 ans, et c'est une amie d'école qui m'avait donné ce surnom. Et j'ai mon fils qui s'appelle Cocos.
7: Cet homme d'une soixantaine d'années est un Médocain, amoureux de sa terre, de son phare. Il se souvient d'un monument laissé à l'abandon durant son enfance, la base du bâtiment, envahie par les ronces et les herbes. Aujourd'hui, le phare de Richard est restauré, il se visite, l'enfant du pays est même devenu le gardien du phare. Cocos, qui d'ailleurs a plus un look de corsaire que de gardien.
6: Oui, oui, tout à fait. Parce que bon, quand les enfants viennent, ils me voient avec mon bandana, je suis le pirate.
7: Alors justement, comme les gosses, comme les gamins, comme les drôles, ici, nous allons visiter ce phare.
6: Oui, mais bon, il est pas grand.
7: Il est pas grand, mais on le voit.
6: Oui, mais bon, j'avais ma collègue Aurélie qui a travaillé moi cet été, comme elle disait, c'était son petit phare.
7: Quelles sont ses dimensions exactement?
6: 16 mètres de haut.
7: Et quelle est son histoire? Pourquoi a-t-il été construit ici, juste en bordure de l'estuaire de la Gironde?
6: Et apparemment, autrefois, il y avait un arbre qui est tombé. Les pêcheurs avant se fier à l'arbre. Et après, ils n'avaient plus aucun repère. Ils ont fabriqué ce phare à la suite.
7: Tout est lié à un arbre, c'est fou, quoi.
6: Voilà, au départ, c'est un arbre.
7: On va rentrer, vous avez un trousseau de clés qui vous sert à quoi? À ouvrir le phare, tout simplement?
6: À ouvrir le phare. Caline! Caline! Caline!
7: Et Caline, c'est votre chienne, donc?
6: Oui, oui, c'est ma chienne. Ça fait 3 ans, comme un mois, qu'elle vit ici.
7: Ah ouais, dans le phare, alors, du coup?
6: Ben, elle vit dans l'appartement à côté, oui, avec moi.
7: Elle garde bien le phare ou pas?
6: C'est plutôt la gamelle.
7: Où va-t-on, là?
6: Je vais vous faire visiter mon chez-moi, là où j'habite, là où je vis tous les jours, enfin, où je dors le soir. C'est là où je passe mes journées.
7: Un bâtiment qui est collé au phare. Ah oui, il y a la cuisine en face.
6: Et à côté, j'ai mon salon. J'ai même la télé, j'ai tout ce qu'il faut.
8: Il y a 7 ans.
6: Je vais sur ICI parce que bon, les autres chaînes ne me plaisent pas trop.
7: La 3.
6: Voilà, c'est ça.
7: Comment vit-on à l'intérieur d'un phare?
6: Non, après c'est une habitude. On m'appelle l'ermite. J'aime bien la tranquillité, donc bon, l'hiver, moi ça me dérange pas.
7: Caline, nous quittons le local personnel du gardien. Il nous emmène à présent visiter le musée et le phare en lui-même.
6: Caline,
7: changement d'ambiance, autant à l'extérieur, il fait très beau, autant quand on rentre à l'intérieur, ça résonne avec, pour commencer, la première pièce qui est un musée.
6: On a des pièces, que des photos, que des personnes du coin nous ont données. Enfin, on donnait à l'époque à l'association.
7: Ce phare avec la pièce d'à côté, votre local, c'est chez vous, c'est votre maison.
6: Mais c'est chez moi, et puis moi, je l'ai toujours connu, donc après...
7: Quel est l'endroit que vous préférez?
6: Alors, moi, le carré.
7: À proximité. À proximité du phare.
6: À proximité du phare, oui.
7: Et c'est pas le phare en lui-même?
6: Si, j'aime bien le phare, mais bon, je monte pas en haut, j'y monterai pas tous les jours.
7: On peut y aller, là?
6: Bien sûr, on peut y monter, oui.
7: Donc forcément, il y a un escalier en colimaçon. Il y a combien de marches au total?
6: 63.
7: Alors, vous savez qu'il y a une légende qui dit qu'il y a plus de marches à l'aller qu'au retour. Oui. Et vous savez pourquoi? C'est parce que c'est plus facile à descendre qu'à monter.
6: Il y en a qui descendent et il y en a qui arrivent à nous trouver 72 marches.
7: On a presque le tournis, hein?
6: Oui.
7: Cocos, gardien du phare de Jodignac et Loirac, va reprendre les visites à partir du mois de mars prochain. En attendant, il se contente de profiter d'un cadre exceptionnel.
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1: Observer, analyser, décortiquer, reproduire, quatre verbes qui résument le mode de fonctionnement et une bonne partie de l'enfance de Jacques de Vaucanson. Né le 24 février 1709 à Grenoble et dixième enfant d'une famille de gantiers, quand la mère de Jacques, très pratiquante, va voir son confesseur, il passe ses dimanches dans une pièce quasi vide où trône seulement une vieille et immense horloge.
2: Il est 8 ans.
1: C'est comme ça que le petit Jacques va comprendre son fonctionnement jusqu'à en reproduire une avec un couteau et quelques bouts de bois.
3: Alors il faudrait pas dire le bout de bois, mais les deux bouts d'un bois.
1: C'est le début d'un long voyage dans l'ingénierie qui mettra pourtant un moment avant de prendre son rythme de croisière. Influencé par sa famille, Jacques est pendant longtemps tiraillé entre la vie religieuse et les recherches scientifiques. Mais à l'âge adulte, l'attrait de la technologie est le plus fort.
4: J'ai fait mon choix.
5: Ouais.
4: Il est quand même trop tôt pour le faire.
1: Après plusieurs années d'études et la perte de ses économies, un de ses cousins l'envoie en Normandie pour lui faire passer l'envie de continuer dans ce domaine. Mais c'est là que Jacques va faire une rencontre qui va annihiler les espoirs de sa famille.
6: Les calculs sont pas bons, Kevin.
1: Celle du chirurgien médecin Claude-Nicolas Leca, superstar de la médecine à l'époque. C'est comme ça que va se confirmer l'une des ambitions de Vaucanson, recréer avec un automate les fonctions vitales humaines, comme la circulation du sang, la respiration ou encore la digestion.
7: On commence toujours par un petit jus pour bien se purifier de l'intérieur.
1: Il lui faudra une petite dizaine d'années pour présenter ce qui fera sa renommée. Nous sommes en 1738 et malgré un coût exorbitant, le tout Paris se presse pour observer le joueur de flûte traversière, l'automate de Jacques de Vaucanson.
8: Son histoire parle d'humanité et de son voyage pour trouver sa place parmi les hommes.
1: Jacques conçoit un ingénieux système stocké dans le socle, un cylindre en bois garni de picots qui entraîne des leviers, des chaînes et des câbles. Un mécanisme qui pouvait modifier le débit d'air, la forme des lèvres, le mouvement des doigts. Même l'Académie des sciences est bluffée. L'année d'après, Jacques de Vaucanson récidive non pas avec un, mais deux automates.
9: Oui, les tomates, elles restent parallèles, il n'y a aucun problème.
1: Un nouveau musicien, le joueur de tambourin, et surtout ce qui deviendra son chef-d'œuvre, le canard digérateur. Une réplique de l'animal capable de cancaner, simuler la nage, manger et digérer. Le mécanisme de la digestion était d'ailleurs laissé visible pour que chacun se rende compte de la complexité de l'œuvre. Même si l'existence d'une vraie digestion est contestée par certaines sources, elle s'accorde toutes sur la perfection technique de l'animal. C'est la consécration pour Jacques.
10: Tu vois cet homme-là ? Il est très connu. Par contre, avant ça, c'était un parfait inconnu.
1: Il se retrouve nommé par l'État français inspecteur général des manufactures de soie. La soie, à cette époque, c'est une industrie florissante mais qui a besoin d'être modernisée. Ce à quoi Vaucanson travaillera jusqu'à la fin de sa vie en développant notamment un prototype de métier à tisser.
8: Si mes calculs sont exacts, attends-toi à voir quelque chose qui décoiffe.
1: La machine, basée sur ses

0: Petites Automates est trop complexe et trop en avance sur son temps. Mais notons qu'elle sera reprise plus tard par un certain Jacques-Joseph Jacquard, dont le métier à tisser révolutionnera le monde. À sa mort en 1782, Jacques de Vaucanson lègue tous ses travaux et ses machines. Ce legs permettra la création du toujours actuel Conservatoire des Arts et Métiers. Voltaire disait de lui, le hardi Vaucanson, rival de Prométhée. L'un des plus grands génies du XVIIIe siècle était un Isérois, illustre Isérois.
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2: Lorsqu'il fait mauvais temps dehors et que nous sommes bien au chaud, protégés par les quatre murs de notre maison, devant un bon feu de cheminée, l'orage entre en scène. On va lancer l'expression tous ensemble « Hola, corrobu de lou cacao !» Cela signifie « ça remue les noix !» En gros, ça fait un boucan d'enfer. Pourquoi cette expression si imagée ? Parce que dans le temps, après la récolte de nos cacao, on faisait sécher les noix sur le plancher dans le grenier au-dessus de nos têtes. On faisait des rangées, des raies de noix au sol, et pour qu'elles sèchent, il fallait défaire les raies pour faire sécher les cacao. Pour les gens d'en dessous, ça faisait un boucan d'enfer, un peu comme le tonnerre. Alors, n'oubliez pas le réflexe quand il fait orage dehors et dire l'expression « Oh là là, qu'on remue de l'eau cacao !» Loupoutou et adieu.
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3: Bon, je suis venue à Lunéville il y a quelques mois, en fait, et je suis tombée sur votre boutique.
4: Ah bon?
3: Mais oui, c'est pour ça que je suis revenue voir.
4: Bien ça.
3: C'est une boutique africaine.
4: Oui, Gap Créa, c'est une boutique africaine. La première boutique africaine de Lorraine. Les tissus, les modèles qu'on voit chez moi, c'est typiquement africaine. Et c'est mes créations.
3: Ah ben, j'ai l'impression qu'il y en a encore plus que la dernière fois, non?
4: La dernière fois, peut-être que c'était les périodes d'ouverture. Parce que c'est ouvert à partir du 5 août dernier. Et donc, je n'avais pas encore eu le temps de tout installer. Ben, comme on connaît dans la mode, il y a des vêtements de saison. Et je suis en train de travailler une collection qui va bientôt sortir. Et cette collection, c'est le tissu du Bénin qui s'appelle le Canva.
3: Serge Moncho, on dit ?
4: Serge Moncho.
3: Moncho.
4: Ouais.
3: D'accord. Bon.
4: À l'italiano.
3: Et vous êtes du Bénin. Hein ? Vous êtes arrivé quand alors ?
4: Mon Dieu, c'est une longue histoire. Hein ? Depuis 2003 jusqu'à maintenant, je suis ici. Celle qui m'a fait sortir de ma tanière, c'est une petite blanche qui s'appelle Magali Bichard. Et comme Lunéville, c'est ancré dans ses patrimoines à elle. Ses aïeuls étaient députés ici. Donc, elle a décidé de s'approcher de sa famille.
3: Oui, c'est ça, parce que Bichard, c'est un nom très connu sur Lunéville.
4: Très connu. Ah, très oui. Connu. Ancien maire de Lunéville, député à l'Assemblée. Il y a beaucoup de rues qui portent leur nom, maternité Bichard. Donc, oui, voilà. Après, aujourd'hui, je suis en France. Donc, je suis accepté par ma femme déjà. Et donc, je valorise les tissus du Bénin, la tradition béninoise. Je fais tout mixte. Et donc, ça peut être une chemise taillée dans un tissu africain, mais c'est une chemise française.
3: Ah, par exemple, la coupe.
4: Bah oui, c'est la coupe. Bah, par exemple, ça, c'est une chemise française.
3: Ah, avec un petit col. Avec le petit col français, le col replié, comme
4: absolument.
3: Ça.
4: Absolument. Voilà. Par exemple, ça, c'est typiquement africain. Y a
3: le
4: rien
3: col
4: de,
3: rond.
4: Voilà, il n'y a rien de français dedans.
3: Ah, ok. Voilà. Donc, vous mixez les deux cultures.
4: Voilà, les deux cultures pour pouvoir faire sortir quelque chose qui n'est pas de tout le monde. Mais je les insiste de porter parce que ça fait une pièce unique.
3: Mmh, exactement.
4: On peut se ressembler, mais on n'est pas les mêmes.
3: C'est ça. Avec un tissu forcément vert, violet, il y a du blanc, il y a tout. Il y a de la couleur ici.
4: Il y a de la gaieté, quoi. Mmh,
3: c'est ça.
4: La première chose qui m'a frappé quand j'ai mis mon pied ici en France, j'ai vu que tout le monde s'habille noir.
3: Ouais, c'est ça.
4: J'ai dit, mais c'est l'enterrement ou quoi? C'est une deuil. Il n'y a pas de gaieté, il n'y a rien. Et ils sont aussi tristes dedans. Et ils marchent tristement dedans. Et moi, je dis, punaise, qu'est-ce que tu peux leur apporter à ces personnes? Mais ce n'est pas leur faute. Hein, parce que les grands qui ont créé la mode, qui ont créé les couleurs de la mode, ils ont dit que si tu mets du noir, ça t'amincit, t'es trop belle. Ben non, tu t'amincis pas, t'es grosse.
3: franchement, ici, c'est vrai qu'on en prend plein les yeux.
4: Mais bien sûr, mes ancêtres avaient porté un tissu qui s'appelle le canvor. Moi, je suis un descendant du roi Gonglo.
3: Ah oui, je ne sais plus comment vous parlez, moi.
4: Naturellement.
3: Ah bon,
4: donc, je suis descendant du roi Gonglo, à Gonglo qui avait ramené à l'époque du canvor au Bénin. Et moi, je valorise cette culture, cette valeur de travailler parce que ça se paie. Vous voyez, c'est artisanal, c'est dur, c'est épais. Mm-hmm. Et on peut l'utiliser pour une chemise, on peut le faire pour un manteau. Donc, c'est un savoir-faire ancestral que mes ancêtres savent le faire et moi je valorise un peu.
3: Donc vous êtes couturier ?
4: Absolument.
3: Hein, depuis toujours ?
4: Toujours.
3: Vous avez appris au Bénin ?
4: J'ai appris et je suis rentré dans la mode en 1989.
3: Qui vous a appris à coudre ?
4: C'est une longue histoire parce que vous savez, c'est ce que je disais à mes enfants que j'ai eu ici. Je dis mais vous êtes né avec de cuillères en or à la bouche, mais moi je suis né avec une cuillère en plastique. Donc mon histoire elle est tellement pénible, je vais vous raconter un petit peu. J'ai commencé l'école comme tout le monde. Arrivé en classe de CM2, on doit passer un examen pour aller au collège. Et l'école a annoncé une grève de 2 ans. Et ma vie a basculé.
3: Une grève de 2 ans ?
4: Oui. Parce que le gouvernement ne paye plus les arriérés des enseignants. Et à l'époque, c'était Mathieu Kérékou. Que d'ailleurs, je suis humain et je suis chrétien. Sinon, je dirais où il soit. Même dans quel tombe il est, c'est une pourriture qui a bousillé ma vie. Quand ils ont annoncé cette grève, eh ben, ceux qui sont un peu plus riches dans le pays, ils ont envoyé leurs enfants ailleurs. Moi, je suis né 3 mois, mon papa il est décédé, donc nous qui n'avons pas les moyens, ben, on est resté dans le pays. Puis mon grand frère aîné a dit, mon papa il est décédé, moi je veux bien te prendre en charge, mais je ne vais quand même pas te laisser à la maison pendant 2 ans sans rien faire. Alors choisis un métier. Et moi, je lui ai dit, tu es l'aîné, je suis le Benjamin. Je t'ai toujours dit que je fais de l'architecture.
3: De la quoi ?
4: L'architecture.
3: Ah, l'architecture.
4: Architecture. Voilà un problème.
3: De quoi ?
4: De mauvaise scolarité du Bénin.
3: Mais non, mais c'est
4: Et
3: pas
4: d'ailleurs,
3: grave.
4: C'est pour ça que j'ai créé une association qui s'appelle Grandis Mieux aussi.
3: D'accord. Okay, attendez, vous me perdez là, parce que vous vous dites à votre grand frère, je veux faire architecte.
4: Oui. Et il m'a dit, mais pourquoi architecte ? Et je lui ai dit, mais parce que toi, tu es plombier, et tous les soirs, il travaille son plan. Et moi, je le vois avec le plan, mon envie, c'est de dessiner les plans. Et il a dit, bah oui, on t'a dit qu'il faut aller au collège d'abord. Donc, tout un autre métier. Et bien, j'ai dit, bah, c'est hors de question que je trouve un autre métier. Alors, c'est un grand frère, quand il parle, on ne peut pas parler. Il a tellement d'autorité, même pour parler, il faut réfléchir 10 fois avant. Sinon, ça va barder.
3: Rigole, mais c'est pas drôle.
4: Peut-être. Non, c'est pas drôle.
3: Non, excusez-moi,
4: parce que,
3: je rigole.
4: Si on vous déshabillez, vous allez voir des cicatrices
3: non.
4: sur le corps parce que c'est des châtiments corporels. Et un autre grand frère a dit, bah, écoute, tu le connais très bien. Si tu ne le trouves pas, ça va barder pour toi. Pourquoi tu ne fais pas la couture ? Et j'ai dit, bah, moi, je ne veux pas faire la couture. Hein. Je veux dessiner. Puis ce grand frère qui père à son âme, qui s'appelle Joseph, il a dit, bah, y a du dessin dans la mode. Mais prends ça. Si t'aimes bien ton corps, prends ça avant qu'il arrive. Puis ben, j'ai dit, ok. Ben, il est arrivé ce soir, il m'a dit, tu as trouvé le travail ? Ben, je vais faire la couture. Il a dit, ben, ça c'est bien. Je vais voir avec ma chérie, et elle va t'amener et puis tu vas commencer lundi. Je suis rentré dedans en 1989. Mm-hmm. J'ai fait 5 ans et je suis diplômé. J'ai commencé par travailler au Bénin.
3: D'accord.
4: Dans la mode.
3: Lunéville, ça vous va ?
4: Alors, il faut qu'on se dise la vérité ou on ment ?
3: Ben, comme on veut.
4: Voilà. Non, ça me va pas, parce que Lunéville, c'est une petite ville, le pouvoir d'achat est maigre. Mon rêve, c'est de m'installer à Nancy.
3: Oui, c'est la première année de votre boutique, mais avant, vous faisiez quoi alors?
4: Je me suis mis en auto-entreprise depuis 2015, et je suis salarié à la clinique Jeanne d'Arc de Lunéville.
3: Ah, vous avez une double vie!
4: Mais oui, j'ai toujours fait 2 activités au Bénin avant de venir ici, donc je suis brancardier à la clinique, et dans mes temps perdus à la maison, je crie.
3: Vous arrêtez pas alors, vous ?
4: Je peux pas arrêter. Il n'y a que la mort qui va nous séparer, là.
3: Il y a toujours de la musique un petit peu ici dans le magasin.
4: Absolument. Et là, ça, c'est un chanteur béninois qui chante. Et vous allez voir, si vous me suivez, je travaille beaucoup avec un autre chanteur béninois qui s'appelle Saba Nazé Etoufla. Et donc, c'est moi qui crée tous ces vêtements de scène.
3: Ah, okay.
4: Voilà. Donc, voilà une petite chansonnette du Bénin.
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compositrice, interprète, Domi a 28 ans. Elle est originaire d'Aime-la-Plagne et partage sa vie entre Montréal et la Savoie. Elle vient de sortir son premier single, Tout oublié, une chanson pop très solaire, et prépare un album pour 2026.

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2: C'est la Camille Minute, votre chronique de la joie et de la bonne humeur. Aujourd'hui, on va parler des red flags. Alors c'est quoi un red flag? Un red flag, c'est littéralement un drapeau rouge. Dans la vraie vie, ça veut dire attention, danger. Fuis, cours, ne réponds pas à ce message. Le red flag, c'est le petit signal que ton cerveau voit mais que ton cœur ignore, en disant « Non mais ça va, je gère, on va gérer ». Le red flag, c'est pas encore une catastrophe, c'est l'annonce de la catastrophe. C'est le teaser du film d'horreur. Il dit « Je suis pas jaloux ». Par exemple, si le mec il dit « Je suis pas jaloux », mais il connaît l'heure de ta dernière connexion avant tout le monde, il est jaloux. Okay ? Si elle te dit « Ah mais moi je suis très cool », mais qu'elle fouille dans ton téléphone, même quand il est éteint, elle est pas cool. Un red flag, c'est pas un défaut, c'est un avant-goût du problème. C'est quand quelqu'un te dit « Ah, moi je suis comme ça » et que toi, au lieu de partir, tu réponds « Ah, bah parfait !» Non, fuis, cours ! Bref, les red flags, c'est simple. Si tu te dis « Ça va sûrement passer », eh ben ça passera pas. Voilà, c'est aussi simple que ça. Alors maintenant, ce que je vais faire, c'est que je vais vous lister, parce que l'être humain va toujours trop loin, des red flags vraiment exagérés, des red flags qu'on voit sur les réseaux sociaux qui sont vraiment... ça va beaucoup trop loin. Une fois que j'ai vu une vidéo, il y a une nana, elle a sorti. « Moi, j'ai un red flag. Mon red flag... c'est les mecs qui tiennent la barre du métro dans le métro. » Donc maintenant, en fait, il faut choisir entre tomber par terre ou être célibataire. Il y a un mec, il a dit, une fille qui finit son assiette, c'est un red flag. Frérot, elle a juste faim. Hein. C'est pas toxique, c'est la dalle, ça s'appelle. Après, il y a des red flags. Il y a quelqu'un qui a dit, moi, mon red flag, c'est quelqu'un qui met son réveil à 6h du matin, même le week-end. Excuse-le d'être pauvre, hein, il veut bosser, ce monsieur-là. Il y a quelqu'un qui a dit, voilà, moi, mon red flag, une personne qui aime l'eau plate. Donc en fait, si t'aimes pas les bulles, t'es toxique, quoi, t'es dangereux. J'ai vu aussi, mon red flag, c'est quelqu'un qui répond trop vite au message, ou trop lentement. Le bon timing, c'est jamais bon, quoi. Il y a un mec, il a dit, moi, mon red flag, c'est une fille qui dit, on verra. C'est pas un red flag, ça. C'est une promesse honnête. Et j'espère qu'elle le verra pas, le mec. Hein. À ce rythme-là, respirer va devenir un red flag. Bientôt, il aspire par le nez, c'est un red flag. Les gens, ils veulent plus une relation, ils veulent un CV sans défaut. Et même là, ils trouvent un red flag dans la photo. Avant, on cherchait l'amour. Maintenant, on cherche la faute. C'est bien ça le problème.

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1: Bonjour, donc je m'appelle Samuel Odos, je suis artiste lyrique, je vis à Roquemort dans le Gard-Odanien et je vais parler de mon métier qui est donc passionnant. Artiste lyrique, c'est-à-dire chanteur d'opéra. Je peux chanter à l'opéra d'Avignon, de Montpellier, de Toulon, de Toulouse ou dans des salles plus petites pour des concerts plus intimes ou des églises avec des associations qui demandent un chanteur lyrique pour participer à telle œuvre, un requiem de Mozart ou une petite messe solennelle de Rossini.
2: C'est en écoutant des disques de vos parents que vous avez eu envie de chanter de l'opéra?
1: Eh bien c'est ça, donc à l'âge de 3-4 ans, dans le salon, on me mettait un casque sur les oreilles et à partir du Revox, on écoutait les enregistrements de Carmen ou autres qui ont résonné jusqu'à aujourd'hui encore dans ma tête et m'ont donné le goût de la voix, de la musique. Donc à l'âge de 7 ans, on s'inscrit au conservatoire pour apprendre un instrument, on joue un peu d'alto pendant quelques années. Les années passant, on passe sur d'autres passions plus sportives d'adolescence, ça a été le sport, le football, entre autres. Et on revient à la musique, parce que quand on y a goûté, on ne peut pas s'en passer.
2: Là, il y a de la concurrence, j'imagine.
1: Forcément, alors je m'y suis frotté que peu parce que je fais beaucoup de chœurs d'opéra. Donc là, c'est vraiment une équipe qu'on fonde et on fait tous ensemble. Mais il est vrai que sur les plateaux nationaux, internationaux, il y a forcément une concurrence. Il faut être au top, systématiquement.
2: Qu'est-ce que ça vous procure, le fait de chanter?
1: Étant donné qu'il y a eu beaucoup de travail, on sent les moments qui sont juste, intenses. Mais le plaisir, je dirais, est plus dans la communication avec l'auditoire, le public. On sent ces moments de plénitude, de silence intense où les sentiments passent, il y a un côté aussi très physique, hein, quand une belle note est bien faite, bien chantée, qu'elle résonne dans l'acoustique. Bon, c'est vrai que j'ai pas parlé de l'acoustique, mais ça c'est très important pour la voix lyrique. On va pas chanter dans les vignes. Il nous faut soit un théâtre, soit une carrière, soit... Il y a quelques endroits adaptés en plein air, d'ailleurs, qui sont magnifiques. J'ai eu la chance de chanter au Corégie d'Orange. Quand on est dans le théâtre antique et qu'à la fin du spectacle, on rallume les projecteurs sur la salle et qu'on aperçoit 10 000 personnes en face de soi, c'est assez impressionnant. Souvent, on est guidé donc par les metteurs en scène qui nous installent dans une... Oui, c'est un travail, quoi. On ne peut pas laisser surgir les émotions au-delà d'une certaine limite, sinon on perd le contrôle, donc c'est un métier.
2: On a envie d'entendre votre voix.
1: Ah.
2: 10 secondes.
1: Ah.

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1: Bonjour vous.
2: Bonjour.
1: Vous. Daphné Michelat, oui, Daphné Michelat, la reine de la curiosité en Romardèche. C'est vraiment ça que nous intéresse en patrimoine, en découverte également. Pourquoi Daphné, confond-on la route nationale 7 et la route bleue? Ça arrive souvent, parce que c'est pas la même chose.
2: Vous avez raison Philippe, hein, c'est pas tout à fait la même chose. Hein. La Nationale 7, c'est la grande route mythique hein, qui relie Paris à la Méditerranée.
1: Voilà.
2: La route des vacances,
1: hein,
2: voilà, ouais. Chantée par Charles Trenet. Et la route bleue, en fait, c'est un itinéraire alternatif qui pourtant hein, lui est associé. C'est peut-être pour ça qu'on confond.
1: Un raccourci en somme?
2: Alors exactement, ouais, voilà. Dans les années 1930, une association de professionnels du tourisme cherche à valoriser ce trajet et il baptise alors la route bleue. En fait, c'est la nationale 6, une variante de la N7, donc la nationale 7, qui permettait d'éviter en fait Lyon et de gagner, on va dire une dizaine de, même une quinzaine voire, hein, de kilomètres. Et au lieu de grimper le col en fait du Pain-Bouchain, on passait par la RN82, donc Balbigny, Feurs, Saint-Étienne, puis la descente et bien vers la vallée du Rhône à Saint-Vallier.
1: D'accord.
2: Et on rattrapait à ce moment-là Valence et la Nationale 7.
1: Alors, ça, on a compris, mais pourquoi on l'appelait bleu, route bleue?
2: Bleu, bah parce qu'à l'époque le bleu c'était un petit peu la couleur du rêve. Hein, pourquoi pas du ciel et puis surtout de la Méditerranée. Le nom donnait tout de suite des airs un petit peu de vacances hein, parce que la route noire ou la route rouge c'est plutôt pour bison futé. Et ça tombait bien avec l'arrivée des congés payés en 1936, et bien des milliers de familles prenaient pour la première fois la route du sud. Et d'ailleurs la route nationale devient l'autoroute du bonheur embouteillé,
1: oui,
2: hein, quand même, il faut le dire.
1: Mais de plus en plus.
2: Il faut imaginer des familles entassées, alors là, c'était dans leur catch-boat, hein, cap sur la mer, avec l'illusion qu'on touchait presque l'azur en empruntant cette route. Et ensuite, avec l'arrivée eh bien, des autoroutes, hein, tout ça est tombé dans l'oubli, mais le nom est resté hein, dans les mémoires, et parfois, on confond justement la Nationale 7, c'est la grande artère des vacances, et la route bleue, c'est le petit détour, hein, plus rapide, mais tout aussi mythique.
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3: Quand Harry Potter entre à Poudlard pour la toute première fois, il voit des escaliers qui bougent, des portraits qui parlent, des couloirs qui n'en finissent pas. Alors, je dis pas que les escaliers du lycée des Pontonniers bougent, hein, mais franchement, les boiseries d'origine, les portes en chêne, les tourelles, la bibliothèque avec la petite vue sur l'île, ah bah, je pense que j'ai eu la même sensation qu'Harry Potter. Ah oui, oui, oui, sans les sorciers, certes. Alors aujourd'hui, je teste pour vous le lycée international des Pontonniers. Je suis donc rue des Pontonniers, ça ne s'invente pas, à Strasbourg. Devant moi, une magnifique façade en gris rose qui monte et qui monte et qui monte avec des tourelles aux toitures en forme de meringue, des lucarnes, des arches et même au sommet, une belle girouette. À côté de moi, il y a deux touristes qui sont en train de photographier la façade. C'est vrai qu'elle est belle. Et juste derrière la grille, Madame la proviseure qui m'attend. Alors, je passe quand même dans ce quartier assez régulièrement. Ah oui, c'est juste à côté d'ici Alsace. Et je n'avais jamais vraiment pris le temps de regarder toute la beauté de ce bâtiment. Et quelle erreur, parce que la façade du lycée des Pontonniers est à elle seule déjà une œuvre d'art à part entière. Construit au début des années 1900 sous administration allemande à l'époque, qui voulait un bâtiment modèle pour l'enseignement secondaire des jeunes filles, Madame la proviseure eh bien, me guide dans les couloirs. Alors on longe les portes de classe, avec leurs panneaux en bois d'origine quand même, et que c'est beau. Ouais, franchement, l'intérieur c'est magnifique. Et ce qui est frappant dans ce lycée, eh ben, c'est pas seulement le bâtiment. Parce que dans les couloirs, eh ben, on entend parler français, anglais, allemand, espagnol, italien, polonais, russe ou encore portugais. Et parfois même dans la même conversation. Oui, parce que le lycée possède plusieurs sections dites internationales. Destinées en premier lieu aux enfants de familles étrangères hein, ou binationales qui sont installées en France. Mais aussi à des élèves français ayant vécu à l'étranger. Ou tout simplement disposant bah, de bonnes compétences linguistiques nécessaires. Parce que dans chaque section... Il y a deux matières qui sont enseignées dans la langue du pays partenaire. Par exemple, un élève de la section espagnole fait son cours d'histoire en espagnol. Un élève de la section polonaise, lui, va analyser des textes de littérature polonaise, en polonais. Et le baccalauréat qui en est issu, eh ben, porte même un nom particulier, le BFI, Baccalauréat Français International, qui est reconnu comme tous les bacs dans les universités françaises, mais aussi dans les pays partenaires, y compris la prestigieuse université d'Oxford au Royaume-Uni. Ah oui, quand même. Et ce qui est d'autant plus remarquable, c'est que c'est gratuit. Ah ben, c'est un lycée public, hein. C'est ouvert à tous les lycéens de Strasbourg, bon, sur dossier quand même, hein. Et si vous le souhaitez, vous, le visiter de l'intérieur, et ben là aussi, c'est gratuit. Mais pour ça, il faudra attendre les journées du patrimoine.
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1: Philippe Chapeau, fondateur de la podcast et Radio House.
2: Les Limousins sont formidables. Stéphane Pigato.
1: Moi, je suis dans l'immédiateté. J'ai découvert ça avec le théâtre à Limoges, au théâtre de la Passerelle avec Michel Brouza. Et j'avoue que c'est ça qui m'a changé beaucoup, beaucoup ma vie. J'avais une vie sportive auparavant où je me posais pas trop de questions. Et puis, j'ai découvert l'immédiateté. Et puis, maintenant, je vis le moment tel qu'il est à l'instant T.
3: Donc, la vie vous amène dans le tennis professionnel où vous êtes obligé de partir jusqu'en Suède. Vous y restez quoi, une dizaine d'années, c'est ça?
1: Ouais, je reste à peu près 7 ans avec un petit passage à Paris pendant 8 mois.
3: Pour vous occuper notamment des équipes nationale de Coupe Davis, par exemple, c'est quand même là, c'est le très très haut niveau que vous touchez quand même à ce moment-là.
1: Moi, j'étais avec Karl Axel Hagescu, qui était le capitaine de la Coupe Davis, et puis je m'occupais de l'équipe nationale de notre club où il y avait deux mecs qui étaient dans le top 10 mondial, Magnus Larsson et Jonas Björkman, et j'avais pris la direction des entraînements et des entraîneurs du club dans lequel ils étaient, donc je les suivais et j'ai fait des matchs assez fous à coacher Larsson et à avoir Enqvist, Larsson et Larsson qui vient me voir, qui dit bon, je fais quoi maintenant? Bon, on en rigolait parce que j'avais pas de conseils à lui donner en fait, je pouvais pas. Il en savait beaucoup plus que moi, mais c'était quand même une belle expérience.
3: Donc la vie était finalement presque toute tracée, vous auriez pu rester dans le milieu du tennis professionnel, c'est pas ce qui s'est passé du tout. Vous êtes revenu en France?
1: Je suis revenu en France parce qu'il y avait un jeune que j'allais suivre sur le tour. Malheureusement, il s'est cassé la cheville, en fait le talon d'Achille, et sa carrière était terminée. Et puis, j'avais quand même envie de rentrer en France parce que je connaissais pas très très bien mes parents. Mon père travaillait beaucoup quand il était jeune et je suis rentré donc à Donznac.
3: Votre père qui s'occupait notamment d'une publication, La Lettre de la Radio, et qui vous a... au bout du compte, refilé le virus, hein, si on peut le dire comme ça.
1: Il avait créé la lettre de l'audiovisuel à l'époque, ouais. Ça s'appelait en 78. Il avait envie, en 97, déjà quand j'étais en Suède, de créer un guide, le guide professionnel de la radio et du son. J'ai fait la maquette du premier guide professionnel de la radio et du son. Et puis, en revenant en 2000, il m'a dit, est-ce que tu veux bosser avec moi? Je lui ai dit, écoute, pourquoi pas. Et puis, c'est comme ça que tout a démarré. Il avait l'envie aussi de faire un salon.
3: La lettre pro de la radio, le salon de la radio, et puis cet endroit ici où nous sommes à Brive, qui abrite, on va dire, plusieurs radios du secteur, qui abrite aussi vos locaux à vous. Qu'est-ce que vous y faites exactement dans ces locaux?
1: Alors, ce sont nos bureaux et on a mutualisé des studios, des cabines de podcast, des cabines speak aussi, parce qu'on a des voix off qui viennent pour faire des livres audio également. Donc, c'est un endroit mutualisé, mais qui nous permet aussi d'avoir nos bureaux. Et là, on a des radios associatives, des radios commerciales privées. Puis, on essaye de développer et d'accompagner les radios locales avec Radio PAC aussi et Bram.
3: Puis donc, c'est d'ici que part toutes les réflexions pour organiser ce salon de la radio tous les ans, c'est d'ici que part également ce fameux site internet La Lettre Pro de la Radio. Et pour l'avenir, qu'est-ce qu'on peut souhaiter à cet endroit et à vous-même?
1: Je pense que la radio évolue, qu'on accompagne un maximum ce média qui est un média passionnant et fait de passionnés, et qu'on puisse, avec nos petits moyens, arriver à faire en sorte qu'elle retrouve ses lettres de noblesse.
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4: Je rêvais d'avoir une maison à la campagne. Cette maison, c'est comme si j'y étais née. C'est ma maison de famille.
5: Ma maison s'appelle l'Ostao de la Mar.
6: C'est une maison un peu envoûtante.
7: Eh bien, vous voyez, des livres et trois fenêtres qui me donnent le paysage du pays, comme si c'était trois tableaux.
8: Ils ont vécu ici.
2: Thibaut Gaudry.
9: Ce fut autrefois Montmartre ou Montparnasse. C'est aujourd'hui Saint-Germain-des-Prés, avec ses rendez-vous littéraires, ses silhouettes et ses figures. Avec Juliette Gréco, qui en fut l'enfance et n'y est plus qu'une passante.
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8: Symbole de liberté et de féminité, la jolie môme Juliette Gréco devient à la fin des années 50 la muse de Saint-Germain-des-Prés, avant de devenir une icône de la chanson française à texte. Ce qu'elle n'avait pas prévu, se rêvant plutôt danseuse.
11: Je donne mes textes à Cosma, il aime si tu t'imagines, et l'après-midi même, il en fait la musique. Moi je suis là, maintenant il va me falloir chanter. Et puis tout d'un coup le miracle s'est produit. Pour moi, il y a eu un miracle. Voilà, ça y est. Je m'envole, je me mets à chanter. Et depuis, J'ai toujours chanté.
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8: Juliette s'échappe régulièrement de Saint-Germain-des-Prés, fuit le tourbillon de la vie parisienne pour goûter la douceur de vivre du Sud. En virée parfois à Saint-Tropez, avec ses copains Boris Vian ou François Sagan. Jusqu'en 1985, où elle est invitée à chanter au Festival de Ramatuelle. Et c'est le déclic. C'est là qu'elle veut vivre avec son mari, le musicien Gérard Joannest.
12: Je voulais une maison face à la mer. Je voulais le soleil qui tourne autour de la maison toute la journée, parce que Gérard adore ça. Et je voulais une maison qui me permette de rêver dans le silence.
8: Elle achète un terrain et demande à Serge Meige, l'architecte du théâtre de Verdure où elle a chanté pendant l'été, de lui concevoir son futur havre de paix qu'elle baptise la Maya. Elle va en penser les moindres détails, comme cette table de jardin construite autour d'un mûrier platane ou la tortue en mosaïque au fond de la piscine.
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8: Juliette, contemplative, aime se ressourcer sur la terrasse, avec vue sur la Méditerranée, et dans son jardin constellé de toutes sortes d'espèces méridionales. Elle développe même une passion pour les orchidées blanches. Elle fait de ce jardin et de sa maison son petit coin de paradis, son refuge, celui qu'elle n'a jamais eu petite, et qu'elle partage avec ses chats, ses chiens, un ménate prénommé Goya, et même un bébé panthère. Mais on peut aussi la croiser dans Ramatuelle, au marché ou au café de l'Ormeau. Et puis, femme libre, c'est également une collectionneuse, notamment d'objets érotiques, mais aussi religieux.
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8: Et l'été venu, elle aime toujours chanter au festival de Ramatuelle.
12: C'est vrai que ça ressemble un peu à Avignon, quand Avignon a démarré. C'est-à-dire une chose totalement artisanale, faite d'amour, de tendresse et de sueur, de larmes de sang, de larmes de sel, de larmes de miel.

0: C'est dans cette maison, face à sa Méditerranée, le 23 septembre 2020, que la jolie môme quitte la scène.
1: Jolie môme.
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2: Bonsoir à toutes et tous, vous allez bien? Dernière soirée du week-end, alors autant en profiter pour prolonger encore un petit peu cette parenthèse avant de reprendre le rythme de la semaine. Et c'est pour ça que sur ici, on vous a préparé une sélection des meilleurs moments de Y'a pas que Paris dans la vie. Émission dans laquelle Éric Bastien invite chaque soir une personnalité à raconter la France qu'elle connaît, celle qu'il a vue grandir, celle qu'elle a découverte ou celle qui continue de lui manquer. Des souvenirs de famille aux paysages de vacances, des petites villes aux grandes régions, chacun dessine finalement sa propre carte de France. Et ce soir, on commence avec Jean-François Julliard, directeur général de France Nature Environnement. Il était au micro d'Éric Bastien mardi. Une conversation forcément engagée, mais aussi, vous allez voir, très personnelle. À retrouver maintenant.
3: Bonsoir Jean-François Julliard.
4: Bonsoir.
3: Merci d'être avec nous.
4: Merci.
3: Vous avez le temps de vous poser un petit peu comme ça dans votre emploi du temps survitaminé.
4: Votre invitation me l'impose un peu, mais c'est bien. C'est une bonne chose, vous avez raison.
3: J'espère que vous avez passé un bon moment. Quel parcours incroyable. Je ne sais pas si vous regardez de temps en temps un peu dans le rétro, sur tout ce que vous avez fait, tout ce que vous avez accompli, ou est-ce que vous êtes du genre vraiment à aller, je vais de l'avant, je ne regarde pas.
4: Non, j'essaie de me poser des questions parfois sur où je vais, d'où je viens. C'est des choses qui m'intéressent. Et puis moi, ce qui m'a toujours intéressé, c'est d'avoir un peu de cohérence dans tout ça. Donc c'est vrai que oui, j'aime bien. Et puis je continue de croiser des personnes qui ont accompagné mon parcours, qui sont devenues des amis. Donc c'est aussi l'occasion de reparler de tout un tas de choses du passé.
3: C'est un peu ce qu'on va faire ce soir, mais pas seulement. On va ensemble retracer votre vie, votre parcours à travers les lieux, les endroits qui vous ont marqué. Peut-être le premier endroit, ce serait la Manche.
4: Oui, mais c'est là que je suis né, donc effectivement c'est le premier endroit. Moi je suis né à Valognes en 1973, parce que mes parents s'étaient installés, alors ils venaient de Gironde, on va sûrement parler de la Gironde
3: évidemment,
4: après.
3: Évidemment, parce que vous n'êtes pas resté longtemps.
4: Voilà, mais venaient chercher un travail dans la Manche, et je suis né à Valognes, j'y suis resté une année et demie, et après on est parti en Gironde. Mais je suis retourné à Valognes.
3: Alors j'allais vous poser la question justement.
4: Oui, plusieurs fois, parce que mes parents se sont fait vraiment beaucoup d'amis sur place, encore aujourd'hui, et du coup pendant mes années d'enfance en tout cas, j'ai vraiment ce souvenir de la côte de la Manche, de tout un tas de villes bord de mer, et qui était génial, parce que c'était les vacances quand on est gamin, qui sont super, avec une mer souvent déchaînée, mais qui est très